Yolel nous prépare. Suzanne Rochefort veut souhaiter un bon voyage à sa fille Annie Rochefort, qui demeure évidemment en Suisse, et elle va faire un pèlerinage à Notre-Dame de Fatima au Portugal. Alors, elle lui souhaite un bon voyage. Alors, bravo. La prochaine pièce que vous allez entendre, c'est Doris Gould et Ma guitare.

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0: Et oui, c'était Carmen Campagne qui nous interprétait « J'ai tant dansé ». Et tout de suite avant, à l'accordéon, c'était Jean-François Maltais avec le Ril Saint-David.
1: J'ai pas eu d'appel, Lionel, mais j'ai des gens que je vais saluer. Hier soir, je suis allé, évidemment, un cocktail bénéfice au profit de la Fondation François Lamy de l'île d'Orléans. Et puis... quand je suis revenu, il y avait des gens qui dansaient, qu'on annonce à l'occasion, Denis Gravel et Pierre Fecteau à l'accordéon. Ils font de la danse, ils font danser les gens le samedi soir au sol de l'église à Saint-Pierre à l'île d'Orléans. Il y avait de la danse hier, puis ils vont revenir dans 15 jours. À tous les 15 jours, ils sautent. Hier, il y en avait, la semaine prochaine, il n'y en a pas, l'autre semaine, il n'y en aura pas. C'est au 15 jours. Et puis, j'ai rencontré beaucoup de gens, puis qui allaient écouter le petit bal, et puis ça me fait plaisir de les saluer ce soir. Alors, tous ces danseurs-là, les bons danseurs à part ça, les gens que... Ça me rappelait des souvenirs, parce que j'ai été souvent là, nous autres, on a fait des galas d'amateurs, on a fait beaucoup, dans le temps de Mme Nolin, la défunte de Mme Nolin, et on en a fait, écoute, des soirées, une après l'autre, il n'y a pas de problème. Alors, ça me rappelait vraiment des souvenirs hier soir, quand je me suis rendu au sol de l'église de Saint-Pierre à l'île d'Orléans. Alors, je salue les danseurs. 248-0903.
0: Et oui, c'est le temps d'appeler Laurent, si on va poursuivre avec Grave aux portes, les filles de par chez nous.

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0: On vient d'écouter Renine Savard avec une petite fleur dans la nuit. Et là, au violon, c'était les Joyeux Beaucerons avec le rire du sucre d'érable.
1: J'ai pas eu d'appel, mais mon cher Lionel, j'ai quelque chose de très intéressant à annoncer aux auditeurs et aux auditrices. C'est le Quando Show arrive à la médiathèque L'Héritage de Lillette Sud. C'est le 16 de mai à 20h. C'est un hommage grand déploiement à Engelbert Humperdinck avec Maxime Farago qui sera accompagné de 12 musiciens et de choristes, dont une section de cuivre. Pendant le souper, Maxime va vous offrir une prestation exclusive en français pour agrémenter votre repas. Place illimitée, les billets et les vidéos disponibles sur le site ou sur la page Facebook de la Médiathèque. Le Quad Show avec Maxime Farago, une voix puissante et une soirée inoubliable. Alors, c'est à ne pas manquer, moi aussi, je vous le recommande. C'est le 16 mai à 20h à la médiathèque L'Héritage de Lillette Sud, à compter de 20h. 248-09-03, ça, c'est pas pour les billets pour le show, mais c'est pour nous appeler si vous avez des salutations et à faire des souhaits d'anniversaire, peu importe.
0: Et oui, Lorenz, avec 8 minutes 40 à faire en troisième période, Canadiens viennent de compter 2-1 pour Canadiens.
1: Là, ce qui va arriver.

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6: On a écouté les belles cantos qui nous interprétaient pas cette chanson. Et là, on vient d'entendre Lise Giguère qui nous interprétait, elle, à son tour, personne au monde.
7: J'ai pas eu d'appel, Lionel, ça se comprend. Les gens sont rivés sur leur écran. Ouais. Il reste 4 minutes. Espérons, on va inventer tous les saints du ciel pour essayer de remporter ça. Que le Canadien remporte la victoire, espérons-le. Alors, par après, bien évidemment, on va certainement avoir des appels, justement, qui vont nous parler justement de la game, s'ils l'ont écouté, oui ou non. Alors, vous appellerez toujours au 248-09-03.
6: La prochaine morceau, c'est un morceau instrumental que j'adore. Tu sais à peu près c'est quoi, Lorraine?
7: Oui, oui, oui.
6: On va le faire pour donner une chance aux Canadiens de gagner.

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5: On a écouté Richard Langelier avec Un monde à l'envers, et là, on vient d'entendre Mary King avec Rappelle-toi.
6: Janine Walter Richard, ben, il veut souhaiter une bonne semaine à sa sœur, Janine veut souhaiter une bonne semaine à sa sœur Noëlla Marceau, ainsi qu'à Colette et Denise et Fernand Guimond. Et également à toi, Lionel, et ton épouse Raymond, à moi et mon épouse Lise. C'est de la part de Janine et Walter Richard que je vous salue également à vous deux. 248-09-03. Ça achève, là.
5: Il reste 6 secondes.
6: 6 secondes.
5: Oh. 5-4.
6: Bon. Ah, on va l'avoir. On va l'avoir, gars.
5: Terminé. Montréal vient de remporter la 7e partie.
6: Bon.
5: On va écouter maintenant Lobos Lowe's. Come on, let's go. Hey.

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1: On vient d'écouter Roland Lebrun avec Au brillant des étoiles. Et à l'accordéon, auparavant, c'était Hervé Picard avec un reel de Saint-Jean.
2: J'ai eu un message au niveau de ma boîte vocale, je vais le mentionner. Mm-hmm. C'est de la part, évidemment, de... C'est de la part de voyons, Mathieu le dire, Stéphanie Gagné, Madame Stéphanie Gagné, je voulais dire d'autres choses. Et puis, écoutez, là, les gens, là, le game est fini. On s'en vient vers Montréal. Alors, il va avoir, écoutez un peu, là, Last Hour, vous allez nous appeler, là. On attend vos appels.
1: Oui, voici.
2: 248-0903.
1: Voici Hervé Gagné,
2: oui. Oui, alors, Stéphanie nous dit, bonsoir, M. Castita, mes salutations à toute l'équipe du Petit Bal. Il y a Huguette Yolande Jutras, à Gilles et Rémi Mercier, à Desneiges, Charlin et Guy Ferland. Alors, voilà. Alors, nous aussi, on vous salue, ma belle Stéphanie. 248-0903, là, j'attends vos appels.
1: On va y aller maintenant avec Micheline de Langlois, les oiseaux blancs.

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0: On a écouté Guy Pépin qui nous a interprété ce soir. Nous allons fêter et tout de suite là, à l'accordéon, c'était Marcel Sivigny avec Laurie Patrick.
1: J'ai eu un appel de notre coordinatrice, celle Doris Bélachance, oui, qui nous a appelé. Il te salue, Lionel, et Raymond, bien sûr. Il salue Lise, il me salue également. Et moi, bien, je retourne l'appel, les salutations. Alors, elle salue également tous les auditeurs, les auditrices. Eh bien, moi, je te salue, Doris, et également, je salue ton conjoint, Roger. Alors, écoutez, 248-0903, l'émission se termine à 22h. Alors, on attend vos appels.
0: On va poursuivre maintenant avec Jeanne Robert, je sais aimer.

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0: Et oui, c'était Patricia Nouveau avec Ce n'est qu'un rêve. Et tout de suite auparavant, c'était Raymond Lavoie avec les tracks du train.
1: Oui, il l'appelle comme tel, mais c'est même il y a M. Gagnon de Baie-Saint-Paul qui nous a appelé. Il voulait savoir l'âge de Mme Marie King.
0: Mm-hmm, 90 ans.
1: 90 ans. Je ne sais pas si elle chante encore. Peut-être un petit peu avec sa fille. Peut-être pas qu'elle va faire des grands spectacles. Allez, ça, je ne sais pas. On n'a pas eu de nouvelles là-dessus dernièrement. Il en a profité pour saluer les gens de Baie-Saint-Paul et il nous salue également. Merci beaucoup, Monsieur Gagnon. 248-0903. Oh, je veux vous parler, par exemple, du prochain gala d'amateurs qui va y avoir lieu au petit bureau de la Pocatière. Ça va avoir lieu dimanche prochain. Alors, venez vous joindre dans notre ambiance toujours festive. Les amateurs s'inscrivent à partir de midi et le gala, lui, débute à 13h. C'est un rendez-vous à ne pas manquer dimanche prochain au petit bureau du centre-ville de la Pocatière. C'est Mme Georgette Lisotte et toute son équipe qui vous y accueilleront avec un énorme plaisir. 248-0903.
0: Prenez en note aussi que le 16 de mai, le samedi suivant, c'est à Berthier-sur-Mer, le prochain gala d'amateurs. Ça va être notre 32e gala, Lorenz, qu'on fait à Berthier.
1: Et c'est toujours un succès de gala en gala. Il y a toujours foule de monde, puis les gens l'apprécient énormément.
0: Ça va bien.
1: Oui, ça va très bien.
0: On va continuer l'accordéon avec Nicolas Noreau, la veillée russe.

0: chez nous. Et tout de suite auparavant, c'était Ricky Nelson nous interprétait Hello Mary Lou.
1: Claudette Buteau veut saluer, veut féliciter Lionel pour son choix de musique, bravo. Elle veut saluer l'équipe de Tibal et nos épouses. Elle veut saluer également les auditeurs et auditrices qui sont à l'écoute. Elle veut souhaiter une bonne semaine au personnel de la santé. On veut saluer Mario Lévesque de Saint-Pascal. C'est de la part d'une amie de Saint-Pancôme. Elle n'a pas dit son nom, elle dit « il va me reconnaître okay. ». Alors, c'est pas terminé, ça se termine à 22h. Le petit bal de la côte, ça se finit pas comme ça. Là. Alors, 248-0903, j'attends vos appels.
0: On va écouter l'accordéon Robert Caron avec le « Ril des deux montagnes ».

0: On a écouté René Turgeon qui nous interprétait « Je chante à cheval » et là, on vient d'entendre Anita Pouliot en accordéon avec le rire de l'oiseau bleu.
1: Il y a une madame, le Cap Saint-Ignace, est contente d'avoir gagné, c'est Aline. Eh bien, elle veut saluer tous les gens qui ont écouté la partie de hockey et puis elle est fière d'avoir gagné. Bien, nous autres aussi, on est bien fiers, Aline, on se joint à vous, bien sûr. Bonne fête à Daniel Leblanc, le Cap Saint-Ignace, c'est de la part d'une amie, Colette. Monique Ross veut souhaiter à nous deux, Lionel, et nos conjointes, une très bonne semaine. Elle dit qu'elle aime l'émission. Elle dit qu'elle est contente de nous entendre toutes les semaines. Je demanderai à M. Walter. Si Walter veut me appeler, il y a beau. Le nom qu'il cherchait, c'est Danny, son prénom. OK? Alors, si tu m'as parlé, s'il veut me rappeler, il y a beau, ça me fait plaisir. Le prénom, c'est Danny. 248-0903. On a encore le temps d'en prendre quelques-uns.
0: Mm-hmm. On va écouter maintenant Froggy. Mes bons amis.

0: On vient d'écouter Daniel Dan avec La rivière au tonnerre et auparavant, c'était Pitula Clark avec Chariot. Ah, aïe, comment s'il est temps qu'on finisse?
1: Non, mais je n'avais pas ma feuille, moi non plus. J'avais serré tantôt pour prendre pour le vite possible, mais j'avais serré ma feuille. Mm-hmm. J'ai pas eu d'appel. S'il y en a un qui appelle, un ou deux qui nous appellent, on va pouvoir l'annoncer. Mais évidemment, l'émission tire à sa fin, bien sûr.
0: Oui, il reste à peu près 5 minutes pour les appels. Okay. On va écouter maintenant Manon Bédard, les cloches de ma vallée.

0: C'était Paul Dwayne au pays, dansé au pays de la Chagouine.
1: Terminé?
0: Oui, terminé.
1: Eh bien, gardez. Ben oui. Je veux évidemment rappeler que le prochain galadamateur au petit bureau, c'est la semaine prochaine. Alors, on vous y invite. Et également, le 16, il va y avoir le galadamateur à Berthier. Il est organisé toujours par notre bon ami Lionel. Et le Quant, on n'oublie pas le Quanto Show qui arrive à la médiathèque L'Héritage de l'Île-Sud. C'est le 16 de mai. C'est un hommage avec Engelbert Humperdinck, avec Maxime Farago, évidemment. Et puis, les billets sont disponibles. Les billets sont limités, les places sont limitées, mais les billets sont disponibles sur le site, la page Facebook de la médiathèque. Alors, on n'oublie pas ces spectacles-là. Il y a de quoi s'amuser durant ces deux fins de semaine-là.
0: Merci beaucoup, mon bon Lorraine, et on se dit à la prochaine. Bonne semaine à tous. À la prochaine.

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0: 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Merci d'avoir écouté Finances et Confidences. À la prochaine.
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6: 22h02, bienvenue à Bonsoir les sportifs. On est là jusqu'à 23h ce soir, évidemment. Il y a des gens qui me demandent, hey, défonce, fais ça, va jusqu'à minuit. Attendez, minute, papillon. On va faire ça demain 21h, Bonsoir les sportifs, soyez là. Ça sera une soirée uniquement de réaction suite à l'élimination du Lightning de Tampa Bay qui s'incline en 7 matchs face aux Canadiens de Montréal et ses 9 maigres lancés contre Vasilevski. 29 lancés pour Tampa Bay et je vous le dis, là, un moment donné, à aucun lancé en deuxième période, j'avais un doute. Sincèrement, j'avais un doute. Je me suis dit, comment est-ce qu'ils vont faire? Sauf que, quand tu vois que Tampa commence à être frustré, tu te dis, il y a peut-être des chances pour le Canadien. Ils ont été opportunistes. Évidemment, c'est Alex Newhook qui a marqué donc le deuxième filet pour le Canadien de Montréal. On va aller au bout du fil. On va aller au bout du fil immédiatement. Merci d'être nombreux et surtout, merci d'être patient. On va aller au bout du fil. Et Luc est avec nous. Bonsoir, Luc.
7: Salut, Jérémy, ça va bien?
6: Très bien, vous-même, Luc.
7: Ouais.
6: Puis,
7: écoute, Jérémy, tu sais quoi? Là, j'attends dans mon auto pour commencer à travailler à 11h.
6: OK.
7: Je mange une pizza dans mon char, puis je t'écoute en même temps. Qu'est-ce que tu veux dire?
6: La vie est belle, Luc.
7: Exactement.
6: Avez-vous douté un petit brin avec aucun lancé en deuxième période?
7: Ah non, écoute, j'ai jamais compris comment ça se fait qu'ils ont sorti comme ça. Là. J'ai comme fait le pire moment pour choquer dans la septième game, mais la deuxième période, j'ai dit ben non, ça n'a aucun sens. J'ai eu de l'espoir vraiment quand j'ai vu que les dommages étaient limités là, à un. Là. Fait que là, j'ai dit, écoute, on va tout savoir ça dans les 5 premières minutes de la game. Là. Après ça, c'est le rendu là. Écoute, à bien que pour eux, là. Mais je suis content du résultat. Puis pour vrai, à toi, là, je suis honnête avec toi. Là. Moi, je viens de gagner ma Coupe Stanley.
6: Ouais.
7: Je voulais tellement là, qu'ils sortent pas. Là. Le reste, là, écoute, c'est juste du bonbon, du bonus, puis on verra. Mais à soir, c'est ça qui comptait, sortir Tampa.
6: Luc, savez-vous c'est quoi le plus gros trophée que le Canadien de Montréal a gagné ce soir?
7: Mm-hmm.
6: Jakub Dobesch. Je pense que c'est ça le plus gros trophée que le Canadien a trouvé dans ses valises, va avoir dans ses valises pour la prochaine série, parce que ce gars-là, depuis le début des séries, et ce soir-là, pas de bêche, pas de victoire du Canadien, beau qu'on soit opportuniste, là, mais ce gars-là a gardé son équipe dans le match pendant toute la série et encore plus ce soir dans le 7e match.
7: C'est clair. Puis en plus, que moi, ce que je trouve qui est doublement louangeant pour lui, là, c'est qu'avoir perdu la game, là, la game 6 pour en prolongation, puis d'être revenu aussi fort à la game 7, ça veut dire beaucoup, beaucoup, beaucoup sur son caractère puis sur son côté athlétique. Là. Écoute, on l'a pour longtemps, puis je suis bien content de l'avoir dans notre part.
6: OK, Luc, on vous souhaite bonne pizza, puis bonne job ce soir. Merci d'avoir appelé.
7: Merci, bye bye.
6: Merci, on va voir la prochaine. OK, on va au bout du fil. Moustapha est avec nous. Bonsoir, Moustapha.
8: Oui, salut, ça va bien?
6: Très bien, vous-même?
8: Oui, ça va très, très bien. Très content.
6: Puis, ouais.
8: Très content, mais content parce qu'on a eu une série, c'était vraiment un jeu d'échecs. Hein. Les deux équipes, ils ont vraiment poussé de leur côté expérience versus vitesse, mais Cooper puis notre entraîneur
6: Martin Saint-Louis.
8: Saint-Louis, ouais, c'était vraiment, ils ont fait ça, vraiment, vraiment bien fait ça. C'était okay. Vraiment beau, là. C'était du back and forth. Puis c'était 50-50, honnêtement. Mais à la fin de la journée, je pense que, comme tu l'as dit, Dobesh, les deux derniers matchs, il a tout donné.
6: OK, Mustapha, est-ce que vous aviez ça dans votre boule de cristal? Une victoire de 2-1 contre Tampa Bay, 9 lancés seulement dans le match et aucun lancé en deuxième période. Aviez-vous prévu ça?
8: Non. Mais. Lorsqu'on a terminé la deuxième période, puis c'était seulement 1-1, je me suis dit que mentalement, ça doit être quand même éprouvant pour Tampa Bay. Ils auraient dû avoir l'avance par beaucoup plus, puis ça prenait un petit brin en troisième pour changer ça, puis on l'a eu.
6: Des fois, les petits détails font toute la différence. Et ce soir, New York là, capte la rondelle en plein vol, envoie ça sur Vasilevski, trouve le moyen de marquer quand, en fait, et je pense que c'est à peu près la seule fois qu'ils ont touché la rondelle quasiment en troisième période. En début de troisième, je parle. Là. Mais il faut être opportuniste, et c'est ce que le Canadien a fait dans le match de ce soir. Mustapha, merci beaucoup d'avoir appelé. Bonne soirée.
8: Merci. Salut.
6: Merci, au revoir à la prochaine. S'il y a des gens qui sortent présentement du Centre Bell, vous étiez là, le Centre Bell était plein ce soir, donc 20 000 personnes se sont pointées pour regarder un écran. Vous étiez nombreux à être là. Je veux vous entendre également, parce que quand New York marque, j'imagine, ça vire fou. Et quand on arrive à éliminer le Lightning, j'imagine que ce fut une belle soirée. Donc, vous étiez au Centre Bell. Je veux vous entendre 514-790-9850. Là, prenez ça en note, parce que les circuits sont pleins. Mais je vous le dis, d'ici 23 heures, on prend le temps de vous parler. On va aller au bout du fil. Grégoire est avec nous. Bonsoir, Grégoire.
9: Bonsoir.
6: Comment allez-vous?
9: Oh, ça va? Ça... Bien. C'était un match de fou où New York qui tire du revers à la volée. Il n'y a pas de grand joueur qui aurait tenté de tirer au but dans cette situation-là.
6: OK. Hey, je veux savoir une chose, Grégoire. Là. Sincèrement, soyez honnête. Là. Un match 7. T'es à l'étranger. Est-ce que vous aviez le Canadien gagnant dans le match 7?
9: Moi, j'avais le Canadien gagnant 1-1 de la série.
6: OK, au total, c'était la série au total. Fait que vous l'aviez déjà gagnant pour vous, là.
9: Oui.
6: Puis voir le club lancer 9 fois seulement, il n'y a pas eu de questionnement, de doute, non?
9: C'est sûr que 0 tir en deuxième, excuse-moi, mais... Si c'est pas de faiblesse, on oublie la game.
6: C'est clair. Ça, c'est clair. Ça, c'est sûr. OK. Hey, Grégoire, si vous aviez, à part Dobesh, là, l'étoile du match pour vous, mais à part Dobesh, pas de nommer Dobesh parce que lui, il est 3 étoiles du match. À part Dobesh, quelle est votre étoile du match?
9: Moi, je mettrais
6: Lane Hutson. Quel match de Lane Hutson. Petit bonhomme. Petit bonhomme. Il se fait brasser. C'est incroyable. Quel match de Lane Hutson.
9: Il est partout. Mais il y a un moment donné qui se fait frapper par un joueur du Lightning. C'est le joueur du Lightning qui se ramasse sa glace.
6: Clairement, on l'a vu, puis en plus, il fait des replis défensifs, prend possession de la rondelle. Dans le cas de Lane Hutson, il a joué tout un match encore une fois. Bon, ben Grégoire, ça fait belle fun d'avoir la chance de vous parler et merci beaucoup d'avoir appelé.
9: C'est un plaisir, bonne soirée.
6: Merci énormément. OK, 22h09, pendant que vous vous réservez un circuit, parce que j'en ai un qui se libère à l'instant, 514-790-9850. Avec nous, en studio, nous avons des partisans qui sont toujours là. On a fait un changement de trio. L'autre trio est embarqué. Nous avons Sophie qui est là. Salut, Sophie.
10: Allô, Jérémy.
6: Comment ça va, Sophie?
10: Ça va très bien, toi?
6: Ça va super bien. Est-ce que c'est la première fois que vous passez en onde ou vous appelez dans une tribune téléphonique?
10: Complètement. C'est vraiment pas mon genre d'appeler.
6: OK, jamais appelé de votre vie.
10: Jamais.
6: OK. Hey, il me semble, Mathis. Hey, Mathis, on devrait faire une exception. Attention. Bravo! Bravo à vous. Vous avez fait quelque chose de supplémentaire que tout le monde que le monde ne font pas habituellement. C'est qu'en plus d'être sorti de vos pantoufles pour nous parler, vous êtes en studio avec nous. Ça, c'est une grosse affaire. OK. Hey, le match, victoire du Canadien 2-1. Y a-tu eu du stress à un moment donné?
10: Écoute, j'y croyais pas. Vraiment pas.
6: J'aime ça, deuxième. Ça c'est en aide, ça. Je croyais pas partout.
10: Non, rendu en deuxième, j'y croyais pas du tout. Puis quand le deuxième but est arrivé, là, j'espérais juste qu'on tienne le coup. Puis il fallait tenir le coup, puis on l'a eu. Je capote.
6: OK, mais Jakub Debesch a permis à tout le monde d'y croire. Parce que s'il n'y a pas de Debesch, ça fait plusieurs fois qu'on le dit, il n'y a pas de match, à un moment donné.
10: Vraiment, il a été impressionnant. Okay. Vraiment. Mais ce qui est le plus impressionnant, c'est ce que je vis ce soir. Puis de vivre ça avec vous autres, là, c'était vraiment incroyable. Merci à 98.5.
6: Ah, ça fait plaisir. Vous êtes gentil de le mentionner. Mais c'était une belle soirée. Les gens étaient intenses, étaient nerveux, mais intenses. Et surtout quand Alex Newhook a trouvé le moyen de donner les devants aux Canadiens 2-1. Bien, Sophie, pour une première fois, vous avez fait ça comme une championne
10: du monde. Merci beaucoup.
6: Merci énormément. OK, il y a Yves qui est là. Salut, Yves.
11: Oui.
6: Ça va bien, Yves?
11: Oui. Belle soirée.
6: Yves, je vous ai vu toute la soirée à danser, puis vous étiez heureux. La vie était belle, là?
11: Oui, exactement.
6: OK.
11: Puis j'ai trouvé Canadiens, après leur défaite,
6: oui.
11: Résilient,
6: oui.
11: De foncer. Puis le cheerleader, le gars, qui, c'était Jakub. Il était merveilleux, là.
6: Debesch, il était ça.
11: Il a tout arrêté.
6: Okay,
11: il était concentré dans sa... Il était dans sa bulle.
6: OK, Yves, j'ai une question pour vous.
11: Oui.
6: En début de saison, là, quand Debesch avait de la difficulté, puis on disait il est pas carré, il est pas square. En fait, quand vous entendiez Jérémy Rainville dire « Mon Dieu, qu'il est pas square, il est à côté de son filet », vous, aviez-vous confiance en Jakub Debesch?
11: Oui, parce qu'avec avec les entraîneurs qui ont autour, puis avec les vétérans, gardiens de but...
6: Fait que vous aviez confiance?
11: Oui.
6: Sérieusement.
11: Il écoutait l'enseignement, puis avec son talent.
6: J'ai un doute. J'ai l'impression que tout le monde au Québec chialait contre lui.
11: Pas moi.
6: Non, pas tout.
11: Pour vrai. Montembeau, ouais. Là. OK.
6: Moi, j'ai une conversation un moment donné avec Mario Langlois qui me dit arrête, c'est un gardien de but numéro un. Je dis arrête. Il est tout croche. Il a de la misère à arrêter rondelle, puis il est tout croche. Il me dit je te le dis, tu te trompes. C'est un bon gardien de but. Je fais OK, on verra avec le temps. Pouf. Il arrive en série, mais même là, durant la saison, il était exceptionnel. Il arrive en série et il est encore plus exceptionnel. Il rend la victoire possible pour le Canadien.
11: M'assure, en Slovaquie, ils ont gardé le match, ils étaient fous.
6: C'est clair. OK, Yves, je vous dis un gros merci. Merci d'avoir été là. Nous, on va s'arrêter. On fait une courte pause. On fait une très courte pause. Les circuits sont pleins sur la messagerie texte. Vous y allez au 98-985 et on aura le plaisir et le bonheur d'avoir de lire vos propos d'ici la fin de l'émission. On est là jusqu'à 23h. Et je vous dis un gros merci d'être avec nous sur l'ensemble du réseau Cogeco, vous rappelant cette victoire du Canadien qui l'emporte 2-1 au tir de barrage et remporte le match numéro 7. Passera au tour suivant, va affronter les Sabres de Buffalo et ça se passera mercredi.
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6: 22h17 sur la messagerie texte. Je vais vous lire un message. Il y a quelqu'un qui me dit t'as dit 2-1 en tir de barrage avant le commercial. Je suis désolé. Je dis n'importe quoi, mais vous êtes vigilant. C'est ce qui est important. Donc, c'est une victoire de 2-1 et pas en tir de barrage et pas en prolongation. 2-1 du Canadien qui élimine Tampa Bay en 7 matchs avec 9 petits lancés seulement. Le collègue Jérémy Filosa me dit 9 tirs au but dans une victoire en série. C'est le nouveau record de la Ligue nationale. Le précédent record était de 10. C'était les Oilers en 2024. Et là, j'ai une auditrice ici qui me dit... c'est quoi votre nom?
7: Hélène.
6: Hélène. Qui dit, ouais, mais combien de buts c'est 10? Ben, Philo, vous avez un petit travail à faire. Fait que Philo continue ça pour nous dire combien de buts pour les Oilers sur 10 petits lancés. Allons au bout du fil. Gabriel est avec nous. Bonsoir, Gabriel.
8: Salut, Jérémy, ça va bien?
6: Ça va bien. Vous étiez au Centre Bell pour le Watch Party. Comment ça s'est passé?
8: Oui,
6: je suis en place de mon
8: aventure.
6: Ah, vous étiez ici ce soir. OK, je pensais que vous étiez au Centre Bell. OK, comment?
8: Non.
6: Votre soirée, comment ça s'est passé?
8: Ah, ça s'est super bien passé. Il y avait une bonne ambiance. Hein. Je pense que c'était Mélissa avec son casque. Elle faisait la moitié de l'ambiance. Elle était très dedans. Là.
6: Elle est toujours en avant de moi présentement. Elle fait encore la moitié de l'ambiance à elle seule.
8: Donc, moi, personnellement, c'est sûr que je souhaitais une victoire du Canadien pour les gens de Montréal, mais moi, j'avais dit Tampa Bay en 7. Donc, moi, je reste conséquent. On connaît tous du monde qui passe de Tampa Bay à 4 à Canadien en 7. On sait plus qui ont prévu quoi. Moi, je suis quelqu'un de constant. Après la deuxième, j'étais quand même assez confiant. J'ai dit, avec zéro tir, puis Medvedev a vraiment fait la différence. Comme Vasilevski a fait la différence au match 6, puis qu'on pourrait argumenter qu'il a peut-être coûté le match 7 à Tampa Bay.
6: Vasilevski aurait coûté, selon vous, le match 7? Oh.
8: Ben, dans le sens que les buts, c'était vrai. Ben, pas le premier, mais le deuxième.
6: C'est un lancé dévié, puis l'autre, c'est comme une
8: derrière.
6: Malchance. Ben, c'est une malchance, le gars. Il lance New York. C'est du hasard, là. New York, il redirige la rondelle sur Vasilevski qui recule dans sa position. Et c'est pas une faiblesse, là.
8: Non, mais il y a eu quelques zézettes comme ça à travers la série, là.
6: Hey, Gabriel, pour que j'utilise le mot zézette, ça ressemble pas à ça, là. Ça ressemble pas. Mais non, mais vous êtes excusé d'une façon ou d'une autre. Vous avez dit que Tampa Bay était pour gagner. Fait que là, crédibilité, on pense là.
8: Mais, donc, moi, c'est ça. C'est dommage qui a fait la différence. Il a gardé son équipe dans le match parce que avec la tempête qu'il y a eu, 1-1, c'est quand même très, très respectable. Puis je pense qu'on va avoir des bonnes séries. Si la fin la fin des séries 2026, moi j'écoute présentement Colorado, puis c'est une bonne game.
6: 4-2 Colorado, on est en deuxième période, 13-45 à faire, ça se déroule présentement là. Ouais, moi, je vois une reprise, là, je vais aller voir en temps réel.
8: Moi, c'est tellement d'avoir 4-2, 13-45.
6: Oui, c'est ça. C'est exactement c'est ça. OK. Hey, Gabriel, avant qu'on se quitte, juste savoir une chose. Là, vous aviez prédit, donc, victoire du Lightning de Tampa Bay. Vous êtes dans un party de visionnement dans notre studio théâtre de la place Bonaventure. C'est 1-1 dans le match. Vous voulez que le Canadien gagne, que le Canadien perde. Vous voulez avoir raison. Ben non, vous avez le goût de triper.
8: Ben, moi, c'est sûr que. Comme j'ai dit, pour l'ambiance, j'espérais que le Canadien gagne parce que c'est évident que ça allait être plate pour les gens présents au 98.5.
6: Ouais.
8: Mais moi, je reste quelqu'un de conséquent dans le sens que ma tête me disait que Tampa Bay je voulais que Tampa Bay gagne pour que j'aie raison, mais mon cœur voulait que le Canadien gagne.
6: Par moment, des fois, c'est, on a beau analyser, mais on ne le sait pas. C'est ça l'histoire de la morale de l'histoire. OK, Gabriel, merci d'avoir appelé.
8: Salut.
6: Merci,
8: bye.
6: Au revoir, à la prochaine. OK, on va au bout de fil. Régent est avec nous. Bonsoir, Régent.
7: Hey, Jérémy, je suis tellement content de pouvoir vous parler à soir, là.
6: Comment ça va, Régent?
7: Hey, ça va très bien, toi-même?
6: Ça va super bien. Régent, honnêtement, 9 lancés, pensez-vous que c'était suffisant pour battre le Lightning de Tampa Bay dans le match numéro 7?
7: Jérémy, c'est moi qui vous avais appelé là, plusieurs émissions, là. Puis je vous avais dit que j'avais une confiance absolue au CH, je vous rappeler de ça.
6: Oui, très bien.
7: OK, à ce soir, je ne viendrai pas vous dire que je te l'avais dit, que j'avais des feelings, blablabla. Bla, bla.
6: Mais?
7: Nonobstant.
6: OK, j'avais pas pensé à cela. Nonobstant.
7: Ouais, nonobstant, OK. J'ai, même la dernière game là, qu'ils ont joué, j'ai dit à mon fils, j'ai dit, Jean-François, on va aller gagner là-bas un point, c'est tout. Puis honnêtement, là, il y a combien de fois qu'ils nous ont surpris, mettons, dans les deux dernières minutes, qu'ils nous emmenaient des jeux, puis qu'ils potaient un but, puis qu'ils finissaient par gagner. Dobèche, là, OK, tout le monde, au début, s'assassinait, hein, c'est pas un joueur, il va redescendre. Puis à un moment donné, il avait même fait l'affirmation qu'il avait fait je sais pas combien de games en gagnant, puis qu'il avait une bonne moyenne. Puis c'est lui-même qui avait fait ça, Dobèche. Regardez qu'est-ce qu'il a fait, là. C'est fourette, là.
6: Non, c'est dans une classe à part. Ce soir, il est dans une classe à part. Même durant le reportage du match, Martin McGuire a parlé du printemps d'Obèche, faisant référence à Halak, parce qu'Halak avait été sensationnel contre les Capitals de Washington et les Penguins de Pittsburgh également, là.
7: Oui, oui. Mais écoutez, puis moi, ce que je trouve le plus merveilleux dans ça, Jérémy, là, c'est qu'on disait du Canadien, on les comparait à Tampa, puis on trouvait que le Canadien, bien souvent, des connaisseurs de hockey, là, ils disaient qu'on était plus fort que Tampa.
6: Dans le jeu collectif, oui. Dans le jeu collectif, ça, c'est clair. Mais individuellement, il y a quand même des pas pires joueurs du côté de Tampa Bay.
7: Je le renie pas, là. Ben pas du tout. Mais moi, là, je vais te faire cette affirmation-là.
6: Oh, attention. Affirmation, groupe. Attention.
7: Oui. Ce que je suis le plus fier, OK, c'est que Martin Saint-Louis a réussi à faire de son équipe ce qu'il a fait de toute sa carrière.
6: Vous voulez dire dépasser les attentes?
7: Dépasser les attentes, de jamais baisser les bras, même dans des moments où ce qu'on pensait qu'on était pour peut-être perdre ou peu importe. Martin Saint-Louis, c'était un winner puis c'était un fighter, ce gars-là. Regarde le CH en ce moment, Jérémy, là. Ça y ressemble pas mal.
6: C'est clair que cette équipe-là s'est inspirée de son chef. Je vais l'appeler chef parce que Saint-Louis, c'est le boss. C'est clair que toute l'équipe est inspirée de Martin Saint-Louis. Régent, toujours un plaisir. Je vous souhaite une bonne soirée.
7: Merci beaucoup.
6: Puis là, je vous dis, mardi, on se fait une soirée prédiction. Demain, là, on va retomber de nos affaires. Là, on va encore triper un peu. Mardi, prédiction pour la série entre le Canadien et les Sabres de Buffalo. Et j'espère qu'on aura la chance de se parler d'ici là. Merci beaucoup, Régent.
7: Merci,
6: moi qui te remercie,
7: Jérémy. À la prochaine.
6: Merci, au revoir, à la prochaine. OK, j'avais une demande et on a mis Jérémy Filosa sur la job. On met un homme là-dessus. Donc, on disait que, je répète, 9 tirs au but avaient dans une victoire en série, c'est nouveau record de la Ligue nationale de hockey. Le précédent record était de 10, donc les Oilers d'Edmonton en 2024. Et c'était dans une victoire de 1-0 face aux Stars de Dallas. 10 lancés, pour Edmonton, 35 pour les Stars de Dallas dans ce match-là. À l'époque, il y avait un gardien de but à Edmonton, je pense. À l'époque, là, maintenant, c'est un petit peu plus difficile. On va aller au bout du fil. Jean est avec nous. Bonsoir, Jean.
9: Oui, j'ai dit, j'appelle moi pour faire mon mea culpa parce que j'avais été un des seuls qui avait prédit que le Canadien serait sorti des séries à cause du manque de robustesse.
6: Ouais.
9: Je me suis trompé. Et je suis très heureux cependant parce que j'étais un fan du Canadien. Et il y a deux facteurs qui ont déjoué ma prédiction. Évidemment, Martin Saint-Louis, qui est un coach exceptionnel, qui a commencé l'année avec une équipe, disons, moyenne, puis là, qui est avec une très bonne équipe, avec un très bon esprit d'équipe, qui d'ailleurs devrait être nominé pour être meilleur coach de l'année.
6: Non, c'est déjà fait, ça. Ça, c'est à la fin de la saison, il n'est pas dans les nominations.
9: Il n'est pas dans les
6: nominations. C'est, explique-moi une chose, comment tu peux arriver avec un club qui a 91 points, qui se classe pour les séries, amener ça à un club de 106 points qui se classe encore pour les séries, avec encore des candidats comme recrue de l'année. Tu avais deux candidats qui étaient pour les recrues de l'année. Tu as un gardien de but recrue de l'année qui pourrait être recrue de l'année, mais un très bon gardien dans la Ligue nationale. Et tu n'es pas en nomination pour le coach de l'année.
9: Je suis pas en nomination. Ça, je trouve ça vraiment bizarre.
6: Mais savez-vous quoi, Jean? Je pense que ça représente ce que la planète hockey pense du Canadien. C'est, ils sont cute, ils sont le fun, c'est un beau petit club, mais tu sais, sans plus. Là, le sans plus vient d'être prouvé complètement le contraire avec la victoire face à Tampa Bay.
9: La cause de Tampa Bay est dominée, lui, je pense.
6: Oui, exactement.
9: Exact, tu vois. Et l'autre facteur qui a déjoué une réduction, puis je suis très, très heureux de m'être trompé, c'est Dobesh. Puis Dobesh ne me fait pas penser à l'art. Dobesh me fait penser à 1990.
6: Oh, vous êtes en train de me parler de Patrick Roy.
9: Patrick Roy. Oh. Il me fait penser. Patrick Roy avait pratiquement pas d'expérience. Arrivé en 86, il a planté tout le monde. Mais Dobesh est en train de faire ça, petit à petit.
6: Jean, Jean, quand on a commencé notre conversation, je me suis posé la question si je vous laissais quand même profiter de la victoire du Canadien. Parce que là, je comprends que vous êtes un fan du Canadien de Montréal. Mais pour protéger votre douleur, vous avez dit que Tampa Bay était pour gagner. Fait que là, je me suis dit, OK, il y avait besoin d'un peu de protection, c'était pour y faire mal. Est-ce que je le laisse célébrer tout ça? Eh bien, la réponse, Jean, c'est oui. Et j'espère que cette équipe-là a charmé votre cœur pour le reste des séries, Jean.
9: Et certainement, et j'ai passé proche d'avoir une crise cardiaque en deuxième période.
6: Moi, je. Si
9: en
6: je
9: gêne
6: dis,
9: de poitrine.
6: Elle est bonne, celle-là. Excellente, en gêne de poitrine. OK, hey, Jean, on se quitte là-dessus. Merci, bonne soirée.
9: Continue ton bon travail. Merci, bye-bye.
6: Vous êtes bien gentil, merci. On va à la prochaine. OK, 22h28, on va faire une pause immédiatement. On s'arrête quelques instants. J'allais vous dire, j'ai un circuit qui se libère. La réponse est non. Je vous rappelle que dès demain, 21h, on va être là. Bonsoir les sportifs, on va être là jusqu'à minuit. On va prendre vos appels. Ce qui s'en vient, on aura Stéphane Leroux avec nous au retour. Soyez patients sur les circuits. Là. Je dis pas ça pour partir. Là. Stéphane Leroux va être avec nous au retour parce qu'évidemment, le Rocket est en action ce soir aussi. Nous aurons à 22h45 le blitz du match. Vous voulez savoir comment ça s'est passé, ce match-là? Qu'est-ce qui est arrivé? Comment ça se fait que Dobesh est aussi bon? Soyez là, 22h45, vous allez avoir un résumé complet de cette victoire du Canadien 2-1 face au Lightning, qui l'emporte donc en 7 matchs et élimine le Lightning de Tampa Bay. On s'arrête quelques instants, on vous dit un gros merci d'être avec nous sur l'ensemble du réseau Cogeco.
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4: Avec Stéphane Leroux qui est avec nous. Salut Stéphane.
5: Salut Jérémy, ça va bien, j'imagine.
4: Ça va bien, je te dirais très très bien en cette soirée où le Canadien a éliminé Tampa Bay. Mais parle-moi, hey, tu vas me parler du Rocket puis tu me parles de la LHGMQ.
5: Écoute, il y avait, je sais que ça a peut-être passé inaperçu, là, mais il y avait deux matchs numéro 6 dans la LHGMQ en après-midi. D'abord, à Boisbriand, les Wildcats de Moncton, qui menaient la série 3-2, avaient la chance d'en finir avec l'Armada de Blainville-Boisbriand. Puis là, il s'est passé quelque chose. Les Wildcats menaient 1-0 après deux périodes. L'Armada a créé l'égalité 1-1 à mi-chemin en troisième. Moncton a repris les devants avec 3 minutes 8 à jouer. C'était 2-1 Moncton. L'Armada a retiré le gardien de but. Xavier Villeneuve à 19-12 a créé l'égalité. Là, c'est 2-2. On a l'impression qu'on s'en va en prolongation. Il reste 2 secondes. On met la rondelle en jeu. Tir de Justin Carbonneau qui marque à 19-59. L'Armada gagne 3-2 et provoque un 7e match mardi à Moncton. Alors, c'est l'égalité 3-3. Chapeau au gardien Zach Pelletier qui est venu en relève à Lasselle, William Lasselle qui était blessé aujourd'hui. Il a effectué 24 arrêts. C'était son premier départ des séries. Donc, match numéro 7 à Moncton, mardi dans cette série-là. L'autre série, ça se passait à Rouyn-Noranda. Les Saguenay-Chicoutimi se sont qualifiés pour la grande finale de la LHJMQ avec une victoire de 6-3. Il y a eu 2 buts dans un filet désert à la toute fin. Bernie, Lindé, Lefebvre, Guité, Massé et Lachance ont marqué pour les Sags. C'est la première fois depuis 1997 que les Saguenay-Chicoutimi vont participer à la finale de la LHJMQ. Et là, ben évidemment, ils attendent le gagnant de la série entre Moncton et Boisbriand. Ça devrait commencer vendredi à Chicoutimi si l'Armada gagne et à Moncton si les Wildcats gagnent. Les Wildcats, rappelons-le, tentent de se qualifier pour la finale pour une deuxième année de suite. Eux qui ont gagné le trophée Gilles Courteau l'an dernier. L'autre match qui retenait un peu l'attention, mis à part le Canadien aujourd'hui, c'était le Rocket de Laval qui disputait le match numéro 3 de la série 3-5 avec les opposants aux Marlies de Toronto. Et honnêtement, ça aussi, c'est passé des choses bizarres. Je ne sais pas si dans ta longue carrière, t'as joué au hockey, tout ça. As-tu déjà vu ça, un but marqué à 11 secondes de la première période en avantage numérique?
4: Non, j'ai pas vu ça souvent. Non, clairement.
5: Parce qu'à 11 secondes, ça se peut, mais à 11 secondes en avantage numérique, ça veut dire qu'il fallait qu'il y ait une punition avant, là.
4: Qu'est-ce qui s'est passé?
5: Le match commence, il y a 5 secondes écoulées, Lucas Condotta écope d'un 4 minutes pour bâton élevé.
4: Ouh.
5: Alors, avantage numérique, Toronto, on met la rondelle sur la glace à 11 secondes, c'est 1-0 pour les Marlies. Ils n'ont plus jamais regardé en arrière, ils ont pris les devants 4-0 après une période, en route vers une victoire de 6-2. Honnêtement, le gardien Kaapo Kakkonen n'a pas eu une soirée, un après-midi facile. Alex Belzile et Owen Beck ont marqué les buts pour le Rocket. Donc là, le Rocket tire de l'arrière 2-1. Comme c'est une série 3-5, ben, le match numéro 4, le Rocket fait face à l'élimination mardi soir. Si jamais il y a une victoire du Rocket mardi, on va provoquer un match décisif vendredi prochain à Laval. Et là, la question qu'on se pose dans l'entourage du Rocket, c'est avec le retour de Noah Dobson ce soir, est-ce qu'on va céder Adam Engstrom au Rocket au cours des prochaines heures pour qu'il vienne prêter main forte à la brigade défensive du Rocket qui en aurait bien besoin là, pour le match numéro 4 de mardi. Tant qu'à le faire manger du popcorn sur la galerie de presse à Boston.

0: Jérémy. Qu'est-ce que t'en penses?
1: Je pense que le Rocket pourrait en avoir besoin. C'est mieux d'aller avec le Rocket. Mais, mais, dépendamment comment Dobson va se sentir après, après ce premier match où il a évolué aujourd'hui dans cette victoire du Canadien. Bon, bien, Stéphane, est-ce qu'ils ont besoin d'aide en défensive, le Rocket, en terminant le tir?
0: Ben, ça nuirait pas. Là, ça fait deux matchs en ligne qui perdent 6-2. C'est sûr que si le Canadien avait été éliminé ce soir, Jacob Fowler aurait été le bienvenu aussi. Mais là, avec le Canadien qui poursuit contre Buffalo, on va oublier Jacob Fowler. Mais au moins, Adam Engstrom, qui là, est rendu 8e défenseur avec le fait que Dobson est revenu et que Jack Hayes s'est retrouvé sur la galerie de presse. Je pense que lui, peut-être qu'on pourrait le retourner là, pour le match de mardi, quitte à le ramener au pire mercredi, si jamais on en a vraiment besoin. Là. On va se le dire, Toronto-Buffalo, c'est pas très loin.
1: Oui, clairement. OK, bon, mais on surveille le tout. Un gros merci, Stéphane.
0: Merci, salut.
1: Merci, au revoir. On va aller au bout du fil. Il était au match à Tampa Bay. Il a vu la victoire du Canadien. Kevin est avec nous. Salut, Kevin.
2: Salut, ça va?
1: Ça va bien, toi?
2: Oui, très bien.
1: OK, raconte-nous, comment ça s'est passé pour un partisan du Canadien à Tampa Bay quand le Canadien élimine le Lightning?
2: Ben moi, je suis très chanceux. J'ai des billets de saison pour Tampa. J'habite à Orlando, puis j'ai des billets de saison pour le Canadien également. Donc, j'ai vu trois des matchs, des sept matchs en série. Puis, ce soir, les fans du Lightning ont eu de la misère à l'avaler, sérieusement. Il y en a qui ont essayé de faire du garbage un peu dans notre section par après, mais c'était vraiment trippant de voir les fans de Montréal. Il y en avait beaucoup, puis après la game, là, les olé-olé dans les corridors, puis dehors, c'était vraiment le fun. Là.
1: Kevin, aucun lancé en deuxième période pour le Canadien. Le partisan que vous êtes, est-ce que vous avez douté?
2: Moi... J'ai pas douté, mais honnêtement, j'en revenais pas. Puis moi et mon chum, on passait notre temps à dire... Il semble que dans la première période, il y avait l'air d'en avoir eu plus que quatre, tu sais. Mais c'est vraiment assez c'est assez spécial de juste le lancer puis de gagner le match. C'était quelque chose à voir, sérieusement.
1: OK. Hey, je termine là-dessus. Ça se laisse bien quand même d'une conversation. J'ai des billets de saison pour le Canadien à Tampa. Vous avez dit que vous n'avez à Tampa puis vous n'avez à Montréal?
2: Ouais, j'habite à Orlando, mais mes parents habitent encore à Marieville. Fait que quand j'ai la chance, je vais voir les matchs avec mon père là-bas aussi.
1: Mais savez-vous quoi, Kevin? Je suis convaincu qu'il y a plein de gens au Québec qui vous écoutent présentement et qui disent « Hey, qui est chanceux, ce gars-là! » Fait que profitez-en, pensez à tous ceux qui sont ici, qui aimeraient voir les matchs comme vous le faites. Puis je vous dis un gros merci d'avoir pris le temps de nous appeler.
2: Merci, salut.
1: Merci, au revoir. Kevin, qui nous parlait en direct de Tampa Bay, là où le Lightning a été éliminé ce soir au match numéro 7. OK, avec nous en studio, nous avons Daniel qui est là. Salut, Daniel.
3: Salut, Jérémy.
1: Ça va bien?
3: Ça va très bien, toi.
1: OK, là, je disais, est-ce qu'il y a eu un doute en deuxième période quand le Canadien lance aucune fois?
3: Oui, un gros doute. Puis surtout quand tu nous as dit que le record, c'était 6 lancés par Toronto en 2022. Là, j'ai dit, c'est pas vrai qu'on va se faire battre par Toronto. Puis là, j'ai compté les lancers après.
1: Ouais.
3: Et en troisième période, 15 minutes qui restaient, avantage numérique, aucun but. Aucun lancé, c'était encore 4 lancés. Et le but de Newhook, c'est le 8e lancé à 11 minutes.
1: C'est fou, hein? J'ai noté 5e tir, 14-29. Ouais. Ça, c'est 5e lancé.
3: Exact. Et le 8e lancé, celui de Newhook, c'était même pas un lancé au but. Il est en arrière du filet. Mais bon.
1: Est-ce que ça enlève du crédit à la victoire du Canadien?
3: Pas du tout. Mais ça m'a donné un soulagement. Au moins, on n'a pas battu le record de Toronto. Puis on a gagné la game. Puis le 9e lancé, c'était celui de Slafkovský qui était arrêté par Hagin avec son bâton.
1: Exactement. Dans un filet désert où on se disait qu'on l'avait trouvé un peu soft.
3: Ouais, mais ils ont été opportunistes, on va dire ça.
1: On va dire ça comme ça, opportunistes. Ils ont été surtout chanceux d'avoir Domech dans leur équipe.
3: Défensivement, il ne faut pas oublier non plus la première période. 3-4 poteaux.
1: Oui.
3: Lancé, ça.
1: Non, définitivement.
3: Les lancers bloqués.
1: Ouais.
3: Incroyable, les lancers bloqués. Il y en a eu au moins 10-15, là. Ça n'avait aucun sens.
1: OK, Daniel, je vous dis un gros merci. On poursuit avec les auditeurs qui sont avec nous en studio. Jean-Luc est là. Salut, Jean-Luc.
4: Oui, ça va très bien, toi-même.
1: Ben, Jean-Luc, dis-moi, le Canadien qui l'emporte 2-1, je l'ai posé la question à Danny Dubé. Est-ce que vous aviez ça dans votre boule de cristal de voir cette équipe-là lancer aucune fois en deuxième et gagner le match?
4: Non, mais si on y va avec la loi de la moyenne, je pense que s'il avait fait 12 tirs, il aurait fait fait 3 buts.
1: Ben ça, ça s'appelle une opportunité. J'aime le calcul.
4: Mettons, c'est comme ça. Fait que moi, j'étais inquiet, mais confiant.
1: OK. Est-ce que c'est juste moi où j'ai trouvé ça épuisant, cette série-là? C'était tellement serré qu'à chaque match, tu savais pas où c'était pour s'en aller.
4: Ah, c'est tout à fait. Là, c'était là. Encore, on était très opportunistes, mais c'est ça. Ça nous gardait éveillés tout le long du match. Puis en tout cas, les boys ont vraiment fait une méchante belle job.
1: Oui, et surtout, on trouvait le moyen d'éliminer Tampa Bay en 7 dans cette victoire de 2-1. Nous avons Yannick qui est avec nous. Salut Yannick.
5: Salut Jérémy, ça va bien?
1: Ça va bien toi?
5: Oui, merci.
1: OK, là Yannick, là, vous avez entendu ce que Daniel a dit, ce que Jean-Luc a dit. Cette victoire-là, sincèrement, soyez honnête, vous n'avez pas prévu ça là.
5: Non, mais moi j'avais dit en 7.
1: Tout le monde dit ça en 7. Tout le monde. Oui. J'ai dit ça en 7, moi aussi.
5: Ah, oh, c'est parfait.
1: Ça veut dire qu'on a raison. Bon,
5: exactement.
1: Parfait. Mais vous aviez prévu ça, une série aussi
5: difficile que ça. Ouais, ouais. Mais c'est vrai que ce match-ci, j'ai eu peur. À la seconde période, parce que pas de tir au net, c'est sûr qu'on s'entend après ça, on a peur de ne pas y arriver.
1: Exactement. Ouais. Mais Jakub Dobesch a fait toute la différence. Ce groupe-là semble avoir une synergie qui est hors du commun. Est-ce que c'est quelque chose que vous avez observé? Puis vous étiez là, donc, au party de visionnement, puis j'en parlais des images où tu vois Samuel Montembeau qui arrive avec une serviette, avec la crème à barbe dans le visage à Jakub Dobesch. Ça semble un club tissé serré.
5: Oui, c'est ça. Mais je pense que toute la saison, on a vu ça, que les gars sont quand même tissé serrés ensemble. Puis quand un va pas, ils le soutiennent. Puis on voit que là... Mais en tout cas, ils nous ont fait rêver toute la saison. Mm-hmm. Puis ils continuent à faire ça. Puis je pense que moi, cette année, c'est la coupe.
1: Ah oui, on rendu là. On rendu là. Parfait.
5: Mais moi, ce que je voulais dire, c'est je vous remercie parce que je vous écoute tous les soirs.
1: Oui.
5: Je travaille dans une aréna. Puis j'adore écouter la radio 98.5. Alors, merci pour cette soirée.
1: Vous êtes gentil. Merci énormément. Merci à tout le monde de vous être déplacé, d'être venu en studio avec nous ce soir. Nous, on va se laisser là-dessus et au retour, vous aurez le blitz du match. Donc, cette victoire de 2-1 du Canadien qui élimine Tampa Bay. La performance de Jakub Dobesch, ça vous sera résumé au retour. Je remercie Mathis Drainville. Un gros merci à Martin Plamondon. Évidemment, nous, on se donne rendez-vous dès demain à compter de 21h pour une autre édition de Bonsoir les sportifs.
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27: Match ultime, le Canadien Lightning ce soir au Benchmark International Arena qui va vibrer sous les éclairs, littéralement, pour appuyer le Lightning. Il va s'en dire la foule locale, Danny. Tantôt, Martin Saint-Louis a parlé de clarté dans le chaos. Il parle de ça depuis environ 3 jours.
28: Oui.
27: Est-ce qu'à travers le plan de match, il y a un peu de clarté dans le chaos?
28: Oh que oui. Oh que oui, Martin. Déjà au départ, je te dirais... Avec l'arrivée de Dobson, j'espère qu'il va avoir un maximum de tirs du point d'appui. Moi, je pense que le volume de tirs du Canadien doit être légèrement supérieur ce soir à ce qu'on a vu durant les autres matchs. Occuper le gardien adverse. Mais on ne peut pas avoir d'efficacité si on n'a pas une présence au filet.
27: C'est sûr.
28: Elle doit être accrue. Le but qui s'est marqué en prolongation par Goncalves était un but... d'acharnement. Directement dans l'enclave.
27: C'était pas un classique.
28: C'était pas un classique, ça ira pas au jeu de la semaine. On veut voir pas seulement Gallagher faire ça, on veut voir tous les joueurs faire ça. C'est très important.
29: La première période.
27: On est prêt pour commencer ce match entre le Canadien et le Lightning. En direct de Tampa Bay, ce soir, un billet pour la deuxième ronde, un billet pour Buffalo se joue ici. Bon match! Remet derrière son propre filet. Gazon intercepte. Derrière le filet, voilà, Gonçalves. Ça passe dans l'enclave. Tiens, quel arrêt! À bout portant contre Braden Point. La passe rapide de Demidov recueillie par Slavkovski. Attaque maintenant la pointe droite. Le voici chez le Lightning. Ralentit sa course. Tire au filet. Frappe la barre horizontale. Il avait battu le gardien.
28: Tir de Slavkovski est incroyablement puissant, rapide. Il décoche. Ça sort de son bâton tellement rapidement. Et là, il a décidé de prendre une décision d'être linéaire. Donc là, il a décidé de garder la rondelle, d'aller au filet et de décocher du point d'appui alors qu'il y avait encore un peu de mouvement devant lui. Ça nuit à la vision du gardien de l'air.
27: Avec l'intervention de Cyril Lee et aussi Suzuki qui est littéralement retenu le long de la rampe. Voilà maintenant Anderson, dégage la rondelle à la pointe droite. Voilà Goulet, un tir, dévié, contre Caden Goulet et une déviation devant le filet. Le Canadien brise la glace. C'est 1-0.
28: Exactement, converger vers le filet, c'est ce qu'il faut faire et c'est ce que le capitaine vient de faire à merveille. Il s'est dégagé, Martin, après avoir travaillé fortement dans le fond du territoire. Et c'est la clé, revenir vers l'enclave, te faire oublier, revenir vers l'enclave, dégager ton bâton. Et le tir était un tir poignet, rondelle à tête chercheuse. Bravo, Caden Goulet, là-dessus. Et bien sûr, Nick Suzuki.
27: Cernak intervient avec 2 secondes maintenant. Suzuki, la passe devant, le tir tenté. Et voilà, c'est la fin d'une période qui se termine ultimement à l'avantage du Canadien avec le but sur un lancer dévié réussi par Nick Suzuki, Danny.
28: Une excellente première période pour le Canadien en raison des nombreux arrêts de Jakob Dobeschi.
29: La deuxième période.
27: But de fin de période pour le Canadien qui est en avant 1-0. On s'attend encore pour la deuxième maintenant.
28: Écoute, c'est sûr qu'on va presser le pas du côté des locaux. C'est 11-5 en faveur du Canadien dans le cercle de mise en jeu.
27: Et c'est reparti pour la deuxième période. Remise en jeu gagnée par Montréal. Charles Salvus récupère maintenant. C'est toujours le même trio qui cause des maux de tête aux Canadiens. La tige de l'enclave, le tir à bout portant, belle arrêt de Bêche sur Bjorkstrand. Et encore une fois, un tir de l'enclave, cette fois-ci de Bjorkstrand, bloqué encore par le gardien. La passe est bonne à Genzo. Ça revient à Kucherov. Remonte à la pointe. Avantage numérique Tampa. Début de deuxième. Genzo le reçoit. Cercle gauche. Centre de tir de Radish. Arrêt du gardien. Incroyable de Bêche. Il s'est déplacé. Gauche-droite. Arrêt de la jambière. Et il immobilise. Wow!
28: Il est solide. Il est très solide. Il a du flair. Il est gros. Il prend de l'espace. Martin, ses jambières bougent très, très vite. Latéralement, il s'est déplacé sur une passe. Deux corridors. Même Carrier est en retard sur le jeu pour bloquer le tir. D'habitude, il est toujours là. Donc, Radish a eu une chance, mais c'est le gardien qui a eu le dernier mot. Lui, il était au rendez-vous. Et la jambière était là. Gars.
27: Voilà, Moser. Pour la passe est bonne. Pointe vers Moser. Deux contre un. Interception. Récupération de Suzuki. Il est en fin de présence. Oui, il y a Randy. Dobson a perdu revirement. C'est contre Hagel. Hagel attaque. Haut de la zone. Pointe à la rondelle. Il tire. C'est l'arrêt de la part de Suzuki. Quel jeu du capitaine. Dastou échange avec Gonsalves. Le tir de Dastou. Et court. Déviation devant le but. Je pense que James a fait les biais. Et c'est 1-1.
28: Ouais.
27: Un but en avantage numérique.
28: C'est une déviation, Martin. Sur la séquence, là, la rondelle a bien bougé, mais on était un peu passif du côté du Canadien. James est devant le filet. Son bâton est libre. Un peu comme ça a été le cas pour
27: Suzuki,
28: Suzuki un peu plus tôt. Alors, c'est un gros but, mais c'est le 20e tir, Martin. Hein, je te le disais, un peu plus tôt. À un moment donné, ça finit par te rattraper. Ben là, on y est.
27: Hudson perd le jeu. On va lancer goal. Presque échappé. Arrive en zone à 1 contre 1. S'arrête devant Dobson. Il fait. Bon jeu Dobson sur le long bâton. Il l'empêche de tirer. Le dégagement de Hagel arrive au centre. 3 secondes seulement. Carrier est là pour protéger la ligne 2. Et voilà, c'est la fin de la deuxième période. Eh bien, Danny, le Canadien n'a aucun lancé au filet.
28: Incroyable.
27: En deuxième. Jakub Dobesch garde son équipe dans le match. Et ses coéquipiers joueurs de centre gagnent des mises en jeu. C'est tout ce qui s'est passé chez le Canadien dans cette deuxième période. Après 40 minutes de jeu de ce match ultime, Canadien-Lightning, l'égalité 1-1.
29: La troisième période.
27: Alors, Danny, qu'est-ce qu'il faut qu'il se passe en troisième maintenant?
28: Au-delà de tirer, Martin, je veux juste dire que parmi tous les joueurs du Lightning, il y a un défenseur qui a 4 revirements à lui seul. L'équipe en a 9, là. Et c'est Darren Radish. Alors, c'est le joueur, selon moi, en échec avant, qu'il faut cibler. C'est sur lui qu'il faut être le plus intense et espérer provoquer ce genre de revirement qui se transforme en chance de marquer.
27: Alors, on est prêt pour entamer le troisième 20. C'est parti! Remise en jeu gagnée par Cyrilly, ça va à ses défenses. Stamkowski au point central, rejoint Hudson qui va faire circuler derrière le gardien, ça va sortir à gauche. Suzuki est resté là en compagnie de Stamkowski dans le fond de la zone, la passe est bonne. Voilà New York, sortie du banc, cercle gauche, remet à la pointe gauche, on remet à la pointe droite. Hudson lance, arrêt du gardien, retour devant et goal! Alex Newhook à la porte droite en prenant le rebond. 2-1, le Canadien avec 8 minutes 53 à faire.
28: Tout ça amorcé par cette attaque de Lane Hudson. Un premier tir qui rate la cible après que le gardien lui a arrêté avec son bouclier. Et Newhook va surgir de l'arrière du filet alors que personne ne le surveille. Il va taper cette rondelle au vol. Ça va porter la marque 2-1.
27: Jake Evans contre Nick Paul. La série se joue là. 6 secondes à faire. 6 contre 4, le Lightning en avantage. Paul. Evans, c'est gagné par Paul. Ça va à la pointe. On met Kucherov. Le tir, c'est l'arrêt de la part de Suzuki. Dégagement avec un plongeon de Evans. Et le Canadien remporte le match. Il gagne la série. Bonne nuit, Tampa Bay. Ils iront à Buffalo.
28: Bye bye. Vraiment, là, quelle série. Quelle série, quel match. Absolument sensationnel de Jakub Dobesch qui est incontestablement le héros individuel.
26: Voici le jeu du match avec Danny Dubé.
28: En fait, le jeu du match appartient à Alex Newhook. Écoute, il sort de l'arrière du filet. Il va bénéficier d'un drôle de rebond après l'arrêt de Vasilevski. La rondelle va frapper dans la baie vitrée sur le tir de Lane Hudson. Et lui, il arrive, il sort, il surgit de nulle part, il va taper au vol cette rondelle. Il va mystifier, surprendre tout le monde là-dessus. Écoute, un jeu sensationnel, un jeu plein de vivacité, réflexe au bon moment, et il marque le but qui fait la différence dans le match.
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15: Dimanche le 3 mai, ici Thomas Mercier, voici les nouvelles.
16: C'est l'arrêt de la part de Suzuki, dégagement avec un plongeon de Evans et le Canadien remporte le match. Il gagne la série. Bonne nuit, Tampa Bay. Ils iront à Buffalo.
15: Le Canadien a effectivement défait le Lightning de Tampa Bay 2-1 ce soir au Benchmark International Arena du côté de la Floride. Malgré 9 tirs au but, le tricolore a réussi à tirer son épingle du jeu en troisième période grâce à un but d'Alex Newhook. Le gardien Jakub Dobesch, véritable étoile lors de cette rencontre, a réalisé de son côté 28 arrêts lors de ce match. Le défenseur Mike Matheson a dit avoir hâte au deuxième tour des séries de la Coupe Stanley.
17: C'est ça, on commence, c'est pas facile à le faire. C'est motivant, puis c'est excitant. C'est sûr que j'ai hâte à continuer, puis affronter Buffalo.
15: Le Canadien retrouvera donc l'action mercredi le 6 mai face au Sabre de Buffalo. Le service de police de la ville de Montréal reste aux aguets après la victoire du tricolore. C'est la fête au centre-ville présentement et plusieurs feux d'artifice ont été tirés à proximité du Centre Bell en guise de célébration. La porte-parole du SPVM, Joannie Charland, prévient toutefois que ce type d'activité est illégal et dangereux.
18: On a des équipes sur place. Ils vont faire tout ce qu'ils peuvent en leur pouvoir pour s'assurer que l'ordre soit maintenu. Si ça implique d'intervenir auprès des gens qui font les feux d'artifice, ça va être fait dans la mesure du possible.
15: Connu pour avoir mené le second procès contre Guy Turcotte, l'ex-procureur de la Couronne, René Verret, fait le saut en politique. M. Verret sera le candidat du Parti libéral du Québec dans la circonscription de Louis Hébert. Sa candidature sera officiellement annoncée ce lundi en compagnie du chef Charles Milliard. Cette circonscription de la banlieue de Québec est présentement détenue par la caquiste Geneviève Guilbeault, qui ne sollicitera pas de nouveau mandat. Elle avait elle-même arraché ce siège aux libéraux lors d'une élection partielle en 2017. Des figures marquantes telles que Sam Hamad, l'ex-premier ministre Jean Lesage ou encore le père de l'assurance maladie Claude Gaston-Gay ont représenté Louis Hébert à l'Assemblée nationale sous les couleurs libérales. Une vidéo de militants simulant une exécution à la guillotine du ministre du Travail, Jean Boulet, suscite une vague d'indignation au Québec. Sur les images tournées lors d'une manifestation pour la Journée internationale des travailleurs samedi à Montréal, on voit un manifestant trancher la tête d'une poupée en papier mâché à l'effigie du ministre. Des drapeaux de plusieurs organisations syndicales sont également visibles. Dans une déclaration commune transmise à Cogeco Nouvelles, la CSD, la CSN, la CSQ ainsi que la FTQ se sont dissociés de l'action qu'elle qualifie d'isolée. Des élus ont d'ailleurs exprimé leur solidarité envers Jean Boulet. Sur X, le chef du Parti québécois, Paul Saint-Pierre Plamondon, a réclamé des excuses des organisateurs et s'est dit dégoûté après avoir vu les images. De son côté, le chef du Parti libéral du Québec, Charles Milliard, a réclamé des excuses pour ce type d'action qu'il juge intolérable. À l'international, Téhéran examine présentement la réponse de Washington à sa proposition de règlement soumise dimanche matin. Le porte-parole des affaires étrangères iraniennes a confirmé que les points de vue américains ont été transmis par l'entremise du Pakistan. Pendant ce temps, eh bien, les gardiens de la révolution durcissent le ton. Dans un communiqué, ils placent l'administration américaine devant un dilemme, qu'il soit une opération militaire jugée impossible ou la signature d'un mauvais accord. Des conseillers militaires iraniens menacent même de couler des navires de guerre américains en cas d'escalade. Et de son côté, Donald Trump dit avoir de la difficulté à imaginer un accord acceptable alors que l'Iran n'a pas encore payé le prix suffisant pour ses actions. 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
15: À Montréal, on prévoit pour la journée de lundi 17 degrés comme maximum avec des averses. Du côté de Québec, c'est le même scénario, des averses avec 11 degrés comme maximum. En Estrie, c'est 12 degrés et de la pluie. Au Saguenay, du soleil et quelques nuages avec 12 degrés comme maximum. Du côté de Trois-Rivières, c'est 10 degrés avec de la pluie. Gatineau, idem. Et 17 degrés comme maximum pour lundi.
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15: Lundi le 4 mai, ici Thomas Mercier, voici les nouvelles. Une vidéo de militants simulant une exécution à la guillotine du ministre du Travail, Jean Boulet, suscite une vague d'indignation au Québec. Sur les images tournées lors d'une manifestation pour la Journée internationale des travailleurs samedi à Montréal, on voit un manifestant trancher la tête d'une poupée en papier mâché à l'effigie du ministre. Des drapeaux de plusieurs organisations syndicales sont également visibles dans la vidéo. Dans une déclaration commune transmise à Cogeco Nouvelles, la CSD, la CSN, la CSQ ainsi que la FTQ se sont dissociés de l'action qu'elle qualifie d'isolée. Des élus ont d'ailleurs exprimé leur solidarité envers Jean Boulet. Sur X, le chef du Parti québécois, Paul Saint-Pierre Plamondon, a réclamé des excuses. Des organisateurs s'est dit dégoûté après avoir vu ces images. Le chef du Parti libéral du Québec, Charles Milliard, a également réclamé des excuses pour ce type d'action qu'il juge intolérable. La Ville de Montréal serre la vis aux propriétaires qui négligent la propreté de leur terrain. Selon des données obtenues par la presse, les inspecteurs de l'arrondissement de Ville-Marie ont distribué 42 constat d'infraction pour manquement au règlement sur la propreté depuis le début de l'année 2026. Cette offensive marque une augmentation fulgurante par rapport aux années précédentes, alors que seulement 79 constats, avaient été remis pour l'ensemble de l'année 2025 et à peine 5 en 2024. Les contrevenants s'exposent à des amendes variant entre 250 $ et 2000 $. Trop de parents ignorent encore les effets négatifs que les écrans peuvent avoir sur le développement de leurs enfants en bas âge. C'est ce que déplore l'Association québécoise des orthophonistes et des audiologistes. De nombreuses études établissent une corrélation entre le temps d'écran des enfants de moins de 5 ans et les risques de développer un retard de langage. La présidente de l'association, Marie-Philippe Rodrigue, invite les parents à se questionner sur ce que le temps d'écran vient remplacer.
16: Il y a la durée d'exposition, puis il y a l'âge d'exposition, mais le contexte d'exposition qui va jouer aussi. Fait que le type de contenu, est-ce qu'il y a la présence d'un adulte qui vient quand même nourrir une certaine interaction, puis l'impact que ça a sur les autres activités. Souvent, c'est ça l'enjeu, c'est que le temps d'écran vient remplacer de l'exposition, soit aux interactions avec d'autres personnes, du jeu libre, exploration.
15: L'Arabie saoudite, la Russie et 5 autres pays de l'OPEP+, ont annoncé dimanche une augmentation de leur quota de production de pétrole. À partir du mois de juin, ces 7 pays augmenteront leur production de 188 000 barils par jour. Des experts interrogés par l'AFP doutent toutefois de cette mesure et qu'elle change quoi que ce soit à la situation énergétique mondiale. Parmi les pays de l'OPEP+, soumis à des quotas, la production est tombée à 27,68 millions de barils par jour en mars, alors que la cible fixé représentait plutôt 36,73 millions de barils quotidiennement. Cette annonce survient quelques jours seulement après le départ fracassant des Émirats arabes unis de l'organisation. Et au sport, le Canadien a franchi une autre étape dans sa reconstruction dans le but de revenir au sein de l'élite de la LNH en franchissant le premier tour des séries de la Coupe Stanley. Le club de hockey montréalais a défait le Lightning de Tampa Bay 2-1 dimanche soir au Benchmark International Arena dans le 7e et ultime match entre les deux équipes. L'entraîneur-chef du tricolore, Martin Saint-Louis, a noté que son groupe avait appris beaucoup de choses durant la série contre le Lightning.
4: C'est un gros défi d'aller battre cette équipe-là en première ronde. Deux équipes qui volent à la même altitude, probablement, mais eux autres, ils ont plus d'expérience. Puis tu l'as vu durant la série, l'expérience qu'ils ont. Mais on a resté à la tâche à travers de ça, d'un haut et des bas. On a appris beaucoup.
15: En terminant en Formule 1, le pilote de l'écurie Mercedes, Kimi Antonelli, a remporté le Grand Prix de Miami dimanche. Le prochain Grand Prix de F1 aura lieu à Montréal du 22 au 24 mai prochain. 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
15: On prévoit pour lundi à Montréal 17 degrés avec des averses. Idem du côté de Québec avec 11 degrés au thermomètre. À Sherbrooke et en Estrie, 12 degrés avec des averses. Au Saguenay, du soleil et quelques nuages avec 12 degrés pour lundi. À Trois-Rivières, c'est 10 degrés avec des averses pour la journée de lundi. Et à Gatineau, 17 degrés avec des averses. Présentement, au centre-ville de Montréal, 10 degrés avec quelques nuages.
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11: Hey, salut tout le monde! Grosse semaine. Moi, j'étais au Japon cette semaine. Puis toi, Alain, tu t'en vas au Japon cette semaine?
13: Ben oui, on se relaie, là.
11: Moi, j'étais là pour Nissan, pour le Vision Nissan, qui était en fait une rencontre internationale. On était avec des journalistes de l'Égypte, de la Chine, du Moyen-Orient, des États-Unis, du Brésil, du Mexique.
13: J'ai prouvé qu'ils sont encore en vie, là. Encore actif.
11: Ben, c'est exactement ça. Ouais. Tu peux pas dire plus vrai que ça. Bon, les gens qui suivent un peu l'actualité automobile ont probablement lu cette semaine là, sur Annuel de l'Auto, sur le site. Bon, Antoine Joubert était là avec moi, puis Samuel Lesson, on était les trois du Québec. Mais on va présenter là 5 modèles Infiniti, la technologie Power. D'ailleurs, c'est de ça dont je vais vous parler aujourd'hui. On a essayé le nouveau Rogue e-Power 2027. Camouflé, parce que le modèle est prêt, là, on le voit, mais il ne voulait pas qu'on le voit.
13: On ne fait pas
11: le dire officiellement. Puis il va y avoir d'autres modèles qui s'en viennent avec ça. On ramène un Xterra. On nous l'a montré.
13: Oui, c'est vrai.
11: Parce qu'on a pris les journalistes, on a mis nos téléphones de côté, on nous a fait promettre la main droite sur la Bible, qu'on ne parlera pas de ça à personne, mais on nous a montré ce qui s'en vient dans les 5 prochaines années.
13: Donc, il s'en vient
11: beaucoup de choses. Le Xterra sera là. On ramène des modèles. Je ne peux pas. Quoique, il y a des médias qui l'ont dit. Le Skyline revient du côté de Nissan, qui va devenir sans l'ombre de
13: c'est pas un
11: prochain
13: VUS,
11: plus 50. Non. Il y a des VUS qui s'en viennent. Donc on prend la technologie multiplateforme. Donc, c'est des technologies qui servent déjà ailleurs. Toyota est un bel exemple. Les 4 modèles électriques qui sortent cette année, c'est toute la même plateforme, c'est toute la même batterie. On va utiliser ça du côté de chez Nissan. Je vais vous en parler. D'ailleurs, à la fin de l'émission, on va avoir Guillaume Cartier, qui est le Chief Performance Officer du côté de Nissan Monde. Nissan
13: directeur World. De la performance, ça, c'est
11: directeur
13: un titre
11: de
13: que
11: la
13: tu
11: performance,
13: veux dans ton CV pour
11: elle. Exactement.
13: Oui.
11: Bon, francophone, vous l'aurez compris. La beauté de Nissan, c'est qu'il y a beaucoup de gens qui viennent de chez Renault.
13: Ben oui, c'est vrai.
11: Alors, Christian Meunier était là. Notre ancien président de Nissan Canada est rendu président Nissan États-Unis,
13: oui.
11: America. Là, mm-hmm. Donc, il est venu passer beaucoup de temps avec nous. Ça a été une belle semaine. Puis, je vois mon essai routier, ben ça sera ça. Ça sera le Rogue e-Power.
13: 2027.
11: Bon. On a fait deux tours sur une piste. Là. Attendez-vous pas un essai ou des routiers approfondis, mais on en sait assez pour vous donner quand même assez d'informations. Toi, tu vas essayer quoi cette semaine, mon cher?
13: On reste tellement dans la famille Nissan que j'ai conduit une Nissan Sentra.
11: Ah oui, OK.
13: C'est drôle de hasard, parce que c'est pas quelque chose que j'ai prévu, mais ça a donné de même. Puis tant mieux, on fera un spécial Nissan, parce que la Sentra, c'est moi, ça me semble un petit peu de mon élément plus habituel, mais c'est une voiture qui se veut bon marché, mais aussi avec un petit peu d'émotion. Donc, on va voir si ça tient la route, n'est-ce pas? Comme le veut le nom du balado.
11: Absolument. Bon, ben écoute, on va commencer avec nos nouvelles. Je te laisse aller là-dessus.
13: Écoute, si j'avais une petite console de son, je pourrais jouer un petit son d'espionnage parce que les espions s'en viennent sur quatre roues au Canada. Ouais. Okay. C'est un petit peu ça qui s'est passé cette semaine du côté, parce qu'on parle beaucoup des voitures électriques chinoises et les gens les attendent avec une impatience assez incroyable un peu partout au Canada, mais surtout au Québec.
11: Et en passant, je fais une parenthèse pendant que j'y pense. Oui. Le salon de l'auto de Pékin est la semaine prochaine.
13: Oui.
11: Et Zeeker a invité des journalistes canadiens.
13: Oui.
11: Sherry a invité des journalistes canadiens et BID. Alors, si on invite des journalistes canadiens, il y a probablement, tu sais, qu'on dit qu'il n'y a pas de fumée sans feu.
13: Oui. On en parlait la semaine dernière à l'émission. J'ai reçu des communications de Geely, là, qui est la maison-mère de Zeeker. Effectivement, ils se préparent à tenter le terrain. Ça s'en vient. On ne sait juste pas tout à fait quand. Mais ce qu'on sait, c'est que les prix vont défier vraiment la concurrence actuelle des véhicules qui offrent une technologie de pointe sous les 35 000 $ et d'autres aussi, évidemment. Mais on se demandait cette semaine si cette aubaine-là va cacher un coût invisible du côté des données personnelles. L'enjeu, évidemment, on le sait, des données numériques, ça concerne notre vie privée et ça inquiète justement le commissaire à la protection de la vie privée du Canada. Il a lancé un cri d'alarme la semaine dernière là, à ce sujet-là. Philippe Dufresne, c'est son nom, regarde la situation avec beaucoup de sérieux et constate la très grande vulnérabilité des conducteurs canadiens et des règles canadiennes du secteur automobile qui touchent à la gestion des données. On en a parlé il y a quand même un petit bout de temps parce que c'est arrivé du côté de General Motors où on avait récupéré des données et on les avait... Longue histoire courte, là, elles avaient fini dans les mains des assureurs qui avaient pu traficoter leur prime en conséquence.
11: Moi, je
13: à l'insu
11: sais.
13: Des gens.
11: Moi, je sais qu'il y a un monsieur qui m'avait appelé pour dire que sa prime d'assurance avait augmenté.
13: Mm-hmm.
11: Puis qu'il avait fini par apprendre que quelqu'un avait eu accès à ses données de conduite.
13: Voilà. Et ça, c'est un problème commercial, mais d'autres enjeux avec nos relations Canada-Chine et les lois canadiennes actuelles offrent à peu près pas de protection pour le public par rapport à ça. Un véhicule de marque chinoise pourrait analyser nos déplacements au quotidien. C'est des données qui se retrouveraient sur des serveurs à l'extérieur du Canada, donc en Chine particulièrement. Il y a un risque d'espionnage industriel, ce qui est déjà documenté dans d'autres secteurs dans le passé avec des entreprises chinoises. Il y a aussi un risque d'espionnage gouvernemental qui deviendrait une menace concrète. Ça, c'est le commissaire qui dit ça. Il demande donc à Ottawa de réagir rapidement parce qu'évidemment, ça s'en vient. C'est une question de semaine. Donc, le commissaire Dufresne réclame l'adoption immédiate d'un projet de loi, la loi C-27, qui va moderniser nos règles de protection des données commerciales. Il y a la loi 25 qui s'en vient au Québec, qui n'est pas tout à fait, qui ne concerne pas du tout l'automobile, mais qui quand même touche au renseignement personnel, qui pourrait inspirer le fédéral, parce que ça pourrait exiger certains requis sur la gestion des données personnelles des consommateurs canadiens. Le Canada pourrait s'inspirer, c'est un peu plate à dire dans le contexte, mais des États-Unis, qui ont vraiment une méthode extrêmement agressive de protéger les données. L'administration américaine enquête activement en ce moment sur les risques de sécurité nationale, dans tout, mais aussi dans les données récoltées par les compagnies, les constructeurs chinois. Il faut le dire, parce qu'on pense aux données de déplacement, ça va au-delà de ça. C'est une voiture moderne observe son environnement en permanence. Il y a des caméras partout qui filment, pas juste le conducteur, mais le conducteur aussi, mais les rues, les quartiers. Il y a des capteurs qui enregistrent nos habitudes de conduite. Il y a des micros qui captent les conversations dans l'habitacle. Donc, c'est un problème qui peut être très, très large. Et on l'a vu avec des sociétés comme Temu et TikTok qui sont ailleurs dans le numérique. Mais ce sont deux exemples là, où on voit qu'on récupère les données et on les utilise ensuite à des fins commercial, en tout cas, on les revend à des tiers sans trop qu'on sache ce qui se passe. Et on récolte aussi, des fois, sans même le dire, des données sur un téléphone, parce qu'on jumelle le téléphone à une voiture. Alors, on peut récolter les contacts, le carnet d'adresses, plein d'affaires qui n'ont rien à voir avec l'automobile et qui sont peut-être discutables. Et on le sait, les lois chinoises diffèrent des nôtres. Là, le gouvernement de Pékin peut a le pouvoir, en fait, d'intervenir auprès des entreprises et d'exiger l'accès aux serveurs et aux données de ces entreprises-là. Donc, il y a des conversations à avoir là-dessus.
11: On verra bien. En fait, on a promis que ça allait être plus sévère. Maintenant, entre la promesse et les actions, il faudra qu'on mette le pied à terre à un moment donné.
13: Ben là, tout le monde le sait que c'est un problème. Donc, espérons que ça va se discuter et que ça va se régler, puisqu'il y a des discussions, entre autres, avec des Microsoft et des Amazon de ce monde pour justement trouver un autre fournisseur de gestion de données. Je pense qu'on va juste déplacer géographiquement le problème, mais le problème va peut-être aussi être corrigé. Là.
11: OK. Autre nouvelle.
13: Ben, parlons un peu du salon de Pékin, justement, parce que c'est électrisant ce qui se passe là-bas.
11: Oui, au sens propre du mot.
13: J'assume entièrement le jeu de mots. Le salon de l'auto de Pékin dicte de plus en plus l'avenir de l'automobile, parce qu'on le sait, la Chine, c'est le plus gros marché mondial pour l'automobile. Et là-bas, les constructeurs nord-américains et européens chantent une chanson qui est complètement différente de celle qu'on entend ici. On a par moments l'impression qu'ils jouent leur survie là-bas en ce moment. La transition électrique en Chine, c'est assez fou, là. Ça va vraiment très, très vite. Et ça affecte forcément les constructeurs occidentaux. Volkswagen et Audi, entre autres, ont dévoilé des nouveaux concepts électriques. Les deux marques ont adapté leur modèle au goût des acheteurs asiatiques en général et des exigences du marché chinois en particulier.
11: Ouais, Audi en particulier, hein, ça ressemble absolument à rien. Il n'y a même plus les catanos. Il y a le mot Audi, c'est un véhicule très futuriste. Mm-hmm. Puis on est même en train d'en dessiner un deuxième là, pour la Chine.
13: Hyundai fait la même chose. On se rend compte que les marques occidentales, étrangères, non chinoises, disons, sur le marché chinois, sont de moins en moins populaire. Les consommateurs chinois veulent acheter des marques chinoises, des marques locales.
11: Exact.
13: Et c'est ce qui se produit en ce moment. Les constructeurs s'ajustent en conséquence. BMW aussi, la même stratégie. Là. On met en valeur des plateformes de prochaine génération qui sont différentes de celles qu'on connaît ici, qui vont chercher des technologies souvent sourcées en Chine parce qu'elles coûtent moins cher. On en a parlé un petit peu dans le passé. General Motors aussi essaie de sauver les meubles. Là, on a présenté des motorisations hybrides et électriques là-bas qu'on aimerait peut-être voir ici, mais qui sont présentement destinés strictement à la Chine. GM aussi, ils ont vu leur vente chuter de 50 % l'année passée sur une année, donc c'est quand même assez compliqué. Et ça se joue au niveau du prix. Je parlais de Hyundai. Hyundai va fabriquer ses véhicules directement en Chine. Chinois maintenant.
11: Ouais, ben
13: ça,
11: oui.
13: C'est une grosse affaire.
11: Exact.
13: Elle abandonne aussi les moteurs à essence pour ce marché-là. On saute une génération par rapport au Ioniq qu'on connaît chez nous. Je voulais pas aller dans le tas des véhicules parce que tous ces véhicules-là seront vendus là-bas et on les verra probablement pas ici, mais il y a un impact quand même jusqu'ici parce que le PDG de Ford, Jim Farley, est allé publiquement lancer un avertissement très clair aux États-Unis, mais aussi au Canada. Jim Farley, qui est un bon ami de Donald Trump, je dis ça en passant.
11: Oui.
13: il redoute évidemment l'arrivée imminente sur le marché nord-américain des voitures chinoises. Il dit qu'il ne veut pas les voir sur le marché canadien. Le hic, selon M. Farley, c'est que les marques chinoises contrôlent la chaîne d'approvisionnement de bout en bout. Les batteries, les minéraux, les logiciels, les écrans, l'intelligence artificielle, tout ça, les assistants vocaux, c'est tout contrôlé par les fournisseurs chinois. Donc, si on amène, par exemple, la fabrication ici, on n'aura peut-être pas de fournisseurs autour qui vont pouvoir éclore au
11: Canada. En fait, c'est que si on amène la fabrication ici, les fournisseurs et tout ça vont venir d'ici et non de la Chine.
13: Exactement.
11: C'est une façon de contrôler l'environnement, contrôler l'information aussi.
13: Et là, ça va être intéressant de voir, mais M. Farley n'est pas très optimiste par rapport à ça.
11: Non, puis M. Farley a surtout peur de se faire écraser par les Chinois.
13: Exactement.
11: Il est allé là-bas, il a vu comment ça fonctionne, puis il a été lui-même assez candide en disant qu'ils sont 10 ans en avant de nous autres et que le marché nord-américain va incapable de rattraper ça à court terme. Donc, il y a une crainte réelle que ce marché-là se fasse envahir et que les Nord-Américains se fassent littéralement passer sur le dos. Là.
13: Ça va être intéressant de suivre parce qu'en ce moment, le consommateur canadien va probablement sortir gagnant de ce qui s'en vient, de cette nouvelle concurrence-là, parce que ça va faire baisser les prix. Mais
11: l'industrie
13: automobile risque de payer un prix qu'on n'a pas encore la capacité d'évaluer. Là.
11: OK. Moi, j'en ai une petite vite. Les ventes de véhicules électriques ont rebondi au Canada grâce au retour des subventions en février. En fait, 47% d'augmentation dans les ventes, 47,2 si on va être précis, par rapport à la même période en 2025. Bon, il faut dire qu'en 2025, les subventions
13: c'était
11: avaient disparu
13: année.
11: Comme
13: ouais.
11: subitement, quelque part à la fin janvier, qu'on avait retrouvé les subventions en avril. Donc, c'est sûr que février avait été tranquille. Mais bon, ça fait dire une chose. Les subventions, ça fait vendre les véhicules électriques.
13: Ben, l'argent
11: on le prendra du côté qu'on veut.
13: C'est un gros morceau, oui.
11: Puis encore un 2000 au Québec. Donc, si on prend le 5000 fédéral, le 2000 provincial, on est quand même à 5000 en ce moment. Il y a 2500 pour les hybrides rechargeables. Mais ce qu'il faut dire, c'est que chaque année jusqu'en 2030, il va y avoir une diminution progressive de ces subventions-là au fédéral. Donc, on va aller de 5 à 4 à 3 à 2 à 1. Puis en 2031, il n'y aura plus rien.
13: Ouais.
11: Mais au moins, on donne un temps. Mais là, bon, Il y a deux écoles de pensée. Il y a des gens qui disent qu'on n'aurait jamais dû ramener les subventions parce que là, on a le vrai prix des véhicules électriques. Paul l'a vu en 2025, quand les subventions ont disparu, il y a des constructeurs qui ont eux-mêmes fait des rabais pour continuer de vendre les véhicules électriques qu'on avait. Mm-hmm. D'autres disent, ben, on a encore besoin des subventions, mais ça fait un bout de temps qu'on a des subventions. Là. Ben, ça a toujours été une mesure temporaire. On s'est dit, les gens vont adopter la technologie et ensuite on va tranquillement prendre son envol.
13: Ça fait 10 ans qu'on dit que le prix des véhicules électriques va égaler celui de
11: le problème, c'est que au lieu de baisser,
13: en donne 5 ans, c'est jamais arrivé. Ben, les véhicules à essence neufs aussi ont leur prix qui monte et c'est là où l'aide gouvernementale.
11: Il y a plein d'affaires qu'on n'avait pas prévues. On n'avait pas prévu la COVID, on n'avait pas prévu les tarifs, on n'avait pas prévu plein d'affaires. T'sais, dans un monde idéal, oui, ça aurait baissé, mais le monde idéal n'est pas arrivé.
13: Ben, on pourrait vendre des Hyundai Accent, des Honda.
11: Ben, absolument. Mais bon, on verra. Il y a un invité qu'on pas nommé au début de l'émission, qui est déjà là avec
13: ben oui,
11: nous.
13: En plus.
11: Qui était déjà à l'émission.
13: On l'a eu
11: avec la compagnie Décibel, mm-hmm. que vous connaissez probablement, Marc-André Forgette. Salut Marc-André.
17: Bonjour Benoît. Bonjour
13: Madame. Salut Marc-André.
11: Merci d'être là avec nous autres. Puis là, tu as une bonne nouvelle, là, parce que, bon, pour ceux qui ne connaissent pas la technologie Décibel, en fait, c'est des chargeurs pour les véhicules électriques. Mais qui fonctionne avec une technologie DC. C'est-à-dire que le convertisseur est intégré dans la recharge. Donc, on va directement, sans passer par un convertisseur de l'auto. On avait déjà expliqué le principe à l'émission. Mais là, si j'ai bien compris, Marc-André, tu vas arriver, tu arrives avec ta technologie au Québec, là.
17: Tout à fait. On a décidé de lancer la technologie Décibel ARA au Québec, la station énergétique résidentielle. La principale raison, c'est aussi maintenant, c'est qu'il ne faut pas oublier, c'est tout à fait, Benoît, la borne, c'est une borne de recharge DC à la maison, ce qui est assez différent, mais c'est aussi l'énergie solaire de la maison. La borne énergétique résidentielle permet de brancher directement les panneaux solaires. Et l'arrivée d'Hydro-Québec, des subventions jusqu'à 1 000 le kilowatt installé. Là, ça peut faire des subventions jusqu'à 8 à 10 000 pour une borne ARA à la maison.
11: Ouais,
17: et
11: puis
17: c'est le bon moment pour arriver.
11: Donc, t'as littéralement quoi, le 2/3 de ta borne qui est payée?
17: Ça va, les subventions d'Hydro-Québec vont aller jusqu'à 40%.
11: Okay.
17: Puis après ça, il y a les subventions pour les installations des chargeurs à la maison. Et puis après ça, il y a les subventions pour aussi l'arrivée des batteries qui s'en viennent. Là, il va falloir comptabiliser tout ça pour savoir exactement où on va finir. Mais ça reste quand même une très, très bonne partie de l'équipement qui va être payé, effectivement, à travers les subventions.
13: Ah oui, donc, il y a une subvention séparée pour les centres de gestion, disons, comme ce que la vôtre, là, comme la plateforme ARA.
17: Oui, c'est que le marché a été créé au départ par tous des équipements séparés. Tu achetais ta technologie solaire d'un côté, ton chargeur de l'autre côté, ta génératrice ou ton Tesla Powerwall de l'autre côté. Donc, c'était tous des programmes séparés. Ce qui est unique avec la technologie ARA, c'est que c'est une seule unité. C'est un peu comme votre iPhone. Pour ceux qui s'en rappellent, avant l'iPhone, on avait des BlackBerry, des flip phones, des Palm Pilot, des iPod, des flashlights. On avait tout plein de différents
13: caméras numériques.
11: En fait, tu avais 12 instruments et maintenant, tu as tout ça dans le même.
17: C'est exactement ça. Ben, la borne résidentielle ARA, c'est exactement ça. C'est que dans la même borne, vous avez votre énergie solaire, vous avez votre génératrice, vous avez la capacité de charger deux véhicules en même temps, la bidirectionnalité qui permet d'utiliser l'énergie de votre véhicule pour alimenter votre maison et la capacité d'exporter et même essentiellement d'aller chercher des crédits en exportant votre énergie vers Hydro-Québec lorsque vous n'en avez pas besoin.
13: Oui, c'est ça que j'avais demandé. On peut charger deux voitures, mais on peut aussi charger sa maison à partir de la batterie d'une voiture. On peut capter l'énergie solaire, la manière d'une batterie. C'est comme un chef d'orchestre, là, votre borne telle qu'elle est en ce moment. Elle arrive au Québec, mais vous la vendez déjà ailleurs, si je comprends bien. Donc, c'est un produit qui existe déjà commercialement. Là.
17: Oui, c'est un produit qui existe déjà commercialement. On a commencé avec la Californie, qui était notre premier marché. On est en train de s'étendre au sud des États-Unis. Donc, si on continue vers le Texas, vers la Floride. Aujourd'hui, le Québec, on en est très fiers. Et puis, cette année aussi, on s'en va vers l'Europe. On a certaines de nos technologies qui sont déjà en test. Et puis, vers la fin de l'année, on devrait être capable d'annoncer aussi les premiers pays européens.
11: Bon, là, je me mets dans la peau, Marc-André, de quelqu'un qui est intéressé par le système ARA. Explique-moi comment ça fonctionne. Qu'est-ce qu'on doit avoir à la maison? Est-ce que ça prend une entrée 200 ampères? Ça prend une, évidemment, ça prend une entrée séparée parce que tu as une génératrice. Mais comment ça fonctionne? Et ça s'adresse à qui essentiellement?
17: Très simple. Au départ, une entrée 200 ampères, c'est amplement suffisant.
11: OK.
17: La borne s'installe à la même place que votre chargeur de voiture électrique. Donc, à l'endroit où vous voudriez avoir votre chargeur de voiture électrique, vous l'installez à cet endroit-là. Et c'est relié à votre panneau directement. À la suite de ça, les panneaux solaires vont se connecter directement dans la borne. La batterie stationnaire de maison, qui est en option, si vous en voulez une, ben, c'est la même chose, va se connecter directement dans la borne.
11: OK.
17: Et finalement, on va installer, dans certaines maisons, on va installer, un peu comme votre génératrice, on va installer quelque chose qui va nous permettre d'isoler votre maison du réseau électrique pour être capable de l'alimenter durant la panne. Tous ces équipements-là, tout est fait par Décibel, tout a été conçu au Québec, tout est fabriqué au Québec. Et ça, c'est exceptionnel.
11: Oui,
17: c'est très différent.
11: Absolument.
17: Tout est intégré.
13: Okay. Oui, c'est important de le dire parce que la concurrence, essentiellement, elle est chinoise dans ce marché-là.
17: Oui, absolument.
11: Là, j'ai un ami, moi, bon, que je nommerai pas parce que j'en ai pas parlé, mais il y a un chalet, lui, qui est un peu éloigné. Je vais dire ça comme ça, mais il n'y a pas de service chez lui. L'électricité ne se rend pas chez lui. Il y a un système, bon, il y a un système de toilettes sèches.
13: Ah oui, OK.
11: Mais est-ce qu'il pourrait, lui, installer un haras avec les panneaux solaires pour avoir suffisamment d'énergie pour pouvoir alimenter un chalet?
17: Bien que ça serait possible techniquement, la réponse est non. La borne à bas, elle est faite pour être votre centre énergétique de maison et aussi pour collaborer avec le réseau électrique. Alors, c'est pas un modèle qui a été fait dès le départ pour fonctionner en version isolée. C'est plutôt le contraire.
11: Okay.
17: C'est un modèle qui a été fait vraiment pour aider votre maison à collaborer avec le réseau électrique, baisser beaucoup d'énergie, d'être plus propre. Le client, évidemment, la construction de maison neuve. Qu'est-ce qui est une maison intelligente sans avoir de l'énergie intelligente? Ben, avant, c'est ce que c'est. C'est l'énergie intelligente de la maison.
11: OK, excellent. Et là, bon, évidemment, est-ce que vous avez commencé déjà les ventes au Québec? Vous allez procéder comment? Avez-vous des campagnes de marketing, de publicité pour annoncer ce système-là?
17: Bien, tout à fait. On a commencé les réservations. On va faire les livraisons plus tard cet été. On peut aller déjà à québec.decibel.énergie avec un Y. Québec.decibel.énergie. Et puis, on peut déjà réserver sa borne. On a déjà un réseau d'installateurs au Québec qui a été formé, qui va pouvoir aller chez vous, regarder les besoins, faire une soumission finale. Et puis, on va commencer les livraisons dès la fin de l'été. On s'occupe de tout. On peut juste aller de ce côté-là sur le site web pour les réservations. Et puis, oui, il va y avoir des campagnes de marketing qui vont se mettre en branle au cours de l'été. Mais je dois avouer que déjà, ça fait environ 3 semaines qu'on a ouvert le site web et on a déjà quelques centaines de réservations.
11: Ah oui?
17: En moins de 3 semaines.
11: Wow.
17: Je suis extrêmement étonné de la réponse qu'on a au Québec.
13: Mais j'espère que tu es étonné de la bonne façon parce qu'il y a vraiment une demande pour ces genres de centrales-là. La question du solaire, là, depuis plusieurs mois, les gens en parlent et ça les intéresse beaucoup. Et là, évidemment, on peut, à partir de, il n'y a pas tellement longtemps, là, on a appris c'était quoi l'espèce de tarif d'Hydro-Québec pour revendre l'électricité au réseau. Parce que ça, c'est un gros élément dans ce que vous offrez aussi. Là, c'est qu'on peut aller jusqu'à, dans le fond, l'excédent, on peut le redonner au réseau quand on n'en a pas besoin. Là.
17: Absolument. Et c'est là que l'intelligence artificielle qui réside dans la borne, qui est directement calculée dans la borne, vos données restent chez vous, l'ordinateur est situé dans la borne, va calculer pour vous. Ce qu'on fait, c'est qu'on regarde la météo, on apprend de vous, la borne apprend comment vous utilisez votre énergie. Évidemment, on connaît le tarif d'Hydro-Québec. Et là, on est capable de se rendre compte qu'à l'heure du souper, par exemple, vous ne serez pas là ou vous en utilisez très peu. Hydro-Québec a une demande à ce moment-là pour l'énergie. On revend, mais on peut tout aussi charger la batterie stationnaire, la réutiliser pour plus tard si vous êtes sur un tarif flexible. Tout ça se fait automatiquement. À vrai dire, on a voulu faire un système que j'appelle ennuyeux. Ça ne fait que fonctionner.
13: Une fois qu'il est là, on ne s'en rend pas compte qu'on l'a, effectivement. Vous avez une entente avec, je vais dire, Volvo, s'il me semble bien. Est-ce que c'est valable ici aussi si on peut acheter une voiture électrique chez soi, Volvo ou Polestar, avoir quelque chose avec une borne décibel?
17: Absolument. Là, il va y avoir, évidemment, aujourd'hui aux États-Unis, lorsque vous allez directement sur les sites de Volvo et de Polestar, vous pouvez commander votre borne directement à partir des sites de Volvo et Polestar aux États-Unis. Au Canada, vous passez à travers le site Décibel, mais absolument tout à fait compatible.
13: C'est intéressant, ça.
11: Ben, en tout cas, Marc-André, je suis très content parce que on en avait parlé, ça fait déjà, ma foi, je pense, 2-3 ans, disant, bon, ça viendra au Québec. Puis là, ben, c'est rendu au Québec. Alors, rappelle-nous l'adresse, Marc-André, pour que les gens qui veulent avoir de l'information pour le réseau et pour, là, évidemment, la borne aura.
17: C'est Décibel, D-C-B-E-L, D-C-B-E-L,
11: ouais.
17: 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Et je reviens à votre question, Benoît, pourquoi avoir attendu aussi longtemps, commencer avec la Californie? Moi, je peux vous dire, on a installé des bornes au Québec depuis plus d'un an.
11: OK.
17: Des bornes à l'extérieur, et tout ça a été en test. Ça fait plus d'un an qu'on les utilise au Québec. J'ai des photos que on partagera sur les réseaux sociaux avec la borne, avec du verglas, avec de la neige. Et après un an, la borne fonctionne de façon parfaite. Aujourd'hui, on se sent extrêmement confiant d'arriver au Québec, d'avoir un produit de qualité qui va fonctionner 4 saisons. Et moi, ça me rassure. Ça veut dire que si ça fonctionne dans le climat du Québec, ça va fonctionner partout dans le monde.
11: Et puis, je tiens à souligner que la borne est dessinée par un designer automobile québécois. On avait assisté Marc-André au dévoilement, parce qu'elle a du chien, elle a du caractère, cette borne-là. Là.
17: Ben absolument. Paul Deutschman, que beaucoup connaissent dans le domaine de l'automobile.
11: Paul Deutschman chez Campagna, c'est lui qui a dessiné les Campagna, c'est lui qui a dessiné aussi les modèles de Reeves Callaway, les modèles Callaway qui étaient en fait des modèles Chevrolet modifiés. Donc, dans le métier depuis des années, il a fait beaucoup de travail. Ben, en tout cas, Marc-André, on est très content. Puis, on va faire un suivi. Moi, je vais en parler à tous ceux que je connais parce que c'est le fun d'encourager quelqu'un qui est d'ici puis qui a une si belle technologie entre les mains. Puis quand tu as d'autres nouvelles, promets-nous de nous en parler.
17: Tout promis. Merci beaucoup.
11: Un gros merci, Marc-André. Alors, c'est Marc-André Forget qui est président de chez Décibel, compagnie ici à Montréal, qui a des systèmes de bornes intégrés avec panneaux solaires. C'est vraiment une belle technologie. On va aller à la pause. On revient avec nos essais.
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4: Tiens, avant de faire nos essais routiers, je vous avais parlé qu'on j'avais rencontré Guillaume Cartier. Guillaume Cartier, c'est le chief performance officer pour Nissan Monde. Vous aurez compris que c'est un francophone. J'ai fait une entrevue avec lui pour parler justement de la technologie Power, de ce qui s'en vient du côté de Nissan. Alors, on va écouter l'entrevue, puis après ça, on va passer à nos, essais routiers. Alors, nous sommes en compagnie de Guillaume Cartier, qui est le Chief Performance Officer pour Nissan. On est en direct, on est à Yokohama pour le Vision Nissan, présentation des nouvelles technologies et de ce qu'on appelle le e-Power. D'abord, bonjour Guillaume Cartier.
5: Bonjour, enchanté.
4: Merci d'être là. Écoutez, on voit que la technologie e-Power de Nissan connaît du succès ailleurs dans le monde. Ça existe au Japon, d'abord en Asie, depuis déjà un bon bout de temps. Ça existe en Europe. Pourquoi avoir attendu ce moment-ci pour introduire ça du côté de l'Amérique du Nord?
5: Merci, oui. Oui, e-Power est déjà lancé et on a pas mal de clients qui sont bien contents avec la technologie au Japon et puis en Europe principalement. Pourquoi avoir attendu autant de temps? On a eu plusieurs générations et on est sur la génération 3 qui est maintenant... plus efficient, qui est meilleur que les générations 2 et 1, et spécialement pour les gros rouleurs et les rouleurs sur autoroute. Donc c'est certainement la raison pourquoi on a attendu aussi longtemps pour la lancer en Amérique du Nord et au Canada.
4: Donc elle est prête à ce moment-là à être lancée chez nous à cause évidemment des distances qu'on a à couvrir et du genre de territoire qu'on a.
5: Oui, absolument. Sur les distances... sur la conduite sur motorway, sur autoroute, c'était les principaux points. Et maintenant, la technologie répond parfaitement aux attentes des clients.
4: Bon, on le sait, on se repositionne aussi côté modèle d'affaires, du côté de chez Nissan. On a parlé de l'intelligence artificielle, entre autres, ici. On parle des solutions comme e-Power, les hybrides rechargeables. Quelle technologie offre aujourd'hui le meilleur équilibre entre coût, marge et acceptation des clients de Nissan?
5: C'est une bonne question et je ne vais pas pouvoir y répondre.
4: Au moins, vous êtes honnête.
5: Non, parce qu'en fait, le marché change et il n'y a pas une réponse qui soit juste pour l'ensemble du marché. Et donc, nous, chez Nissan, on a pris le parti d'avoir un spectre de plusieurs solutions. Donc, on est capable de faire des voitures électriques. Au Canada, Leaf marche très bien. On est capable de faire des véhicules hybrides avec hybride e-Power. On développe aussi des range extenders en Chine. Et suivant les pays, on a des mix qui sont plus ou moins importants. C'est pour ça que j'ai du mal à répondre de manière unanime. On voit par exemple que le taux de véhicules électriques vendus au Canada en pourcentage est bien plus fort qu'aux US en ce moment.
4: Je vais replacer ma question autrement. On observe un ralentissement de la demande des véhicules électriques du côté de l'Amérique du Nord. Le Québec est un des endroits où ça demeure assez fort parce que les gens ont adopté. Est-ce que ça vous force à revoir vos investissements ou votre cadence de déploiement dans les véhicules face à des concurrents qui ajustent aussi leur production?
5: Non, on est prêt. On est prêt. Donc, on a juste besoin de pouvoir allouer les productions et les destinations dans le bon temps. Mais on est prêt. Okay. Après, de temps en temps, je dois reconnaître que les décisions politiques ne prennent pas en compte le temps qu'il nous faut pour nous ajuster. Et il y a des développements qui nécessitent 2-3 ans. Et quand il y a des politiciens qui disent « on change » et c'est là maintenant, dans les 2 mois, c'est de temps en temps un peu compliqué.
4: Bon, vous l'avez mentionné, je l'ai dit aussi, le Canada est un marché particulier. Le climat, les longues distances. Est-ce que Nissan voit davantage d'opportunités pour des technologies comme le e-power?

0: Power ou le 100% électrique à court terme dans des endroits comme le Canada?
1: On adore le Canada. On a une assez bonne performance. Donc on est content. Et c'est un pays, comme vous l'avez dit, qui est très spécial. Il y a des longues distances, il y a le froid. Néanmoins, il y a une acceptation du véhicule électrique qui est forte. On a une chance avec le Canada, c'est que on est capable de sourcer nos véhicules de différents endroits. Donc on a des véhicules qui viennent des États-Unis, tous les gros SUV. Pathfinder, X-Trail, les Infiniti. On est capable de sourcer du Japon, puisque aujourd'hui le Rogue e-Power vient du Japon, et on est capable de sourcer du Mexique. Donc, ça veut dire que on fabrique des voitures à plusieurs endroits du monde et on est capable de sourcer le Canada. En plus, on a une bonne acceptation par les clients. On a un réseau qui est efficace. Et donc, c'est pour ça que je dis qu'on adore le Canada. À aujourd'hui, on est capable de répondre aux clients et aux impératifs de regulation que le gouvernement met en place.
0: Si on vous demandait, dans la perspective d'un horizon de 5 ans, ça sera quoi les principaux défis du côté de Nissan? Bon, tant à travers le monde que l'Amérique du Nord en particulier.
1: Bah, je pense que c'est d'avoir une vision de ce que va être le marché automobile à 5 ou 10 ans. On se prépare, mais la question qui n'est pas facile à répondre, c'est, je pense que tout le monde voit le NANS, mais à quelle vitesse? À quelle vitesse les véhicules vont s'électrifier? Où la demande va s'électrifier. À quelle vitesse les clients vont avoir besoin de plus en plus de véhicules avec de l'intelligence artificielle. C'est sûr que ça va venir, mais à quelle vitesse? C'est ça le challenge, je dirais, qui est le plus difficile à répondre. D'être au bon temps, pas trop tard et pas trop en avance.
0: Donc, il faut faire un peu de futurologie pour trouver le bon timing dans tout ça.
1: Correct. Et à aujourd'hui, c'est un peu, comme on dit en anglais, bumpy. L'aspect géopolitique, on ne le maîtrise pas. C'est plus dur qu'avant de pouvoir se projeter avec sérénité dans le futur, ou avec assurance.
0: Monsieur Guillaume Cartier, merci pour votre temps. C'était bien gentil à vous.
1: Merci beaucoup.
0: Alors voilà, c'est l'entrevue que j'ai fait la semaine dernière, en fait, avec Guillaume Cartier. Mm-hmm. Puis bon, évidemment, vous avez constaté que j'ai essayé un petit peu de tirer les verres du nez, mais on veut pas trop parler d'un futur lointain. En fait, le gros problème en ce moment, c'est qu'au niveau des compagnies, on ne fait plus de prédictions sur des termes trop longs parce que ça bouge tellement dans l'industrie automobile. Regardez, là, tout le monde avait été littéralement all-in, pour prendre un terme de poker, dans l'électrique. Et là, beaucoup reculent, retirent. Puis Nissan fait partie de ces compagnies-là, sont pas différentes des autres. Le e-Power, c'est ça. Mm-hmm. En fait, c'est un hybride qui fonctionne comme un électrique, mais c'est un hybride, c'est pas un 100% électrique. Ils vont faire des e-REV aussi ailleurs que sur le marché canadien. Il va avoir de l'électrique, il va avoir de l'hybride branchable. Fait qu'on a un florilège de technologies qui va se promener. Puis on va regarder, tel marché là, OK, on va y aller avec ce produit-là, tel marché, il est plus électrique, go, on y va avec ça. Et j'ai l'impression que, au moins pour quelques années, parce qu'il faut pas oublier, quand on va dans une technologie à fond et qu'on investit la quantité d'argent qu'on a fait du côté des constructeurs puis que ça fonctionne pas, c'est des trous sérieux dans les budgets des compagnies. Donc, je pense que cette entrevue-là est un peu révélatrice de ce que beaucoup d'autres compagnies cherchent à faire. Puis tantôt, je vais vous parler de mon essai routier après le tien. Ah, puis tiens, pendant que je suis pour nous écouter, vous le savez, facile, vous allez sur Cogeco. Dans la section balado, nous sommes là, ça tient la route. 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Abonnez-vous, vous avez un petit avertissement quand ça sort, à peu près jeudi d'habitude, vous avez toute l'information. Alain, je te laisse aller avec ton Nissan Sentra, parle-nous de ça.
2: Écoute, on entendait parler de Nissan beaucoup sur le futur, et dans l'actualité présente. Donc, dans le moment présent, chez Nissan, on offre des choses qui sont peut-être pas tout à fait aussi sophistiquées qu'on le promet. La Sentra, vous savez, c'est une berline compacte. Dans un marché, les berlines compactes qui essaient de survivre à la domination des VUS. Et là, on peut débattre à savoir si c'est parce qu'on veut plus acheter de berlines compactes qu'il y a tant de VUS ou si c'est parce qu'on veut vendre des VUS qu'il n'y a plus de berlines compactes. Ça dépend à qui la faute, on le sait pas vraiment, mais la Sentra est quand même coincée.
0: C'est comme l'effet la poule, ça.
2: Ah, écoute, c'est un débat éternel. Mais la Sentra est quand même coincée entre les Honda Civic, Toyota Corolla, Nissan et Elantra. Donc, c'est quand même un défi pour Nissan de conserver sa place au soleil dans ce marché-là. Chez nous, le constructeur mise beaucoup sur la version SR de la Sentra pour attirer une clientèle plus jeune. C'est une vieille tradition. La Sentra SR, ça fait des années qu'il y a plusieurs générations de Sentra qui ont eu cette déclinaison-là. Et là, vous le savez, de plus en plus, les jeunes conducteurs sont impitoyables. Hein, et ce qu'on comprend de leur réaction, c'est que on y va avec, pour reprendre une expression très japonaise, « all show but no go » dans le cas de la Sentra SR. Je ne sais pas comment ça se traduit très littéralement, mais c'est disons que c'est l'apparence avant la substance, disons-le comme
0: ouais.
2: ça.
0: Oh ouais.
2: La Sentra SR a facilement le plus beau look de tous les Sentras, ça c'est évident. Elle a des jantes foncées, un aileron à l'arrière très sympathique, des détails esthétiques qui suggèrent une forte sportivité. Disons que c'est une illusion visuelle qu'elle se dissipe très vite quand on prend la route. On va aborder quand même, pour commencer, la question financière, parce que c'est le nerf de la guerre dans l'automobile ces jours-ci, et le prix de base de la Sentra est quand même très bon. Il est sous la barre psychologique des 24 000 $. Donc, si vous optez pour une berline Sentra, c'est le véhicule parmi les plus abordables sur le marché. La version SR fait grimper la facture à environ 29 000 $, ce qui demeure quand même tout à fait acceptable. Ailleurs, la Honda Civic exige beaucoup plus cher pour arriver à vous transporter de la même façon, disons-le comme ça. C'est un avantage pour Nissan là-dessus, mais si on prend une autre confrontation, celle avec la Hyundai Elantra, ça se complique un peu pour Nissan. La berline sud-coréenne offre un équipement, une technologie supérieure. Et peut-être une finition plus moderne aussi à l'intérieur là, pour un prix presque identique. Donc, c'est les comparaisons ne sont pas nécessairement à l'avantage de la Sentra. Sous le capot de la Sentra SR, on a un 4 cylindres de 2 litres qui fait 149 chevaux. Sur papier, c'est une puissance tout à fait correcte pour la vie de tous les jours. Mais on le dit et on le répète chez Nissan, on a un comportement qui n'a pas grand-chose de sportif à cause d'un coupable très évident qui porte un nom très précis, la fameuse transmission à variation continue, la fameuse CVT. Je ne sais pas, peut-être qu'un jour, on va arrêter d'en parler, mais c'est encore un problème.
0: Bien, en fait, puis surtout que Nissan n'ont pas les meilleures transmissions CVT du marché. Là, il y en a que... Tu sais, je regarde l'exemple d'Honda ou l'exemple de Subaru où on a des transmissions CVT. Je vais les appeler tolérables là, parce que peu importe d'où elles viennent, je les aime pas vraiment. Mais bon, on les oublie. Tu sais, après là, les 4-5 premiers jours où j'ai l'auto en essai pour la semaine, à un moment donné, on fait comme l'oublier, mais chez Nissan, on n'est pas capable.
2: Non, c'est ça. Il y a des bonnes boîtes CVT, tu l'as dit. Celle-là, écoute, elle étouffe l'ardeur, quelle qu'elle soit, de la mécanique, qui en partant pas une très puissante. Là. Donc,
0: non, ben c'est ça. Il n'y en a pas de reste pour partir.
2: Et je ne parle pas nécessairement de conduire comme un fou, parce qu'avec le printemps, les gens vont s'énerver. Et je vous le dis, faites pas ça, parce que c'est pas une bonne idée. Mais si vous essayez juste d'accélérer pour vous insérer sur l'autoroute, vous allez entendre le moteur hurler, vous allez entendre le bruit envahissant de la mécanique, tout ça, mais la poussée va se faire attendre et c'est là que ça devient pas embêtant, c'est qu'on n'a pas cette latitude qu'offrent d'autres véhicules comparables là, pour s'insérer dans la circulation de façon plus normale. On a une direction qui manque aussi de précision, une suspension qui est plus molle que souple, si vous ouais. voyez sur le spectre de la rigidité où ça se situe. La grille de conduite, disons que d'une Honda Civic se trouve à des années-lumière par rapport à une Sentra. La Civic a toujours attiré les jeunes conducteurs pour des bonnes raisons. C'est une voiture qui est agréable à conduire et qui est quand même relativement économe. On pourrait excuser le manque d'enthousiasme de la Sentra sur la route si le véhicule affichait une bonne consommation, une frugalité à la pompe, disons-le comme ça. Mais on a une consommation d'essence qui est décevante. Durant mon essai, là, j'ai une moyenne qui n'a jamais baissé sous les 8,4 litres au 100 km. Dans une conduite très mixte. Là. J'ai pas fait que de la ville ou que de l'autoroute, peu importe. Et on a une compacte avec un petit moteur, avec une boîte CVT qui
0: a optimisé
2: tout ça. Et c'est vraiment décevant.
0: T'as un Toyota équivalent, puis t'es à 5 litres au 100. Là.
2: Là-dessus, c'est un échec. Même Mazda fait mieux, ce qui est quand même pas rien. Cela dit, bon, écoute, à bord, c'est confortable. On a les sièges. Nissan fait beaucoup d'efforts pour les sièges. Je sais pas pourquoi ils se concentrent à ce point-là là-dessus, mais c'est un élément qui distingue.
0: T'as-tu les zéro gravité dans le SR?
2: Je crois pas, mais okay. C'est quand même.
0: Mais ils ont des bons sièges en général. Oui, absolument.
2: Il y a toujours le même défaut que bien des constructeurs ont. Ils ont remplacé les bonnes vieilles molettes de climatisation par une espèce de bande noire lisse et tactile.
0: Oui, on n'aime pas ça. Là.
2: Ah, que c'est pas commode. Puis le problème, c'est que c'est pas une affaire dont on s'habitue après une semaine. C'est toujours la même surface tactile sur laquelle on essaie de trouver le bouton, puis on le trouve jamais. Ce qui fait que quand
0: là,
2: on frappe
0: si tu passes le doigt un peu trop vite, tu...
2: On lance le dégivrage avant au lieu de mettre... En tout cas, ça se complique. Puis chez Nissan, on est extrêmement frileux. S'il fait en bas de 10 degrés, on part le siège chauffant automatiquement.
0: Oui.
2: Ce qui n'est pas toujours le fun quand t'as pas le goût d'avoir
0: ça, ça m'agace. Ça m'agace parce que si j'ai envie de le mettre, je vais le mettre. Peux-tu le mettre? T'es pas obligé de le faire pour moi, merci.
2: Et là, forcément, il faut y aller sur la surface tactile ensuite pour les activer. Puis il faut taper trois fois à la même place. Et puis c'est comme un exercice de précision qui est complètement farfelu. En tout cas, c'est aller savoir. Et c'est aussi un plastique noir lustré qui accumule les traces de doigts, la poussière. Oui. C'est comme c'est
0: assez
2: dommage
0: rapidement,
2: pour un véhicule qui a quand même un design extérieur réussi. Un prix de détail qui respecte surtout, le budget des premiers acheteurs.
0: C'est ça, surtout qu'il ne reste pas grand-chose dans ce segment-là. Il n'y a pratiquement rien. Là.
2: Ben, je comprends
0: c'est un K4 chez Nissan, chez Kia. Ouais. T'as le Nissan, t'as la Civic. On pourrait mettre la Civic là-dedans.
2: C'est toujours la référence dans le marché. Oh, ouais. Forcément, la Corolla est une référence différente parce que c'est plus tranquille, mais c'est quand même une voiture qui est tout à fait recommandable. Nissan a fait comme un peu Hyundai. On a essayé d'éclater le véhicule pour le distinguer dans un marché qui est de moins en moins gros.
0: Ouais.
2: Et je pense qu'on a raté sur l'aspect mécanique de la chose parce qu'on a une voiture qui est abordable, correcte, mais qui a des lacunes mécaniques évidentes, qui est gourmande pour une raison ou pour une autre à la pompe et qui a des erreurs ergonomiques qui l'empêchent de se hisser là, au sommet de la catégorie. Bref.
0: Donc, ça tient la route ou pas?
2: C'est un choix... Non, ça tient pas la route. C'est un choix qui n'est pas rationnel pour les gens sérieux, qui n'est pas émotionnel pour les amateurs de conduite automobile. Donc, quand il disait tantôt « all show but no go »,
0: okay.
2: On est là.
0: OK. Bon, ben c'est bon.
2: Voilà.
0: Écoute, il faut le dire.
2: Des fois.
0: Écoutez, moi, je vais vous parler de mon essai que j'ai fait à Yokohama. C'est un circuit d'essai qui appartient à Nissan, qui est en banlieue de Yokohama, parce que, pour les gens qui ne le savent pas, la compagnie Nissan est venue au monde à Yokohama.
2: Mm-hmm.
0: C'est une technologie, le e-Power, qui existe depuis 10 ans. Là, c'est pas une nouveauté. C'est la troisième génération. M. Cartier l'expliquait dans son entrevue tantôt. La première génération, c'était en 2016 au Japon sur des moteurs. Ben, c'était la Note. Rappelez-vous la Note qui était la petite voiture. Bon, ben la Note, le Nissan Note e-Power, c'est le premier modèle qui a eu cette technologie-là. C'était un petit moteur thermique qui produit de l'électricité, une batterie compacte, puis un moteur électrique, deux roues motrices sur route. C'est au Japon, on conduit en ville.
2: Mm-hmm.
0: Parce que le Japon, c'est d'abord, c'est pas grand. Et c'est rare que les gens vont faire de Yokohama à Hiroshima ou de Hiroshima à Tokyo. Ils prennent le train quand ils font ça. Ils prennent pas l'auto.
2: De Tokyo à Yokohama, c'est essentiellement toute une ville. Il n'y a comme pas vraiment de banlieue.
0: Puis c'est du 50 km/h souvent. Puis sur l'autoroute, c'est 80. Donc, on va jamais très vite, on va jamais très loin. Mm-hmm. On avait adapté le véhicule pour ça. La deuxième génération, c'était Nissan Qashqai e-Power.
2: Oui.
0: Trois cylindres 1.5 litres, taux compression variable, moteur qu'on a encore dans le modèle Rogue ici.
2: Mm-hmm.
0: Plus efficace, c'était beaucoup pour l'Europe. Donc là, les trajets s'amélioraient. Mais Guillaume Cartier le disait, et Christian Meunier, le président qui était président de Nissan Canada, qui est rendu président Nissan of America, lui disait que ce modèle-là, le problème, la deuxième génération, c'est que sur les longues routes, les longs trajets, les plus hautes vitesses, c'était pas très bien adapté.
2: Mm.
0: Donc, nous, ce qu'on a essayé, c'est le Rogue, qui arrive avec le e-Power, et là, on tombe avec une bébite un peu différente. D'abord, il y a deux moteurs électriques,
2: okay.
0: Un à l'avant, un à l'arrière, pas d'arbre de transmission, c'est un 4 roues motrices qui fonctionne électrique, il n'y a pas d'arbre de transmission parce que c'est les batteries.
2: C'est comme font le Chevrolet Volt véhicule. Faisait ça à son époque.
0: Oui, mais mon Dieu, tu dis ça à Nissan, puis ils raidissent.
2: Donc, on touche...
0: mais oui, c'est le même. Bon, on nous explique que le système est différent. Je veux bien.
2: Ouais.
0: Mais le principe de base est le même.
2: Ouais.
0: C'est-à-dire que les roues fonctionnent uniquement avec la batterie. Le moteur VC 1.5 litres, le Variable Compression, de 1.5 litres, trois cylindres turbo, lui est là pour jouer le rôle d'une génératrice,
2: mm-hmm.
0: littéralement. On n'a pas tous les détails. On ne sait pas combien il y a de puissance. On ne connaît pas le prix encore. Mais comme il y a deux moteurs électriques, on a beaucoup de caractéristiques de conduite d'un véhicule électrique.
2: Très silencieux. En théorie, ça devrait être plus léger qu'un véhicule 100% électrique.
0: Oui, mais on ne le sait pas non plus.
2: Ah, bon, ben là.
0: Bon, parce qu'on a fait deux tours de piste. En fait, les deux premiers tours de piste, on avait un Nissan Rogue, comme on a chez nous, là. Nissan Rogue, 1.5 litres, trois cylindres, compression variable. On a fait deux tours avec ça.
2: Que peu de gens apprécient, en fait, là, au niveau
0: que,
2: clinique,
0: pas beaucoup de gens apprécient, effectivement.
2: Là,
0: oui, dans les collègues. Bon, c'est correct, mais c'est pas un moteur agréable.
2: Mm-hmm.
0: Je dois dire qu'en ajoutant deux batteries, ça change complètement la donne. D'abord, la puissance est beaucoup plus présente.
2: Oh, un méchant couple.
0: Les départs, parce que bon, la piste est quand même assez longue. C'est comme un grand anneau. Donc, on a été capable, là, moi, je l'ai monté à 86 000 à l'heure sur le droit, parce que pour une raison, je m'explique pas, il était en 1000 à l'heure, le véhicule qu'on a essayé. Bon, il s'en va aux États-Unis, probablement, là, mais, puis il était camouflé partout, extérieur, intérieur. On voit que l'intérieur va être complètement refait, là. On avait des brides de tableau pour au moins savoir à quelle vitesse on roulait. Tu sais, il avait coupé des,
2: c'était
0: comme une grande feuille de cuir qui recouvrait,
2: Ah, mon Dieu, OK, on voulait vraiment pas rien montrer.
0: Même les pieds, là, j'avais pieds au bord de, en tout cas, bref. Mais on en voyait assez pour voir qu'on va refaire l'intérieur. Les écrans vont être plus grands. On sent le poids aussi. C'est un peu plus lourd. Mais la puissance est autrement plus intéressante. Et je vous dirais que il n'y a pas de montée en régime typique d'une CVT. Même si c'est une CVT, l'électrique fait comme ajouter la puissance et ça fait comme gommer un peu cette impression d'inertie qu'on a de boîte CVT. Évidemment, la gestion du couple se fait entre les deux essieux en temps réel. Comme on n'a pas d'arbre de transmission, ça fonctionne comme ça. Mais ça promet d'être nettement supérieur en motricité. Évidemment, le silence de roulement est un point fort parce que il y a pas beaucoup de bruit. Et même parce que j'ai fait exprès, là, il y avait comme une grande courbe, là, un peu un style carrousel, puis je l'ai pas pris rapidement, puis j'ai écrasé en ligne droite. Tu sais, le son strident d'une CVT qui te fait saigner les tympans, là, on n'a pas ça dedans. On annonce, et là, évidemment, j'ai pas pu vérifier ça parce qu'on n'a pas roulé assez longtemps, mais on annonce 5,5 litres au 100 de moyenne avec ce moteur-là quand il va arriver à l'automne, parce que ce moteur, ce véhicule-là, le Nissan Rogue 2027, arrive fin octobre, début novembre au Canada. Donc, ça va être vendu avant la fin de l'année. Probablement, puis là, le 5,5 litres, c'est à quelle vitesse, ça? C'est-tu à 100?
2: Ah oui, c'est selon quel type de conduite. Ouais.
0: Moi, je m'attends à ce que, bon, les gens qui, comme moi, roulent 115-120, là, on va plutôt être à 6,5
2: au 100. Deux moteurs électriques, on devrait être capable de faire quelque chose de bien, là.
0: On verra.
2: Oui, c'est ça.
0: Je me prononce pas encore, mais je dirais que la silhouette générale reste familière. On le voit même dans le camouflage que le véhicule est un peu plus gros. Il y a une nouvelle signature lumineuse qui est intégrée à la calandre. Les feux arrière, ils ont un nouveau dessin, là, un peu plus géométrique. Ça va être assez subtil, mais probablement efficace. Comme je le dis, on a distingué des nouveaux écrans à l'intérieur. Il y a des détails qui sont intéressants. Ce qu'il faut dire, c'est que le Rogue E-Power, ça va être le premier d'une série de véhicules qui vont avoir cette technologie-là du côté du Canada et des États-Unis.
2: Est-ce qu'on peut imaginer qu'il pourrait avoir un Rogue branchable éventuellement avec la même
0: et
2: base?
0: Qu'on l'a supposé, ce que c'est.
2: Ben, j'imagine.
0: Et qu'on n'a pas eu de réponse. Oh! Parce que là, évidemment, la technologie qu'on a, hybride, branchable, vient de chez Mitsubishi. Mm-hmm. C'est le PHEV qu'on a littéralement dans le Outlander.
2: Ben oui.
0: Mais tout ça est maison, c'est-à-dire, donc, est-ce qu'on prépare, parce qu'on nous a beaucoup parlé de diversifier les technologies électriques.
2: Ouais, selon les marchés.
0: Les REV, les REV, les PHEV, les 100% électriques, parce que le e-Power, c'est un hybride tout court. Mm-hmm. Ça se branche pas,
2: c'est ça.
0: Donc, on n'a pas donné de réponse, mais on n'a pas dit non plus. Alors, je vais y aller en regardant le verre à moitié plein, en me disant qu'il doit y avoir quelque chose qui se prépare. Mais j'ai hâte de voir. Le prix va définir vraiment l'intérêt pour ce modèle-là. Parce que c'est intéressant. Mais ça va être intéressant dans la mesure où c'est pas trop cher.
2: Ça
0: sera surveillé.
2: Bon,
0: alors voilà, c'est tout le temps qu'on avait aujourd'hui. Merci à Marc-André Forgette. Mm-hmm. Merci aussi à Guillaume Cartier. Nous, on vous donne rendez-vous la semaine prochaine. Bon voyage à Tokyo. On va s'en reparler.
2: Merci.
0: Salut.
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20: Je me nomme Christian Page. Je suis journaliste et je m'intéresse à l'étrange et aux phénomènes inexpliqués depuis près de 50 ans. Bienvenue dans mon univers. Cette histoire a pour amorce Bud Hopkins. Il est connu dans le monde des arts comme un peintre de grand talent. Certaines de ses œuvres ont même été exposées dans la prestigieuse galerie du musée Guggenheim à New York. C'est un personnage qui a aussi marqué l'ufologie, l'étude des ovnis. Au milieu des années 1980 jusqu'à son décès en 2011, il s'est fait une réputation surtout à cause de son intérêt pour le phénomène des soi-disant enlèvements extraterrestres. Les abductions, un mot anglais signifiant « enlèvement », utilisé autant par les amateurs anglophones que francophones. Au moment de notre histoire, Hopkins a déjà signé deux livres sur ce sujet controversé, « Missing Time » en 1981 et « Intruders » en 1987. Au fil du temps, il s'est taillé une réputation d'expert. Il est notamment membre de l'organisation américaine Mutual UFO Network, le MUFON, une association d'amateurs passionnés d'OVNI. Au sein du MUFON, il agit comme spécialiste des enlèvements. En avril 1989, Bud Hopkins reçoit une lettre d'une certaine Linda Napolitano. Il la présentera d'abord sous le nom de Linda Courtillé, avant de l'identifier sous son vrai nom. La quadragénaire, femme au foyer et mère de deux enfants, lui écrit qu'elle est en train de lire son livre « Intruders ». Les événements qui y sont rapportés lui ont rappelé des épisodes troublants. Une vingtaine d'années plus tôt, elle a vécu une série d'expériences nocturnes. Des paralysies passagères, accompagnées de la désagréable sensation de présence menaçante. Puis, quelques années plus tard, elle a remarqué une curieuse bosse sur son nez. Craignant une possible tumeur, elle a consulté. Son médecin l'a rassurée, expliquant qu'il s'agissait uniquement de tissus cicatriciels découlant d'une ancienne chirurgie nasale. Mais voilà d'expliquer l'autrice de la lettre. Elle n'a jamais été opérée au nez. Elle s'interroge. Comment aurait-elle pu être opérée au nez sans en garder le moindre souvenir? Comme Linda Napolitano habite près de chez lui, Hopkins la rencontre en présentiel quelques jours plus tard, dans son appartement. La femme est plutôt séduisante. C'est une Italo-américaine, intelligente et très articulée. Elle est mariée à Steven et mère de deux garçons, Steven Jr. et John. Elle est très à l'aise et extravertie. En 1965, sous l'étiquette Mercury, elle a même endisqué un 45 tours sous le pseudonyme de Lynn Long, « Don't Let Me Down », une ballade larmoyante qui a connu un certain succès. Elle répète à Hopkins les quelques souvenirs qu'elle garde d'expériences nocturnes vécues dans son enfance. L'ufologue la convainc de se laisser placer sous hypnose. Dans cet état modifié de la conscience, lui assure Hopkins, des détails depuis longtemps oubliés pourraient se raviver à sa mémoire. On sait aujourd'hui que cette croyance est fausse, mais en 1989, on y croyait. Hélas, l'expérience est plus ou moins fructueuse. Linda parle d'un personnage vu à la fenêtre de sa chambre alors qu'elle était enfant. Une entité qui lui rappelait Casper, le fantôme sympathique. Elle parle aussi d'un objet volant qu'elle a vu évoluer au-dessus des maisons du voisinage. Comme Linda semble de plus en plus intriguée par ces histoires d'enlèvements extraterrestres dont lui parle Hopkins, elle demande à assister à ses réunions, des rencontres régulières qu'il organise avec des victimes d'abduction. Ces rencontres se tiennent au domicile de Hopkins. Des hommes et des femmes, qui croient avoir été enlevés par des extraterrestres, s'y retrouvent pour discuter de leur expérience. Ce groupe ressemble à celui des alcooliques anonymes, par certains aspects. À travers ces rencontres, les victimes apprennent à exorciser le trauma de leur expérience. Entre les mois de mai et novembre 1989, Linda assiste donc à plusieurs de ces réunions. Elle manifeste un intérêt grandissant pour ces abductions. À ce stade, peut-être influencée par le discours d'Hopkins, elle en est arrivée à la conclusion que cette vision du fantôme Casper à la fenêtre de sa chambre, lorsqu'elle avait 8 ans, était peut-être en lien avec ces phénomènes d'enlèvement. Mais, dira-t-elle plus tard, tout cela était des histoires anciennes. C'est du moins ce qu'elle croyait. Le 30 novembre 1989, Linda téléphone à Bud Hopkins. Elle lui raconte qu'elle a vécu une expérience étrange la nuit précédente. Elle est très agitée et visiblement troublée. En milieu de nuit, alors qu'elle venait de se mettre au lit, elle aurait aperçu un petit être à la peau grise et avec de grands yeux noirs, en amande. L'être, en partie dissimulé dans l'obscurité de la chambre, se tenait à moins de 2 mètres du lit. Au même moment, elle a senti un engourdissement la gagner de la tête aux pieds. Elle a essayé de réveiller son mari, qui dormait contre elle, mais sans succès. C'était comme si Steven était dans un coma profond. Elle a réussi à tendre le bras pour s'emparer d'un oreiller décoratif qu'elle a lancé en direction du visiteur. Ensuite, c'est le vide. Ou presque. Elle a quelques flashs où elle se voit comme étendue sur une surface dure, peut-être une table. Elle est en pleurs et demande à voir Bud le plus rapidement que possible. Cette rencontre est fixée au 2 décembre, à l'appartement de Hopkins. Fidèle à ses méthodes, l'ufologue la plonge en état d'hypnose et l'invite à revivre sa nuit du 29 au 30 novembre. Elle raconte que, vers 3h15 du matin, le 30 novembre donc, trois ou quatre créatures humanoïdes auraient fait irruption dans sa chambre. Par un mécanisme inconnu, ces êtres l'auraient paralysé. Ensuite, enveloppée dans un rayon bleu légèrement laiteux, elle aurait été entraînée à l'extérieur, en flottant dans l'air. Elle serait sortie soit en traversant le mur, soit en passant par la fenêtre. Ce détail est flou. Elle se rappelle toutefois être à l'extérieur, flottant à la hauteur du 12e étage de son immeuble, qui en compte 15, et d'être aspirée vers un objet lumineux qui se tient immobile dans le ciel. Une fois dans l'OVNI, les êtres, ceux-là même qui étaient dans sa chambre, l'auraient ausculté avec des instruments rappelant ceux des chirurgiens. Elle croit qu'on lui aurait peut-être prélevé des ovules. Après cette interlude médicale, elle aurait parcouru le chemin inverse pour se retrouver dans son lit. À ce moment-là, son mari et ses fils étaient encore profondément endormis. Cette situation était si irréaliste qu'elle a pensé pendant un instant qu'ils étaient tous morts, ce qui, heureusement, n'était pas le cas. Bud Hopkins est comblé. L'enlèvement de Linda Napolitano s'inscrit dans le scénario qu'il entretient. Il explique à Linda qu'il s'agit sans doute des mêmes visiteurs qu'elle a pris pour le fantôme Casper quand elle n'avait que 8 ans. Ils sont de retour. Ces visiteurs seraient impliqués dans un vaste projet de manipulation génétique. Hopkins la met en garde. Ce genre d'enlèvement est souvent transgénérationnel. Il ne serait pas étonné d'apprendre que sa mère, sa grand-mère et peut-être même ses enfants pourraient eux aussi avoir été victimes d'enlèvement. Une proposition qui, au fil des mois, va se transformer en certitude pour Hopkins. Linda devient sa nouvelle égérie. Elle est de toutes les réunions de groupe, éclipsant presque les autres participants. Puis, les semaines s'écoulent et l'affaire perd progressivement de sa nouveauté. Malgré son enthousiasme, Hopkins trouve étrange qu'aucun témoin ne se soit manifesté depuis la nuit du 30 novembre 1989. Même si l'enlèvement de Linda s'est produit vers 3 heures du matin, on peut quand même supposer que des centaines de personnes devaient être à l'extérieur ou derrière leurs fenêtres à cette heure-là. L'édifice à logement où habite Linda compte quelques 1600 résidents. Il devait bien y avoir quelques noctambules parmi eux ou des gens qui rentraient d'un travail de nuit. C'était plus ou moins à l'heure de la fermeture des bars et comme le chantait Frank Sinatra, New York, c'est la ville qui ne dort jamais. Qui plus est, l'appartement de Linda se trouve sur la pointe sud de l'île de Manhattan, dans le secteur Two Bridges. Two Bridges, parce que la zone est située entre les ponts de Brooklyn et de Manhattan. Même à 3 heures du matin, la circulation sur ces axes reste importante. Dans les jours qui ont suivi le soi-disant enlèvement de Linda, on se serait attendu à ce que des gens contactent les journaux, les radios ou les télévisions locales pour signaler avoir été témoin de phénomènes aériens insolites à Two Bridges. Mais non, rien. Puis, en février 1991, quelques 15 mois après l'enlèvement de Linda, ce que Bud Hopkins n'espérait plus arrive enfin. Des témoins. Dans son courrier, l'ufologue découvre une lettre signée par les officiers de police Dan et Richard. Ils y racontent avoir assisté à l'enlèvement d'une femme par des êtres extraterrestres alors qu'ils se trouvaient dans leur voiture, à un pâté de maison de l'appartement où l'incident s'est produit. Ils détaillent les événements et se disent très préoccupés par l'état de santé de cette femme. À ce moment-là, ils ignorent l'identité de la victime et ignorent également que cette victime est Linda Napolitano, l'un des sujets d'étude de Bud Hopkins. Quel heureux hasard! Un esprit critique se serait sans doute demandé pourquoi, des quelques 7 millions d'habitants de New York, est-ce à lui que Dan et Richard ont choisi d'écrire. Dans leur lettre, les policiers se disent très inquiets de l'état de la victime. Mais si tel est le cas, pourquoi s'en ouvrir à Hopkins? S'ils sont des policiers et s'ils ont réellement assisté à l'enlèvement de Linda, pourquoi ne pas user de leur statut d'agent pour aller eux-mêmes vérifier auprès de la principale intéressée? Même s'ils ignoraient spécifiquement le numéro de l'appartement, ils connaissaient l'édifice et l'étage approximatif. Quelques questions discrètes les auraient aisément conduits chez Linda Napolitano. Mais non. Pendant 15 mois, ils n'ont strictement rien fait pour retrouver cette femme, dont le sort semble à présent les préoccuper au plus haut point. Au lieu de mener leur propre enquête, ils ont préféré, 15 mois plus tard, écrire à Hopkins comme cela, uniquement pour s'épancher. Disons-le clairement, ils n'avaient aucune raison de contacter Bud Hopkins. Pourquoi l'ont-ils fait? Là où d'autres auraient vu des drapeaux rouges, Hopkins, lui, y voit une extraordinaire confirmation de l'enlèvement de Linda Napolitano. Sa première réaction est de téléphoner à son égérie pour lui parler de cette curieuse missive. Il la met en garde à propos de ses policiers. Il pourrait bien être tenté de lui rendre visite, tôt ou tard. Et dans le cas présent, c'est plutôt tôt que tard. En effet, quelques jours après avoir reçu la lettre de Dan et Richard, et quelques jours après en avoir informé Linda, Bud reçoit un coup de fil de la femme. « Ils sont venus », lui dit-elle. Elle raconte que, quelques heures plus tôt, deux hommes ont frappé à sa porte. Sur le coup, elle n'a pas fait attention et leur a ouvert. Dans un grand complexe à appartements, comme celui où elle habite, il n'est pas rare que des policiers viennent interroger des locataires pour des crimes ou de petits larcins. Après tout, nous sommes à New York. Ce n'est qu'une fois dans son appartement que les hommes se sont présentés comme les Richard et Dan qui avaient écrit Hopkins. Un esprit critique se serait dit que les choses s'enchaînaient étrangement. Après 15 mois d'inaction, voilà que Richard et Dan décident d'écrire à Hopkins et prennent, enfin, comme dirait d'aucuns, l'initiative d'aller rendre visite à Linda. Heureusement pour eux qu'elle ne soit pas déménagée entre-temps, ce qui aurait été normal considérant le possible trauma causé par son enlèvement. Après cette première visite, selon Linda, Dan et Richard auraient commencé à la surveiller. En avril 1991, ils l'auraient fait monter dans leur voiture et l'auraient baladé dans les rues de New York pendant 3 heures. Il lui aurait posé une foule de questions sur son enlèvement. À un moment, il lui aurait même demandé de retirer ses chaussures pour voir ses pieds, pour prouver qu'elle n'était pas l'une des leurs. Selon Dan et Richard, les extraterrestres n'auraient pas d'orteils. Puis, un après-midi d'octobre 1991, à quelques rues de chez elle, il l'aurait forcée de nouveau à monter dans leur voiture. Il l'aurait conduite jusqu'à une maison sur la plage où il l'aurait forcée à enfiler une nuisette, comme celle qu'elle portait lors de l'enlèvement. Profitant d'un moment d'inattention de ses ravisseurs, Linda aurait réussi à leur échapper. Malheureusement, elle aurait été rejointe par Dan, qui l'aurait entraînée dans la mer pour la noyer. Il lui aurait avoué être amoureux d'elle depuis cette nuit du 30 novembre 1989. Alors qu'elle croyait sa dernière heure arrivée, Richard serait intervenu pour l'arracher des mains meurtrières de Dan. Richard aurait finalement réussi à calmer le jeu et à raisonner son collègue. Après cette saga, digne d'un roman savant, les deux policiers l'auraient reconduite à son appartement. Au dire de Linda, ils auraient continué de la suivre, mais elle se serait arrangée pour éviter tout nouveau contact direct avec eux. Puis, cette campagne de surveillance aurait pris fin. Pour des raisons obscures, et il y en a beaucoup dans cette histoire, ni Linda ni Bud Hopkins n'ont souhaité porter plainte. Il y avait pourtant matière à enquête. Harcèlement, kidnapping, séquestration et tentative de meurtre. Mais non, ils ont préféré taire l'affaire.
14: C'est vraiment le pays des licornes.
20: À moins, bien sûr, que Linda ou Bud aient été effrayés des possibles répercussions qu'aurait entraîné une fausse déclaration. Je dis cela et je ne dis rien. Durant la période des fêtes 1991, Linda reçoit une carte de Noël de Dan, une carte de 3 pages. Il raconte qu'il est maintenant dans un institut psychiatrique et maintenu sous sédation. Il lui réitère sa flamme et mentionne qu'il entretient le fantasme de l'enlever, de l'emmener à l'étranger et de l'épouser. Après ce mauvais épisode d'occupation double ou triple, c'est selon, les deux agents disparaissent de l'équation. Bud Hopkins, sans doute moins sexy que Linda, ne rencontrera jamais Dan et Richard. Il ne discutera même pas avec eux de vive voix. Tous ces contacts ne se feront que par l'entremise de Linda, par lettre ou par enregistrement audio. À travers ces échanges, il apprend que les deux hommes ne sont pas vraiment des policiers, mais plutôt des gardes du corps d'un imminent personnage, Javier Pérez de Cuellar, le secrétaire général des Nations Unies. Rien de moins. Le soir du 30 novembre 1989, Dan et Richard n'étaient pas seuls dans leur voiture. Le haut diplomate y était également. Lui aussi a tout vu. Questionné ultérieurement sur ces événements, le secrétaire dira ne rien savoir de cette histoire. Une vérification à l'agenda détaillé de Pérez de Cuellar révélera aussi que le diplomate n'était pas dans le secteur Two Bridges la nuit du 30 novembre 1989, contrairement aux affirmations de Dan et Richard. Les gardes du corps prétendaient qu'ils conduisaient leur patron à un héliport dans le secteur. À 7 heures de la nuit, il n'y en avait aucun en activité à South Manhattan. Toute cette histoire de Dan, Richard et Pérez de Cuellar serait-elle qu'une mise en scène? Mais qui aurait eu intérêt à monter ce canular?
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20: Je suis Christian Page. Bienvenue dans mon univers. En novembre 1991, Bud Hopkins reçoit une lettre d'une femme qu'il désigne sous le pseudonyme de Janet Kimball. La femme raconte que la nuit du 30 novembre 1989, vers 3 heures du matin, elle rentrait chez elle en empruntant le pont de Brooklyn. Soudain, écrit-elle, tout le secteur a été plongé dans le noir à cause d'une panne de courant. Même les voitures qui circulaient sur le pont sont tombées en panne. C'est à ce moment-là que Janet a vu cet objet étrange, en forme de disque, qui flottait au-dessus d'un immeuble à appartements, en contrebas du pont. L'aéronef était très lumineux. Puis, alors qu'elle avait les yeux rivés sur cet objet mystérieux, elle a vu ce qu'elle décrit comme 4 enfants sortir par une fenêtre de l'immeuble. Il y avait, décrit-elle, une fille, reconnaissable à sa robe de nuit, et 3 autres enfants plus petits. Janet était trop éloignée pour décrire ces 3 autres enfants. Le quatuor flottait dans l'air et est monté à travers un jet de lumière blanc vers cet objet qui flottait dans le ciel. Le groupe a disparu à l'intérieur. Sur le pont, écrit Janet, les gens qui, comme elle, assistaient à ce spectacle incroyable, hurlaient de peur, pleuraient et klaxonnaient à l'unisson. Puis, L'engin s'est éloigné dans le ciel pour disparaître à la vue des témoins. Presque aussitôt, le courant est revenu dans la ville, sur le pont et dans les voitures immobilisées sur le tablier. Les phares se sont rallumés. Janet ajoute qu'elle a été tellement terrifiée par son expérience qu'elle ne remettra plus jamais les pieds à Manhattan. À sa lettre, elle joint trois dessins. Le premier montre l'OVNI flottant au-dessus de l'édifice à logement. Le second, les quatre enfants, lorsqu'ils sont apparus sortant par une fenêtre du 12e étage. Et le troisième, les personnages, alors qu'ils montaient en direction de l'engin. Là encore, Bud Hopkins ne rencontrera jamais Janet Kimball, apparemment trop effrayée par cette expérience. Il réussira à lui parler qu'une fois au téléphone. La femme s'est montrée laconique, se contentant de répéter ce qu'elle avait déjà mentionné dans sa lettre. La femme parlait avec un fort accent de Brooklyn, comme Linda Napolitano. En raccrochant le combiné à l'issue de cette conversation, Bud Hopkins aurait dû se demander pourquoi cette femme avait-elle choisi de lui écrire à lui, précisément à lui. La femme lui a dit qu'elle l'avait choisi parce qu'elle l'avait vu dans une émission de télévision ou vu son nom sur la couverture d'un livre à la bibliothèque locale. C'est quand même un coup de dé incroyable. Durant les 2 ans qui se sont écoulés depuis l'enlèvement de Linda, des dizaines d'émissions sur les ovnis ont été diffusées à la télévision américaine. On parle ici de documentaires et de talk-shows. Une kyrielle d'ufologues y ont défilé. Antonio Inez, David Jacobs, Stanton Friedman, Richard Haynes, Mark Rodiger, Thomas Ballard ou Kevin Randall, pour ne nommer que les plus populaires d'entre eux. Certains ont écrit de très nombreux livres sur les ovnis. Or, de toutes ces personnalités du monde des ovnis, c'est Bud Hopkins qu'elle a choisi. Ce même Bud Hopkins, et cela Mme Kimball ne pouvait pas le savoir, qui enquêtait sur l'enlèvement de Linda Napolitano. C'est franchement un hasard incroyable. Hopkins aurait dû aussi se questionner sur le détail des voitures sur le pont. Si ces voitures sont tombées en panne à cause de la présence de l'OVNI, il y a de nombreux cas semblables dans la littérature où les batteries des voitures sont brusquement tombées à plat. Comment, si tel était le cas, ces automobilistes auraient-ils pu klaxonner à l'unisson? La plupart des voitures, si la batterie n'a plus de jus, le klaxon ne fonctionne pas non plus. D'ailleurs, parlant d'automobilistes, dans sa lettre à Hopkins, Janet Kimball estime que des milliers de gens ont dû être témoins de cette scène surréaliste. Curieusement, aucune de ces personnes n'a rapporté cette étrange observation. Après tout, ce n'est pas tous les jours que l'on voit une femme et 3 extraterrestres flotter dans l'air à plusieurs centaines de mètres du sol, dans le South Manhattan. Bien sûr, c'est New York, et on a tout vu à New York. Mais quand même. Pourtant, aucun de ces témoins n'a signalé cette apparition. Bud Hopkins ne s'est pas trop inquiété de ce silence. En novembre 1991, Linda rend visite à sa nièce, Lisa Bayer, une podiatre de Pogaspé. Durant sa visite, elle et Lisa parlent de ses expériences avec les extraterrestres. Puis, la conversation se porte sur cette curieuse bosse que Linda a sur le nez et qui l'intrigue depuis si longtemps. Une préoccupation d'autant plus justifiée qu'un médecin lui a assuré que cette bosse était le résultat d'une chirurgie, une opération dont elle ne garde pourtant aucun souvenir. Lisa, qui a un appareil à rayon X dans son bureau pour radiographier les pieds de ses patients, propose à Linda de radiographier son nez. Une fois Linda installée sous l'appareil à 4 pattes sur le plancher de la salle d'examen, Lisa se rend dans le cubicule voisin et prend un cliché. Au développement, le lendemain, la podiatre note la présence d'un petit objet cylindrique de 2 à 4 mm, terminé à chaque extrémité par un minuscule filament torsadé. L'objet objet se trouve dans une narine de Linda. Au moment précis où Lisa découvre le cliché, Linda est déjà rentrée à New York. On aurait pu imaginer que Linda aurait été plus enthousiaste à l'idée de connaître la nature de cette bosse mystérieuse et qu'elle aurait insisté pour que le cliché soit immédiatement développé. Après tout, elle n'était plus qu'à quelques minutes de découvrir le poteau rose. Mais non. Elle quitte son hôte et reprend le train qui fait la navette entre Poughkeepsie et New York. Elle rentre chez elle. De son côté, comme pour ajouter au mystère, et pour des raisons obscures, l'ai-je déjà dit qu'il y avait beaucoup de raisons obscures dans cette histoire, Lisa ne téléphone pas à sa tante pour lui parler de cet étrange objet. Elle confiera plus tard à Bud Hopkins qu'elle craignait des représailles du gouvernement, la CIA en tête de liste, ou des extraterrestres. Quoi qu'il en soit, une semaine après la prise de cette radiographie, Linda aurait souffert d'un saignement abondant du nez. C'était quelques jours avant que Lisa ne fasse le déplacement à New York pour lui remettre la radiographie montrant l'étrange objet. Surprise, Linda s'empresse de montrer la dite radiographie à Bud Hopkins. Pour l'enquêteur, c'est la preuve ultime. Celle qu'il attend depuis tant d'années. L'ufologue croit que les extraterrestres sont à l'œuvre dans un programme génétique pour créer une race hybride, mi-extraterrestre, mi-humaine. Les aliens enlèveraient des femmes pour prendre leurs ovules et les hommes leur sperme. Les extraterrestres, à la manière de l'inquiétant Dr. Frankenstein, mixeraient ensuite ce matériel génétique humain avec le leur pour créer une race hybride. Un scénario absurde et loufoque aux yeux des connaissances génétiques actuelles. Il faudrait peut-être que les extraterrestres cessent de regarder les vieux épisodes d'Au-delà du réel et s'intonisent la chaîne Explora. Mais passons outre ces détails. Les implants dans le corps de leurs cobayes humains, comme Linda Napolitano, seraient des localisateurs, comme ceux qu'utilisent les naturalistes et les zoologues pour suivre des animaux dans l'environnement. Ces implants, croit Hopkins, permettraient aux visiteurs de traquer leurs sujets dans leurs déplacements. Une connaissance utile. Imaginez la tête des extraterrestres s'ils découvraient qu'un de leurs sujets se rend à un spectacle d'angine de poitrine. Pour Hopkins et le reste du monde civilisé, mettre la main sur un tel objet confirmerait non seulement la présence des extraterrestres, mais également leur implication dans un obscur projet visant l'enlèvement d'hommes, de femmes et d'enfants à des desseins génétiques. Malheureusement, lorsque l'ufologue demande une nouvelle radiographie de contrôle, l'objet a disparu. Avec un minimum de sens critique, on aurait pu se questionner sur la radiographie originale. L'objet aurait-il pu être un artefact lié à une mauvaise manipulation de l'appareil de radiographie? Un objet qui se serait glissé, volontairement ou non, dans la prise de la photo ou lors du développement? Mais Bud Hopkins ne se pose pas ces questions. Dans un livre qu'il publiera en 1996 sur l'affaire, Witnessed, The True Story of the Brooklyn Bridge UFO Abductions, Hopkins expliquera le plus sérieusement du monde qu'entre le moment où la radiographie a été prise par Lisa au début du mois de novembre 1991 et le moment où il a demandé une radiographie de contrôle, deux mois plus tard, les extraterrestres, informés que Linda s'était fait radiographier le nez et que leur implant était découvert, seraient revenus pour reprendre leur bidule. Hopkins croit que cette récupération serait responsable de ces segments de nez abondants dont a souffert Linda aux alentours du 12 novembre, quelques jours après avoir rendu visite à sa nièce. Dommage. C'est lors du congrès annuel de 1992 du MUFON, le Mutual UFO Network, qui se tient du 10 au 12 juillet à Albuquerque, au Nouveau-Mexique, que Hopkins parle pour la première fois et publiquement de l'enlèvement de Linda Napolitano. Il fait plus qu'en parler. Il introduit aussi son égérie au spectateur comblé. Linda remplit son rôle. Elle est gentille, charmante, articulée et photogénique. D'aucuns diraient sexy. En septembre, il publie un article présentant l'affaire. D'autres comptes rendus suivent. L'enlèvement est mentionné dans le magazine Omni, The Wall Street Journal et même le Paris Match. Certains qualifient l'affaire de l'enlèvement OVNI du siècle. Et moi qui croyais que c'était Scooby-Doo et les extraterrestres.

père dans cette histoire. C'est un euphémisme. Mis à part Dan, Richard et Janet Campbell, comment expliquer l'absence de témoins indépendants? Des témoins qui auraient confié leur histoire à des sources autres que Bud Hopkins. Comment un enquêteur sérieux, c'est du moins la façon dont se présente Bud Hopkins, a-t-il pu se contenter de témoignages colligés uniquement via des lettres, des coups de fil, ou par l'intermédiaire d'une tierce personne, qui plus est si cette tierce personne est Linda Napolitano, la principale intéressée? Depuis que l'affaire a été publiée dans des magazines et des journaux, quelques témoins se sont manifestés. Mais c'est sans valeur. Pourquoi ces gens ont-ils attendu des années avant de prendre la parole? Des études montrent que si vous annoncez aujourd'hui qu'un OVNI a survolé Montréal, même si c'est faux, demain, une poignée de personnes se manifesteront pour dire qu'ils en ont été témoins. Certains, sans doute par conviction, après avoir mal identifié un ballon ou un avion, et d'autres, uniquement pour être dans la photo, comme on dit, pour faire partie de l'actualité. Tous les témoignages de l'affaire Napolitano, colligés après que l'histoire ait été médiatisée, doivent être considérés avec prudence. Les trois enquêteurs ont aussi souligné de nombreuses contradictions dans les propos de Linda Napolitano. Des jours, elle dit une chose, et le lendemain, son contraire. En vérifiant les lieux de l'enlèvement, Stefula, Butler et Hansen ont découvert qu'à un jet de pierre du complexe d'appartements où vivait Linda se trouvait le quai de chargement du New York Post, l'un des principaux quotidiens de New York. Toutes les nuits, entre minuit et 5 heures du matin, les quais grouillent d'employés et de camionneurs. Dans la nuit du 29 au 30 novembre 1989, ces dizaines d'employés n'avaient qu'à lever les yeux au ciel pour être témoins de l'enlèvement du siècle. Il faut croire que personne ne l'a fait. Les enquêteurs ont aussi découvert que plusieurs des éléments phares de l'affaire Napolitano ressemblent étrangement à des événements décrits dans le roman Night Eyes par Garfield Reeve Stevens, une fiction sortie en avril 1989, 6 mois avant le soi-disant enlèvement de Linda Napolitano. Il y a question d'un enlèvement extraterrestre et de témoins poursuivis et harcelés par des agents du gouvernement. Sans être un copier-coller, on a vaguement l'impression que le rôle de Linda Napolitano est un composite des deux personnages du roman, Sarah et Wendy. Lorsque Stifula, Butler et Hansen font part de leurs inquiétudes à Bud Hopkins, l'ufologue entre dans une vive colère. Qui sont-ils, eux, pour douter de son travail d'enquêteur? L'idée que Linda puisse être l'instigatrice de toute cette affaire, insiste Hopkins, est absurde. Il rappelle que Linda est une femme d'une intelligence moyenne et que, pour monter une supercherie aussi complexe, deux psychologues lui ont assuré que cela aurait nécessité un QI digne de Bobby Fischer, l'ancien champion du monde des échecs. Un minable 180. Hopkins se garde bien de mentionner le nom de ces deux psychologues. De quoi le mettre échec et mat. Pour Hopkins, les observations de Butler, Stifula et Hansen ne prouvent pas que l'affaire est une supercherie. C'est un curieux renversement de la preuve. Ce n'est pas à Butler, Stifula et Hansen de prouver que l'histoire est fausse, mais à Hopkins de démontrer qu'elle est vraie. Et avec ce bourbier, on est loin du compte. Je suis Christian Page. Bienvenue dans mon univers. Au début des années 1990, au moment où cette histoire déchire les milieux ufologiques, je suis moi-même le directeur du chapitre québécois du MUFON, le Mutual UFO Network. J'ai accepté cette responsabilité sur la croyance naïve que l'organisme avait à cœur la vérité. Lorsque je prends connaissance du rapport Butler-Stifula-Hansen, je suis sous le choc. Comment expliquer qu'un document aussi explosif ne circule pas plus

largement dans le milieu des amateurs d'OVNI. Comment expliquer le silence du MUFON face à ces accusations? Après tout, Bob Hopkins est l'un de ses plus prestigieux représentants. Le directeur de l'organisation, Walt Andrews, a bien publié une réplique à ces accusations. Mais c'était un texte lacunaire, s'attaquant davantage aux auteurs des attaques ad persona que sur le fond du problème. Intrigué, je téléphone à Walt Andrews. À l'autre bout du fil, le Big Boss me répond qu'il a ordonné, c'est le mot employé, qu'il a donc ordonné à Butler, Stefula et Hansen de cesser d'enquêter sur l'affaire Napolitano. Leurs investigations pourraient nuire à la bonne réputation de l'ufologie. À l'autre bout du fil, je suis sous choc. La vérité est indépendante de la croyance. Ipso facto, je fais savoir à Walt Andrews que ce ne sont pas les valeurs sur lesquelles je me suis enrôlé, qu'il peut d'ores et déjà me rayer de la liste des membres du MUFON et de se chercher un autre directeur provincial. Je me suis engagé pour défendre la vérité, pas pour devenir le porte-parole d'un culte sur les petits hommes verts. Malgré les drapeaux rouges soulevés par les enquêteurs Butler, Stefula et Hansen, la communauté ufologique va rester soudée derrière Bob Hopkins. Il est grand le mystère de la foi. Il est grand le mystère de la foi. En 1997, Hopkins publie Witness, The True Story of the Brooklyn Bridge UFO Abductions. Le livre est un succès modeste. Rien de comparable à ses livres précédents, Missing Time et Intruders. Dans son livre, outre de reprendre les éléments déjà mentionnés dans ce balado, Hopkins dit avoir retracé une vingtaine de témoins. Hélas, il ne donne que des pseudonymes, tant et si bien qu'il est impossible de faire une contre-vérification. Bob Hopkins décédera en 2011. Déçu, comme le héros David Vincent de la série Les Envahisseurs, d'avoir échoué à convaincre un monde incrédule que le cauchemar a déjà commencé. Après la publication du livre, l'affaire Napolitano disparaît de l'avant-scène ufologique, remplacée par des histoires à peine plus sérieuses, Bob Lazar et les soucoupes volantes de S4 ou l'autopsie de Roswell. En octobre 2024, la plateforme de diffusion Netflix ajoute à son catalogue « Enlèvement extraterrestre à Manhattan », une série en trois parties retraçant l'affaire Linda Napolitano. Les principaux intervenants sont, bien sûr, Linda Napolitano et Carol Rainey, l'ancienne épouse de Bob Hopkins. À l'époque de l'affaire Napolitano, à la fin des années 1980, début des années 1990, Rainey, une journaliste d'enquête, tournait un documentaire sur le travail de son mari et les enlèvements extraterrestres. Ils vont d'ailleurs signer un livre ensemble, Sight Unseen, Science, UFO Invisibility and Transgenic Beings, sorti en 2003. À cette époque, Linda Napolitano est arrivée dans leur décor comme la manne au milieu des Hébreux. À l'origine, Carol Rainey a cru à la sincérité de Linda. Puis, petit à petit, elle a commencé à avoir des doutes. Ces témoins anonymes qui, soudainement, se mettaient à écrire à Bob à propos de l'enlèvement de Linda, alors qu'ils auraient pu choisir des milliers d'autres destinataires, soit au sein de la communauté ufologique, soit au sein des journalistes. Puis, il y a eu cette histoire de Richard et Dan, dont on ignore toujours s'ils ont réellement existé, un roman savant à nous faire oublier Dynasty et Top Model. Enfin, Thérèse Descoyard, le diplomate de trop. Pour Carol Rainey, c'est la goutte qui a fait déborder le vase. La série Netflix penche clairement en faveur du scepticisme de Carol Rainey, au grand dam de Linda Napolitano. L'abductée, une vieille femme aigrie, a poursuivi Netflix, les producteurs de la série et la succession d'Hopkins. Dans sa plainte, déposée au tribunal de New York, elle accuse les parties de fraude, de diffamation
et de rupture de l'obligation de bonne foi et de loyauté. Elle accuse aussi les producteurs de l'avoir présentée comme la méchante de l'histoire et d'avoir choisi des images peu flatteuses. C'est vrai que Linda Napolitano en jogging, se branlant le popotin dans son salon en beuglant son ancien succès « Don't Let Me Down », n'était pas particulièrement glamour. D'un épisode à l'autre, elle déverse son venin sur Carol Rennie, qu'elle accuse d'être l'ex-épouse répudiée de Hopkins, d'être une femme jalouse, alcoolique et animée de sentiments vindicatifs pour torpiller le travail de son ancien et défunt mari. Un crêpage de chignon qui ne fonctionne qu'à moitié. Le documentaire montre de nombreux films d'archives tournés à l'époque où Carol et Bud filaient le parfait amour. Ces films montrent un Bud Hopkins obstiné et obtus. Devant la caméra, à chaque fois que Carol propose des solutions alternatives aux enlèvements extraterrestres, Bud se ferme comme une huître, visiblement agacé. Il refuse d'envisager d'autres avenues plus psychologiques et plus terre-à-terre. La série documentaire montre aussi des films où Bud Hopkins échange avec ses sujets placés sous hypnose. Comme spectateur, on est frappé par l'introduction subjective de réponses suggérées. C'est tout juste si Bud ne leur demande pas de quelle couleur était le cheval blanc de Napoléon. Avec de telles techniques, Bud aurait pu faire raconter n'importe quoi à n'importe qui. Je rappelle que ces images ont été tournées par Carol Rennie alors qu'elle et Bud étaient au pays de Cupidon. Les accusations de Napolitano sont viles et injustifiées. Les arguments d'une femme aigrie qui n'a plus rien à proposer, pas même un vieux succès populaire. Dès que l'on fait preuve de sens critique, il apparaît évident que cette histoire est une supercherie et que l'auteur est Linda Napolitano. Elle a su exploiter les convictions naïves de Bud Hopkins pour lui faire avaler son histoire. Pourquoi? Les raisons pourraient être multiples. Espérait-elle exploiter financièrement son histoire? Anticipait-elle un contrat de livre ou de film? Cherchait-elle uniquement de l'attention? Seule Linda Napolitano connaît les vraies raisons de sa fable. Elle vit aujourd'hui au Tennessee, loin des néons de New York. Pour Bud Hopkins, j'ai quelques idées. Lorsque j'ai enquêté sur cette histoire dans les années 1990, j'ai appris que l'ufologue avait des problèmes financiers. Il avait emprunté à un riche auteur populaire du monde des ovnis, que j'appellerai uniquement WS, plusieurs dizaines de milliers de dollars. Il peinait à rembourser sa dette. Avec l'affaire Napolitano, il disait que cette histoire deviendrait un livre fantastique. Les avaloirs et les profits de la vente allaient lui permettre de se renflouer. Il avait mis tellement d'espoir dans ce livre qu'il a fait preuve d'un aveuglement volontaire. Même lorsque son épouse, Carol Rennie, lui a fait remarquer que cette histoire prenait l'eau, il a fait la sourde oreille. Il avait besoin d'un gros succès de librairie, et ce ne sont pas les critiques de sa femme ou celles de types comme Joseph Stifula, Richard Butler ou George Ensign, ou même d'autres sceptiques, qui allaient venir lui couper l'herbe sous le pied. Hopkins a fait sienne cette réflexion de certain Joseph Goebbels, qui disait « Un mensonge répété 10 fois reste un mensonge, mais répété 10 000 fois, il devient la vérité. » Bud Hopkins a vendu plus de 10 000 copies de son livre Witness, The True Story of the Brooklyn Bridge UFO Abductions, l'art de créer la vérité. Je me nomme Christian Page, je suis journaliste et je m'intéresse à l'étrange et aux phénomènes inexpliqués depuis près de 50 ans. Bienvenue dans mon univers.

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7: Nouvelle intéressante, mais vraiment assez particulière, dans la MRC de Papineau. Là. C'est un peu dans l'est, si on veut, l'est de l'Outaouais. Il n'y a pas de service de SPCA, par exemple. Donc, les animaux errants, ils vont continuer à errer. Et il y a une femme là-bas, Caroline Laberge, qui recueille les animaux errants. Les gens vont déposer des chats errants chez elle. Elle est avec nous. Madame Laberge, bonjour.
8: Oui, bonjour, ça va bien?
7: Oui, merci d'être avec nous. Écoutez, vous êtes résidente de Chénéville, puis vous êtes comme la maman des chats du coin. Les gens vont déposer les chats chez vous?
8: Oui, des chats, il y a des chiens aussi, un petit peu de tout, là. C'est pas parce que je suis toiletteuse que je suis la madame des chats, des chiens. J'essaie de toutes les aider, mais à un moment donné, il faut que j'aie de l'aide pour les aider aussi, mais surtout.
7: Pourquoi les gens vont déposer leurs animaux ou les animaux qu'ils trouvent chez vous, Madame Laverne?
8: Ça a l'air que je m'attends aux animaux.
7: Clairement.
8: Il y a plusieurs années, on a ouvert un organisme d'aide et soutien domestique de la petite nation. Puis, on l'avait demandé à la MRC Papineau. Ils ont tous dit oui, on est vraiment, vraiment contents, on l'embarque. Mais je confirme parce que après même plusieurs années, plus ou moins 9 ans, là, c'est rendu que c'est des sous. Ma mère, elle a failli perdre sa maison. Moi, je faisais que je perde des choses. Fait qu'on l'est obligé de fermer. Mais là, je suis revenue, comment j'avais ça, à la bourrasque un petit peu, de là, je suis toiletteuse, puis il y a des gens qui ont besoin d'aide. Mais là, les chats errants, c'est rendu trop, là.
7: Mais comment les gens font ça? Est-ce qu'ils vous appellent ou ils font juste déposer le chat dans sa cage chez vous?
8: Dans la cage, c'est des chiens qui m'apportent sur mon balcon. Tu sais, j'ai pas d'âge, je sais pas c'était qui, je sais pas pourquoi qui est là, il a été abandonné, il a été perdu. Tu sais, c'est des choses que je dois savoir. Si vous m'amenez des animaux, dites-moi au moins c'est qui, c'est pourquoi qui est là. Puis les chats, ben là, ça, c'est... Caroline, on a de la difficulté avec notre chat, la mère est décédée, veux-tu m'aider avec les bébés? Là, ben moi, j'aime beaucoup les chats, fait que là, je dis, ben oui, OK, c'est correct. Sur ça, j'en ai eu deux qui sont décédés parce que la maman les avait pas assez nourris. Comme là, on entend un petit chat à côté de moi, un bébé qui a besoin de boire, là. Puis,
7: OK, ce qu'on vient d'entendre, c'est un bébé chat, là.
8: Oui, que là, il a besoin de voir, là. Là, il est dû à ça. Fait que, tu sais, c'est jour et nuit, hein?
7: Mais vous en avez combien présentement chez vous?
8: Trois bébés chats, un de 7 semaines, pardon, et deux de 6 semaines. Les ceux de 6 semaines, il faut encore les motiver à boire et à manger. Celle de 7 semaines, il s'en vient bien. Il va être prêt à l'adoption bientôt quand que vraiment tout va être bien pour lui. Là.
7: Donc, la SPCA chez vous, dans la MRC de Papineau, la Chénéville, Caroline Laverne, c'est vous?
8: Oui, un peu. Un petit peu, oui, mais j'ai pas. Moi, je voulais vraiment offrir un refuge pour toutes les municipalités de la MRC Papineau. Au pire, si mettons, j'avais un refuge, au moins j'aurais une place de toutes les médailles s'en viendraient chez moi. Là, j'aurais pensé certain que tout le monde ait savoir quel animal était qui. Et s'ils sont stérilisés, les médailles vont être beaucoup moindres que s'ils ne sont pas stérilisés, c'est plate, mais là. J'essaie juste de, comment je vais dire ça, éduquer les citoyens de c'est l'important, c'est la stérilisation. Comme moi, près de chez moi, j'ai une madame, on va dire 20 et plus ça, là. Puis c'est pas juste ça, mais c'est tout le monde qui a des chats partout. C'est bien qu'ils n'aient des chats, sauf que faut juste les stériliser. Puis s'ils n'ont pas de sous, bien regardez, on va trouver un moyen de les aider.
7: Ça vous coûte combien, vous occupez, Caroline, des chats comme ça, des chats de la région?
8: Ben là, en dedans de 2 semaines, ça va coûter 1 500 $.
7: En quelle sorte de frais?
8: Frais vétérinaires. Parce que, comme je dis, il arrive chez moi, puis il est en train de presque décéder. Tu sais, les faire stériliser, les faire hydrater, faire sûr, certain que tout est bien, tout est bon pour eux. Mais là, c'est le lait aussi. Tu sais, acheter le lait, acheter tous les surplus alimentaires pour venir en aide. Mais qu'est-ce que j'ai pour... La seule chose que j'ai, moi, là-dedans, c'est la satisfaction du bien-être des animaux. Mais je me dis, tu sais, les animaux, ils n'ont pas demandé à venir au monde. Pourquoi les faire reproduire? Les spéciaux sont là pour nous donner des animaux de deuxième chance.
7: Merci beaucoup. On va vous laisser vous occuper des chatons qui sont à la maison. Bonne chance avec la suite. Espérons qu'il y aura une SPCA sur votre territoire bientôt.
8: Oui, ça va nous aider grandement.
7: Merci beaucoup. Merci d'avoir été avec nous.
8: Merci beaucoup.
7: C'était Caroline Lavergne, qui est résidente de Chénéville.
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0: Non, mais attention, ouais, Texier.
1: Ça repart, Texier.
0: Et le but.
1: Et c'est le Français qui vient faire la différence sur une énormissime erreur de Vasilevski Dugan. Le Russe n'est pas là.
7: Le Canadien est populaire au Québec, partout. On vient d'entendre un extrait de la retransmission cette semaine du but gagnant de Alexandre Texier en France, dans son pays natal. La folie du Canadien balaie tous les fans, qu'importe où ils se trouvent. On va parler dans les prochaines minutes à quelqu'un qui est Québécois au Nicaragua, mais là, on s'en va tout de suite à Grenoble, un résident de Grenoble en France, Julien Bellac, qui est une connaissance d'Alexandre Texier. Bonjour, M. Bellac.
3: Bonjour à tous.
7: Comment vous connaissez Alexandre Texier?
3: Alex, c'est un gars de notre club de Grenoble là, qui est né ici et qui a fait tout son hockey mineur dans le club de Grenoble. Et voilà, moi je le connais depuis qu'il est tout petit parce que son père m'a coaché. Puis ensuite, j'ai été son coéquipier pendant une saison quand il a rejoint l'équipe professionnelle. Et voilà, donc on a passé beaucoup de bons temps ensemble et on l'a vu progresser d'année en année. Puis on est fiers de ce qu'il fait maintenant outre-Atlantique.
7: Je sais qu'il y a du hockey, qu'il y a la Ligue Magnus en France, mais c'est quand même un exploit qu'un joueur français parvienne à percer dans la LNH, non?
3: C'est vrai que c'est assez rare, nous, joueurs français, de voir des gars performer aussi bien et aussi longtemps dans la Ligue. Après, il y en a eu d'autres. Hein. Il y a eu Antoine Roussel, Stéphane Dacosta, Pierre-Edouard Belmar, mais c'est assez rare. Et nous, voilà. En plus de le fait qu'il soit grenoblois, c'est le deuxième après Christophe Alluette. Donc, on est très, très fiers de le voir évoluer à ce niveau-là.
7: Le fait que Alexandre Texier, Alex, comme vous l'appelez, est un joueur du Canadien de Montréal, que le Canadien de Montréal a eu une belle saison, ça va bien aussi dans les éliminatoires. Est-ce que ça suscite beaucoup d'engouement en France?
3: Ouais, c'est sûr que depuis le début de saison là qu'il a rejoint le Canadien, c'est sûr que ça met encore plus d'émotion et de visibilité sur le hockey français en France grâce à Tex. Donc voilà, et puis continue avec ces performances là. En tout cas, nous on est le premier soutien d'Alex.
7: Est-ce que c'est facile si on veut regarder les matchs du Canadien en France? Est-ce que c'est facile d'y avoir accès?
3: C'est des chaînes payantes, mais après, puis c'est aussi au niveau des horaires, c'est pas forcément très facile. Mais les gros fans, surtout dans les périodes de série, on se débrouille toujours pour avoir un écran allumé, même un peu tard dans la nuit, pour contempler les exploits du Canadien et les exploits d'Alex.
7: Là, Alexandre Texier, j'imagine, pensez-vous qu'il va susciter des vocations? Parce qu'en France, évidemment, le soccer, le football est extrêmement populaire. Il y a le rugby, plein d'autres sports. Est-ce que ça peut devenir une sorte d'exemple pour les jeunes athlètes français?
3: Nous, c'est sûr que c'est une super vitrine. Ça fait parler du hockey un peu plus fort en France. Et voilà, le fait qu'il réussisse et encore plus à Montréal, ça donne une super visibilité. On espère en tout cas que beaucoup de jeunes vont pouvoir s'inspirer et puis créer beaucoup plus de talents qu'on a actuellement et qu'il y ait plus en plus de jeunes qui sont intéressés par le hockey. Ça commence à prendre, ça fait quelques années déjà, mais cette année, c'est sûr que le fait qu'Alex flambe comme ça, ça va aider un peu les jeunes à vouloir se mettre au hockey.
7: Monsieur Bellac, il y a la Ligue Magnus, je le disais, c'est une ligue professionnelle. Il y a des Québécois qui évoluent dans cette ligue-là. Mais est-ce qu'il y a beaucoup de petites ligues, de ligues, disons, pour les jeunes pousses, les jeunes Français, Françaises?
3: On a une ligue par catégorie. Donc, c'est sûr que ça ne fait pas énormément de hockeyeurs, même si, on essaye de faire évoluer ça au quotidien. Et c'est sûr qu'il y a moins de ligues que vous pouvez le connaître, vous, outre-Atlantique. Et on espère que ça peut encore se développer encore plus avec beaucoup plus d'infrastructures. C'est sûr que les patinoires manquent en France, mais on espère que c'est sur le bon chemin.
7: Hey, je veux éclaircir une curiosité que j'ai depuis longtemps, M. Bellac. Vous l'avez dit, là, vous avez cette affiliation avec Alexandre Texier au sein des Brûleurs de Loups de Grenoble. C'est le nom de l'équipe professionnelle à Grenoble. C'est quoi un brûleur de loup?
3: Ouais, c'est une légende un peu ancienne. À côté de Grenoble, il y a une montagne qui s'appelle le Vercors. Et la légende dit que les loups mangeaient le bétail des bergers. Et un jour, les bergers se sont rassemblés tous ensemble dans la montagne pour faire encercler les loups pour qu'ils arrêtent de manger leur bétail. Donc voilà, c'est un peu une légende. Je ne pense pas que c'est vraiment arrivé. Mais en tout cas, on s'est servi de ça pour nommer le club avec ce nom-là. Et en plus, c'est un Canadien qui a créé ce club-là, Pete La Liberté. Donc voilà, petit clin d'œil pour vous.
7: Ben écoutez, bonne chance au brûleur de loups, bonne chance à Alexandre Texier, on espère qu'il va marquer ce soir. Merci d'avoir été avec nous.
3: Merci beaucoup. Merci.
7: À la prochaine. Julien Bellac, qui est résident de Grenoble, a évolué dans le club des brûleurs de loups avec Alexandre Texier, marqueur du but gagnant lors du dernier match. On s'en va maintenant de la France au Nicaragua. On va aller rejoindre un Québécois qui est établi là-bas, propriétaire du Tipsy Gypsy Bar. Justin Soggitt est avec nous. Justin, bonjour.
4: Bonjour, vous allez bien?
7: Oui, merci. Merci d'être avec nous. Fait que Canadien est populaire même au Nicaragua, si je comprends bien, dans votre bar.
4: Oui, la fièvre de la série en ce moment, on la vit bien au Nicaragua. À Popoyo, on a quand même une grande communauté québécoise. Puis aussi, même les locaux commencent à vraiment embarquer dans le hype du Canadien en ce moment. C'est vraiment drôle, plus fun.
7: Fait que, est-ce que je me trompe ou c'est à peu près le seul endroit, votre bar, là, le Tipsy Gypsy Bar, où on peut regarder des matchs du Canadien?
4: On est pas mal un des seuls. Il y a un autre bar québécois sur une autre plage à peut-être demi-heure d'ici, mais nous, on joue vraiment division en français avec le son, ambiance. C'est le cage au sport, mais dans le sable.
7: Puis, c'est le cage au sport, mais dans le sable. C'est une belle image, Justin. Mais là, est-ce que les Québécois qui sont dans ce coin-là, quand ils voient votre bar, je sais qu'il y a des logos, les couleurs du Canadien sont partout, doivent se sentir à la maison?
4: Oui, c'est sûr. Puis, tu sais, on a des gilets des Canadiens. On essaie d'en donner au staff aussi quand on peut, mais disons, c'est dur à trouver ici. Puis, c'est ça. Vraiment, nous, on est des immenses fans du Canadien. Donc, on pousse vraiment pour écouter tous les games, même en dehors de série.
7: Comment vous faites pour avoir le signal? Comment vous faites pour projeter les matchs du Canadien dans votre bar?
4: C'est sûr, le Wi-Fi ici, c'est pas l'affaire la plus stable. On est quand même une petite communauté à Popoyo, loin de la civilisation, mais c'est ça, avec le streaming, puis on paye des providers canadiens, puis là, on utilise, disons, des Surfshark, puis des affaires pour changer notre location de Popoyo à Montréal pour pouvoir l'écouter en français.
7: OK, il faut faire des petits tours de passe-passe pour que l'image apparaisse.
4: Ouais, exact. C'est pas tout le temps l'affaire la plus facile pour la partie, mais le monde il nous donne une chance et un peu de patience pour pouvoir la jouer.
7: Est-ce qu'il y a des gens du Nicaragua qui découvrent le hockey à travers votre bar, le Tipsy Gypsy Hotel Bar?
4: Je dirais notre barman Kevin, qui est un surfeur local, il commence vraiment à être un partisan. On lui a appris à crier Go Habs Go. On n'est pas trop sûr ici de ce que ça veut dire, mais il est tout le temps content de le dire. Puis aussi, le hockey, avec toutes les bagarres dedans, ici, il aime vraiment la boxe. C'est quand il y a un bon fight, eux, ils comprennent pas les gens sur les patins dans la glace qui se battent en équipe. Puis, je trouve ça vraiment excitant comme sport, c'est sûr.
7: Qui va gagner ce soir, Justin?
4: Et les Canadiens, c'est sûr. On termine ça ce soir.
7: C'est ce qu'on souhaite. Puis écoutez, je vous envie pas mal puisque vous allez regarder le match non seulement au soleil, mais j'entends le bruit des oiseaux. Là, ça donne le goût d'aller vous visiter au Nicaragua.
4: Mais oui, venez vous visiter, c'est sûr. Tipsy Gypsy Hotel.
7: Merci beaucoup, Justin. Bonne journée puis bon match ce soir.
4: Vous aussi, let's go. Go Habs Go.
7: À la prochaine. Go Habs Go. Merci beaucoup. C'était Justin Soggitt, propriétaire du Tipsy Gypsy Bar au Nicaragua. Il a transformé ça, vous l'avez entendu, en cage au sport sur le sable. Et ça touche, ce qui est fascinant, c'est que l'engouement pour le Canadien touche tout le monde. Là, il y a des fans un peu partout dans le monde, oui, mais ici au Québec, ça touche tout le monde. Vous êtes vieux, vous êtes jeune, vous êtes né ici, vous n'êtes pas né ici, c'est pas grave, vous êtes riche, vous êtes pauvre, vous êtes en santé, vous êtes malade, les histoires sont partout. Tout le monde veut son chandail rouge. Pas vu beaucoup de fanions, mais notre cœur est disons, en train de battre à l'unisson. Et Meeker est là, parce que Meeker, t'es un fils d'immigrant. Tes parents sont nés en Haïti. Et chez vous, le Canadien, c'est devenu rapidement quelque chose qui servait à s'identifier à la société d'accueil.
5: Ben, c'est très québécois, le hockey. Là. C'est comme la cabane à sucre, le sirop d'érable, ça va ensemble. Il oui. n'y a rien de plus québécois que ça. Puis chez nous, je t'en parlais un petit peu plus tôt, ma tante, grande fan de Guy Lafleur, elle en veut encore aux Canadiens de ne pas l'avoir payé. Puis quand il est parti à la retraite, parce qu'il était en chicane avec le Canadien, elle a dit « j'ai arrêté de suivre le hockey ». Puis tu vois, elle recommence à suivre tranquillement parce que l'équipe est excitante. Quand mon père était en vie, c'était le sujet de conversation de temps en temps. Puis, Canadien, ça partait comme ça. Ma mère, grande fan de baseball, me parle de hockey aussi. Puis, il y a le nouveau phénomène aussi, Palais Hockey, avec Richardson, Zephyr, Jean-Michel Élie, Kenny Thomas et Sheldrick Rock. Grosso modo, l'idée, c'est de faire un antichambre à la sauce haïtienne. Donc, tu as quatre individus qui se sont fait des personnages, qui improvisent d'ailleurs, et qui décident de parler un peu pour rien dire.
7: L'antichambre en créole.
5: Ben, plus ou moins en créole, c'est ça qui est drôle, c'est que c'est en français, mais avec des expressions créoles, mais avec toutes les attitudes, les petits tics de nos mononcles, nos tontons, comme on dit dans la communauté haïtienne. Mais ça rejoint aussi nos mononcles québécois, tu sais, qui jasent de tout et de rien. Puis il y a tout le temps quelqu'un qui raconte une histoire un peu abracadabrante. Il y a un des personnages d'ailleurs qui ment tout le temps. D'ailleurs, je vais te faire écouter un petit extrait, tu vas comprendre ce que c'est. Et ça, c'est un vrai commanditaire qu'ils ont. Richardson Zephyr le confirme. Puis écoute comment il le présente.
6: Alors, bonjour, bienvenue à Palais Hockey. On suit le Canadien pour la direction la Coupe Stanley. 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Canadien entre les séries éliminatoires, pas encore éliminé, toujours vivant, comme dit Jerry.
5: Ça te donne une idée.
7: Ouais. Toujours vivant, comme dit Jerry.
5: Ouais, c'est ça, avec le ton, avec l'accent. Puis ça, c'est reçu pas seulement par les gens d'origine haïtienne, mais par tout le monde qui suit le hockey. On comprend les références. Et d'ailleurs, ils ont un épisode qui est sorti hier avec Andréanne Barbeau, qui se prête au jeu, Andréanne, qui va présenter le hockey du oui. Canadien à RDS, mais qui anime aussi l'antichambre. Souvent les fins de semaine. Donc, ça donne une idée un peu comment ben, tout ça s'imbrique. Autant la culture d'accueil, si tu veux, le hockey, tout ça, que les gens qui viennent d'ailleurs. Puis on comprend tous les référents. En tout cas, c'est très, très réussi. Puis ça fait un tabac en ce moment.
7: Ça fait un tabac et ça fait un vent tellement rafraîchissant sur la ville. Merci beaucoup, Maker.
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7: Martin est là avec son chandail du Canadien. Bonjour, Martin Carly.
8: Salut, salut.
7: On est tous stressés par le match de ce soir. Est-ce que le Canadien va réussir à éliminer le Lightning de Tampa Bay? Beaucoup d'ondes qui vont être rongées ce soir. Tu vas nous parler d'un point de vue scientifique du stress.
8: Oui, absolument. Décortiquer, c'est quoi le stress au juste. Et en quoi, surtout, est-ce que le stress, ça peut affecter la performance des joueurs? En quoi est-ce que, lorsque Martin Saint-Louis dit « il faut qu'il vive », il a tout à fait raison. Il faut à un moment donné tu ressentes les effets du stress dans ton corps pour voir comment tu dois t'ajuster à ça par la suite et continuer à performer. Parce qu'on va se le dire, puis on l'a vu dans la série, quand tu es dans du sport de très, très haut niveau, c'est une question de centimètres. Là. Donc, si tu as juste une petite déviation de ta performance habituelle, ben ça peut pogner le poteau au lieu de rentrer. Et ça, oui. On l'a vu dans la série jusqu'à maintenant. Donc, au départ, faut dire que le stress, c'est toute la cascade d'événements dans notre corps qui se déroule lorsqu'on est face à une menace. Parce que le but du stress, c'est un mécanisme de protection pour nous garder en vie. C'est aussi simple que ça. On veut pas, littéralement. Parce que quand tu es sous l'effet du stress, donc quand tu as toutes ces réactions-là, puis on va les regarder, mais essentiellement, on te met dans un état de fuite ou combat. Donc, tu as plus d'habileté au niveau musculaire, au niveau de tes yeux, la pression sanguine, ton cœur et ainsi de suite. Donc, tu es en meilleure position soit pour t'évader, donc t'échapper d'une menace, soit pour la combattre. Si tu as, je sais pas, une agression, un prédateur, peu importe. Donc, le but, c'est de nous mettre un peu en état de surhumain, si on veut, le temps d'être capable de faire face à la menace pour nous garder en vie, tout simplement. Ça, c'est le stress. Donc, qu'est-ce qui se passe au juste? Ben, l'information entre par nos yeux, parce que bien souvent, c'est visuel, elle s'en va jusqu'à les amygdales du cerveau, pas celles que certains se sont fait enlever dans la gorge, là, mais vraiment dans le cerveau. Ça, c'est vraiment essentiellement le détecteur de fumée dans le cerveau. Là. Ce sont les amygdales qui vont déterminer c'est-tu une menace, un danger ou pas.
7: Mais explique-moi quelque chose, Martin. C'est-à-dire que t'es stressé parce que tu peux te faire manger par un fauve dans la forêt. Je comprends ça.
8: Ouais.
7: Ça vient de notre vieux cerveau. Mais là, Canadien qui gagne ou qui perd... Je comprends que c'est stressant, mais c'est pas ce genre de stress-là.
8: Ben, en fait, tout ce qui nous met dans un état de... On s'entend, c'est pas une menace directe, parce que là, on pourrait juste faire une parenthèse. Lorsqu'on a une réaction physiologique face à des menaces qui sont soit imprévisibles, soit invisibles, ben là, on tombe dans l'anxiété. Ça, c'est autre chose, là. Donc là, tu commences à avoir des réactions physiques dans ton corps sans savoir exactement pourquoi tu ressens, et ça te met en état d'anxiété. Et là, ça devient quelque chose qui est problématique, qui t'avantage pas au niveau de la santé. Mais quand tu as une menace et que tu la perçois comme telle, puis que là, tu as les effets du stress là, qui embarquent dans ton corps, donc tous les processus, les hormones qui sont libérées, notamment l'adrénaline, et que là, tout d'un coup, ben, ta respiration augmente, donc tu peux envoyer plus d'oxygène à tes muscles, ta pression sanguine augmente, donc ton sang circule plus vite dans ton corps, ta vision s'améliore quand tu es sous l'effet du stress, donc tu es même plus efficace au niveau de ce que tu vois. Tu peux analyser plus vite ton environnement. Ta force musculaire augmente parce que tu envoies plus de sang, plus d'oxygène, et ainsi de suite. C'est sûr que c'est au détriment d'organes qui ne sont pas importants dans une situation de fuite ou combat. Donc, c'est pour ça que tu peux avoir mal au cœur. Donc, la digestion prend un peu le bord, on s'entend. C'est pas le temps de gérer ton souper, c'est le temps de courir, on se comprend. Donc, dans ce contexte-là, tu deviens un peu un surhumain. Et après la première vague d'adrénaline, il y a une voie parallèle qui s'enclenche, qui va mener à la production de cortisol si la menace est prolongée et qu'il faut continuer à être dans un état comme ça de réactivité, ben là, tu continues comme ça à poursuivre tous ces processus-là pour rester en état de fuite ou combat.
7: Mais est-ce que un match du Canadien, disons, c'est la même réaction physiologique qu'un vrai stresseur, qu'une vraie peur, disons?
8: Ben ça, c'est difficile à dire parce que chaque individu est différent là-dessus, puis on va venir aux athlètes parce que chaque humain va réagir différemment. Il y a même des humains pour lesquels le frein du stress, il est pas là ou il fonctionne pas bien. Ça veut dire que ton stress risque de s'installer de façon chronique. Et là, tu peux commencer à avoir toutes sortes de problèmes de santé, des problèmes au niveau cardiovasculaire, des problèmes de sommeil, des problèmes d'obésité, et ainsi de suite. Ça, c'est quand le stress devient chronique. Qui t'aide plus pantoute. Là, il est en train de te nuire au niveau de ta santé. C'est sûr que les athlètes, donc si on vient à ce que les joueurs des Canadiens vont vivre ce soir, joueurs du Lightning aussi, là, tout athlète oui, dans oui. un contexte comme ça, ben, essentiellement, eux, ben, premièrement, ce sont des athlètes de haut niveau qui ont vécu ces stress-là toute leur carrière jusqu'à maintenant. Donc, ils ont une certaine avance sur le commun des mortels pour être capable de réagir à ça. Mais malgré ça, quand tu les mets dans un contexte où c'est le summum du stress qu'ils ont vécu jusqu'à maintenant, ce qui est potentiellement le cas pour une équipe jeune comme les Canadiens qui ont peu vécu ce type de sensation-là, bien là, ils doivent, ces athlètes-là, reconnaître les effets dans leur corps du stress et voir à quel point ça peut modifier leur performance. Parce que si tu as plus de force au niveau de tes muscles, si ta vision est un peu différente, si tout d'un coup, tu as des processus dans ton corps qui fait que ton corps ne réagit pas exactement comme d'habitude, le fameux tenir son bâton serré, là. Tu sais, t'as plus de force au niveau des muscles. Puis là, tout d'un coup, ton bâton, tu le tiens pas avec la même souplesse. Ça n'a pas besoin de varier de beaucoup. Ça a besoin de varier juste d'un un petit peu. Puis là, tout d'un coup, tu lances à côté, tu lances dans les estrades. Oh God, il a manqué ça. 6 pouces par-dessus la barre horizontale, alors que d'habitude, en pratique, il pogne toujours le top corner, comme on dit, là. Ben, il faut que ces athlètes-là le vivent. Il faut qu'ils ressentent c'est quoi d'être stressés à ce niveau-là et voir comment ils peuvent apprivoiser ça pour par la suite être capables d'ajuster leur performance en fonction de leur niveau de stress. C'est super important pour les athlètes.
7: Mais ces athlètes-là du Canadien, là, ils n'ont pas vécu beaucoup d'expériences comme ça où ils sont dans le siège du conducteur en série. Puis il y a des petites erreurs. Je regardais le Lightning par comparaison. Ils avaient l'air plus détendus, les vieux du Lightning.
8: Bien, on peut facilement imaginer que, avec l'expérience, tu es capable de mieux contrôler l'état de ton corps dans ce stress-là, bien entendu. faut aussi dire quand même que tous les athlètes de la Ligue nationale ont été des exceptionnels toute leur vie. Là. Mais là, ils arrivent dans la Ligue nationale, puis il y a un McDavid, puis il y en a beaucoup qui sont des quatrièmes trios, on se comprend. Là. Mais eux autres, ils étaient bons pareil là, avant. Donc, faut aussi comprendre que même dans une Ligue de haut niveau comme la Ligue nationale, il y en a qui sont meilleurs pour répondre au stress que d'autres. Là. Puis ça, on le voit dans les séries qu'il y a des joueurs qui aiment ça. Mettons, on peut imaginer un Eagle du côté du Lightning.
7: Le maudit Eagle.
8: Qui arrête pas de nous en poter dans la face toute la série. Là.
7: Martin, est-ce que le stress, ça se gère ou on est condamné à être géré par le stress?
8: Ben, oui, ça se gère. On apprend à gérer ça. Notamment, bien évidemment, les joueurs maintenant ont tous là, accès à des psychologues sportifs, bien entendu, qui les aident à gérer ça. Très important, un, de vivre ce stress-là, d'être capable de le reconnaître. Puis après ça, tu peux te concentrer sur certains éléments. Donc, comment est-ce que tu peux visualiser pour être dans le moment présent? Donc, pas avoir de l'attention sur d'autres situations qui peuvent venir un peu brasser la soupe dans ton cerveau. Donc, on peut se concentrer, par exemple, sur la respiration. C'est très galvaudé quand on parle de contrôler sa respiration, mais ça aide énormément à gérer le stress, par exemple. Ralentir, je vous donne un exemple. Un exemple va faire plaisir à Meeker, parce qu'on vient au basketball. Stephen Curry, un des meilleurs joueurs de toute l'histoire de la NBA, a déjà dit au départ que quand il commençait sa carrière et qu'il était stressé, il jouait trop vite. Pour lui, le jeu allait trop vite. Il s'exécutait trop vite et il a appris à gérer ça pour ralentir son jeu, ralentir ses actions et devenir beaucoup plus efficace par la suite. Et ça, ben, tous les athlètes doivent passer par là. Donc, je reviens à ce que j'ai dit tantôt. Quand Martin Saint-Louis dit, ben, tu sais, faut qu'ils vivent. C'est aussi niaiseux que ça.
7: Ils sont en train de le vivre.
8: Ils sont en train de le vivre. Ce soir, on espère que, ben, ils vont prendre justement cette expérience-là puis nous faire plaisir à tout le monde.
9: Ben, nous
8: bien
9: aussi,
8: entendu.
9: On va être stressés.
8: On va tous être stressés. Puis imagine, toi, ta menace. C'est ce que tu regardes à la TV. C'est terrible.
10: Non, mais c'est pire, on n'a pas de contrôle.
8: Exactement. Le manque de contrôle est vraiment problématique dans ce cas-là.
7: Nous, on est condamnés à piger dans le sac de chips et à se ronger les ongles.
8: Exactement.
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7: Beaucoup de publicité. Donc, difficile à manquer, Fred, de la compagnie Manmade.
11: Les boxeurs Manmade qui sont devenus non seulement un produit, mais un véritable phénomène de société, un buzz des réseaux sociaux aussi. Tu le disais, beaucoup de publicité, mais c'est une offensive assez impressionnante qu'ils ont déployée depuis quelques années. C'est fascinant. Je dirais que l'homme québécois moyen, qui n'est pas trop adepte de magasinage, qui avait des bobettes un peu fatiguées, s'est probablement déjà fait offrir par sa blonde des Manmade en cadeau, surtout dans le temps des fêtes. Il y avait beaucoup de ça dans les bonnes Noël. Mais au-delà du produit, c'est un succès d'affaires. C'est 4 entrepreneurs, plus d'1,5 million de clients, 100 employés permanents à leur bureau de Montréal. Et pourquoi j'en parle ce matin, c'est que la compagnie ouvre aujourd'hui sa toute première boutique physique. C'est au Carrefour Laval. C'est quand même étonnant pour une entreprise qui s'est construite à 100% sur le web, alors que l'achat en personne est quand même en déclin. Valérie le disait, les achats en ligne, tout le monde ou presque achète des trucs en ligne. C'est qu'une demande, pour toucher la texture, pour essayer les vêtements aussi pour les t-shirts et pantalons parce qu'ils font pas juste des bobettes. Imagine-toi donc qu'il y a des clients de Manmade qui se pointaient au siège social pour pouvoir en acheter en personne.
8: Hey, non.
11: Fait que là, ils se sont rendus compte qu'il y avait clairement quelque chose avec ça et que la demande était là. Absolument. Et on compare l'expérience, comment ça va se passer là, dans le magasin, on compare avec l'expérience à celle d'Apple, des présentoirs avec des produits, des vendeurs qui ont des tablettes qui vont aller te chercher le produit en arrière pour que tu puisses avoir ton sous-vêtement rapidement.
7: Et on ne peut pas essayer les sous-vêtements, là.
11: Non, effectivement.
7: Le monde, là.
11: Les t-shirts, les pantalons, c'est une chose. Les sous-vêtements, non, ça, c'est t'achètes...
7: Pour des raisons évidentes.
11: Ben, c'est oui. Arc, ça, c'est une image que je voulais pas. Mais il lance aussi une collaboration avec les Têtes à claques, Patrick, qui, célèbre personnage, là, qui ont 20 ans cette année. On retrouve Raoul et Johnny Boy. C'est comme un retour dans le temps. J'ai préparé un petit montage de la toute première capsule de deux qui seront diffusées.
19: Allô? Hey, Johnny Boy! Comment tu vas, mon Johnny Boy?
24: Ah, pas pire, là.
19: Je suis offert pour la fête des pères des bobettes Manmade!
24: La fête des pères? Mais t'as pas d'enfant, Raoul.
19: J'ai tellement fait le party, je dois probablement en avoir une capote quelque part. Commande-toi tout de suite une paire de Manmade, t'en viendras pas. C'est comme si tes couilles étaient sur la guest list d'un lounge VIP de luxe.
11: Écoute, c'est une sensation qui est décrite de façon très imagée, je vous dirais.
8: C'est très audacieux, en tout cas, comme oui. pub.
11: Ben, je, okay. comme si t'es
7: est-ce que je viens vraiment d'entendre ça?
11: D'un large VIP.
7: En tout cas, si vous voulez faire parler, je pense que c'est réussi.
11: À date, ils font beaucoup parler d'eux.
7: On peut-tu la réécouter?
11: Je sais pas si on...
9: Allô? Hey, Johnny Boy! Comment tu vas, mon Johnny Boy?
24: Ah, pas pire, là.
9: Je suis offert pour la fête des pères des bobettes man-made.
24: Pour la fête des pères? Mais t'as pas d'enfant, Raoul.
9: J'ai tellement fait le party, je dois probablement en avoir une capote quelque part. Commande-toi tout de suite une fête de man-made, t'en reviendras pas. C'est comme si tes couilles étaient sur la guest list d'un lounge VIP de luxe.
7: Pensais que le punch avait été atteint avec les enfants un peu partout à cause des parties.
11: C'était pas terminé.
8: Mais le pire, c'est que dans toutes les critiques ou les appréciations de ces boxeurs-là, c'est la première affaire que les gars disent, ou à peu près. Cette fameuse partie du tissu du boxeur qui est très confortable.
11: Le modal.
8: Voilà. Je connaissais pas le terme, merci.
11: J'ai pas essayé. Moi, je suis un puriste.
12: Moi, j'en ai acheté à la Saint-Valentin, monsieur. Il aime beaucoup.
7: Il est satisfait?
12: Très satisfait.
7: Il est comme Raoul?
12: Je ne sais pas. Il est sur la guest list.
11: Je suis un irréductible du Calvin Klein Icon.
12: Bon, ça y est.
7: J'avais pas dans ma carte de bingo aujourd'hui d'apprendre la marque de bobette préférée de Fred Labelle. Rien de ce qui est humain ne nous est étranger, mesdames et messieurs. Go, Habs, go!
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6: L'Office de protection du consommateur lance un appel à la vigilance à l'égard de certains vendeurs itinérants. Charles Tanguay est avec nous en studio, les porte-parole de l'Office. Bonjour à vous, M. Tanguay.
16: Bonjour.
6: Alors, vous avez pris soin d'émettre un communiqué qui a retenu notre attention. Lorsqu'on parle de vendeurs itinérants, on parle de quoi précisément?
16: Bon, évidemment, spontanément, on pense à des gens qui frappent à votre porte et qui viennent vous déranger à l'heure du souper, mais ce n'est pas que ça. C'est tout. Personne qui fait de la sollicitation à l'extérieur de son établissement. Et ça inclut des commerçants qui vont, par exemple, s'annoncer ou faire des prétextes sur Facebook, par exemple, subvention ou économiser de l'énergie. Ou... Et là, ils veulent un rendez-vous chez vous pour faire supposément une inspection, une évaluation. Donc, dès lors qu'on s'introduit chez vous, qu'il y a beau avoir un rendez-vous, mais que vous l'avez fait en initiant le contact et en utilisant un prétexte, ça devient du commerce itinérant. Et évidemment, vous allez me dire, ça fait des dizaines d'années qu'on se plaint des problèmes de thermopompe et des arnaques dans ces domaines-là et tout ça. Il y a un peu moins d'un an, en novembre 24, le gouvernement, cette année, et a décidé d'interdire carrément la vente itinérante en matière de chauffage et de climatisation. Également, une autre arnaque qui avait cours, c'est de grimper dans l'entretoit et de redescendre en disant, madame, monsieur, votre entretoit est contaminé à la moisissure. Il faut faire d'urgence des gros travaux. Et là, on facturait la galette pour faire des travaux qui souvent n'étaient même pas nécessaires, avec fausses photos à l'appui de ça. Donc, ce genre d'arnaque-là, maintenant, on aurait cru que ça arrêterait parce que c'est maintenant interdit dans le domaine de l'isolation et de la décontamination. Également, c'est interdit en vente itinérante d'offrir un plan de financement. Donc, souvent, ces vendeurs-là, arnaqueurs, avaient aussi une compagnie pour financer parce que leur truc coûte cher. Maintenant, c'est interdit. Tout contrat de location à long terme ou de financement est interdit également en commerce itinérant.
17: C'est bon à savoir, pas de thermopompe, pas d'isolation du toit.
6: Panneaux solaires.
17: Parce qu'il y a beaucoup ça sur Internet. Là. Subvention, vous pouvez aller chercher jusqu'à 6 500 $ avec Hydro-Québec pour votre toit, l'entretoit.
16: Exact. Et donc, malgré ça, malgré l'interdiction, ben nous, depuis l'interdiction, on compte à peu près 500 plaintes.
6: Ah,
16: 500
6: wow.
16: plaintes.
17: Ah, oui.
16: Donc, ça continue. Ils n'arrêtent pas. C'est pour ça qu'on fait cette sortie-là aujourd'hui, pour mettre les gens en garde. Également, contre d'autres types ou d'autres problèmes potentiels, vous avez parlé de panneaux solaires, effectivement. Hydro-Québec a lancé récemment un programme de subvention pour des panneaux photovoltaïques.
6: Oui.
16: Et à chaque fois qu'il y a un programme de subvention, malheureusement, il y a des filous qui en profitent pour utiliser ce prétexte-là pour faire de la sollicitation intense. Et
17: si tu regardes le panneau de photovoltaïque, tu dis c'est drôle, ou plutôt que des, on dirait pas des cellules, on dirait des tranches de pain encapsulées.
6: Il y a un auditeur qui nous écrit, les vendeurs de viande de porte-à-porte, est-ce que ça compte là-dedans?
16: Bien, c'est du porte-à-porte, effectivement, mais ils ne sont pas visés par l'interdiction. Par contre, ils ne pourraient pas vendre votre...

0: Ben oui, quand même, mais faut, ça va durer un grand bout, on s'entend. Okay. Là, oui, ça fait, mais il faut que tu aies l'argent pour le payer, là, okay. Quand ça arrive. Ben,
1: en,
0: ça
1: général, en général, le consommateur est plus vulnérable quand il est en situation de commerce itinérant parce qu'on est pris par surprise ou on est...
0: Ben oui, c'est vrai, j'ai commencé par dire non, finalement, j'ai fini avec une
1: habiles vendeurs, vous voyez, vous avez fini par signer. Et donc, et c'est pour ça, d'ailleurs, qu'il y a des règles plus strictes en matière de commerce itinérant, dont l'obligation de détenir un permis de l'Office de la protection du consommateur.
0: OK, ça, c'est obligatoire.
1: De vérifier le permis, parce qu'avec le permis vient aussi un cautionnement et un droit d'annulation du contrat. Donc, on a 10 jours pour réfléchir et annuler sans autre raison que de dire qu'on veut annuler.
0: Monsieur Tanguay, l'auditeur qui nous a parlé des vendeurs de viande de porte-à-porte, il dit qu'ils offrent même des mensualités. Fait que ça, c'est totalement illégal, là, on comprend.
1: Ben, là, il y a peut-être des subtilités. Est-ce que c'est une facilité des paiements échelonnés ou un programme de crédit, un financement là-dessus? Mmh. On peut jouer sur les mots, peut-être. Ça, c'est à vérifier. Peut-être que c'est interdit, mais peut-être pas non plus.
2: Temps plus heureux où il y avait moins de fraude, il y avait la moitié de la population du Québec qui avait l'encyclopédie Groslier dans sa bibliothèque.
0: Te souviens-tu, là, qui vendait des couteaux, les passants
2: dans
0: les maisons?
2: Oui, les couteaux.
0: À nous, de ce couteau-là, le couteau en question, je m'en souviens encore. Je pense qu'il a duré 30 ans.
1: Les aspirateurs. Maintenant, ça a été remplacé par Rainbow. Il arrivait à vendre des aspirateurs 8 000 $ pièce.
2: Alors,
1: on leur a retiré leur permis de commerce itinérant.
0: Ouais.
1: La troisième mise en garde de la journée, c'est des couvreurs. Alors, si vous recevez une soumission dans votre boîte à lettres au sujet de votre toiture et que le prix est vraiment alléchant, 5, 6, 7 000 $ méfiez-vous. Ne faites pas affaire avec des gens qui vous abordent en soumissionnant. Choisissez les gens avec qui vous allez faire affaire parce que ce qui a cours en ce moment, et ça fait 3 entreprises pour lesquelles on retire des permis de commerce itinérant, c'est de commencer le travail, de dégarnir la toiture et là de dire « Oh, madame, monsieur, votre toit a des gros problèmes, ça va vous coûter 25, 30, 40 000 $ de plus. » Et là, on vous a appâté avec un contrat de 8 000 $ mais vous finissez avec des contrats faramineux. Et si vous ne payez pas ce que vous leur devez, ils lèvent une hypothèque légale sur votre propriété.
0: L'enfer.
1: C'est l'enfer.
0: La catastrophe.
1: Et donc, effectivement, encore là, ça peut être ou non du commerce itinérant, mais c'est un peu le même principe.
0: Il y en a aussi qui écrit Armoire à 999 à Québec, ils ont des vendeurs itinérants qui sont pas mal insistants, nous écrit-il. Mais ça, dans le fond, quelle est la règle face à des vendeurs comme ceux-là? Est-ce qu'on devrait premièrement exiger leur permis?
1: Pourriez demander leur permis. Mon premier conseil, ce serait de même pas les recevoir. Parce qu'à ce moment-là, vous êtes sûr. Choisissez vous-même vos entreprises plutôt qu'elles vous choisissent.
2: Ça, c'est bon.
1: Mais sinon, soyez redoublés de prudence quand vous êtes
2: face à un vendeur. Mais comment tu veux redoubler de prudence, là?
1: Ne pas signer le jour même. Alors, je vous donne quelques trucs qui devraient vous allumer des signaux. On vous presse de signer sur le champ. On veut procéder aux travaux rapidement. On refuse de vous laisser des documents. Tu sais, vous voulez réfléchir, donnez-moi vos documents. Ah non, je peux pas vous les laisser. On est ici, mais on sera pas là. Il n'y a pas de référence à vous fournir. Il n'y a pas les licences de la RBQ ou les permis requis. Souvent, ça prend un permis municipal aussi pour faire de la vente itinérante, et ça prend le permis de l'office. Et puis, vous fournit pas des coordonnées complètes. C'est pas clair qui est l'entreprise. Souvent, ils vont jouer sur plusieurs noms d'entreprises. Ils vont aussi laisser croire qu'ils sont accrédités, mandatés par Hydro, par le gouvernement, par un organisme à but non lucratif à vocation écologique ou des choses comme celle-là.
0: Alors que tout ça, c'est faux.
1: C'est faux. Donc, c'est souvent doublé de fausses représentations, de promesses exagérées et beaucoup de pression. Finalement, souvent, les gens signent parce qu'ils sont tannés de l'entendre puis ils veulent se débarrasser du vendeur. Mais là,
2: une dépression, je reconnais dans la liste que vous avez nommée, là, quand ils disent que ça presse, par exemple, ils vont vous dire « Mais moi, je suis en train de faire mon agenda pour l'été. Là, je suis en train de prendre ma liste de clients pour l'été. C'est maintenant que tu dois signer. »
1: Je suis dans votre secteur.
2: C'est ça.
0: Tu dois signer maintenant
2: si tu veux avoir accès au service plus tard.
1: Oui. Exactement.
0: Ouais. Alors, il faut être extrêmement vigilant pour vous faire sourire. Il y a un auditeur qui écrit « Mon portefeuille qui m'a duré plus longtemps était vendu en porte-à-porte par des détenus en 90. »
2: Ah, ben oui, mais oui.
0: Les détenus.
2: Mais nous autres, je ne sais pas, il y avait notre adresse, sans doute, les détenus. Tout le temps, un gars qui vendait des portefeuilles.
1: Il faut préciser que pour des biens de moins de 100 $ il n'y a pas besoin d'un permis.
0: Ah, voilà.

0: vendre, etc. Okay. Donc là, ces choses-là, on peut les laisser entrer.
1: Merci beaucoup, Charles Tanguay. On me rappelle, vous êtes porte-parole de l'Office de la protection du consommateur.
0: Merci
1: pour cette
0: vous.
1: Mise en garde, appel à la vigilance à l'égard de certains vendeurs itinérants. Excellente fin de journée.
0: Merci,
1: au revoir.
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1: Santé Canada a dit oui à la première version générique de l'Ozempic. Pour commenter avec nous, Benoît Morin, qui est président de l'Association québécoise des pharmaciens propriétaires. Bonjour à vous, Benoît.
3: Bonjour, Nathalie. Bonjour, Luc.
4: Bonjour. Et
1: merci d'être là, Benoît. La décision était attendue. Alors, cette première version, est-ce qu'on a des détails de quoi il s'agit? Est-ce qu'on a des détails, par exemple, sur le prix, sur tout?
3: Oui, effectivement, c'est ça la bonne nouvelle. Il y a quand même, il faut d'abord dire que c'est pas disponible maintenant. Ça va être disponible plus au cours de l'été. Là, Santé Canada vient d'approuver le premier générique. Lorsqu'on a un générique, la plupart du temps, ça va se positionner à peu près à 75% du prix de l'original. Donc, on va faire une économie d'à peu près 75-100$. Mais lorsqu'il y aura plusieurs génériques d'approuvés, ben là, ça peut chuter jusqu'à 80% du prix. Là. Donc, les économies vont être encore plus élevées lorsque Santé Canada va en approuver plusieurs. Puis il y en a 8 sur la liste. 8 compagnies qui sont en attente d'approbation. Donc, les prix vont baisser régulièrement là, au fur et à mesure que les génériques vont être approuvés par Santé Canada.
4: Et le fur et à mesure, c'est sur une durée de combien de temps à peu près?
3: Bien, ça dépend du moment où les demandes ont été faites. Là, il y en a une qui vient d'être approuvée. Donc, le temps de tout peaufiner ça, le premier va arriver, comme je disais, au cours de l'été. Les autres, ça va arriver probablement à la fin de l'été, un petit peu plus tard. Ils ont à peu près 180 jours là, de délai entre la demande et l'approbation. Donc, c'est 6 mois, mais il y en a plusieurs qui ont déjà fait la demande. Donc, on est là à quelques mois près d'avoir une baisse substantielle des prix du Ozempic.
4: Est-ce que ça va générer une demande folle? Est-ce que les gens, ça va libérer une demande importante?
3: Ben, je pense que ça va donner de l'accès, hein, parce que c'est assez dispendieux. Puis ça, c'est important. On a une bonne molécule pour, entre autres, traiter le diabète de type 2, même de le prévenir dans certaines conditions. Pour ceux qui ont des paramètres qui nous disent qu'ils vont faire éventuellement du diabète de type 2, l'Ozempic peut aider pour ça. Mais disons qu'il est approuvé dans le moment pour traiter le diabète de type 2. Mais il y a des gens qui, à cause du coût, même si c'est couvert par l'assurance dans ce contexte-là, le coût trop élevé fait en sorte que les gens vont hésiter. Avec un coût moindre, bien évidemment, ça rend de l'accessibilité. Ça donne, évidemment, surtout lorsqu'il va y avoir plusieurs génériques, là, on parle d'une baisse de 300$ sur 400$. Donc, on tombe vraiment dans d'autres paramètres. Ça, oui. Mais j'espère que ça ne viendra pas inciter les gens à l'utiliser hors indication, c'est-à-dire inciter les gens pour une petite perte de poids à utiliser l'Ozempic parce que c'est un médicament assez puissant. Il y a des effets secondaires assez forts. Faut bien le tolérer, faut bien l'utiliser, mais on n'utilise pas ça pour perdre quelques livres. Là. C'est pas
4: mais
3: fait
4: Benoît,
3: pour ça.
4: Justement, quand tu dis que tu as une crainte, Benoît Morin, quand vous dites que vous avez une crainte, ça doit s'appuyer sans doute sur des choses que vous avez vues en pharmacie où il y a eu des baisses de prix, puis tout à coup le médicament. Est-ce que vous avez des exemples où une baisse de prix a entraîné? Et c'est vrai que là, il s'agit de maigrir. C'est pas typique comme médicament là. Mais est-ce que c'est déjà arrivé?
3: Pas à ma connaissance. Ça arrivait que ça donnait un meilleur accès sur des médicaments dispendieux. Mais là, il y avait pas autant de hype qu'on appelle. Sur les réseaux sociaux, on en parle beaucoup. Les influenceurs l'utilisent beaucoup. Tout le milieu Hollywood utilise l'Ozempic ou ses cousins. Pas tous, mais plusieurs. Donc, il y a quelque chose de spécial par rapport à cette molécule-là, par rapport à cette classe de médicaments-là. Et il faut être prudent. Moi, ça m'inquiète un peu, mais ça m'inquiète déjà. C'est-à-dire qu'on voit déjà un peu ce phénomène-là à certains endroits. Peut-être moins chez nous, mais on le voit couramment. Il y a une utilisation hors indication qui est vraiment faite dans plusieurs endroits dans le monde.
1: Mais en même temps, Benoît, ça va toujours prendre l'ordonnance de ton médecin. Là. Moi, on ne pourrait pas arriver, Luc et moi, à la pharmacie en disant on va prendre une shot d'Ozempic pour perdre un 10-15 livres. C'est pas comme ça que ça va fonctionner.
3: c'est pas comme ça que ça fonctionne. Par contre, il y a des fois, il y a des marchés alternatifs par Internet qu'il ne faut pas utiliser parce que c'est pas toujours de du vrai Ozempic. Mais il y a quand même une pression sur les prescripteurs pour l'utiliser.
4: Bon, premièrement, il y a une pression, ça c'est vrai. Mais ensuite, Benoît et Nathalie, ben, ça se peut très bien que tu dises tiens, il m'en reste une boîte, essaye ça. Toi, tu en as acheté, tu as une prescription. Puis,
1: ben
4: oui, ça se peut, ça.
1: Ben, les gens sont inconscients, là. C'est un médicament puissant, l'Ozempic. Hein? On n'a pas faire, c'est ça?
3: C'est puissant, il y a des interactions, il y a des conditions. Si vous avez des problèmes avec votre vésicule biliaire, il ne faut pas utiliser ça. Si vous avez des problèmes à la glande thyroïde, c'est contre-indiqué. Donc, il y a plusieurs, dans certaines conditions de la glande thyroïde, là, je ne veux pas faire peur à personne, mais il y a des contre-indications, il y a des interactions. On ne peut pas prêter ça à quelqu'un et dire « utilise-le », surtout que ça demande un enseignement, c'est en injection quand même, mais on ne peut pas faire ça. Ceci étant dit, quand le générique va arriver, on va pouvoir aider les gens à passer sur le générique, faire une transition en douceur. Et je veux aussi rassurer les gens que le générique est de la même qualité que l'Ozempic. Il n'y a pas de compromis de qualité dans ça, même si le coût va être inférieur. C'est la même qualité, les mêmes standards, la même efficacité.
1: Benoît, il y a un auditeur qui pose une question pointue, là. Est-ce que le générique s'applique au Trulicité? Est-ce que tu sais ce que ça veut dire?
3: Non.
1: Okay,
3: oui, c'est un autre médicament pour un peu dans la même famille. Mais non, il n'y a pas de générique de celui-là. Pour le moment, le brevet n'est pas terminé.
1: OK. Une question en terminant. On change de répertoire. On quitte Ozempic pour celui des négociations entre votre association, Benoît, et le gouvernement sur les prix, là, les ordonnances, là, les frais. Ce qui est offert par la RAMQ pour les ordonnances en pharmacie, est-ce que le dossier avance bien?
3: Ah ben, je dirais que non. Là, tout le monde a réglé. Je suis content que tu me poses la question. Les médecins spécialistes viennent de régler. Nous, on a réglé la portion des honoraires avec les assureurs privés où on a trouvé une voie de passage avec un comité. Mais toute la portion négociation avec la RAMQ, avec le ministère, ça, c'est pas réglé. On est en négociation. Mais moi, ça me préoccupe un peu. Il reste pas beaucoup de temps avant d'arriver à un règlement. Il faudrait que ça avance plus vite. Puis bon, les besoins de la population sont importants. Le gouvernement compte sur nous, mais il faut que nos négociations aboutissent absolument.
1: Bon, ben, en souhaitant que la ministre de la Santé ou son entourage ou encore Santé Québec ait entendu ton appel. Merci beaucoup, Benoît.
3: Merci, bonne journée à vous.
1: Très belle journée.
4: Au revoir.
1: Benoît Morin, président de l'Association québécoise des pharmaciens propriétaires.
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1: Quel revenu faut-il avoir pour vivre dignement? C'est la question depuis quelques années que se pose l'Institut, l'IRIS, l'Institut de recherche d'information socio-économique. Et avec nous, cette chercheuse qui, depuis ce matin, mène plusieurs entrevues pour expliquer effectivement quel revenu a-t-on besoin pour vivre dignement au Québec. Évelyne Couturier, bonjour, merci d'être là.
5: Bonjour.
1: Ça fait quoi maintenant, 4-5 ans que vous menez ce genre d'études? Plus que ça encore?
5: On calcule le revenu viable depuis 2015.
1: OK.
5: C'est un projet sur lequel je travaille depuis 2019 à l'extérieur de mes congés de maternité.
1: OK. Alors, si vous êtes une personne seule, sachez que vous devez avoir un revenu situé entre 33 249 et 44 780 $ pour vivre dignement. Vivre dignement, quelle est votre définition de vivre dignement?
5: On est parti de la mesure du panier de consommation, qui est la mesure de couverture de besoins calculée par Statistique Canada, qui est la mesure de pauvreté reconnue par le gouvernement fédéral. Et c'est une mesure panier. Donc, ce qu'on fait, c'est qu'on commence par déterminer c'est quoi les postes de dépenses les plus importants. Et on essaie de voir comment est-ce qu'on doit faire son budget pour répondre à ses besoins. Et la MPC, ça va être une stricte couverture des besoins. Donc, le strict minimum plus bas que la MPC, c'est l'indigence. Alors nous, on est parti de ça en se disant, d'accord, ça c'est le strict minimum, mais qu'est-ce que c'est sortir de la pauvreté? Fait qu'on a pris les mêmes catégories, puis on a fait des hypothèses pour se dire, une vie modeste, mais une vie décente, ça ressemble à quoi? Donc, on prend les mêmes catégories et on les ajuste un petit peu. Par exemple, pour l'alimentation, la MPC prend en considération qu'on va faire nos repas à la maison, c'est tout des aliments bruts qu'on va transformer à la maison, mais pour avoir une vie décente à l'extérieur de la pauvreté, il va y avoir des pizzas congelées, il va y avoir des chips, il va y avoir des petites facilités, des petites douceurs. Donc, on prend en considération ça. Fait qu'on fait dépense par dépense, puis on ajuste ça. Et on ajoute aussi deux dépenses importantes, soit avoir la marge de manœuvre pour investir dans son éducation, parce que sortir de la pauvreté, c'est quoi? C'est être en mesure de pouvoir améliorer sa condition de vie par le travail, par les études. En partant sa propre entreprise, ça prend un petit fonds de roulement là. Et ça prend aussi de l'argent pour les imprévus parce que les personnes qui sont dans la précarité...
4: On va une dette, une contravention, un cadeau de Noël...
5: On tombe malade pendant quelques jours, on ne peut pas travailler, le frigo brise pour le remplacer. Il ne faut pas être pris à la gorge quand ça arrive. Donc, ça prend en considération ces dépenses-là.
1: Madame Couturier, est-ce qu'on parle de revenus bruts ou nets ici?
5: On parle de... c'est assimilable aux revenus disponibles après impôt. C'est vraiment l'argent net nécessaire pour répondre à ses besoins.
1: Donc, net, pour une personne seule, je le rappelle, il faut avoir entre 33 249 et 44 780 net pour vivre dignement. Puis pourquoi il y a une échelle? C'est parce que, puis c'est ça la beauté de votre étude depuis des années, c'est que selon qu'on vit à Montréal, Québec, Sherbrooke, Gatineau ou ailleurs au Québec, là, on n'a pas besoin du même revenu.
5: Absolument pas, parce que les dépenses qu'on va faire, le marché va être différent. On a fait des relevés de coûts réels dans les épiceries et on s'est rendu compte qu'il y avait une petite variation d'une ville à l'autre. Donc, faire son épicerie à Montréal ne va pas coûter la même chose que faire son épicerie à Sept-Îles. Mais les gros postes de dépenses, là où est-ce qu'il y a une grande variation, c'est le logement et le transport.
4: Oui, pour le transport... vous avez calculé dans certaines villes l'obligation d'avoir une voiture, puis dans d'autres villes, non.
5: Exact. On se fie au transport en commun. On regarde, est-ce que le réseau du transport en commun couvre bien le territoire? Est-ce qu'il est régulier? Est-ce qu'il est fréquent? Est-ce qu'on peut compter sur le transport en commun la semaine et la fin de semaine? Et en faisant des hypothèses de déplacement, on regarde le système de transport en commun et on considère que pour la majorité des villes, c'est possible d'avoir une vie modeste et décente avec le transport en commun quand
4: sans
5: on vit
4: voiture.
5: Seul. Sans voiture.
4: Donc, tu ne vis pas richement, là?
5: Non, tu ne vis pas richement. Mais on peut, à Montréal, par exemple, sans voiture, on peut se déplacer et avoir une
4: à
5: vie
4: Québec
5: sociale
4: aussi,
5: active.
4: À Sherbrooke
5: mais
4: aussi.
5: Pas à Sept-Îles.
4: Mais pas à
5: Sept-Îles, il y a un système de transport à la demande, mais si on travaille à temps plein et qu'on doit faire des déplacements pour la consommation, ses services, pour ses loisirs, ça commence à être lourd et compliqué. Donc, à Sept-Îles, on considère que ça prend une voiture.
1: Madame Couturier, un auditeur qui demande 33 000 $ net, là, ça veut dire combien en brut à peu près, le savez-vous?
5: J'ai pas fait le calcul pour 33 249 $ c'est à Trois-Rivières et dans tous les scénarios, c'est toujours à Trois-Rivières qu'on trouve que ça coûte le moins cher. Mais on a fait le calcul pour une personne seule à Montréal. À Montréal, c'est 41 585 $
4: à cause du coût du logement.
5: À cause du coût du logement, c'est ça qui explique c'est
4: sauf
5: aussi
4: qu'à Montréal,
5: cher à Montréal,
4: tu n'as pas besoin d'une voiture. Tandis qu'à Sept-Îles, ça va coûter tout aussi cher qu'à Montréal parce que le coût du logement est plus bas, mais tu as besoin d'une voiture.
5: Fait que pour la personne seule à Montréal, on a fait le calcul pour voir qu'est-ce que ça représentait si on avait un emploi à temps plein, quel salaire horaire serait nécessaire en considérant ce qu'on paye en taxes, ce qu'on reçoit en prestations. Et on est à 30 $ de l'heure, ce qui est beaucoup plus élevé que le salaire minimum. Ou que le salaire minimum. Le salaire minimum est à 16,60 à partir de demain. Une personne qui travaille à temps plein, considérant tous les transferts, les paiements de taxes, les cotisations, etc., une personne qui travaille à temps plein à salaire minimum va avoir seulement 66 % du revenu viable. Fait qu'il y a un écart qui est quand même considérable.
4: Avez-vous pris en considération l'article de ce matin de Marie-Ève Fournier qui dit que pour quelqu'un qui gagne le salaire minimum, mettons 30 000 par année, il va retirer 29 000, donc il va payer très peu d'impôts. Par contre, si c'est un couple avec enfant, avec une seule personne qui travaille, il va recevoir pas mal d'aides du style, la nouvelle aide pour les biens essentiels, le crédit de solidarité, etc. Puis il peut aller jusqu'à 44 000 $ de revenus, même avec le salaire minimum. Est-ce que vous avez pris ça en considération?
5: Mais nous, on utilise le revenu viable vraiment comme un indicateur pour comparer différentes situations de vie. Et quand on parle de famille, surtout quand on parle de famille de deux adultes, deux enfants, il y a tellement de configurations différentes de comment on sépare le travail. Est-ce qu'une personne travaille à temps plein, l'autre à temps partiel? Une personne gagne un salaire plus élevé, plus bas? Donc, ça devient difficile de faire des scénarios avec ça. C'est pour ça qu'on parle des personnes seules qui ont accès à moins de prestations et également qui sont les seules responsables de leur...
4: D'accord.
1: Il y a un auditeur qui nous écrit, là, pour un revenu net de 33 200 $ c'est 45 000 $ brut. Okay? Un auditeur dit que si on est en couple, c'est combien? Alors là, vous avez établi trois catégories, là, personne seule, personne, famille monoparentale, un adulte et un enfant, et famille biparentale, deux adultes, deux enfants. Si on vit à Montréal, ça prend 88 812 $ net.
5: Exact.
1: Pour vivre dignement.
5: Et c'est le plus haut de tous les endroits.
1: Toujours. Gatineau, c'est 84 565, toujours net. 79 517 pour Sherbrooke et 80 741 pour Québec. C'est bien intéressant, mais on s'entend que quelqu'un qui travaille 35 heures semaine au salaire minimum, il est condamné à la pauvreté.
5: Absolument.
1: Même
5: absolument.
1: Chose pour une personne âgée qui compte uniquement sur la pension de la vieillesse et supplément de revenus garantis, elle est condamnée à la pauvreté.
5: Exactement. Mais en même temps, pour les personnes qui ont 65 ans et plus, qui ont accès au strict minimum, c'est quand même beaucoup plus que ce qu'ils peuvent avoir sur l'aide sociale ou sur la solidarité sociale. Ça fait que les personnes qui vivent dans la pauvreté, qui ont accès à aucun revenu, quand ils se retrouvent à avoir 65 ans, leur revenu s'améliore beaucoup et leurs conditions de vie s'améliorent beaucoup, mais il reste qu'ils sont condamnés à la pauvreté, à la précarité. Il n'y a pas beaucoup d'espace pour les imprévus, pour les petites douceurs. Ça reste très limité, à moins d'avoir accès à des services hors marché.
1: Sylvie nous écrit, je suis à la retraite, j'ai 25 979 $ de revenus. Je demande de l'aide au loyer, j'ai trop de revenus pour y avoir droit. Ça m'aiderait vraiment si j'avais un peu d'aide, nous écrit-elle. Mmh. Fait que tu vois, ça c'est intéressant votre étude, parce que là, il y a une campagne électorale à venir. Il faut réajuster, Luc, les programmes d'aide. Tu vois, 29 979, là, elle est exclue alors qu'elle vit dans une situation de pauvreté.
5: Et c'est ça que j'aimerais que les gens retiennent du revenu viable. Oui. C'est les deux côtés de l'équation. D'un côté, on a le revenu, on a un indicateur qui nous permet de nous situer par rapport aux prestations, par rapport aux aides qui sont offertes, par rapport au salaire minimum. Donc ça, c'est un indicateur qui est intéressant. Puis il faut ajuster les prestations en fonction de ça et se comparer en fonction de ça. Mais de l'autre côté, il y a les dépenses. Pourquoi ça coûte si cher que ça? Et c'est en mettant en place des solutions hors marché, en mettant des solutions collectives, qu'on réussit à diminuer le coût, par exemple, de l'alimentation, par exemple, du logement, par exemple, le transport. Si à cette île, on réussit à avoir un système de transport en commun qui répondrait aux critères pour que l'IRIS puisse dire une personne seule a plus besoin de voiture, bien, ça deviendrait beaucoup plus abordable et on sortirait beaucoup de personnes de la pauvreté à cette île.
4: Mais en fait, c'est un peu ça la voie de passage. Ouais. Si tu habites dans un milieu où tu vas pouvoir te déplacer autrement qu'en voiture. Parce que sinon, ben, tu viens d'ajouter un 600$ par mois. Là.
5: Oui, et côté logement, le logement a augmenté en moyenne de 10,9% dans les 7 villes qu'on a regardées. C'est beaucoup plus que l'inflation. C'est beaucoup
4: par
5: plus
4: année.
5: Aussi. Oui. Ben, dans la dernière année, ouais. C'est plus que la recommandation du TAL.
4: Tellement.
1: C'est énorme.
4: Mais tu sais, quand tu élèves un enfant, là, j'ai un bon revenu, là, on s'en cache pas. Ça, je ne sais pas combien de fois ça m'arrive dans une semaine de me dire que j'ai pas. Dieu soit loué, j'ai pas besoin de calculer. Les souliers, il grandit plus vite que prévu.
1: C'est l'enfer.
4: L'école, j'ai pas eu le temps de faire son lunch. Tiens, prends de l'argent, achète la cafétéria. Il s'en va chez des amis. Ah, on peut aller au cinéma? Ben oui, vas-y, au cinéma. Et, tout le temps. Quand tu l'as pas, le 20$ ou le 30$ dans les poches, là, ou le 200$ pour les souliers, ou 150, je sais pas, ça dépend.
1: Mais Luc,
4: quand tu l'as pas, là, à chaque fois, c'est non.
1: Voilà. Imaginez ce que ça crée dans les familles. Deuxièmement, il y a des jeunes qui souffrent de la faim, qui sont habillés en guenilles, là, qui peuvent pas, qui ont une paire de jeans, deux paires maximum, puis ils sont obligés d'utiliser leurs vieux vêtements.
4: C'est sûr que
1: c'est ça la réalité, là.
4: Des jeunes qui vont taxer d'autres jeunes pour avoir leurs souliers ou leur chandail griffé ou leur téléphone, parce que t'as le téléphone. Un ado perd son téléphone ou le casse. Ça, c'est sûr, c'est écrit dans le ciel, tu sais. Ouais. Mais si, le jour où faut que tu y remplaces, là, c'est une dette, ça.
5: Absolument.
1: L'adolescence, c'est un monde difficile. Hein?
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3: Alors pour l'instant, on va parler de cette, cette chaîne. Est-ce qu'on peut dire une chaîne?
4: Oui,
3: parce qu'il y en a plusieurs maintenant. De magasins de liquidation alimentaire. C'est de plus en plus connu. Ça s'appelle Liquidation Marie. Et ça permet aux consommateurs de faire des économies assez extraordinaires. Marie-Ève Breton, qui est propriétaire des épiceries Liquidation Marie, est avec nous. Bonjour.
4: Bonjour.
3: Vous arrivez de Chine.
4: On arrive de Chine, oui, effectivement. Et je suis ça... encore dans le jet lag.
3: Ça a un rapport avec votre commerce?
4: Oui, on est allé là-bas pour... dans le fond, voir des fournisseurs pour des comptoirs caisses, des systèmes POS, les racking, toutes nos petites nos trucs pour faire la promotion dans nos succursales, là, tout de l'affichage. Donc, ça a été très fructueux. Là. Même au moindre petit détail, aussi niaiseux qu'une roulette pour un chariot pour les clients. Là, tu sais, ici, c'est pas achetable.
3: Et ça coûte moins cher là-bas.
4: Ben oui, c'est ça. Ça coûte vraiment pas cher. Donc, ça a été fructueux.
3: Il y a de plus en plus, d'ailleurs, de commerçants qui s'approvisionnent en Chine.
4: Oui.
3: C'est essentiellement à cause de ça.
4: Ben, tu sais, moi, là-bas, je suis pas allée là pour acheter du stock pour les magasins, mais j'en cacherai pas que j'ai fait un petit détour pour aller voir certains fournisseurs là-bas.
3: Mais quand même, vous deviez être loin de penser qu'un jour, vous iriez en Chine pour vous acheter des équipements spécialisés, normalement dévolus à des supermarchés. Quand vous avez commencé ça dans votre sous-sol, ça fait combien d'années, là?
4: Depuis 2012, là, j'avais pas encore pignon sur rue, mais c'est vraiment officiellement en 2013 que j'ai eu mon premier pignon sur rue. Donc, tu sais, ça fait même depuis 2011-2012, c'est là que ça a vraiment commencé, là, mais ça fait un bon.
3: C'est quoi l'idée de base et comment ça s'est développé?
4: Ben, l'idée de base, moi, j'étais en congé de maternité puis j'avais de la misère à arriver. Fait que, tu sais, pour moi, c'était important de bien nourrir ma famille, d'avoir tout ce qu'il faut dans le frigidaire. Fait que, tu sais, ça mûrit là, mais j'ai pas commencé tout à fait en premier avec de l'alimentation. J'ai commencé vraiment avec des articles de bébé parce que moi, j'ai des enfants prématurés. Mm-hmm. Donc, j'avais du linge qui était neuf, qui faisait plus dans la saison de mes enfants. Donc, je me suis mis à revendre ça sur les réseaux sociaux. Rappelons-nous, dans le temps, on recule en 2009-2008, là, Facebook, ça venait de commencer.
3: Vous étiez une des premières à faire ça. Maintenant, avec Marketplace...
4: Oui, c'est ça. Ça n'existait pas, Marketplace, dans ce temps-là. Là. C'était les sites de vente de garage et compagnie. Donc, j'affichais là-dessus, puis là, je donnais des rendez-vous, les gens se déplaçaient, venaient à la maison, puis là, de fil en aiguille, je me suis mis à vendre un petit peu plus que des articles de bébé. J'ai été une des premières, on recule, là, ça fait combien de temps, 2013-2014, j'ai été une des premières à voir les retours du Amazon. On sait là, que c'était super populaire, là. Retour Amazon, j'avais même du Walmart, j'avais du Sears dans le temps, Kmart des États-Unis, c'est ça, tu sais, j'ai commencé avec...
3: Alors, justement, expliquons le principe, là. Le principe, c'était de se trouver des éléments moins chers pour pouvoir les revendre moins chers.
4: Oui,
3: alors,
4: exactement.
3: Comment on les trouve d'abord, ces éléments moins chers?
4: Moi, j'ai trouvé ça, c'est vraiment du bouche à oreille. Là. J'allais, je me déplaçais, là, je rencontrais des gens, là, des gens me mettaient en relation avec d'autres gens. Donc, tu sais, ça s'est fait vraiment graduellement. Mais les premiers articles que je me suis mis, c'était du Costco.
3: Ah!
4: Oui, les retours du Costco aussi, là, j'ai eu un bref moment où est-ce que j'achetais les palettes de tout ce qui était retourné.
3: Quand vous dites
4: Costco.
3: Retourné, ça, c'est que Costco ne le reprend pas, il y a mieux le
4: bon. Oui, ils appellent ça des salvagers.
3: Ah.
4: Oui, dans le terme des liquidateurs, là. Salvager, dans le fond, c'est tout ce qui est retourné au comptoir, c'est remis, c'est pas remis, je pense, sur le plancher en totalité.
3: Alors, s'il y a une commande, je sais pas quoi, parce qu'il y a des données périssables maintenant.
4: Oui,
3: là,
4: tout à fait. Ben, tu sais, mettons, une boîte de goldfish, il manque, le client ne l'a pas aimé ou n'était pas fraîche ou elle a même été abîmée dans l'entrepôt. Donc, ils ne peuvent pas la revendre. Donc, ils la mettent en salvage. Faut que tu des fois refasses la boîte qui est un petit peu amochée. Là, mais de là est partie l'idée. Là.
3: OK. Donc, vous récupérez ça, vous trouvez une petite boutique à quelque part. À un moment donné, c'est virtuel, sur Internet.
4: Oui, tout à fait. J'ai commencé vraiment virtuellement.
3: Une première boutique où il y avait à peu près tous les produits, ça s'est spécialisé
4: vraiment tout
3: plus...
4: Petit.
3: alimentaire avec le temps?
4: Alimentaire, je dirais un an avant la pandémie.
3: Ah,
4: j'ai
3: ouais.
4: fait un virage. Oui, j'ai fait un virage. J'ai commencé avec un frigidaire, un congélateur dans ma succursale à Saint-Zotique. Et puis là, quand la pandémie, écoute, je vais toujours me rappeler, vendredi 13 mars, là, ils ont déclaré l'état d'urgence, la pandémie. J'étais en magasin et j'étais à la caisse. Et là, j'ai senti, là, après la conférence de presse, les gens se sont vraiment rués sur toutes les cannes.
3: Il fallait faire des provisions.
4: Oui, exactement. La farine, tout là. Je me suis fait vider en un temps record. Puis là, je regardais ça passer. Je me suis dit, mon Dieu, faut que je réagisse. Fait que là, c'est là que la folie a commencé, là. Remplir, aller chercher. Moi, je partais là, à 5 heures quand je finissais mon chiffre. Je partais, j'allais faire la tournée de tous mes fournisseurs à Montréal, un peu partout. Je remplissais ma vanne, puis let's go. Là, après ça, je me faisais livrer mon réfrigéré. C'était fou, là.
3: Parce que c'est ça qui doit être dur. Hein. Je comprends des canages, ça se gère bien, oui. Mais quand tu arrives avec du congelé, du réfrigéré,
4: ben oui, tout à fait. C'était, moi, ça m'était fait livrer directement en succursale parce que moi, à ce moment-là, j'avais pas de. Pas de camion réfrigéré.
3: Mais là, en avez-vous acheté?
4: Ah oui, j'en ai. On est pas loin de 10 ou 12 camions réfrigérés.
3: Ah ouais.
4: Oui.
3: Parce que là, il va y avoir une 11e succursale. C'est ça que j'ai
4: 12e.
3: J'en avais déjà.
4: Jeudi le 7 mai. Oui, on
3: à quel endroit?
4: Granby.
3: OK, donc.
4: 20 rue Simons.
3: Et parce que quand il y a une croissance économique, souvent, il y a comme un mur pour les entreprises. C'est plus compliqué parce qu'il faut s'acheter des camions.
4: Ben oui, il faut gérer la croissance.
3: Ça a été difficile, ça?
4: Oui, ben, difficile. Ça s'est fait de fil en aiguille. Tu sais, moi, en ce moment, je réinvestis pas mal tous les sous que je fais dans mon entrepôt, dans mes frigos. D'ailleurs, on est en train, avec Summum Réfrigération, de refaire construire un autre congélateur, un autre frigeur, parce que là, c'est rendu déjà trop petit. Ça fait même pas un an qu'on a bâti notre grosse chambre froide. Ouais, ouais. Fait que, tu sais, on a des acteurs principaux, la BDC, la Banque nationale, qui nous appuient dans nos démarches. Donc, tu sais, on est vraiment chanceux d'avoir des bons partenaires.
3: Mais si vos fournisseurs décident de plus vous vendre, parce que vous devez leur rentrer dedans, je sais pas, mais Walmart ou Costco, si vous revendez leurs produits.
4: On n'est pas tout à fait dans le même créneau. T'sais, moi, je me spécialise. Je vends du déclassé, ce qui est du produit périmé. Je vends du proche date. Donc, t'sais, les grandes chaînes ne peuvent pas se permettre d'avoir des produits avec moins de date sur le produit. Donc, le consommateur qui arrive en succursale ou dans une grande chaîne, il s'attend à avoir un produit frais, une longue date sur son produit. Donc, t'sais, c'est là que moi, je rentre en jeu.
3: On peut économiser combien? Là? Parce qu'eux, ils vous leur vendent à la moitié prix, là. Le quart du prix?
4: Ah, c'est plus que ça. T'sais, entre autres, nos fontaines santé, nos salades fontaines santé, je vends ça 3 salades pour 5 $. Fait que, tu sais, une simple salade, c'est 6-7 $. Là,
3: ça veut dire qu'eux, ils vous le donnent pratiquement?
4: Mais, il n'y a pas beaucoup de dates dessus. Parfois, il y a moins d'une semaine. Fait que, tu sais.
3: Il faut que tu l'achètes pour le manger tout de suite.
4: Oui, exactement. Puis moi, il faut que je me dépêche. Moi, j'ai toujours des risques. Tu sais, moi, si ma chaîne d'approvisionnement ne fonctionne pas bien, jours. Là. Fait que, tu sais, il faut vraiment réagir vite. Fait que, tu sais, moi, c'est un risque, c'est comme la bourse à tous les jours. Là. C'est un risque que je prends. Est-ce que je vais tout le vendre? Est-ce que je ne le vendrai pas tout? Tu sais, c'est toujours des risques qu'on prend.
3: Mais il faut déléguer un peu là, quand on arrive à un niveau de croissance. Vous avez des adjoints?
4: Oui, tout à fait. On vient d'engager un directeur général. Ça fait du bien, là. On t'est rendu là.
3: Comme on dit en latin, sky is the limit.
4: Oui, tout à fait. Ben, tu sais, moi, l'important, puis super humble là-dedans, là, c'est toujours s'entourer des gens meilleurs que nous. Moi, je suis bonne dans le marketing, je suis bonne dans les achats, je suis moins bonne en comptabilité, je suis moins bonne dans logistique d'entrepôt. Je laisse ça entre les mains de bonnes personnes plus qualifiées que moi.
3: Il y a plein de gens, parce qu'on est diffusé au Québec, là, il y a plein de gens qui se demandent à quand notre tour. Je vois Sherbrooke qui demande Magog.
4: On travaille présentement sur le projet. Là, on a Victoriaville on est en train de rénover le local. On a Sorel aussi. On a Vaudreuil. On travaille sur Drummondville. On travaille sur plein d'autres sites à travers le Québec en ce moment.
3: Vous allez devenir milliardaire. Je vous dis, moi, comme le gars de Dollarama, là, ils sont partis, il n'y a pas grand-chose.
4: C'est vrai. Puis, tu sais, Dollarama, on bâtit une image de marque incroyable. Là. Moi, je consomme moi-même le Dollarama. Je veux faire la même chose, faire une épicerie hybride. Les gens, quand ils viennent chez nous, c'est comme un winners de l'épicerie. On ne sait pas ce qu'on va trouver. L'inventaire bouge à tous les jours. On livre à tous les jours. Donc, c'est Noël tous les jours chez Victoria Marie.
3: Donc, vous travaillez fort. Vous donnez votre 110%. Donc, la rondelle roule pour vous dans la
4: salle. On ne dort pas beaucoup.
3: Merci, Marie-Ève.
4: Merci de l'invitation.
3: Au revoir. Ça a été un grand plaisir. Donc, Marie-Ève, qui est la propriétaire fondatrice, Marie-Ève Breton, de Liquidation Mario.
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3: On va parler. parler avec Myriam Segal. Salut Myriam.
4: Allô, allô.
3: Cette semaine, à Québec, s'est retenu l'attention, entre autres, c'est l'appel au boycott à cause du lancement du livre d'Éric Duhem dans une librairie de Québec.
4: La librairie qui s'appelle la librairie La Liberté,
3: ben oui,
4: son fondateur, pour bien faire, ils ont accepté d'être le lieu du lancement du livre d'Éric Duhem. Et il y a une certaine gauche active à Québec qui trouve qu'il y a des idées qui ne devraient pas se rendre au public. Alors, il y a notamment un prof de français du cégep qui a écrit à la librairie La Liberté pour leur dire... Moi, là, j'achetais tous mes livres chez vous, c'est fini. Puis je vais dire à mes 125 étudiants de ne pas acheter leurs livres chez vous. Et la librairie a un peu paniqué parce que s'il faut qu'il y ait un boycott de ce genre-là qui se mette en place dans les librairies, chez les profs de cégep, mm-hmm. c'est effectivement une petite fortune qui va échapper à la librairie. Or, à Québec, on n'est déjà pas gâté parce que la librairie Renaud-Bray est en train de fermer ses succursales l'une après l'autre.
3: Arrêtons.
4: Fait que là... on nous dit de ne pas acheter sur Amazon, les syndicats nous disent de ne pas acheter chez Renaud-Bray, puis les librairies indépendantes se font menacer de boycott quand elles osent participer au lancement d'un livre qui n'est pas selon les idées d'une certaine gauche. Puis tu sais, il y a là-dedans une attitude très... très typique d'une gauche québécoise, d'un Québec solidaire, si tu veux, qui est « je ne veux pas que ces idées-là se rendent aux oreilles du public parce que le public, il n'est pas assez adulte pour entendre ça. » Il y a que derrière ça une infantilisation du public qui me dérange énormément chez une certaine gauche québécoise. « Je ne veux pas que les idées se rendent, je ne veux pas qu'on discute, je ne veux même pas que vous soyez exposés à ça parce que vous êtes trop bébé pour faire la part des choses. » Ça, moi, ça m'irrite au superlatif.
3: Mais c'est toute la société aujourd'hui, maintenant, qui est comme ça, Myriam. Non, on parlait de protection des jeunes dans des cours d'école tantôt. Et on parle d'avoir une petite zone là, où il y aurait droit au chamaillage, puis il y a plein de gens qui sont contre ça. Alors, je veux dire, on veut hyper protéger tout le monde dans notre société.
4: C'est ça. On est dans une société de papier-bulle, mais là, il s'agit de gens qui pensent à gauche et qui décident que les idées de la droite ne devraient même pas être diffusées. Nous, on a vécu ça en radio à Québec. Il y a un groupe qu'on pense avoir été subventionné par une centrale syndicale qui écoutait la radio privée pour en ressortir des extraits totalement hors contexte et nous faire mal paraître afin que nos boss finissent par nous flocher. Leur but avoué, c'était de faire congédier les animateurs de radio privée. C'était ça leur but.
3: Mais t'as jamais réclamé, toi, comme animatrice, je sais pas, la démission de quelqu'un ou le congédiement de quelqu'un? La droite fait pas ça avec la gauche?
4: Non, mais moi, j'ai pas souvenir d'avoir demandé que quelqu'un n'ait pas le droit d'exprimer ses idées. Tu as le droit de les exprimer. T'es contre l'avortement. Je veux débattre avec toi. Mm-hmm. Je veux pas t'empêcher de parler. Comprends-tu? Je veux en débattre. Je pense que c'est fondamental. Ce qui fait que la librairie La Liberté, cette semaine, a publié elle-même un avis, une espèce d'encart dans lequel elle dit « Moi, je suis un lieu où toutes les idées, tous les livres ont le droit de circuler. » D'ailleurs, la même librairie avait présenté le livre de Ruba Gazal il y a quelques semaines.
3: Ben oui.
4: Puis, ça avait pas. La droite n'a pas demandé qu'elle ne fasse pas ça, comprends-tu? Il y a actuellement une tendance plus forte à la censure par la gauche que par la droite.
3: Ben, et puis.
4: Que la droite d'Éric Duhem, là, toi puis moi, là, on n'est pas dans le fascisme.
3: On n'est pas dans l'extrême droite, c'est sûr.
4: Non, mais... non, on n'est pas dans l'abolition du droit à l'avortement. Puis
3: il va avoir des députés la prochaine fois, là. Il est assez fort pour avoir le nombre de votes qu'il faut pour faire élire. En tout cas, dans ta région, là, à Québec, oui. Il risque d'y avoir des députés. Mais quand même, une librairie, ça devrait être accepté par tout le monde que. T'as des livres de Marx, puis t'as des livres, je sais pas, moi, des penseurs de droite. Éric Zemmour, ouais, why not? Et bon, ben, c'est ça. Toi, tu décides ce que tu vas acheter, mais eux, leur job, c'est de les mettre en marché puis de te les proposer, de les avoir dans sur leur rayon.
4: Mais les excès d'une certaine gauche à l'effet inverse, à l'effet recherché. Tu vois, le bilan de l'opération cette semaine, là, c'est que
2: les boycotteurs ont été tellement dénoncés que je pense qu'il y a des gens qui se sont rangés du côté d'Éric Duhaime alors qu'ils ne l'étaient pas spontanément.
3: Ouais.
2: Tu sais, aux États-Unis, là, une partie du pouvoir de Trump lui a été donnée par des gens qui trouvaient que les wokistes exagéraient. Alors, les exagérations de la gauche finissent par lui nuire.
3: Mais donne les exagérations de la droite, pendant tu soulèves le cas des États-Unis, il y a des gens qui ont brûlé des livres, littéralement, là, puis en Floride, des interdictions de certains livres par la droite, des livres considérés comme woke.
2: C'est le balancier qui se promène. Et dans ce cas-ci, au Québec, moi, je trouve que la censure est plus à gauche qu'à droite ces temps-ci. Tu sais, le jeune là, qui a poursuivi le salon de coiffure, puis qui a eu, j'en reviens pas qu'il a eu raison, et qui a eu raison alors qu'il n'y a pas un poil sur le caillou, puis qui a été très peu accommodant. Il a travaillé contre son camp. Il a compté dans ses propres buts au bout du compte parce que les gens sont excédés qu'il ait fait ça. Mais donc, au bout du compte, il a travaillé à l'intolérance et non pas à la tolérance.
3: Alors, non, tu as les mots qu'il faut. Tu disais, il faut pas censurer, il faut écouter, mais il faut surtout tolérer qu'il y ait des gens qui pensent pas comme toi. Moi, j'aime avoir des chroniqueurs, tu vois, un chroniqueur comme toi qui est plus à droite, puis d'avoir Bérard qui est plus à gauche. J'aime ça, avoir du choc des idées, jaillit la lumière. Merci beaucoup, Myriam.
2: Au plaisir.
3: Bye.
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3: On allait faire un petit tour au Saguenay, parler avec Martin Thomas Côté. Salut Martin Thomas.
6: Salut Denis.
3: Alors, le gouvernement ne demande pas d'avoir 18 ans pour consommer des boissons énergisantes, mais il y a des entreprises chez vous qui le demandent.
6: Il y a un mouvement qui s'est créé du côté du Saguenay-Lac-Saint-Jean dans certains dépanneurs et dans une boutique qui s'appelle la boutique première. Pour ceux qui sont des originaires du Saguenay-Lac-Saint-Jean, vous vous rappelez peut-être de première vidéo, de serre vidéo. C'était des clubs vidéo à l'époque et ils ont toujours été un peu en avance sur leur temps. Eux, ils ont réussi à se réinventer et à ne pas disparaître avec les clubs vidéo. Ils sont devenus des boutiques de cadeaux, de bonbons. Bref, ça fonctionne vraiment bien au Saguenay-Lac-Saint-Jean. Et cette semaine, on a appris que les boissons énergisantes qui étaient en vente dans ces boutiques-là, ils en ont toutes sortes. Ils ont les plus connues, les plus commerciales, mais ils ont aussi, ils s'inscrivent aussi dans cette mode là des boissons qui viennent d'un peu partout à travers le monde. Ben, ils ont décidé que c'était terminé pour les 18 ans et moins. Évidemment, ça fait référence à l'histoire du jeune Zachary Miron qui est décédé à l'âge de 15 ans. Ça a touché la propriétaire Jessie Lajoie-Boilly qui, elle, a décidé de ne pas attendre après le gouvernement. Elle a décidé de elle-même interdire ces boissons-là aux plus jeunes. On lui a parlé dans l'émission, on peut l'entendre.
7: C'est moi, ma fille de 12 ans, je veux pas qu'elle ait accès à ça. T'sais. Je me suis dit qu'on avait une conscience en tant que commerçant, que c'est notre devoir aussi, là. Même si c'est pas, y a pas d'âge de légalisation, on trouvait que ça faisait du sens de mettre une âge limite. T'sais, c'est la sécurité de nos enfants.
3: Donc, elle renonce à du profit, parce qu'ils font de l'argent quand même quand ils vendent ce genre de boissons-là, puis elle le fait d'elle-même.
6: Littéralement, puis ce qu'elle me racontait, c'est que souvent, ce qui est arrivé, c'est que, bon, les jeunes se sont un peu chicanés pour avoir accès aux produits. Ça a été compliqué. Il a fallu apprendre aussi à carter, parce que c'est un magasin dans lequel on n'a pas l'habitude de carter, contrairement, par exemple, à un dépanneur. Mais la clientèle a suivi. Les parents sont d'accord avec ça. Et semble-t-il que ça fait des petits, parce que il y a des pharmacies même qui se sont dit en fin de semaine, peut-être que nous aussi, on va non seulement l'interdire, mais peut-être même les sortir de nos rayons. Donc, il y a même des pharmacies là, qui se posent la question, est-ce que ça fonctionne avec les valeurs qu'on met de l'avant de santé, de bien-être? Il faut dire aussi que Pierre Lavoie, l'ambassadeur des bonnes, des saines habitudes de vie dans notre région, avait donc donné son appui à ce mouvement-là en disant, il faut qu'on fasse quelque chose. Puis, il avait dit, attendez pas après le gouvernement. Vous avez le pouvoir de décider ce que vous faites avec ces boissons-là qui ont pris, à travers le temps, Denis, de plus en plus de place. Moi, je travaillais dans les dépanneurs dans le temps. On est passé de 4 portes de boissons gazeuses à une demi-porte de boissons gazeuses, puis le reste, c'est juste des boissons énergisantes. Donc, ça a pris beaucoup, beaucoup d'ampleur. Mais vous voyez, il y en a qui se responsabilisent.
3: Mais tu parles des pharmacies. Peut-être que les pharmacies devraient cesser de vendre des chips et puis des boissons gazeuses. Ou ça bloque des artères, ça?
6: Ça a été notre question suivante. Et je te dirais que la réponse sonnait connais comme...
3: Merci, Martin Thomas. Bye. En Estrie, Jean-Sébastien est avec nous.
8: Oui.
3: Et la grosse nouvelle, c'est tombé de coup sur coup. Hein, deux entreprises qui évoluent dans le domaine du meuble qui ferment leurs portes.
8: Et qui sont là depuis très, très, très longtemps. La première entreprise qui a annoncé sa fermeture en début de semaine, c'est Meubles South Shore, qui existe depuis 1940 à Quaticook et à Sainte-Croix. On ferme, on arrête tout dans les prochaines semaines. La raison, c'est simple. Encore une fois, les fameux tarifs douaniers de Donald Trump qui font en sorte qu'on n'est plus capable de vendre aux États-Unis et d'être compétitif. On sait que l'Estrie, c'est une région qui est frontalière. Alors, plusieurs entreprises dans ce coin-là se sont bâties là exactement pour avoir accès à leur marché américain, qui est le gros marché souvent pour ces entreprises-là. Et le fameux dumping dont on parle, peut-être un peu moins depuis un petit moment, mais
3: de l'Asie, c'est quoi ça?
8: C'est-à-dire qu'il y a des entreprises asiatiques, souvent des entreprises chinoises ou encore vietnamiennes, vendaient aux États-Unis. Les tarifs sont arrivés dans les derniers mois. Qu'est-ce qu'on a fait? On a inondé, c'est ça que le mot veut dire, on a inondé le Canada de ces meubles bon marché, puis j'oserais même dire cheap souvent par moment.
3: Dumping, ça veut dire que tu les vends moins cher que ce que ça te coûtait à produire.
8: Pour plusieurs raisons.
3: Ils étaient poignés avec ça en Chine.
8: Oui, puis il faut dire que ça leur coûte pas très cher à faire parce que soit que ces entreprises là-bas sont subventionnées par l'État ou encore ils ont des travailleurs qui, vous comprendrez, qui gagnent pas des grosses fortunes. Alors, on les amène sur le marché. Ça fait en sorte que, évidemment, les gens ont moins de moyens. Donc, tu as le choix entre t'acheter une table qui te coûte la moitié, le quart du prix versus le produit québécois. Bien, les gens, sans pointer quiconque du doigt, c'est sûr que tu peux te dire il faut faire un choix logique puis penser à l'achat québécois, mais les gens le font en fonction de leurs moyens également.
3: Donc, 140 emplois dans une entreprise puis dans l'autre?
8: L'autre, c'est Bestar. C'est arrivé un petit peu plus tard au cours de la semaine. Déjà qu'il y avait des rumeurs dès le début de la semaine. Bestar qui existe depuis 75 ans. Ça, c'est à Lac-Mégantic. Et malheureusement, comme on n'est pas capable d'être concurrent pour les raisons qu'on vient d'évoquer précédemment, on a annoncé la fermeture. Puis oui, c'est extrêmement dur pour les personnes qui perdent leur emploi. Les gens dont c'est le gang-pain, qui ont une famille, du monde qui travaille là depuis 30, 40 ans et même plus. Des gens qui sont dans la cinquantaine, la soixantaine. Mais c'est l'écosystème d'une municipalité, économiquement parlant. Oui, tu fais mal à l'usine en fermant les comptes de taxes qui rentrent ou qui ne rentreront plus, mais les commerces de proximité, les restos, les gens qui sont là, la vie communautaire, c'est un deuil pour beaucoup, beaucoup de gens. Ça a été une semaine très pénible.
3: C'est quand on a l'impression qu'une industrie est en train de disparaître au Québec. Merci, Jean-Sébastien. On s'en reparle.
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3: C'est assez sérieux comme sujet. Et c'est toi qui es l'avocat dans ce cas-là. Faut le souligner. C'est survenu en Outaouais. Qu'est-ce qui est arrivé exactement?
11: C'est une histoire assez terrible. Félix Lantier, qui est un chiropraticien bien connu de l'Outaouais, apprécié, qui a un chien qui s'appelle Austin, qui a 18 mois, magnifique Golden Retriever, qui est un chien d'accompagnement pour des gens qui souffrent d'anxiété, ce qui n'est pas le cas de M. Lantier, mais qui donne un coup de main, notamment il l'amène dans sa clinique pour rassurer les gens et ainsi de suite. Bref, c'est la mascotte, si tu veux, de la clinique en question. Il doit aller dans un congrès aux États-Unis. Il dit, il faut que je parte 5 jours. Demande à son ami, peux-tu garder Austin? Dernière seconde, ça ne fonctionne pas, mais il faut vraiment que j'aille à mon congrès. Laisse le beau Austin dans le chenil en question. Et là, il reçoit un appel. Après quelques jours, je suis désolé, Austin a été mordu, puis il est décédé. Comment ça? Les chiens, ça se mord pas comme ça, mais en fait, ça peut se mordiller, mais de là à mourir. Et il a eu le réflexe, la vivacité d'esprit, une fois rendu là-bas, il dit, je veux quand même le voir. Et en ouvrant le sac, j'ai compris que c'était pas une morsure, là. C'était pas mal plus que ça. Le chien a été dévoré. En fait, essentiellement, je ne vais pas rentrer trop dans le graphisme une image.
3: En disant ce mot-là, on comprend.
11: Exact. Et donc, voilà. Et là, on a compris que, parce qu'il y a eu des demandes d'accès à l'information, que le MAPAC a reçu une quinzaine de plaintes par rapport à ce chenil-là depuis 2022, au minimum. Ville de Gatineau, même chose. Et la Ville de Gatineau et le MAPAC émettent tous deux des permis pour opérer justement un chenil. Donc, la poursuite est nécessairement basée là-dessus, c'est-à-dire qu'ils n'ont pas respecté les obligations de sécurité là, qui leur sont imposées.
3: Mais qu'est-ce qui peut arriver à un chien qui se fait dévorer? Je veux dire, entre chiens, ils s'entendent, ils se sniffent un peu, puis généralement, ça va bien après, là, non?
11: Tu vois, là, c'est un peu ça. Puis on va en apprendre plus. Je ne veux pas rentrer dans tous les détails, évidemment, mais on va en apprendre plus nécessairement dans le cadre de cette poursuite-là. Il y aura des interrogatoires hors cours, comme on appelle. Moi, ce que je peux dire tout de suite, puis je pense que tout le monde a un petit peu le même réflexe, c'est est-ce qu'il y a eu ou pas intervention humaine ici? Parce que comme tu dis, des chiens, bon, vous sernifler, peut-être ça va s'engueuler un peu, ça peut chicaner, mais de là à se manger, je pense pas. Et là, je le répète, il y a une quinzaine de plaintes, ce qu'on sait. Hein. Probablement qu'il y en a eu plus que ça, il y a eu d'autres cas aussi.
3: Donc, les lois ont été considérablement modifiées au cours des dernières années. Là. Ouais. En vertu de quoi tu vas poursuivre? Parce que autrefois c'était un bien meuble. Exact. C'était, bon, mais t'as détérioré mon meuble, c'est tout, t'avais pas de recours. Alors aujourd'hui, c'est quoi?
11: Ben, tu vois, il y a quelque chose d'intéressant. En 2015, on a adopté à l'Assemblée nationale du Québec à l'unanimité. Ça, c'est quand même assez rare. Loi sur le bien-être animal, hein, disant notamment que les animaux sont des êtres sensibles, hein, ce ne sont pas des objets, ça avait déjà été prévu de toute façon dans le Code civil. Et de ce fait-là, ben, on doit les protéger, on doit assurer leur sécurité, on doit bien les nourrir, bon, bref. Et on a le MAPAC qui s'occupe d'appliquer la loi sur le bien-être animal, pas juste, évidemment, dans les chenilles, mais aussi dans les productions, dans les élevages industriels, X, Y, Z. Or, le MAPAC, Denis, puis ça, c'est important de le savoir, si tu veux, mon avis, est en plein conflit d'intérêts. Parce qu'il doit protéger les animaux, mais en même temps, c'est le ministère, par exemple, des agriculteurs. Et dans cette même loi-là, il est prévu que ben les animaux d'élevage ben, vont être soumis aux standards déterminés par l'industrie. Ça, c'est un peu comme si tu disais, ben, les compagnies pharmaceutiques vont s'auto-réglementer puis vont dire qu'est-ce qui est bon puis qu'est-ce qui est pas bon. Et donc, tu as le MAPAC qui est supposé inspecter parce que c'est sa job. Mm-hmm. Puis en même temps, ben, il se fait lobber par, évidemment, des groupes de pression.
3: Ça, je comprends pour un agriculteur qui a un troupeau de vaches. Disons, tu dis ça pose problème. Mais pour ce qui est d'un chenil, le MAPAC, il fait quoi avec ça?
11: Ben, le MAPAC a dit, ah, ben oui, c'est vrai, on avait reçu ces demandes-là. Et puis, bon, ben.
3: On avait reçu des plaintes.
11: Ouais, puis ben clairement ça n'a pas été suffisant hein, parce que
3: des plaintes de quoi
11: des plaintes de justement dans
3: pas,
11: le même
3: pas dévoré
11: pas à ce que je sache. Ouais. Mais il y a eu par exemple puis j'ai eu des cas très très très concrets de chiens qui sont revenus parfaitement traumatisés de leur séjour au chenil. Mon ami Michel Langevin, qui est Morning Man, d'ailleurs, à Cogeco, Outaouais, qu'on connaît bien, lui, son petit Reggie, il est un petit chien de rien, mm-hmm. Il est allé là pendant une fin de semaine, il dit, je suis allé le chercher dimanche soir, il était dans un racoin, il tremblait, il voulait pas venir me voir, il voulait pas bouger d'un pouce.
3: Coulon, c'est un des horreurs, qu'est-ce qu'ils font, là?
11: Ben, c'est ça que je suis en train de te dire, on va en savoir probablement, ben, pas probablement, assurément plus, mais il y a quelque chose qui marche pas là-dessus. Donc, toi, si t'es le MAPAC ou la ville de Gatineau, tu reçois des tonnes de plaintes systématiquement à chaque 6 mois, chaque 2 mois, chaque 3 mois, et tu fous rien, ben, c'est ça.
3: Tu poursuis pour combien?
11: 270 000.
3: Bouf! Je te dis que c'est moi, je sors des nues. Non, mais j'ai été un défenseur des animaux. Oui, on m'a caricaturé parce que j'ai défendu des animaux. Oui. Mais
11: tu étais le premier, d'ailleurs, à soulever ça.
3: Oui, parce qu'il y en a qui ont été en prison pour ça. Oui. Est-ce qu'il y aurait possibilité de porter plainte aux criminels?
11: Absolument. Il y a des enquêtes qui sont en cours. Je ne peux pas en dire plus pour l'instant. Mais une chose est sûre, le 270 000, là, ça a l'air d'être beaucoup. Mais pensons-y, est-ce qu'on les protège, nos animaux, ou on ne les protège pas? Et là, il y a des dommages moraux rattachés à la perte, évidemment, de l'animal. Mais il y a aussi, puis c'est ce qu'on demande très majoritairement, des dommages punitifs. Ce sont des dommages exemplaires. On demande à la Cour d'envoyer un message clair au chenil, au MAPAC et à la ville de Gatineau. Ce n'est pas une façon de traiter les animaux. Vous avez des obligations. Parce que comme disait Gandhi, cher Denis...
3: Oh, Gandhi a dit quoi, Gandhi?
11: Gandhi dit, il a du bien des affaires, notamment Gandhi-ton. Ceci. On reconnaît une société à la manière dont elle traite ses animaux.
3: Ah!
11: Pas beau, ça?
3: Ben oui. C'est du grand Gandhi.
11: Ben voilà.
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3: À Saint-Lin, une école primaire a décidé d'organiser des zones de chamaillage. C'est-à-dire que dans la cour d'école, il y aura une partie de la cour qui sera réservée aux élèves. Ils vont commencer par la deuxième année, qui sont un peu plus turbulents et dont les parents sont d'accord pour qu'ils aillent se chamailler un petit peu dans un coin. Donc, ils auront la permission, sous la surveillance d'un professeur ou d'un adulte, en tout cas, de chamailler. Il y a des parents qui réagissent, qui disent ça n'a pas de bon sens. D'autres disent, au moins, ça permettra d'extérioriser leur trop-plein d'énergie et revenir en classe plus calme. On va parler de ça avec Nicolas Prévost, qui est ex-président de la Fédération québécoise des directions d'établissements d'enseignement. Bonjour, M. Prévost.
26: Bonjour, M. Lévesque.
3: Donc, dans la cour d'école, un petit morceau, je ne sais pas s'il y aurait des clôtures dans ce morceau de zone-là, on aurait le droit de se brasser le camarade. Qu'est-ce que vous pensez de ça?
26: Bon, écoutez, moi, je trouve que c'est un peu d'énergie et de temps perdu là, quand on parle de former les gens pour tout ça, de faire des tournées de classe. Nos cours d'école, on le sait, hein, une des missions de l'école, c'est de socialiser. La cour d'école, ça sert à s'épivarder un petit peu, à prendre de l'oxygène. Tu sais, le tiraillage, le chamaillage, ça devrait faire partie du quotidien un peu de l'école. Là. C'est toujours là. Pourquoi faire un coin?

0: la problématique. On veut tellement épurer, empêcher les enfants de s'exprimer, de jouer. Puis le tiraillage, le chamaillage, ça fait partie de l'apprentissage, de savoir jusqu'à où on peut aller. Tu sais, on a tous été à l'école, on a tous fait un peu ça. D'organiser un coin, pour moi, c'est un peu inutile. Moi, je pense qu'il faut les laisser s'amuser, jouer. Puis le tiraillage fait partie de l'expérience, de la socialisation. Puis c'est à nous, comme adultes, intervenants, surveillants, d'intervenir quand ça va trop loin et de pas créer une zone. Là, j'imagine déjà nos cinquième ou sixième année.
1: Ben là, ils commencent par la deuxième. Là, ils commencent par la deuxième. C'est vrai qu'ils sont plus petits, là. C'est peut-être, il y a peut-être moins d'enjeux, mais quand tu tombes en 4, 5, 6e année pour les petits gars, ça peut se donner des grosses claques à la gueule. Mais, oui, et, d'ailleurs, ils reconnaissent que un risque minimal de blessure existe malgré une supervision attentive. Les parents seront donc avisés en cas d'incident.
0: Ben, bon, moi, je persiste et signe que je trouve que c'est un peu du temps perdu. Oui, on commence par nos deuxième années, mais on veut élargir l'année prochaine à nos plus grands. J'imagine déjà nos cinquième, sixième années se promener dans la cour d'école, aller voir des élèves moins physiques pour dire, hey, souviens-tu dans la zone de tiraillage? La personne qui refuse ça, moi, je trouve que ça peut créer au contraire d'autres problématiques.
1: C'est intéressant ce que vous dites là. En fait, c'est ça, si tu as une réalité dans la cour d'école, puis un autre dans cette petite zone-là, peut-être que ça deviendra une espèce d'arène de boxe. Il y a quelqu'un qui écrit, ça sera un octogone. C'est comme si on dit, hey, là, t'es pas content, viens-t'en aller l'autre bord, puis on va régler ça.
0: Ben, c'est un peu la crainte que moi, j'aurais. Je crois que, bon, l'activité physique, c'est bien. Puis nos récréations, on le sait, là, on a même ajouté, là, avec M. Roberge, il y a quelques années, là, une deuxième récréation obligatoire, puis ça a été très, très bien reçu, justement, que les jeunes peuvent bouger et pas rester assis toute la journée à un pupitre. Là, ça fait partie de l'apprentissage d'aller bouger dehors. Et le tiraillage, le chamaillage, ça fait partie de l'apprentissage aussi.
1: Sauf que dans les cours de récréation, il y a cette supervision-là qui est constante, puis on n'a pas le droit de faire ci, pas le droit de faire ça. Moi, quand j'étais jeune, c'est sûr que ça fait une éternité, mais à l'école primaire où j'étais, il y avait des tables de Mississippi, il y avait des sites de ballons coup de poing, il y avait des anneaux, il y avait des balançoires, il y avait une espèce de grande roule sur laquelle on s'agrippait, puis on tournait. Les enfants, on avait ce qu'on on pouvait ne rien faire, là, c'était à peu près impossible. Si on voulait faire quelque chose, on le faisait. Aujourd'hui, il n'y a rien dans le cours de récréation, il n'y a rien.
0: Ben, il y a eu un temps où, effectivement, il n'y avait pas beaucoup de choses d'accès à des jeux différents sur nos cours de récréation. Ça a beaucoup changé dans les dernières années. On a ajouté beaucoup de modules de jeux, exemple, là, bon, qui sont très, très dispendieux, mais on en a ajouté pendant nos cours d'école. Mais encore là, bon, j'ai vu des histoires où il est arrivé un petit incident sur un module de jeu, puis on interdisait l'accès après au module de jeu.
1: Les gens sont frileux. Les directions sont frileuses. De n'importe quoi, les écoles ou n'importe quelle structure gouvernementale, même privée, on a tellement peur de la réaction des réseaux sociaux. Qu'est-ce que ça va dire s'il y a quelqu'un, là, vous me dites, là, dans une cour d'école, quelqu'un s'est peut-être un peu blessé. Et là, ben, on arrête l'activité, on n'en fera plus parce qu'il y a eu un blessé, puis ça va chialer. C'est ça, on a tellement peur d'avoir peur qu'on fait rien.
0: Effectivement, on prend l'exception malheureuse. C'est malheureux, un accident, on ne souhaite pas ça, bien entendu, mais on prend cet événement-là pour généraliser et empêcher, après ça, les jeunes d'avoir accès à ce type d'activité-là. C'est un peu... C'est un peu étrange, là.
1: Mais compte tenu de cette réalité-là, là, M. Prévost, compte tenu du fait que les directions réagissent comme ça, avoir la zone où là, au moins, les jeunes auront la paix, parce que s'il y en a un qui se blesse ou s'il y en a un qui pose des problèmes, ça aura été entendu d'avance et les parents ne pourront pas se plaindre parce qu'on pourra répondre, ben, écoutez, c'était prévu comme ça, vous avez dit OK.
0: Oh, je vous dirais, M. Lévesque, par expérience, malgré la lettre envoyée par la direction, malgré des informations, il y aura toujours quelqu'un ou un parent qui viendra se plaindre à l'école de X, Y raison. Puis c'est là aussi la grande problématique, là, aux directions d'école de tenir leur culotte et de faire face à ces parents-là qui sont souvent mécontents et qui se mêlent de beaucoup de choses à l'école.
1: Ah, c'est ça. C'est une question de culotte de la direction, puis ils les mettent pas tout le temps. Merci beaucoup, M. Prévost.
0: C'est moi qui vous remercie, M. Lévesque.
1: Bye-bye. Nicolas Prévost, ex-président de la Fédération québécoise des directions d'établissements d'enseignement. Quelqu'un écrit, l'école primaire de ma fille Alors, vous êtes tellement nombreux à écrire que ça rebondit dans mon

0: Ordinateur, là, c'est je suis rendu où? En tout cas, de mémoire, là, ce qu'elle disait, c'est que l'école primaire de sa fille, il y avait effectivement des modules dont parlait M. Prévost, puis on les a enlevés. Peut-être qu'il y a eu une blessure à quelque part, puis on les a enlevés. Il y a une peur du parent. Peut-être qu'il y a des parents qui sont très vocaux puis chiolent beaucoup. Puis il y a la peur d'avoir peur aussi.
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0: C'est l'heure de la chronique d'histoire avec Laurent Turcot. Et là, tu as un sujet quand même assez spécial. Et c'est une émission de la semaine dernière qui t'a inspiré, là.
3: Ben oui, parce qu'on écoute tout, bien sûr, de Denis Lévesque. Et ce qu'on a entendu, c'est qu'il y avait un intervenant qui parlait des pissenlits et de l'importance des pissenlits. Est-ce qu'on doit laisser les pissenlits au mois de mai? Et moi, quand je suis arrivé en studio, j'ai fait, ben, je vais vous faire l'histoire des pissenlits la semaine prochaine. On est rendu la semaine prochaine. Et là, il y a des gens en studio, quand ils me demandaient le sujet, je fais, ah, les pissenlits, je fais, oh, c'est un peu trivial quand même. Mais je vais vous montrer à quel point le pissenlit, c'est fondamental comme histoire. Et je vous dis juste un petit teaser, ça a permis de vaincre le nazisme.
0: Arrête donc.
3: Et vous allez comprendre pourquoi. Premièrement, le pissenlit, on va s'intéresser à son nom. Pourquoi est-ce que ça s'appelle pissenlit? Eh bien, le terme vient du 15e siècle, à la fin du Moyen Âge. Et on utilisait ce terme-là parce que ça a des propriétés, disait-on, diurétiques.
0: Ah, ben
3: ça
0: oui,
3: permet
0: ben oui.
3: D'uriner facilement.
0: En anglais, c'est dandelion, ça n'a pas grand rapport avec le pipi.
3: Non, mais ça vient quand même du français. Okay, parce d'accord. Que quand les Français ont traversé et ont conquis l'Angleterre, on a amené plein de mots français. Et dandelion, ça vient dent de lion. Et quand on regarde la feuille du pissenlit, ça fait penser à une dent de lion. Honnêtement, je pense qu'on pourrait l'appeler en français « dent de lion ». Ça serait quand même très beau, parce que c'est un mot français qui a été traduit après ça de l'anglais.
0: Alors, je reprends mon intro. Laurent Turcot, tu nous parles une chronique de « dent de lion ».
3: Oui, de l'histoire du pissenlit, hashtag « dent de lion ». Alors, justement, ça devient un médicament. C'est très utilisé. On va le retrouver chez les apothicaires, chez les pharmaciens. Et en plus, on sait que le pissenlit est très nourrissant. Aujourd'hui, on dit qu'on retrouve de la vitamine A, C, du calcium, du potassium. Bref, c'est un super aliment. Et les colons, quand ils vont traverser l'Atlantique pour arriver en Amérique, qu'est-ce qu'ils vont emporter dans leur bagage? Ben, des graines de pissenlit.
0: Mais non, il n'y avait pas de pissenlit indigène ici?
3: Non, il n'y en avait pas. Et les autochtones, quand ils vont entrer en contact avec les pissenlits, vont dire, oh, ça a plein de propriétés et ça va rentrer dans la pharmacopée autochtone. Et en cas de problème, quand on n'a rien à manger, ben, on mange des pissenlits. Pas par la racine, là, parce que vous connaissez l'expression. Ouais. Puis d'ailleurs, la racine des pissenlits, ça m'a assez intéressé. La majorité des racines de pissenlits font environ 30-50 cm et certaines peuvent aller jusqu'à 4-5 mètres de profond.
0: Ah, ouais.
3: Et si on n'arrache pas tout du pissenlit, s'il reste un petit bout de racine, il va repousser.
0: Ah, ouais.
3: Et ça, c'est une très grande propriété, c'est un grand avantage. Et plus encore, c'est un pissenlit qui sème à tout vent. Peut-être que ça vous dit quelque chose, cette image-là.
0: Ben oui, c'était pas la rousse, ça.
3: Exactement. Ah. On voyait un personnage féminin qui soufflait sur un pissenlit, bien sûr, qui était sorti, là, tout blanc. Et là, il semait des graines à tout vent. Mais donc, le pissenlit, ça va être très important. J'ai parlé de nazisme, j'en parle pas tout de suite pour l'instant, mais je vous parle quand même des fonctions gustatives et nutritives. Parce que là, j'ai dit qu'il y avait plein de choses là-dedans. On peut le manger en salade. Puis je me suis renseigné un peu autour de moi et ma belle-mère, qui est italienne, elle a des super recettes pour le pissenlit. Donc, je vous les donne maintenant. Et c'est très nourrissant. Premièrement, on me dit feuilles, gourgane, huile d'olive, on dit que ça nettoie le foie. Honnêtement, moi, gourgane et feuilles, là, un peu trop farineux pour moi. Mais il y en a une autre que je vous conseille.
0: Un gars du lac, là, parle pas en mal de ma gourgane.
3: J'ai pas parlé en mal, j'ai dit que c'était farineux.
0: Je suis fier de ma gourgane.
3: Mais il faut être fier de nos pissenlits aussi.
0: Okay.
3: Feuilles crues de pissenlit, lardons, œufs durs, quelques fleurs de pissenlit jaunes et une petite vinaigrette, on dit que c'est délicieux et en plus, c'est rempli de propriétés. Mais là, je te dis que le pissenlit, on peut le manger en salade. Mm-hmm. On peut aussi faire du café. Les soldats américains, pendant la Seconde Guerre mondiale, ont pris les racines de pissenlit qui étaient séchées, ils les broyaient et ils disaient que ça les réveillait un peu plus.
0: Ah.
3: On peut même faire de l'alcool de pissenlit. Durant la prohibition, autant au Canada qu'aux États-Unis, on ne pouvait pas faire d'alcool, dit-on, mais le pissenlit, il y en avait à foison, donc on faisait de l'alcool de pissenlit. Il y a même des gens qui se sont fait traîner devant les tribunaux parce qu'ils avaient fait de l'alcool de pissenlit.
0: Ah.
3: Mais là, pourquoi est-ce que le pissenlit a permis de vaincre le nazisme?
0: Ben, c'était ma question.
3: Eh bien, on est dans les années 40. Les pays de l'Axe, donc bien sûr on a l'Italie, l'Allemagne et le Japon, vont prendre possession du caoutchouc de l'Asie. Donc, les pays alliés, les États-Unis, la France, le Canada, etc., n'ont plus accès à des ressources de caoutchouc. C'est assez fondamental pour faire des pneus, notamment.
0: Ah ben oui.
3: Donc, qu'est-ce qu'on va faire? On va commencer à développer le pissenlit de Russie. Alors, la fameuse tige du pissenlit, quand vous la cassez, il y a une espèce de liquide blanc qui sort.
0: Ouais.
3: Moi, quand j'étais petit, on disait, ce liquide blanc-là, c'est une verrue, tu le mets dessus et la verrue part. Ça n'a jamais marché, là.
0: Mais l'as-tu essayé?
3: Je l'ai essayé, mais ça n'a pas marché.
0: Ta verrue est restée.
3: Voilà. Mais donc, le latex qu'on utilise, en fait, qui est cassé, on peut l'utiliser et on en fait des pneus. Et ces pneus-là, qui ont été faits à partir de pissenlit, ont permis d'avoir des chars, de développer des jeeps. Ça a été crucial.
0: Ça fait du caoutchouc, littéralement.
3: Ça fait du caoutchouc. Ah, ouais. Pas tous les types de pissenlit, okay. Bien sûr. Essayez pas ça à la maison, là, parce qu'il faut des recettes assez précises. Je vous dis ça parce que je suis tombé sur un livre qui est fondamental et que je vous invite à lire. Claude Lavoie, qui a publié un livre chez Multimonde, Pissenlit contre pelouse, une histoire d'amour, de haine et de tondeuse.
0: Parce que depuis quand on l'enlève là, dans
3: ben,
0: les cours? Parce que en principe, c'est beau, c'est jaune et c'est resplendissant.
3: Moi, je trouve ça beau, honnêtement. Et la semaine dernière, on avait parlé du fait qu'il y a plusieurs personnes qui disent « Ne tondez pas votre pelouse au mois de mai ». Mais on va revenir un petit peu dans l'histoire. Pourquoi est-ce qu'on considère que la pelouse, c'est quelque chose de magnifique, de merveilleux? Ça date de l'époque du Moyen Âge, où les seigneurs anglais avaient tellement d'argent qu'ils disaient « Devant nos châteaux, on va faire des champs où il se passe rien. On va envoyer le message social que moi, j'utilise une plante qui est juste à faire beau. Et ça va être le gazon. » Et ce modèle-là va être importé. Aux États-Unis, les soldats qui reviennent durant la Seconde Guerre mondiale vont dire « Ben, nous aussi, on veut montrer qu'on a de l'argent. » La banlieue américaine va commencer à se déployer un peu partout, même au Québec. Là. Les bungalows, faut avoir une banlieue, pas une banlieue, mais faut avoir un beau gazon devant chez soi. Et celui qui laisse des pissenlits est considéré comme quelqu'un de paresseux.
0: Ah!
3: Les tondeuses vont sortir, mais plus encore les herbicides. Le premier herbicide contre les pissenlits, le 2,4D, voilà, qui permettait de faire grossir les pissenlits au point qu'ils mouraient. Mais en inventant cet herbicide-là, on s'est rendu compte que ça tuait le trèfle. Donc, on a rajouté un autre produit et là, on a commencé à enchaîner les produits pour essayer d'avoir la plus belle pelouse du monde. Puis on le sait.
0: Ça, c'est proprement américain quand même. Parce que souvent en Europe, des pelouses comme ça, il n'y en a pas.
3: C'est aussi une question d'espace, une question d'accès à l'eau.
0: Exactement.
3: Nous, on a énormément d'espace, énormément d'accès à l'eau, chose qu'en Europe qui est plus difficile. Et le golf, par exemple, les gens qui font du golf, quand on arrive là, on a comme une impression d'une certaine richesse.
0: Ouais, c'est
3: le vert tendre d'un beau gazon.
0: Mais c'est beau aussi.
3: Oui, mais le pissenlit, lui, qu'est-ce qu'il fait? Ben, il fait tache. Donc, il faut absolument le couper. Et c'est pour ça qu'aujourd'hui, on considère que le pissenlit, on ne doit plus le laisser exister.
0: Il y a une dimension que tu négliges.
3: Ah,
0: c'est
3: moi.
0: Parce que tu vois, il y a quelqu'un qui écrit, c'est de la mauvaise herbe parce qu'il y a plusieurs millions de personnes qui en sont allergiques.
3: Vous avez complètement raison. Et là, qu'est-ce qu'on fait avec ces plantes-là? D'autres vont dire, c'est nécessaire. Bon, la semaine dernière, on avait dit pour la pollinisation des abeilles, c'était fondamental, même si le lien n'est pas directement fait. Mais notre intervenant disait, faut quand même les laisser parce que ça peut avoir une fonction pour les abeilles. De là à dire qu'il faut éradiquer tous les pissenlits, je ne pense pas. Je pense qu'il faut trouver un juste milieu entre les deux parce que ça a une fonction, ça a une utilité. Et pourquoi ne pas commencer à manger des salades de pissenlit?
0: Il y a quelqu'un qui a commencé. Je mange de la salade de pissenlit chaque jour depuis 4 jours. Pourquoi? Parce qu'en ce moment, c'est le meilleur temps.
3: Bon, allez-y, lancez-vous dans la salade de pissenlit et envoyez-nous des photos et dites-nous, selon vous, quelle est la meilleure recette pour déguster le pissenlit. Et s'il y en a qui ont déjà fait de l'alcool de pissenlit, écrivez-moi, je veux goûter à ça.
0: Fais-moi pas de salade pour la semaine prochaine. Je vais éviter cette épreuve du goût.
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0: Sur le web, on voit souvent des artistes, des gens connus qui aiment leurs enfants et qui montrent des photographies en train de les embrasser sur la bouche et ça interpelle beaucoup.
4: Les commentaires là, qu'il y a, ça fait réagir. Il y a des commentaires qui sont positifs, comme par exemple, c'est cute, il n'y a aucun problème à embrasser son enfant sur la bouche. Quand nos enfants étaient petits, c'était naturel pour eux. C'est eux qui ont changé pour les joues en vieillissant. Ben voyons, il n'y a rien de mal là-dedans. Et après ça, il y a l'inverse, des commentaires négatifs. Les becs à la bouche, c'est quoi l'affaire? C'est pas permis, c'est non, c'est dégueulasse. Donc, on s'entend que c'est vraiment mitigé comme point de vue. Puis ça fait longtemps que c'est un sujet controversé, autant au niveau des experts qu'au niveau de la population, parce que c'est quand même une pratique qu'on voit, c'est quand même une pratique qui est courante au Québec. Donc, je me suis questionnée, en fait, à savoir, mais pourquoi ça nous dérange autant? D'abord, là, je veux pas shamer les parents, parce que ça part d'une bonne intention, ça part d'exprimer de l'amour. À quel point on les aime, nos enfants? Vous avez des enfants, Fred, t'as des enfants, Denis, t'as des enfants. On a envie de croquer nos enfants, de croquer leurs petits pieds, leurs petites joues, puis là, leur
5: c'est
4: donner
5: pas permis,
4: un bec sur la bouche. Mais les experts sont unanimes là-dessus. Le contact physique, c'est super important. Les câlins, les bisous, c'est essentiel au développement de l'enfant. Quand un enfant est touché de bonne façon, on s'entend, là, son cerveau libère de l'oxytocine. Et ça, c'est l'hormone du lien, de la sécurité. Ça diminue le cortisol, l'hormone du stress. Le résultat, c'est quoi? C'est que l'enfant, il se sent en sécurité. Donc, c'est super important. Puis, un enfant qui manque de contact, qui n'a pas eu de câlin, tu sais, on entend, là, moi, mon père, il m'a... là, je parle pas de mon père à moi, mais on entend des phrases comme ça, mon père m'a jamais dit je t'aime, il m'a jamais touché, il m'a jamais pris dans ses bras, bien, le cerveau, il reste plus souvent en mode alerte. Donc, plus de stress, plus de difficultés à se calmer, parfois plus d'anxiété. Donc, on s'entend, là, pour moi, c'est important de mettre la table que ça part de la bonne place. Mais là où le débat commence, c'est sur les limites. Parce que dans notre culture, le baiser sur la bouche, il est associé à quoi, Denis? À un geste amoureux. Et c'est ça le problème.
0: C'est plus qu'amoureux, il y a des gens qui écrivent c'est purement un geste sexuel, que la bouche est un organe sexuel.
4: Ben oui, absolument, parce que ça peut créer une confusion des repères chez l'enfant. Il y a l'amour parental et il y a l'amour amoureux. Imagine, là, tu donnes un bec sur la bouche à ton enfant, puis après ça, tu t'en vas frencher ton chum à côté.
0: Ouais,
4: bien évidemment, ça mélange les codes. Donc, l'enfant peut avoir de la difficulté à comprendre les limites. Il peut reproduire ce geste-là à la garderie, avec d'autres enfants. Et c'est là que c'est dangereux, avec d'autres adultes aussi.
0: Ah,
4: et les adultes sont pas tous et toutes bien intentionnés. Donc, ils comprendront pas où commence la limite de l'intimité. Et c'est ça qui est dangereux. Là, le malaise aussi, là, c'est le facteur clé concernant le malaise, c'est concernant l'âge de l'enfant. Avec un très jeune enfant de 2-3 ans, ça peut être simplement un geste d'affection. Il n'y a pas de signification particulière pour l'enfant. Mais plus l'enfant grandit, plus que ça change, parce que à partir du moment où l'enfant va comprendre les codes sociaux, va comprendre qu'il ressent de la gêne, qu'il développe une pudeur, il se pose des questions. Là, c'est vraiment, vraiment le temps de passer à une autre forme d'affection. Le bisou, là, sur la bouche, là, vers 2-3 ans, là, faudrait vraiment le transférer vers un bisou sur la joue, par exemple, ou vraiment changer notre forme d'affection. C'est super important.
0: Mais même ce que tu dis là, là, ça tient, je sais pas, la mère qui embrasse sa petite fille, son petit gars, mais un homme, là, compte tenu de l'environnement social qui embrasserait son enfant sur la bouche, là.
4: Ben moi, c'est
0: est-ce
4: sûr que ça prend...
0: D'ores et déjà, là, parce que c'est un homme, est-ce qu'il n'y aurait pas des a priori qui feraient en sorte qu'il se ferait lancer des tomates?
4: Ben je pense que oui, à cause de notre société, à cause de ce qu'on entend, mais il faut savoir aussi que la maman, elle a allaité, elle a donné naissance. Oui. Il sort de notre corps, cet enfant-là, donc c'est sûr que c'est mieux vu de la part de la mère que de la part du père. Puis moi, personnellement, je veux dire, donner un bisou sur la bouche de mon fils, là, mais je verrais pas mon chum donner un bisou sur la bouche de mon fils, ça me rend super mal à l'aise. Puis j'avais envie de vous amener vers le consentement. C'est un enjeu super, super important. Il faut que ce geste-là soit voulu pour l'enfant. Parce qu'un enfant n'osera pas toujours dire non. Il veut faire plaisir à ses parents. Et si on pousse plus loin la réflexion, c'est la même chose que d'obliger son enfant à aller faire un câlin ou à aller s'asseoir ses genoux. Tu sais, là, quand t'as des invités qui rentrent à la maison, là, puis va faire ton câlin, va faire ton bisou. Qu'est-ce qu'il va apprendre, l'enfant? Il a peut-être pas envie, même à sa grand-mère, il a peut-être pas envie d'aller donner un bec, tu sais. Fait que ça y apprend pas que c'est son corps, son choix, puis qu'il est le boss de son corps. Fait que c'est super important de respecter son enfant, ses limites, puis d'être à l'écoute. C'est
0: oui, parce
4: pas
0: que
4: un caprice.
0: Tu le sens, un enfant qui vient. Qui est mal, qui n'est pas à l'aise. Surtout, ils vont dans les garderies jeunes en plus. Donc, s'ils sentent que ça ne se fait pas, ils vont avoir honte de ça. Là.
4: Ben oui, absolument.
0: Mais tu vois, ce qui me surprend, là, plus tu parles, plus ça rentre, les textos.
4: Mais j'aimerais ça qu'on les lise.
0: Mais c'est
4: oui.
0: Mais il y en a tellement que je peux te résumer plusieurs. Il y a une génération. Moi, je suis surpris par ça. Je ne savais pas. Par exemple, quelqu'un dit j'ai 73 ans, ça se faisait dans ma jeunesse. Quelqu'un dit j'ai des amis de 4 89 ans, 84 ans, ils sont de la même famille, des frères et sœurs, tout le monde s'embrasse sur la bouche. Quelqu'un dit, dans le temps d'une paix, il y a plein de scènes où des frères et sœurs, des enfants s'embrassaient sur la bouche. Moi, j'aurais pensé que c'était encore plus tabou autrefois.
4: Ah, ben moi aussi, je suis très surprise de ça. Ben je pensais que c'était plus nouveau, mais tu m'amènes le contraire.
5: C'est plus européen. Selon les pays, il y a des codes qui sont différents. C'est la bise, ben, peut-être pas nécessairement sur la bouche, mais des pays où ça se fait, puis c'est comme se serrer la main.
4: Absolument, je parlais avec Laurent Turcot un petit peu plus tôt, puis il me disait qu'en Russie, c'était la norme là, d'embrasser sur la bouche. C'est pour ça qu'on parle de codes sociaux. Ici, c'est érogène. Donc, ça peut être différent selon la culture. Puis je voulais vous parler absolument de l'angle santé aussi. Moi, là, ça m'a toujours horripilé. Si quelqu'un débarque puis veut embrasser mon enfant, là, je check sa bouche, voir s'il n'y a pas de l'herpès ou s'il n'y a pas. Non, mais c'est parce que ça peut donner des maladies, ça peut donner des caries. Tu sais, c'est un mélange de salé. Il faut penser au côté santé aussi.
0: Ah, moi, j'embrasse plus personne.
4: Non! Mais tu sais, il ne faut pas shamer. C'est pas une histoire d'être mauvais parent. C'est juste se questionner. Pourquoi est-ce qu'on le fait? Pourquoi est-ce que ça nous dérange? Est-ce que l'enfant il a un consentement ou pas? Puis il faut vraiment qu'il apprenne à respecter son corps, son choix, qui est le boss de son corps. Fait que si on l'embrasse là, sans son consentement, là, ben, tu sais, le consentement, il commence vers 2, 3 ans, 4 ans, tu sais, quand il commence à comprendre la vie.
0: Mais quand tu comprends que les autres ne le font pas, c'est ça qui
4: est l'affaire. Absolument aussi, oui. Hop, t'en tiens à ton micro.
0: Il y a plein de gens qui soulignent le fait que M. Legault a embrassé sa sœur sur la bouche. Ouais, ouais. Et ça avait créé plein de réactions. Mais de ce que je comprends, sa génération à lui, moi, dans mon cas, chez nous, ça ne s'est jamais fait. Là, mais puis moi, je n'ai jamais embrassé sur... Avez-vous embrassé sur la bouche?
6: Frère et sœur? Non, je n'avais jamais vu ça avant. Là.
0: Toi, Ingrid, tu fais ça?
4: Avec mes sœurs? Ben non, jamais. La vie, on est suédoises en
0: avec
4: plus, j'imagine. Avec tes
0: enfants?
4: Avec mon fils, oui, je l'ai fait. Puis c'est pour ça que la chronique m'a fait réagir aussi, puis m'a fait me questionner. Oui, je l'ai fait quand il était tout petit. Pour moi, c'est naturel. Tu sais, comme je le disais un petit peu plus tôt, il est bébé, il sort de mon corps. Tu sais, qu'est-ce que ça change? Moi, je donne un petit bec. Mais vraiment, en vieillissant, c'est là que ça peut devenir vraiment, vraiment problématique. Autant pour lui. Tu sais, je le verrais pas, là, il y a 8 ans. Imagine, j'arrive à l'école, j'y dis bye, puis j'y donne un gros bec sur la bouche devant tous ses amis. C'est sûr qu'il est mal à l'aise. Puis ça envoie quoi comme message aussi? Tu sais, lui, son intimité, il faut qu'il apprenne la limite.
0: Alors, il y a quelqu'un qui écrit « Petite fille, ma fille pleurait si moi ou son père, on donnait un bec sur la joue, on disait pourquoi, mais elle disait « Hey, c'est pas un vrai bec que vous me donnez », alors elle les voyait s'embrasser. Donc, elle était jalouse parce qu'eux s'embrassaient comme couple, mais ils l'embrassaient pas sur la joue.
4: Ah, mais ça aussi, c'est délicat.
0: C'est des codes, hein? Hey, merci, ça a été fort intéressant.
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0: Vous entendez Jean Lapointe, chante-là ta chanson. Et pour les plus jeunes, vous n'avez pas idée à quel point ça a été un gros hit. Et avec moi, le fils de Jean Lapointe, Jean-Marie. Salut Jean-Marie.
21: Ah, Denis, j'avais hâte de te voir.
0: Ben moi aussi, on sait, t'es venu à mon émission quelques fois par année, là, hein, très souvent.
21: Mais tu sais, on aurait pu faire le « J'en reviens pas », à quel point t'as été touché puis t'as donné de l'importance à Joanna Comtois.
0: Ah oui,
21: juste
0: oui,
21: de
0: oui.
21: dire Joanna Comtois, j'ai l'émotion, qui est une petite fille qui est décédée du cancer à l'âge de 14 ans, qui a créé une fondation et ça t'avait touché. Tu l'as invité à quelques reprises à ton émission de Denis Lévesque.
0: Puis elle était tellement inspirante, tellement forte. Ouais. Je me souviens que, tu te souviens que son père s'était suicidé. Non. Oui. Parce que lui n'avait pas été capable de composer avec sa maladie. Mm-hmm. Et elle a dû relever sa mère, parce que sa mère était en plein désarroi parce qu'elle avait perdu son conjoint. C'est vraiment une petite fille assez extraordinaire.
21: La Fondation Espoir de Joanna Comtois, qui existe et toujours en vie.
0: Et toi, tu l'as accompagnée. Hein, tu...
21: Oui, oui. Puis avant de mourir, elle m'avait demandé de m'impliquer avec elle et sa maman comme vice-président de la Fondation. Et c'est ce qu'on fait toujours. Alors, je salue évidemment Joanna, mais je salue aussi Natacha et ses deux beaux garçons. Mais Denis, merci beaucoup de l'invitation, puis je trouve ça le fun que tu donnes un petit clin d'œil, tu fasses un clin d'œil à papa, parce que c'est vrai, les plus jeunes, puis c'est la discussion qu'on avait dans le corridor avec Caro, Stéphane, puis évidemment JS, en disant, les plus jeunes connaissent pas chante-là ta chanson, c'est dans les chansons.
0: Ah, puis ça a été tout un hit. Un été, là, moi, je me souviens de l'été où je travaillais à radio à ce moment-là, c'était, tu sais, ça jouait une fois à l'heure. Là,
21: ah, bah oui. C'était un des plus gros hits de papa qui a été aussi coécrite la chanson avec Marcel Lefebvre, son grand complice de toujours. Mais check ça, les deux se sont connus au début de la grande carrière de papa. Ils ont fait plus de 100 chansons ensemble, mais les deux sont décédés tous les deux à la maison. À la maison Raphaël, à la maison Raphaël, la maison de fin de vie à Outremont.
0: Ouais.
21: Ils étaient à deux portes de l'un de l'autre. Ils sont décédés dans la même maison de fin de vie, à la maison Saint-Raphaël. Et d'ailleurs, je pense que c'est leur marche. Aujourd'hui, la marche.
0: Je le souligne.
21: Mais là, c'est parce que j'ai tellement de causes dans la tête que là, je m'enfarge.
0: C'est vrai que t'en as tout impliqué. Avant de parler de toutes tes affaires, faut que tu me fasses un j'en viens pas, là. Fais-moi un petit j'en viens pas. Comme citoyen du monde, là, qu'est-ce que t'as à me dire? De quoi tu reviens pas?
21: Puis on va revenir sur l'histoire de papa, puis le film, puis tout ça. Ben écoute, moi, je peux te dire que ça fait déjà 25 ans que je porte parole du défi sportif. Déjà là, je trouve que j'en reviens pas d'être impliqué aussi depuis longtemps auprès des personnes qui ont des limitations fonctionnelles. Mais tu sais, moi, quand j'ai commencé le défi sportif, ça durait 5 jours. Ça, c'est un événement multisport qui est le plus grand événement multisport au Canada qui revient à chaque année. Et nous, on existe depuis, c'est notre 43e édition, mais tu sais qu'on est gros, là. C'est juste cette année, là, on avait 6487 athlètes et 1400 bénévoles. Mais moi, j'en reviens pas que malgré ces chiffres, chiffres impressionnants là, et on clenche tous les autres événements multisports. Les Jeux du Québec d'été et d'hiver, c'est 3 500 athlètes. Les Jeux paralympiques d'hiver, c'est plus gros que juste... On a eu 664 athlètes à Milan-Cortina. Nous, on en a, comme je te dis, là, pas loin de 6 700. Mm-hmm. Les Jeux paralympiques d'été, c'est la même chose. Les Jeux du Canada, hiver, été, tout combiné, on est plus gros que ça. Mais en plus, on est c'est un événement gratuit.
0: Là, je te vois venir, ils ne subventionnent pas, puis ils subventionnent les autres.
21: Ça. Mais ils manquent de subventions, bien évidemment. Mais le sport pour les athlètes handicapés, c'est déjà le parent pauvre au niveau des sports. Puis là, évidemment, j'espère qu'on va avoir un peu plus de subventions. Éric Myers, qui est au Comité olympique canadien, il va probablement militer en notre faveur aussi. Mais, tu sais, j'en reviens pas en plus que ça fait 43 ans, si tu avais ton équipe autour de la table, j'aurais fait un sondage. Hey, la gang, combien de fois vous êtes allé au défi sportif depuis que c'est ouvert?
0: Ouais.
21: Il n'y a pas beaucoup de gens qui y vont. Non. Donc, c'est à se poser la question, est-ce que c'est encore le handicap? Est-ce que c'est la différence qui nous effraie, qui nous met mal à l'aise? Et si la réponse est oui, c'est normal.
0: Ouais.
21: Jean-Marie Niaiseux, avant qu'il soit porte-parole, ne savait pas comment dealer avec le handicap et la différence. Aujourd'hui, je suis un peu plus sensibilisé.
0: Ben oui, mais tu m'as amené des gens différents à mon émission souvent.
21: Exactement. Mais pourquoi? Parce que j'ai été touché. Il a fallu que j'aille sur le terrain de la différence. Puis tu sais quoi? La plus belle citation sur la différence, c'est Saint-Exupéry. Il dit, « Si tu diffères de moi, mon frère, loin de me léser, tu m'enrichis. » Alors, les gens se privent d'être enrichis par peur, par malaise, par inconfort. Mais une fois que tu viens au défi sportif Alter Ego, tu y reviens. Cette année... Toutes les personnes qui sont venues remettre des médailles avec moi, c'est des gens qui étaient déjà venus. Puis c'est pas des gens qui sont pas occupés, là. Des Michel Charrette de ce monde comme acteur, c'est un gars occupé. Ingrid Falaise, c'est la même chose. Et Maxime Le Flaguet, le grand acteur, ben il est venu avec sa petite puce remettre des médailles. Là, il y a un petit clin d'œil avec mon autre, j'en reviens pas, c'est les Beauzeaux. Tu sais que la salle de spectacle
0: ben
21: va
0: rouvrir. Ben oui,
21: mais ça, j'en reviens pas parce que c'est un hasard. Les gars ont découvert le mur des Beauzeaux par hasard.
0: Ben oui, des signatures.
21: Oui, avec les mains imprimées sur les murs. Donc ça, c'est un beau « j'en reviens pas ». Et là, ça va ouvrir là, la salle de spectacle.
0: C'est sur Cresson, ça.
21: Exactement. Ouais. Là, au 12, je pense que l'adresse, c'est le 1208. Mais bref, ça va rouvrir. Ça, bravo à Max et à Alexandre qui ont eu l'idée de rouvrir ça. Mais « j'en reviens pas » que ça revienne à mode et ça revient sur les planchers.
0: Et ça fera peut-être connaître effectivement une génération d'auteurs-compositeurs qui sont peu connus des plus jeunes.
21: Comme papa?
0: Ben justement, revenons à ton père. Il va y avoir un film.
21: Oui.
0: Et parce qu'il y a une vue touffue, là. Il est aussi fondateur de la maison Jean Lapointe parce qu'il a eu des problèmes d'alcool, il a eu des problèmes de jeu, il s'en est ouvert, il a inventé le Téléthon là, pour cette cause-là. Donc c'est quelqu'un de complexe, ton père, quand même.
21: Texturé, complexe, mais profondément humain et sensible. Alors, je pense que mes sœurs et moi, on hérite de cette sensibilité-là. On a une hyper-sensibilité qu'on met au service des autres dans nos projets. Sans sensibilité, mon père serait jamais devenu l'homme qu'il est devenu. Tu sais, il a donné un sens à sa souffrance en créant l'œuvre de la maison et de la Fondation Jean Lapointe. Et ça, Alain Desrochers a toujours aimé mon père. Alain Desrochers, grand cinéaste, qui a fait, entre autres, La Bouteille. Mon père jouait dedans. Et là, ils ont eu un coup de foudre mutuel. Et quand papa est décédé, ça fait même pas un an qu'il est décédé. Moi, je viens de sortir un livre sur l'accompagnement de fin de vie de papa, notre dernier voyage. Puis Alain, il dit, moi, j'aimerais ça faire un film sur ton père. Ben, on le fait. On le fait. Alors, ce que j'ai fait, c'est que j'ai bourré de livres comme mon voyage de pêche, que tu connais, notre dernier voyage. Ma sœur a ici co-écrit l'autobiographie de papa, Pleurir. Et là, Alain était allumé. Mais oui, mais moi, je ne suis pas un auteur. Ça me prend quelqu'un. Et on y est chanceux. C'est Chantal Cadieu qui va écrire le film sur la vie de papa.
0: Est-ce que vous censurez? Parce que dans sa vie, il y a eu d'immenses chutes, d'immenses rechutes. Puis après, il se reconstruisait. Puis, puis il reconnaissait sur la place publique. Allez-vous aller là-dedans?
21: Il faut aller là, Denis. On ne peut pas faire un film sur mon père, puis que ça sonne la mélodie du bonheur, puis tout le monde s'aime. Pourquoi on aime mon père? C'est qu'il y a eu des passages à vide, c'est qu'il a roulé dans la garnotte, il y a eu des passages dans la noirceur. Mais nous, on s'identifie au Québec, je pense, au gars et à la fille qui se relève après des épreuves et qui donne un sens et qui amène avec lui une partie de la population.
0: Allez-vous être là-dedans? Parce que tu m'as déjà confié que toi, ta mère est alcoolique et ton père est alcoolique. Donc, enfant d'un couple alcoolique. Mm-hmm. Et ça conditionne une vie. Là. Ça a changé ta vie probablement de tes soeurs aussi. Allez-vous là-dedans dans le film?
21: Il faut y aller. Puis Anne-Élisabeth, ma plus jeune sœur, c'est la directrice générale de la maison Jean Lapointe. Donc, elle et moi allons servir de source d'inspiration pour Chantal et Alain, mais en même temps, on est un petit peu les gardiens de l'œuvre et de l'image et aussi de la vie de mon père. Sauf que papa a tellement dit de choses qu'une fois que ça s'est dit sur la place publique, on peut pas faire semblant. Puis ces choses-là, ben c'est les choses auxquelles tu fais référence. Les parties plus difficiles de papa, il y a quand même eu une première union avec une femme. C'était caché. Il y a eu 3 filles de cette union-là. Mm-hmm. Donc mon père, là, moi, une grande partie de ma vie, je savais que mon père, ben j'ai 3 sœurs. Puis j'ai découvert à 18 ans que j'en avais 3 autres. C'est un secret. Mais ça, au Québec, on est bon dans les secrets de famille. Mais ça, il faut raconter ça. Il faut raconter l'œuvre de mon père, mais l'œuvre aussi humaine et les passages à vide et les géros là. Puis après ça, sa carrière qui la traverse, Jean-Claude Espérance, Marcel Lefebvre et compagnie.
0: Comme acteur aussi, parce que là, tu soulignes des réalisateurs. Ben oui. Ça a été un acteur de premier calibre.
21: Les ordres, Duplessis. On parle souvent les ordres, Duplessis, et sans oublier L'eau chaude, l'eau froide, puis tous les autres films qu'il a fait, La bouteille, puis encore aussi Le dernier tunnel avec...
0: Michel Côté.
21: Michel Côté. Ouais. Donc, ça pour dire que on n'a pas le choix d'aller dans tous les aspects de la vie de papa. Je fais confiance à Chantal et à Alain de mettre... Puis c'est produit par Christian Larouche, qui est un spécialiste des biopics, mais j'ai hâte de voir comment ça va se développer. On commence à développer le projet, mais aussi on attend le financement officiel de toutes les instances.
0: Alors, tu le disais, ça a conditionné vous autres, les enfants.
21: Absolument.
0: Ça vous a conditionné à vous impliquer socialement.
21: Ouais.
0: Et j'ai commencé à vouloir t'inviter, puis je t'ai envoyé les invitations quand tu as fait les 28 jours sans alcool, parce que c'est finalement la cause de ton père. Puis toi, tu nous as raconté que tu as fait de la boulimie, que tu as eu des problèmes.
21: Problème mental.
0: Qu'est-ce qui te motive à continuer à porter le flambeau comme ça, là?
21: Je pense que la souffrance est un moteur de transformation intérieure, premièrement. Et une fois que tu as donné un sens à ta souffrance, il y a aussi un élan de vouloir accompagner les gens pour les aider à ce qu'ils se libèrent aussi de leur souffrance. À petite échelle ou comme à grande échelle, comme papa, tu sais. Moi, je pense qu'on a ça, mes sœurs et moi, en commun. Mais l'humain, dès que tu as eu une peine d'amour puis que tu l'as soigné, puis il y a un de tes chums qui dit « Je viens de me faire laisser par ma blonde », tu vas être capable de le comprendre, tu vas être capable de l'écouter puis de l'aider. Donc ça, il y a une partie de l'humain qui guérit à accompagner quelqu'un d'autre.
0: Dans la démarche des A, d'ailleurs, il y a une étape qui est fondamentalement ça.
21: Absolument. Tu sais, on peut pas laisser une personne qui souffre d'une dépendance et le laisser souffrir. On a la responsabilité morale de prendre soin de quelqu'un puis de l'accompagner. Mais on peut pas faire la thérapie à sa place. Tu sais, on peut lui tendre la main, mais il faut attendre que la personne soit prête aussi. Donc ça, je pense que ça fait partie de l'œuvre de papa. Mais pour revenir à ta question, c'est que en moi, depuis que je suis tout petit, il y a eu tout le temps cette espèce de sensibilité-là à détecter la souffrance de l'autre parce que j'ai grandi là-dedans. Mais je me positionne pas en victime. Mm-hmm. Je me positionne en « je suis un gars qui a du vécu, je suis sensible, j'ai des souffrances, j'ai des peines, mais je vais être capable de regarder la tienne. »
0: T'es capable de donner, parce que t'as accompagné des jeunes dans la mort, t'as accompagné des jeunes trisomiques en voyage, genre faire toutes sortes de tripes.
21: Denis, toi puis moi, le nombre de fois qu'on s'est parlé de ça, dans notre démarche personnelle, parce que toi aussi, t'as ton vécu, tu l'as réalisé que ton antenne, ton micro, ta caméra servait à mettre beaucoup de lumière sur des gens qui sont dans l'ombre. Mais pourquoi tu penses qu'on a fait nos séries Face à la rue, Fin de mois, les accompagnateurs qui faisaient, mettons, Victoria 2, c'est des gens qui accompagnent des personnes qui ont des limitations. Mais moi, ces projets-là sont au cœur de ma vie. Ça a commencé par le bénévolat il y a 25-30 ans. Puis aujourd'hui, je gagne ma vie à cause du bénévolat. Donc, je suis éternellement reconnaissant envers les personnes qui ont des limitations, qui ont fait de moi un meilleur humain.
0: Moi, je te dis souvent que dans le thème de l'humanité, t'es dans les top notes. Je suis vraiment content qu'on se soit revu. Je vais essayer de m'organiser pour qu'on se voit un petit peu plus souvent. Ça serait le fun.
21: Ben, moi, en tout cas, j'aimerais ça m'organiser pour parler à la haute direction du 98.5 pour vous faire rentrer une heure plus tôt. Parce que je vous aime. Parce que je vous entendrai dans mes oreilles quand je m'entraîne au gym le matin.
0: Mais tu sais, 4 heures de radio dans la journée, là, c'est pas mal.
21: Shit, tu travailles juste la fin de semaine, comme toi, Denis. T'es capable. 2 jours de suite, t'es capable.
0: Merci, Jean-Marie, ça a été un grand plaisir.
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3: Alors, la
0: la tension est dans l'air. Hein. On va savoir finalement le résultat de ces cogitations culturelles de Stéphane Leclerc, qui a pensé à ça toute la semaine. Hein.
6: Oh oui.
0: Une proposition de cadeau pour les mamans.
6: Idée de cadeau pour la fête des mères, c'est dans une semaine. Idée de cadeau pour offrir à tous les amoureux de la culture et de l'histoire du Québec. En fait, j'ai un dernier indice. Okay, un indice dernier musical.
0: Okay. Ah, ben oui. C'est ce que j'avais deviné.
6: En fait, ce que je vous propose, c'est un beau livre qui porte sur les filles de Caleb. Ça s'intitule « Les filles de Caleb, l'histoire d'une œuvre légendaire ». C'est écrit par le chroniqueur, journaliste de la presse, Mario Girard, à qui j'ai parlé. Quand j'ai ouvert ce livre-là, je vous avoue, j'avais un doute. Il me semble qu'on a beaucoup parlé des filles de Caleb. Il me semble qu'on sait tout sur les filles de Caleb. Puis en lisant, j'ai découvert plein, plein de choses.
0: Sais-tu c'est quoi les filles de Caleb, hein?
3: J'adore les filles de Caleb. Okay, bon. J'ai lu livres à plusieurs.
0: Je pensais qu'il y avait peut-être un vide de génération. Non.
6: C'est okay. Multigénéra... Ouais. Je rappelle, donc, à la base, c'est un roman d'Arlette Cousture. C'est devenu une série mythique diffusée en 1990-1991. Il y avait 3 millions de téléspectateurs en moyenne pour chaque épisode. Mes chapitres préférés dans ce livre-là portent sur les vrais Émilie et Ovila, qui sont les deux personnages principaux, parce qu'ils ont existé. Mm-hmm. C'était les grands-parents d'Arlette Cousture qui a écrit le roman. Alors d'abord, Émilie. Émilie est née en 1879. Il y a une photo d'elle dans le livre le jour de son mariage en 1901. Elle était, la vraie, était également enseignante dans une école de rang. Mais ce qu'on découvre, parce qu'on sait qu'elle était droite, on sait qu'elle pouvait faire preuve de bonté, mais ce qu'on découvre, c'est que la vraie Émilie, dans la vie, n'était pas gentille.
19: Et à la fin de sa vie, quand elle a eu fini d'élever ses enfants et tout ça, elle est retournée, là elle était quand même assez vieille, elle est retournée enseigner et les commissions scolaires lui donnaient des classes difficiles parce qu'on savait qu'elle, elle allait mater les élèves, puis elle les remettait à leur place. Puis elle avait, paraît-il, une règle en bois franc, une bonne règle assez épaisse.
6: Donc, elle était pas fine et elle frappait les élèves avec sa règle de bois sur leurs doigts. Ça change l'idée qu'on avait de ce personnage-là. Maintenant, le vrai Ovila Pronovo, on sait peu de choses sur lui. Il est né en 1882. Il y a quelques photos du vrai Ovila. Ça change de Roy Dupuis. Il y a des photos de lui dans la veste.
0: Est-ce qu'il paraissait aussi bien que notre Roy?
6: Non. Donc, Roy remporte la palme. Mais comme on a peu d'infos sur lui, Mario Girard a voulu en savoir plus, se pousser plus loin ses recherches, il est allé consulter le fonds d'archives d'Arlette Cousture qu'elle a déposé à Bibliothèque et Archives Canada. Toutes sortes de documents sur sa famille. Et là, il y a un document que Mario Girard a découvert qui l'a profondément ému.
19: Et là, j'ai vécu un grand moment d'émotion parce que j'ouvrais les boîtes, puis j'ouvrais les enveloppes, et je suis tombé sur une offrande de messe qu'Ovila a faite à Émilie quand elle est décédée, en fait, quand elle est morte. Donc, il n'est pas allé aux funérailles, mais alors, on voit le carton, c'était fait par le curé, je pense, là, puis c'était envoyé à la famille, et on voit que Ovila offre 6 grandes messes à Émilie, et je te jure, je t'en parle, puis j'ai encore la chair de poule, parce que ça a été son ultime geste d'amour, finalement.
6: En lisant le livre, quand j'ai vu offrande de messe, il a fallu que je vérifie c'était quoi, parce qu'honnêtement, je ne savais pas c'était quoi, désolé.
0: C'est pas des, quoi, des offrandes
6: non,
0: de messe?
6: Non, parce que ça n'a jamais fait partie de mes habitudes et de la culture, donc c'était des messes qu'on pouvait offrir en guise de prière.
5: Ça se fait des fois. Ben, moi, j'ai déjà assisté à une messe qui était comme, c'est payé par la famille là, à l'honneur d'un défunt.
0: C'est ça. C'est,
6: pour qu'on se souvienne de cette personne-là, pour qu'elle repose en paix. Bref, c'est un beau cadeau, beau livre avec CD. Je rappelle le titre, Les filles de Caleb, l'histoire d'une œuvre légendaire.
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0: On va terminer l'émission avec Christian Dufour. Salut Christian.
22: Salut Denis, salut tout le monde.
0: Qui en a ras-le-bol du misérabilisme. Ben, c'est tout un titre, de quoi il est dit?
22: Oui, je nuancerai un peu. Okay. Denis, je pense qu'à un moment où la pauvreté et la misère augmentent objectivement dans notre société, il suffit de prendre le métro, comme je le fais à Montréal, pour venir participer à ton émission. pour le réaliser à quel point il y a une pauvreté nouvelle qui monte. Moi, je vis sur le plateau Mont-Royal et depuis quelque temps, il y a quelque chose qui me fend le cœur, des petits groupes d'Autochtones manifestement alcoolisés qui sont assis sur le trottoir. Bon, puis sans parler évidemment de la crise du logement, sans parler du palier d'épicerie, du prix de l'essence, d'une partie des jeunes, je pense qu'il y a une partie de la jeune génération qui devient plus pauvre. Donc, il y a une réalité objective auquel on est confronté dans notre société comme dans d'autres, la montée de la pauvreté. Cela dit, la solution, c'est pas le misérabilisme, qui est toujours tentant dans une société québécoise, qui peut être facilement victimaire, puis qui est pas digne du Québec. Le misérabilisme, en fait, c'est comme se complaire, en fait, de l'amour du pauvre, quelque part. Hein? C'est bien terrible. On n'est pas dans la recherche de solutions. On est dans la lamentation. Et moi, je trouve que ça mène nulle part. Il faut y résister, parce qu'il faut quand même rectifier les choses, relativer les choses. Rappelons que le Québec reste quand même, en Amérique du Nord, la société où il y a le moins de disparités de revenus. Mm-hmm. Hein? 2-3 ans, c'était ça. Je pense pas que ça ait changé à ce point-là. Et dans un contexte universel, on reste quand même privilégié. Et moi, ce que je crains, c'est qu'on sorte un peu de la déresponsabilisation systématique au Québec individuel, puis de certains organismes aussi par rapport à ces problèmes-là.
0: Qu'est-ce que tu veux dire par là?
22: Ce que je veux dire, c'est que c'est jamais de la faute de personne. Hein? C'est toujours la faute des autres. Et quand j'ai un problème, c'est le gouvernement qui doit le régler.
0: Ah, ça, c'est le gouvernement, c'est on entend souvent.
22: Le gouvernement a remplacé l'Église catholique, en fait. Mm-hmm. Avant, c'était une société très, très catholique. C'était l'Église qui décidait tout. Maintenant, quand il y a un problème comme ça, des problèmes comme ça, on se met à dire, ouais, mais le gouvernement n'intervient pas de façon efficace. Ou le gouvernement devrait agir. Puis quand on parle du fait que le gouvernement devrait agir, qu'est-ce qu'on veut? On veut qu'il mette de l'argent. Ouais. C'est essentiellement de l'argent. On parle pas de plus d'efficacité, de performance. On veut que et ça, je trouve que c'est une tendance qui est pas digne de notre société. On est trop développé, on est trop riche pour ça. Donc moi, je sais que tu vas dire que je suis président du désert, je suis bien idéaliste. Là. Mais moi, la déresponsabilisation systématique au Québec des individus, là, ça me rend malade. C'est jamais de... quand il y a un problème, c'est jamais de la faute de personne. Il y a jamais
0: mais c'est
22: personne.
0: Notre modèle québécois. C'est le modèle. C'est on paye tellement d'impôts qu'avec l'impôt qu'on paye, organisez-vous pour nous donner des services adéquats. C'est donc comme ça qu'on raisonne.
22: Je comprends, mais c'est jamais de notre faute. Puis le problème, c'est que là, l'État... Là, beaucoup de gens développent une agressivité énorme contre l'État, parce qu'on trouve que l'État ne règle pas les problèmes, puis l'État devrait régler les problèmes. Moi, sur les réseaux sociaux, ces derniers mois, là, il y a eu un tas de commentaires. François Legault détruit le Québec, le CAQ. Moi, je ne veux pas qu'on embarque là-dedans. On est sur une société privilégiée. Là, on a un problème très grave de pauvreté qui monte. Je pense qu'on a des moyens d'agir pour le régler. Donc, la tentation, si tu veux, là, du misérabilisme, je trouve qu'il faut résister à ça, parce que c'est notre vieux côté de société conquise, là, où on se plaint, là, où on est victime. C'est plus digne de nous autres, quelque part. Là, je lis une série d'articles. Si je fais cette chronique-là, c'est qu'une série d'articles très plaignardes. L'amour du pauvre. Mm-hmm. C'est comme si, dans le fond, ça fait bien pitié, les pauvres. Je comprends que ça fait bien pitié. Moi, quand je prends le métro, je me répète, ça me fend le cœur de voir les itinérants dans le métro puis les Autochtones sur mon quartier. Mais je pense qu'il faut dépasser ça, puis il faut être plus, chacun, une part de responsabilité. C'est pas juste la faute du gouvernement, cette affaire-là.
0: Mais quand même, tu vois, la semaine dernière, c'est très incarné ce que je veux dire, il fait soleil. Je vais aller marcher en ville. J'ai vu plein de gens qui étaient couchés par terre, qui disent pas un mot. Je pense même qu'hier, il y en a un qui était décédé. Il y avait deux agents de sécurité à côté, puis il n'y avait plus l'air de respirer. Bon, ça, c'est les gens qui sont couchés, mais il y en a quatre. Là, je me promenais au beau soleil, qui criaient. Il y en a un qui voyait les mouches, ou je ne sais pas trop quoi, puis l'autre qui criait. Il y en a quatre qui crient, et on fait tous comme si de rien n'était. Et c'est là que tu dis, qu'est-ce que je peux faire comme individu? Je peux pas faire grand-chose. Si les policiers interviennent pas, à New York, ils ont une nouvelle loi, puis bon, tu dis ça, tu dis, ah, t'es à droite, puis t'es radical, mais et ça donne aux policiers le droit d'arrêter quelqu'un s'il soupçonne. Il est pas psychiatre, mais s'il soupçonne que c'est une maladie mentale, il prend, il l'arrête, il l'amène au poste, et de là, il l'amène en observation pendant 3 jours. Depuis ce temps-là, ils ont baissé de 16%. Le taux de criminalité a baissé de 16%.
22: Mais t'as totalement raison de rappeler la nature humaine. Hein, on n'est pas des héros, tout ce qu'on en est. Quand on est confronté à des situations comme ça, la personne, on est impuissant, on ne sait pas tellement quoi faire. Mais le problème du misérabilisme, quand ça va trop loin, c'est qu'on n'est plus capable, en fait, d'accepter que les pouvoirs publics interviennent de façon qui n'est pas juste gentille, en fait. Prendre dans le métro, les femmes que je connais, il y a des femmes que je connais qui n'osent plus prendre le métro parce qu'ils trouvent que c'est dangereux, qu'à un moment donné. Puis je comprends que ça soit comme ça. Mais on n'ose pas trop intervenir parce qu'on ne veut pas se faire à accuser, en fait, de ne pas respecter les gens défavorisés. Donc on peut, je trouve, reconnaître qu'il y a une montée de la pauvreté, qu'il y a une montée des gens qui ont des gros problèmes, tout en se tenant debout encore. Donc, pourquoi le gouvernement se tient debout? Il faut que ce soit appuyé par la population. C'est que je trouve que les gens sont juste chialeux à un moment donné, je trouve.
0: Mais ce n'est pas une caractéristique de notre peuple? On n'est pas des chialeux un peu?
22: Moi, j'ai toujours dit qu'on était les conquis les plus confortables de la planète. Donc, on a des gros avantages, mais mon Dieu qu'on peut se plaindre. Mon Dieu qu'on fait pitié. C'est pas vrai, on fait pas pitié. On est 9 millions d'habitants, on est une société riche, mais comme toutes les nations sur la planète ces temps-ci, il y a des gros problèmes. Entre autres, il y a une montée de la pauvreté et le misérabilisme. Tu comprends? Le misérabilisme, c'est comme se complaire là-dedans. Puis ça fait même. C'est pas ça la solution. C'est Christine Fréchette. On va avoir des élections bientôt. Christine Fréchette, là, qui continue sa montée. J'ai hâte de voir comment elle va se comporter en chambre. Ça va être son deuxième test. Là, est-ce qu'il y aurait moyen qu'on en parle des itinérants? C'est quoi concrètement qu'on propose pour les itinérants? C'est pas juste de les flatter, les itinérants, pour donner plus d'argent. Des fois, il y a des mesures qui peuvent être plus dures, mais il y a un problème réel, sociétal, qui est inadmissible. Moi, je vis à Montréal, je vis sur le plateau, j'en reviens pas. Je me répète encore, sur le plateau, moi, une chose qui me fend le cœur, c'est les groupes d'Autochtones assis sur le trottoir, qui boivent, tu te dis, mon Dieu, ils viennent du Nord, tu imagines un tas de choses.
0: Tu ferais quoi avec ça?
22: Il faut que les pouvoirs publics interviennent, que la police puisse intervenir. Comment le faire? Donc, c'est quoi? Il faut qu'il y ait des modes de. Il faut que tu agisses, il faut pas juste que tu te plaignes et que tu trouves ça bien terrible. Parce que le danger du mirabilisme, c'est que souvent, tu ne fais pas grand-chose. Tu fais juste compatir. Tu fais juste concrètement. Puis là, la campagne électorale, ça va être bon pour ça. C'est qu'est-ce que le problème de l'itinérance, il me semble, c'est évident qu'il faut faire quelque chose. Il n'y a pas juste les nids de poules au Québec qui sont un problème. Le métro, là, on a un grand métro qui est un mode de transport extrêmement efficace, très bien. Mais là, le métro, les gens n'osent plus trop le prendre. Puis parce que tu te dis, mon Dieu, c'est. Je me répète, je radote. Donc, il y a une vraie montée des problèmes. C'est pour ça que c'est important d'en parler, parce qu'il y a une montée objective de la pauvreté, de la misère.
0: Mais tu vois, aussitôt que tu arrives avec des possibilités de solutions, t'as toujours le oui, mais tout le temps. Quelqu'un écrit lâcher la police pour les itinérants, c'est un problème de système de santé. J'ai pas dit que la police allait régler le problème des itinérants. Ce que je dis, c'est que quand il y en a un qui est manifestement en crise, c'est pas l'infirmier qui va sortir de Maisonneuve-Rosemont sans venir à la course puis va le prendre. Et il y a une façon de procéder. Il y a du monde qui se promène dans la rue puis on le laisse crier comme si de rien n'était. Si c'était mon fils, je le prendrais puis je l'amènerais à l'hôpital. Alors pourquoi la société le prendre pas, puis l'amène pas à l'hôpital en observation pendant 3 jours, puis on verra si ça va bien.
22: Parce qu'il y a une espèce de petite lâcheté tranquille, en fait. On veut pas prendre de risques, de se faire critiquer. On veut avoir l'air gentil. Donc, souvent, la solution, c'est de pas trop intervenir, en fait, d'être dans la passivité, tout en trouvant ça bien terrible. Donc, moi, j'ai pas de solution magique. Ce serait prétentieux pour moi.
0: Personne n'en a. On le sait, mais là, tu parles d'une attitude. Là. Ce que tu veux dénoncer, c'est une attitude.
22: Puis, surtout c'est pas que c'est une tentation quand on est Québécois. Moi, je suis Québécois aussi, de se plaindre, puis d'être victime, puis la déresse.
0: T'es bon là-dedans, Québécois.
22: T'as envie de te plaindre. Non, mais aussi l'autre point, je pense que tu vas être d'accord, il y a une déresponsabilisation un peu exagérée dans notre société.
0: Ouais. Mais ça vient de notre taux d'impôt, par exemple. Quand tu payes 53% d'impôt, puis tu vides le salaire, puis tu vois les trous dans les rues, puis tu vois les hôpitaux qui marchent tout le travail. Non, mais tu sais, je veux dire, il y a de quoi travailler. Les médias, on a une responsabilité. Je regardais le Journal de Montréal ce matin, puis rendu à page 40, j'ai dit, vas-tu nous avoir une bonne nouvelle à quelque part? J'en ai pas trouvé.
22: C'est une responsabilité collective. Le gouvernement, c'est la nouvelle Église catholique. Donc, c'est pratique. Le gouvernement, c'est de sa faute. Qu'est-ce que le gouvernement intervient? Dès qu'il y a un problème, là, on veut que le gouvernement intervienne. Écoute, j'ai lu à un moment donné, je sais pas si c'est l'NPD à Ottawa ou Québec solidaire, qui proposait que l'État ouvre des épiceries.
0: Allez, ne pêchez plus, M. Dufour. Vous êtes absous par l'évêque.
22: À demain.
0: Merci. Au revoir.
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36: Eh bien, c'est fait. Le Canadien est en deuxième ronde. Vous le savez probablement parce que le Québec s'est un peu arrêté hier soir pour suivre ce match numéro 7 entre le Lightning et le Canadien. Encore une fois, un match stressant, un match serré, un match dans lequel le Canadien n'a absolument pas lancé vers le but en deuxième période et total de 9 tirs. C'est le record pour une victoire en série avec aussi peu de tirs, avec 9. Et grâce au brio de Jakub Dobesch, qui hier a été une muraille devant les tirs du Lightning, eh bien, les Canadiens ce matin est en deuxième ronde. D'ailleurs, c'est la une ce matin du Journal de Montréal. On a en gros Jakub Dobesch, le jeune gardien du Canadien, les bras dans les airs. Dobesch élimine le Lightning. C'est ça, ça résume absolument tout, toute cette série et aussi, bien sûr, le match numéro 7. On parlera, bien sûr, de ça largement aujourd'hui dans l'actualité, pas seulement dans les grands titres, mais pas mal toute la journée à travers le réseau. Également, en manchette, ce matin, on va parler de cette nouvelle proposition qui est à l'étude de parti Iran pour tenter de rouvrir le détroit d'Ormuz et de cesser cette guerre au Moyen-Orient. Et puis, plus près de chez nous, dossier santé numérique, là, le feu vert de la première ministre Christine Fréchette. Ça se peut qu'il y ait des bugs, mais il faut que ça avance dans le réseau de la santé. Puis je vais vous parler aussi de cette vidéo qui montre des militants là, passer Jean Boulet là, à l'exécution, à la guillotine. Une simulation, bien sûr, mais ça provoque de l'indignation là, partout. au Québec. Regardons la météo en ce début de semaine. Première semaine complète du mois de mai. Il fait 8 degrés à Montréal présentement, maximum 17 aujourd'hui. C'est en plein ça, les normales saisonnières, max de 17 et minimum de 5 dans ces temps-ci de l'année. Quelques averses débutant, cessant plutôt en mi-journée et sur les nuages par la suite. Ça va être beaucoup de la pluie dans la première portion de la semaine. Le mardi, mercredi, devrait pleuvoir toute la journée en traverse et pluie intermittente, bien qu'on va atteindre 20 degrés mardi et redescendre à 9 pour mercredi. À compter de jeudi, le soleil qui va sortir enfin. Gatineau, pour le moment, on parle de 17 aujourd'hui et d'averses cessant tôt le matin, mais ça demeure nuageux et 60% d'averses pour les jours suivants. Là aussi, le soleil revient jeudi. Sherbrooke, retour de soleil jeudi, d'ici là, gris et de la pluie. Ce matin, ce sont des averses avec un maximum de 12 à Trois-Rivières. Il y aura aussi quelques averses, maximum de 10, pas mal que la journée. Et les deux prochains jours, on passe d'averses à pluie. Québec, c'est jusqu'à mercredi, les averses ou la pluie. Ça débute ce matin, maximum 11 degrés. Ce sera plus intense mardi et mercredi, mais retour du soleil jeudi. Saguenay, ennuagement le matin. Donc, peut-être que vous allez voir le lever du soleil là à 5h21. Une et pour les premières minutes du matin, mais ensuite, ce sera gris aujourd'hui. Maximum 12. Les averses vont débuter la nuit prochaine, la pluie qui se poursuit demain. Rimouski, dégagement le matin, maximum 11 degrés. Donc, une belle journée chez vous. Les deux prochaines seront sous la pluie, mais comme aussi, on parle de soleil aujourd'hui, maximum 12 degrés. À Gaspé, la pluie cesse le matin, dégagement par la suite, maximum 12. Il fera donc beau aujourd'hui et même demain à Gaspé, avec maximum de 17. Puis à Rouyn-Noranda, c'est 60% de probabilité d'averse tour ce matin, et c'est venteux, maximum 14 degrés, mais demain, dès demain, là, vous aurez du soleil. Donc, le Centre Bell avait ouvert ses portes hier à 21 000 personnes pour regarder le match sur écran géant. Dès le but d'Alex

quelques feux d'artifice illégaux et des tentatives de dispersion. L'ambiance là, qui est demeurée surtout festive. Alors, pas de voiture de police incendiée, pas de voiture retournée, là, comme on l'avait déjà vu dans le passé. On a dignement célébré cette victoire du Canadien qui passe en deuxième ronde et affrontera les Sabres de Buffalo à compter de mercredi à Buffalo. Hein, les Sabres qui ont eu la première place de la division Adams, non, de la division Atlantique, et qui ont donc l'avantage de la glace. Il y a une vidéo qui simule, c'est une vidéo faite par des militants, là, qui simule une exécution à la guillotine du ministre du Travail, Jean Boulay. Ça suscite une vague d'indignation au Québec sur les images tournées lors d'une manifestation pour la Journée internationale des travailleurs samedi à Montréal. On voit un manifestant trancher la tête d'une poupée mâchée, là, en papier mâché, à l'effigie du ministre. Des drapeaux de plusieurs organisations syndicales sont également visibles sur la vidéo. Dans une déclaration commune transmise à Cogeco Nouvelle, la CSD, CSN, CSQ, FTQ, qui sont dissociés de l'action, qu'elle qualifie d'isolée. Des élus ont d'ailleurs exprimé leur solidarité envers Jean Boulay. Sur X, le chef du Parti québécois, Paul Saint-Pierre Plamondon, a réclamé des excuses des organisateurs et s'est dit dégoûté après avoir vu les images. Le chef du Parti libéral du Québec, Charles Milliard, a également réclamé des excuses pour ce type d'action qu'il juge intolérable. Puisqu'on parle de Jean Boulay, il veut changer de ton entre Québec et Ottawa. C'est ce qu'on peut lire dans un texte de la presse. Le ministre des Relations canadiennes promet moins de confrontation, plus de collaboration et surtout des résultats concrets rapidement. Il dit vouloir défendre les champs de compétences du Québec, la langue française et l'identité québécoise, mais sans multiplier les bras de fer qui étirent les dossiers. Cette nouvelle approche survient à quelques mois des élections, alors que le Parti québécois mène dans les sondages et promet un référendum sur l'indépendance. Jean Boulay veut notamment conclure rapidement une entente avec Ottawa sur le Fonds canadien pour le transport en commun. Québec souhaite obtenir au minimum sa part, là, selon son poids démographique, dans une enveloppe fédérale de 25 milliards sur 10 ans. Le ministre met aussi de côté pour l'instant la priorité du rapatriement complet des pouvoirs en immigration. Il préfère miser sur des ententes économiques, diplomatiques et administratives. Pour la CAQ, c'est une troisième voie, un nationalisme qui est plus pragmatique, centré sur les résultats plutôt que sur la confrontation. Donc, c'est ce qu'écrit la presse. Dans le Journal de Montréal, parallèlement, le Parti québécois qui accuse la première ministre Fréchette d'être trop conciliante envers Ottawa. Selon le député péquiste Alex Boisselot, la nouvelle approche de Mme Fréchette ressemble à de l'aveuglement volontaire. Il estime que cette attitude risque d'affaiblir le rapport de force du Québec dans ses négociations avec le fédéral. En entrevue, la première ministre a indiqué qu'elle ne voulait pas déchirer sa chemise dès le départ dans ses échanges avec Ottawa. Elle dit vouloir miser sur la collaboration. Mais pour le PQ, cette posture rappelle celle d'anciens gouvernements libéraux où Québec réagissait aux initiatives fédérales au lieu d'imposer ses propres conditions. Le parti critique aussi la réaction de Québec face à un fonds fédéral de formation de la main-d'œuvre en construction. Pour le PQ, ce domaine relève surtout des provinces et est simplement demander à Ottawa de respecter les compétences du Québec. C'est pas assez ferme. Mme Fréchette assure tout de même qu'elle réclame le plein contrôle de la part québécoise de cette enveloppe fédérale, soit 200 millions de dollars cette année. La première ministre qui donne son feu vert au déploiement du dossier santé numérique, le DSN, à partir du 9 mai, dans deux régions, la Mauricie, centre du Québec et le nord de l'île de Montréal. Là, c'est ça qui était prévu d'ailleurs. La première ministre reconnaît que le démarrage pourrait être complexe avec des bugs possibles, mais elle assure qu'il est hors de question là, de revivre un fiasco comme Saclic. Elle dit avoir demandé des garanties à Santé Québec sur la continuité des soins, la sécurité des données et l'état de préparation général. Le DSN vise à moderniser le réseau de la santé, notamment en remplaçant des outils dépassés, là, comme le bon vieux fax, par un dossier numérique commun. Le projet est majeur, 402 millions de dollars pour les deux projets pilotes et jusqu'à 3 milliards là, si le système est étendu à tout le Québec. Mais le déploiement se fait sous haute surveillance des médecins, des syndicats et les partis d'opposition réclament un report par crainte d'un manque de préparation et de risque pour les patients. Et pendant le lancement, on parle de certaines activités qui vont ralentir. Les blocs opératoires fonctionneront à capacité réduite, y compris en oncologie. Québec promet de protéger les cas plus urgents et de suivre la situation de plus près.
Dans le Journal de Montréal, sous la rubrique « Où vont vos impôts ce matin », on apprend que le gouvernement du Québec a accordé un contrat de 115 000 $ à une firme de marketing pour accompagner François Legault dans sa transition vers sa nouvelle vie.

premier ministre. C'est l'agence Spritz qui aura pour mandat d'épauler M. Legault pendant un an. Le contrat couvre le soutien administratif, la gestion documentaire, l'agenda, la logistique d'événements, mais aussi la gestion de ses médias sociaux. La loi permet à un ancien premier ministre d'obtenir certains services pour faciliter son retour à la vie civile. Mais la question soulevée ici, c'est la pertinence de payer une agence pour gérer les réseaux sociaux d'un ex-premier ministre pendant un an. Le ministère du Conseil exécutif répond qu'aujourd'hui, les médias sociaux sont devenus un moyen de communication comparable à la correspondance. Donc, on le sait, là, tous les anciens premiers ministres ont un certain budget, ils ont un bureau, ils ont encore des apparitions qui sont gérées et financées par l'État. Et, détail ce matin là, dans le Journal de Montréal, ce qui en est pour François Legault. Les usagers du transport adapté craignent une importante dégradation des services dans la grande région de Montréal. C'est à la une du Devoir aujourd'hui. On apprend que Québec a modifié le calcul du financement versé au transport adapté. Résultat, pour 2026, il manquerait 12,5 millions de dollars à Montréal, en plus d'un déficit de 8 millions déjà accumulé l'an dernier. Le problème vient du fait que Québec veut baser ses calculs sur les données d'achalandage 2024 plutôt que 2025. Mais depuis la pandémie, la demande est en forte croissance année après année. Routa Montréal craint maintenant des compressions majeures, moins de déplacements quotidiens, l'ajout d'un passager dans les véhicules ou encore un plafond du nombre de transports offerts. Alors, beaucoup de gens dépendent du transport adapté qui sont nerveux à la lecture du Devoir ce matin. Il est 4h41. 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
9: Il est 4h45 minutes. Depuis plus de deux mois maintenant, c'est quotidien. On va faire un tour au Moyen-Orient, notamment par le détroit d'Ormuz. Donald Trump annonce qu'à partir de lundi, la marine américaine escortera des navires bloqués depuis deux mois dans le cadre d'une opération baptisée Project Freedom. Donc, c'est aujourd'hui que ça se passe. Déploiement majeur des destroyers, lance-missiles, plus d'une centaine d'aéronefs et 15 000 soldats. Washington présente l'opération comme un geste humanitaire envers les équipages coincés. Certains navires manquant de nourriture et de matériel essentiel. On sait qu'on a deux navires québécois de la famille des Gagnés qui sont dans le golfe Persique. Alors, selon les données citées, de plus de 900 navires commerciaux qui se retrouveraient à cet endroit, donc à la fin avril, dont 270 pétroliers avec environ 20 000 marins concernés. Mais Téhéran prévient que toute intervention américaine sera vue comme une violation du cessez-le-feu. Un conseiller militaire iranien a même menacé de couler des navires américain. En parallèle, les discussions qui se poursuivent en Téhéran, qui examine présentement la réponse de Washington à sa proposition de règlement soumise dimanche matin. Le porte-parole des affaires étrangères iraniennes a confirmé que les points de vue américains ont été transmis par l'entremise du Pakistan. Pendant ce temps, les gardiens de la révolution durcissent le ton. Dans un communiqué, ils placent l'administration américaine devant un dilemme qui est soit une opération militaire jugée impossible ou la signature d'un mauvais accord. Conseillers militaires iranien menace donc de couler les navires, ça je vous en ai parlé. Donald Trump qui dit avoir de la difficulté à imaginer un accord acceptable alors que l'Iran n'a pas encore, selon lui, payé le prix suffisant pour ses actions. En parallèle, il y a le ministre des Affaires étrangères allemand, Johann Wadephul, qui a déclaré sur X que son gouvernement exigeait de l'Iran la réouverture immédiate du détroit d'Ormuz et l'abandon du programme nucléaire de Téhéran. Bref, la même position que les Américains. Le politicien allemand affirme avoir partagé ses revendications par téléphone à son homologue iranien Abbas Araghchi. Cette sortie publique du ministre, dans laquelle il souligne que l'Allemagne est un proche allié des États-Unis, survient deux jours après l'annonce du retrait des 5000 troupes américaines du sol allemand. Cette décision a été motivée par les propos du chancelier Friedrich Merz, qui a déclaré lundi que Téhéran humiliait les États-Unis. L'Arabie saoudite, la Russie et 5 autres pays de l'OPEP+ ont annoncé dimanche une augmentation de leur quota de production de pétrole. À partir du mois de juin, ces deux pays membres augmenteront leur production de 188 000 barils par jour. Des experts interrogés par l'AFP soulignent une fois que cette mesure change quoi que ce soit la situation énergétique mondiale. Parmi les pays de l'OPEP+ soumis à des quotas, la production est tombée à 27,68 millions de barils par jour en mars, alors que la cible fixée représentait plutôt 36,73 millions de barils quotidiennement. Cette annonce survient quelques jours après le départ fracassant des Émirats arabes unis de l'organisation. Aux États-Unis, la procureure fédérale de Washington confirme qu'un agent des services secrets a bel et bien été atteint par un tir de l'assaillant lors du gala des correspondants le week-end dernier. L'analyse balistique a établi qu'une bille de plomb tirée par le suspect s'est incrustée dans le gilet pare-balles de l'agent. Selon la procureure, l'individu avait l'intention claire de tuer quiconque se trouvait sur son chemin pour atteindre le président Donald Trump. L'assaillant Cole Allen avait été maîtrisé le 25 avril dernier, après avoir tenté de forcer un point de contrôle avec un fusil de chasse. L'homme de 31 ans est actuellement détenu sous des accusations de tentative d'assassinat et risque la prison à perpétuité. Avant de participer au sommet de la communauté politique européenne, Mark Carney a notamment rencontré dimanche la présidente du Parlement européen, Roberta Metsola, à Erevan, en Arménie. Le premier ministre a déclaré que ce sommet est une belle occasion pour le Canada de renforcer ses relations avec ses alliés européens.
3: Le Canadien et Canadienne, premier à ce leadership de vous-même et de l'Europe dans l'ensemble. Alors, c'est un partenariat très important pour nous. C'est une grande occasion pour le Canada d'assister à cette colloque, cette réunion. C'est formidable.
9: Le Canada est le premier pays non européen à participer au sommet de la communauté politique européenne. Et puis, une guerre dont on parle moins depuis la guerre en Iran, mais cette guerre-là perdure pour une cinquième année, n'est-ce pas, depuis le mois de février. L'Ukraine et la Russie se sont de nouveau attaqués massivement par drone durant la fin de semaine, selon l'article publié par l'AFP dans plusieurs de nos journaux. Les forces russes auraient lancé 268 drones et 3 missiles balistiques contre l'Ukraine dans la nuit de samedi à dimanche. Moscou affirme de son côté que 334 drones ukrainiens ont visé la Russie. Ces frappes croisées auraient fait au moins 8 morts. En Russie, des drones ukrainiens auraient tué 2 personnes dans la région de Belgorod, une autre près de Moscou, alors qu'un adolescent serait mort dans le sud de l'Ukraine occupée. En Ukraine, ces décès sont aussi rapportés dans les régions d'Odessa, de Kherson et à Dnipro. Kiev affirme avoir visé des navires russes et des infrastructures énergétiques, notamment des terminaux pétroliers en mer Noire. Volodymyr Zelensky promet d'intensifier les représailles contre les sites énergétiques russes si les combats ne s'arrêtent pas. Chez nous, sur la scène des faits divers, est rapporté ce matin par le Journal de Montréal, un homme de 21 ans, Bradley Girard, a été arrêté samedi soir à Nominingue, dans les Laurentides, en lien avec le meurtre de Justine Larche, 39 ans, survenu le 23 avril dans un bar de danseuses à Gatineau. La victime, mère de 3 enfants âgés de 8, 9 et 14 ans, aurait été atteinte par balle. Son décès a été constaté sur place. Le suspect fait face à une accusation de meurtre au deuxième degré et il devait comparaître hier. Le demeurera détenu s'il est reconnu coupable, risque la prison à vie sans possibilité de libération conditionnelle avant 10 à 25 ans. À Trois-Rivières, un homme de 45 ans, Pascal Gagné, est accusé du meurtre au deuxième degré de son colocataire Pierre Thibault, 73 ans. Les policiers ont été appelés vendredi soir dans un logement de la rue Hertel pour vérifier l'état de santé d'un résident. À leur arrivée, ils ont trouvé le septuagénaire sans vie. Les policiers parlent d'une scène de crime. L'accusé partageait la même adresse que la victime et aurait plusieurs antécédents criminels, notamment des dossiers liés à des vols, menaces de mort et introduction par effraction. Et puis, une conductrice de 18 ans a été interceptée vendredi par la Sûreté du Québec sur le pont Jacques-Cartier. Elle roulait à 156 km/h. On se rappelle que c'est une zone de 50 et que c'est le pont Jacques-Cartier quand même, là, où convergent pas mal de gens et où il y a une lumière, un feu rouge rendu à la sortie. Résultat, une amende de 1993 $ et 24 points d'inaptitude pour son grand excès de vitesse. Elle a aussi reçu une amende amende de 524 $ et 4 points là, pour alcool au volant, puisque la tolérance zéro s'applique aux moins de 22 ans. Son permis est suspendu pour 90 jours. Et puis au sport, j'avais hâte d'y arriver. C'est quand même la nouvelle d'importance ce matin. Là. Quand je me suis réveillé, après quelques secondes, j'ai réalisé que j'étais dans un monde où les Canadiens étaient en deuxième ronde des séries. Ça faisait quand même quelques années. Canadien qui a défait le Lightning 2-1 dimanche soir au Benchmark International Arena au match numéro 7. Tricolore affrontera donc les Sabres de Buffalo en demi-finale de l'Association Est à compter de mercredi. L'entraîneur-chef Martin Saint-Louis a salué la patience des partisans du Canadien alors que l'équipe est en reconstruction depuis les dernières années. Leur patience a toutefois porté ses fruits.
7: Je suis content pour les joueurs dans la chambre, pas juste pour les jeunes, les vétérans. Quand tu bâtis de même, ça n'aide pas les vétérans, tu sais, mais je pense qu'ils ont vu, ils ont supporté ce qu'on essayait de faire, ils ont supporté les jeunes et tout, puis je suis content pour toute cette gang-là, puis oui, c'est sûr pour nos fans aussi qu'ils ont soutenu beaucoup à travers tout ça, tu sais, c'est une belle journée pour le Canadien.
9: Mike Madison a affirmé que ce qui le rendait plus fier dans cette victoire en première ronde, c'est comment le Canadien a réussi à s'imposer même si les matchs étaient serrés, c'est le cas de le dire.
10: Tu sais, je pense si tu regardes les derniers comme 2-3 ans, les matchs serrés étaient pas toujours notre meilleur. Puis c'était 7 matchs vraiment serrés, puis on a trouvé des façons, même quand les choses allaient pas parfaitement. Donc, je pense que ça nous a aidé à continuer.
9: Comme me le rappelle un auditeur par message texte, vous avez bien raison, là, tous les matchs sont décidés par un but. Et c'est 7 matchs hein, par un but dans cette série-là. Puis hier, le Canadien n'a tiré que 9 fois vers Vasilevski, qui est l'un des meilleurs de la profession. Le 9 fois, il aurait très bien pu blanchir le Canadien. On a quand même réussi à le déjouer à 2 reprises dans ce match-là. Suzuki sur une déviation et Alex Newhook, le héros avec le but gagnant. Bon, le héros, c'est Dobesh de l'autre côté. Qui a empêché le Lightning de marquer à tellement de reprises. Ce match aurait pu être hors de portée après une période. Madison d'y avoir maintenant hâte au deuxième tour des séries.
10: C'est ça, montre comment c'est pas facile à faire. C'est motivant, puis c'est excitant. C'est sûr que j'ai hâte à continuer, puis affronter Buffalo.
9: Mercredi, donc, match numéro 1 canadien Sabre à Buffalo. Match numéro 2, vendredi soir, 19h, toujours à Buffalo. Ensuite, on s'en vient vers Montréal pour un match dimanche. Décidément, la LNH ne veut pas faire jouer le Canadien de samedi. Là. Les hasards du calendrier veulent ça. J'ai vu plus loin, je pense que c'est le match numéro 6 là, qui aurait lieu le samedi. À vérifier, là, mais je pense avoir vu ça rapidement là, hier dans le calendrier. À plus long terme, si les matchs sont nécessaires. Les Sabres qui ont terminé au premier rang de l'Atlantique cette année, meilleur dossier que le Canadien et le Lightning. Mais quand même, ça va être une excellente série. Ça va être des feux d'artifice entre l'Avalanche et le Wild hier. Le Colorado l'a emporté 9-6. Il y a eu 15 buts dans le match, 14 marqueurs différents, 5 buts dans chacune des périodes. Totalement fou. Quand même des équipes capables de défendre. Et pourtant, hier, ça s'est passé pas mal au niveau offensif. Cale Makar, qui a été blessé en première après une solide mise en échec de Foligno, est revenu au jeu, a marqué 2 fois en troisième période. McKinnon, qui a complété dans un filet désert. Quelle série qui se poursuit demain soir à Denver. Et puis, Ligue de junior, de hockey junior maritime Québec, les Saguenayens retournent en finale de la LHJMQ pour la première fois depuis 1996. Ils ont battu les Huskies de Rouyn-Noranda 6-3 dans un sixième match assez intense. Émile Guité, le héros qui a brisé l'égalité là, avec un peu plus de 5 minutes à jouer. Et l'Armada qui a forcé la tenue d'un match ultime contre les Wildcats en marquant 3 fois en troisième, dont dans les derniers instants du match pour créer l'égalité et infliger une défaite crève-cœur aux Wildcats. Donc la série qui se transporte dans les Maritimes. Demain, match numéro 7. L'Armada et les Wildcats tentent d'aller rejoindre les Sags en finale. 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
1: Il est 5h04 mai 2026. En manchette ce matin, Yacoub Dobesh, point. Le Canadien, donc, avance en deuxième ronde des séries, affrontera les Sabres. Victoire au match numéro 7 hier. Vous allez revivre ce match tendu, très, très peu offensif par le Canadien. Mais l'important, c'est pas comment, c'est combien. On se souviendra peut-être pas de tout ça plus tard, mais on va se souvenir que le Canadien a éliminé le Lightning de Tampa Bay en 7 matchs. Il y a des défaites du Canadien où le CH méritait de gagner. On peut pas vraiment dire ça hier, mais en tout cas, Yacoub Dobesh méritait d'avoir encore une fois un peu de lumière ce printemps et une deuxième ronde. Il a sauvé le Canadien hier et donc dans 15 minutes, le blitz du match à ne pas manquer. Aussi, en manchette ce matin, on va parler d'une candidature vedette pour le Parti libéral du Québec. On va parler du dossier santé numérique, le DSN qui a obtenu le feu vert de la première ministre et aussi Polly Market, en où vous pouvez parier sur absolument n'importe quel phénomène de l'actualité. Ça soulève de sérieuses questions, puis je vous fais le portrait tout à l'heure. C'est la presse aujourd'hui qui y va d'un dossier assez intéressant sur ce sujet. À la météo aujourd'hui, ben, on va avoir de la pluie là, pour la première portion de la semaine, là, jusqu'à mercredi, peut-être même jeudi à Montréal, parce qu'on parle maintenant de 60% pour jeudi, alors que tantôt, c'était le retour du soleil. Alors aujourd'hui, des averses et maximum de 16 degrés. Ça va tomber en après-midi, ça va être venteux. Demain, il y a même un risque d'orage à travers tout ça. Les averses, c'est en mi-journée que ça cesse sur les nuages par la suite. Là, c'est demain après-midi là, que les averses reviennent avec risque d'orage. De la pluie pour mercredi, puis 60% pour jeudi. Donc, pas avant vendredi pour le soleil. À Gatineau maintenant, bon, on a 7 présentement, 20 degrés au maximum. Chez vous, on aura un peu de soleil nuages. Et au cours de la soirée de la nuit, on parle de possibilités d'orage. Mardi, c'est 60% d'averse et ensuite en après-midi 100% avec orage le matin, 60% pour mercredi. Bref, première portion de semaine, là, c'est dans la flotte. Sherbrooke aussi, jusqu'à jeudi, de la pluie à tous les jours et demain, risque d'orage. Demain, c'est 5 à 10 mm qui vont tomber. Aujourd'hui, 5 mm. Trois-Rivières, on prévoit 5 à 10 mm aujourd'hui. Demain, ça recommence en après-midi avec un autre 5 à 10 mm. La pluie, mercredi également et peut-être jeudi à 60%. Québec, c'est le même scénario. Maximum 11 degrés aujourd'hui. Saguenay, bon, on aura un peu de soleil ce matin, mais ennuagement le matin. Maximum 13 degrés. Par contre, on parle de refroidissement éolien de moins 9 ce matin. Demain, 15 à 25 mm d'averse. Rimouski, dégagement le matin, maximum 11 degrés. Vous aurez une belle journée dans l'Est. À Baie-Comeau aussi, là, du soleil est 11 degrés, tout comme à Gaspé, où là, il y a de la pluie, là, mais ça cesse plus tard ce matin avec dégagement, maximum 12. Ce sera beau demain également à Gaspé, mais ensuite, la pluie là, qui va s'amener sur l'Est du Québec. Et à Rouyn-Noranda, nuageux, de faibles chances d'averse pour ce matin et les averses à coup sûr au cours de la soirée et de la nuit. Dans les minutes qui ont suivi la victoire du Canadien hier, des feux d'artifice, des fumigènes ont été lancés par des partisans vers 20h45. Les policiers qui étaient déjà omniprésents aux abords du Centre Bell sont rapidement intervenus. La suite avec Joanie Charland du SPVM.
2: Les policiers présents sont intervenus afin de disperser la foule et de préserver la sécurité de tous. Un constat d'infraction a été émis en vertu de la loi encadrant, entre autres, la possession et l'utilisation de feux d'artifice et de fumigènes. Personne n'a été blessé.
1: Alors, on s'entend qu'on a déjà vu pire après une victoire en première ronde pour le Canadien. Bon, il n'y a pas de ronde où on a le droit de briser quoi que ce soit. Mais c'était un peu spécial d'avoir des débordements dans le passé après une ronde gagnée en série. Ça s'est bien passé hier. En même temps, le match était à Tampa, mais le Centre Bell était à pleine capacité pour que les partisans puissent voir le match du Canadien sur les écrans géants. Politique québécoise connue pour avoir mené le second procès contre Guy Turcotte, l'ex-procureur de la Couronne, René Véret, fait le saut en politique. Monsieur Véret sera le candidat du Parti libéral du Québec dans la circonscription de Louis Hébert. Sa candidature sera officiellement annoncée aujourd'hui en compagnie du chef Charles Milliard. Cette circonscription de la banlieue de Québec est présentement détenue par la caquiste Geneviève Guilbeault, qui ne sollicitera pas de nouveau mandat. Elle avait elle-même arraché ce siège aux libéraux lors d'une élection partielle en 2017. Là, c'est pas mal ça qui avait lancé pour vrai la CAQ vers l'accession au pouvoir l'année suivante. Des figures marquantes telles que Sam Hamad, l'ex-premier ministre Jean Lesage ou encore le père de l'assurance maladie, Claude Castonguay, ont représenté le comté de Louis-Hébert à l'Assemblée nationale sous les couleurs libérales. Christine Fréchette donne son feu vert au déploiement du dossier santé numérique, le DSN, à partir du 9 mai, dans deux régions, la Mauricie-Centre du Québec et le nord de l'île de Montréal. La première ministre reconnaît que le démarrage pourrait être complexe avec des bugs possibles, mais elle assure qu'il est hors de question qu'on revive un scénario comme Saclic. Elle dit avoir demandé des garanties à Santé Québec sur la continuité des soins, la sécurité des données et l'état de préparation générale. Fanny Lévesque de la presse rappelle que le DSN vise à moderniser le réseau de la santé, là, notamment en remplaçant des outils dépassés comme le fax. Alors, ce sera un dossier numérique commun. C'est un projet majeur. Pour les deux projets pilotes, c'est 400 millions de dollars. Mais à tout le Québec, on parle de 3 milliards. Alors, on est vraiment dans des chiffres qui sont beaucoup plus hauts que ça clique au départ. Le déploiement se fait sous haute surveillance des médecins, des syndicats et des partis d'opposition qui réclament le report. On craint le manque de préparation et les risques pour les patients. Et pendant le lancement, il y a certaines activités qui vont ralentir, les blocs opératoires qui vont fonctionner à capacité réduite, y compris en oncologie. Québec promet de protéger les cas les plus urgents et de suivre la situation de près. Alors, vous entendrez quand même beaucoup parler dans les prochains jours du DSN. Ça fait quelques semaines qu'on voyait ça arriver. La date du 4 mai, on est rendu au 4 mai. Donc, aujourd'hui, dans ces deux régions, ça part, ça commence, le dossier santé numérique. Le retour au bureau obligatoire dans la fonction publique québécoise continue de faire grincer des dents. Selon le Journal de Montréal, plusieurs employés de l'État dénoncent les situations qu'ils jugent incohérentes. Alors, depuis la régionalisation de nombreux postes, certains fonctionnaires se retrouvent loin de leur bureau d'attache et doivent quand même s'y rendre pour faire du télétravail. Alors, un exemple, des employés qui passent jusqu'à 3 heures dans le trafic pour se brancher finalement sur Teams, ce qu'aurait pu faire à la maison, là, dans des bureaux qui sont parfois presque vides, sans imprimante, même pas de Wi-Fi adéquat. La ministre France-Hélène Duranceau défend la directive disant vouloir ramener de la présence dans les milieux de travail. Mais les syndicats parlent plutôt d'une stratégie pour pousser des fonctionnaires à quitter ou à refuser certains postes régionalisés. Alors, le problème touche particulièrement les régions. Des employés avaient accepté un poste en pensant travailler à distance, mais se retrouvent maintenant forcés à faire de longs trajets, parfois sans transport en commun. Dans la construction, la pénurie de main-d'œuvre donne maintenant lieu à une véritable surenchère. Dans la presse, on peut apprendre que certains travailleurs exigent des avantages au-delà de ce que prévoient les conventions collectives. On parle de kilométrage payé en trop, essence gratuite, carte cadeau, des primes déguisées, des heures modifiées ou indemnité d'hébergement versée, même quand elle ne devrait pas l'être. La Commission de la construction du Québec s'inquiète assez du phénomène pour envoyer un avertissement à l'industrie. Sa présidente Audrey Murray parle d'une pratique inhabituelle et rappelle que les salaires prévus aux conventions sont à la fois des minimums et des maximums. Le problème, c'est que plusieurs grands chantiers sont publics, des routes, des ponts, les hôpitaux, les aqueducs, les éoliennes. Et quand les coûts explosent, c'est le contribuable qui paie la facture. L'entrepreneur affirme même que ces problèmes seraient répandus dans plusieurs secteurs. Selon lui, il y a certains travailleurs qui considèrent la convention comme un simple point de départ avant de négocier des bonbons supplémentaires. La CCQ mène maintenant des vérifications. Il pourrait intervenir sur les chantiers, voire même récupérer l'argent avec Revenu Québec, parce que beaucoup de ces extras-là qui sont pas imposés à juste titre. La Ville de Montréal serre la vis aux propriétaires qui négligent la propreté de leur terrain. Selon les données obtenues par la presse, les inspecteurs de l'arrondissement de Ville-Marie ont distribué 42 constats d'infraction pour manquement au règlement sur la propriété depuis le début de l'année 2026. Cette offensive marque une augmentation fulgurante par rapport aux années précédentes, alors que seulement 79 constats avaient été remis pour l'ensemble de l'année 2025 et à peine 5 en 2024. Bref, c'était pas propre, puis rien pour taper sur des doigts. Les contrevenants s'exposent à des amendes variant de 250 et 2000 $ pour un commerce. La facture peut s'élever jusqu'à 4000 $. Liquidation Marie prend de l'expansion. L'entreprise de liquidation alimentaire ouvre bientôt une 12e succursale à Grand Bay dans un contexte où l'inflation continue d'éprouver le prix du panier d'épicerie. Le modèle d'affaires de l'entreprise consiste à s'approvisionner en produits périmés ou proches de l'être auprès des géants de l'alimentation. La fondatrice de Liquidation Marie, Marie-Ève Breton.
3: Je vends du déclassé, ce qui est du produit périmé. Je vends du proche date. Donc, tu sais, les grandes chaînes ne peuvent pas se permettre d'avoir des produits avec moins de date sur le produit. Donc, le consommateur qui arrive en succursale ou dans une grande chaîne, il s'attend à avoir un produit frais, une longue date sur son produit. Donc, tu sais, c'est là que moi, je rentre en jeu.
1: Le propriétaire d'un camion ciblé par des voleurs appelle à la vigilance dans une publication sur Facebook. Pascal Charret explique avoir reçu une notification sur son téléphone indiquant que son véhicule était équipé d'un mystérieux traceur. Le petit appareil a vraisemblablement été installé par des voleurs sous le rétroviseur gauche de son véhicule pour un vol ultérieur. Pascal Charret a relaté sa mésaventure sur nos ondes hier matin.
4: Je suis retourné dans mon historique de notification et puis là, j'ai pris le temps de la regarder comme il faut. Et puis, je me suis aperçu que dans les 2-3 derniers jours, j'étais capable de voir tout le trafic que j'avais fait entre la maison et le bureau, et puis l'aréna, et puis tout ça, pour faire le lien entre le petit AirTag que j'avais trouvé et cette notification-là.
1: Vous avez peut-être déjà entendu parler de Polymarket. J'en parle des fois lors des grands titres. Là. Polymarket qui promet de parier sur à peu près tout, la météo, le retour de Jésus, est-ce que la Terre est plate, le détroit d'Ormuz, etc. Mais le dossier de la presse soulève une question centrale. Qui décide de la vérité? Parce que sur ces plateformes, chaque pari doit avoir un oracle, donc une source qui va trancher si l'événement s'est réellement produit ou non. Alors, pour la météo, par exemple, ça peut être la température mesurée par une station d'aéroport. Mais en France, il y a Météo France qui a porté plainte après des signes de manipulation d'une sonde à l'aéroport Charles de Gaulle. Il y avait aussi, est-ce que Justin Trudeau et Katy Perry sont un couple et il fallait qu'ils confirment leur relation avant une telle date, oui ou non. Et finalement, ça a été non parce que ça a été relayé par des chaînes spécialisées avec une photo à l'appui, mais pas par Katy Perry ou Justin Trudeau. Il est 5h, presque 12 minutes au retour, le blitz du match. Alors je vous retrouve la nuit prochaine. Revivons cette victoire du Canadien.
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1: C'est une nouvelle ère de téléfilm. 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
0: OK. 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
2: Match ultime, le Canadien Lightning ce soir au Benchmark International Arena qui va vibrer sous les éclairs, littéralement, pour appuyer le Lightning. Il va s'en dire, la foule locale, Danny. Tantôt, Martin Saint-Louis a parlé de clarté dans le chaos. Il parle de ça depuis environ 3 jours.
3: Oui.
2: Est-ce qu'à travers le plan de match, il y a un peu de clarté dans le chaos?
3: Oh que oui! Oh que oui, Martin! Déjà au départ, je te dirais... Avec l'arrivée de Dobson, j'espère qu'il va avoir un maximum de tirs du point d'appui. Moi, je pense que le volume de tirs du Canadien doit être légèrement supérieur ce soir à ce qu'on a vu durant les autres matchs. Occuper le gardien adverse. Mais on ne peut pas avoir d'efficacité si on n'a pas une présence au filet.
2: C'est sûr.
3: Elle doit être accrue. Le but qui s'est marqué en prolongation par Goncalves était un but... d'acharnement. Directement dans l'enclave.
2: C'était pas un classique.
3: Si c'était pas un classique, ça ira pas au jeu de la semaine. On veut voir pas seulement Gallagher faire ça, on veut voir tous les joueurs faire ça. C'est très important.
4: La première période.
2: On est prêt pour commencer ce match entre le Canadien et le Lightning en direct de Tampa Bay ce soir. Un billet pour la deuxième ronde, un billet pour Buffalo se joue ici. Bon match! Rebet derrière son propre filet. Gazon intercepte. Derrière le filet, voilà Gonçalves. Ça passe dans l'enclave. Tire, quel arrêt! À bout portant contre Braden Point. La passe rapide de Demidov recueillie par Slavkovski. Attaque maintenant la pointe droite. Le voici chez Lightning. Ralentit sa course. Tire au filet. Frappe la barre horizontale. Il avait battu le gardien.
3: Tire de Slavkovski est incroyablement puissant, rapide. Il décoche. Ça sort de son bâton tellement rapidement. Et là, il a décidé de prendre une décision d'être linéaire. Donc là, il a décidé de garder la rondelle, d'aller au filet et de décocher du point d'appui alors qu'il y avait encore un peu de mouvement devant lui. Ça nuit à la vision du gardien adverse.
2: Avec l'intervention de Cyril Lee et aussi Suzuki qui est littéralement retenu le long de la rampe. Voilà maintenant Anderson. Dégage la rondelle à la pointe droite. Voilà Goulet. Un tir dévié. Bon! Caden Goulet! Et une déviation devant le filet. Le Canadien brise la glace. C'est 1-0.
3: Exactement. Converger vers le filet, c'est ce qu'il faut faire et c'est ce que le capitaine vient de faire à merveille. Il s'est dégagé, Martin, après avoir travaillé fortement dans le fond du territoire. Et c'est la clé. Revenir vers l'enclave, te faire oublier. Revenir vers l'enclave, dégager ton bâton. Et le tir était un tir poignet. Rondelle à tête chercheuse. Bravo, Caden Goulet, là-dessus. Et bien sûr, Nick Suzuki.
2: Cernak intervient avec 2 secondes maintenant. Suzuki, la passe devant, le tir tenté. Et voilà, c'est la fin d'une période qui se termine ultimement à l'avantage du Canadien avec le but sur un lancer dévié réussi par Nick Suzuki, Danny.
3: Une excellente première période pour le Canadien en raison des nombreux arrêts de Jakob Dobesch.
4: La deuxième période.
2: But de fin de période pour le Canadien qui est en avant 1-0. On s'attend à quoi pour la deuxième maintenant?
3: Écoute, c'est sûr qu'on va presser le pas du côté des locaux. C'est 11-5 en faveur du Canadien dans le cercle de mise en jeu.
2: Et c'est reparti pour la deuxième période. Remise en jeu gagnée par Montréal. Gonçalves récupère maintenant. C'est toujours le même trio qui cause des maux de tête aux Canadiens. La tige de l'enclave, le tir à bout partant, belle arrêt de Bêche sur Bjorkstrand. Et encore une fois, un tir de l'enclave. Cette fois-ci, de Bjorkstrand bloqué encore par le gardien. C'est bon à Ganzo. Ça revient à Kucherov. Remonte à la pointe. Avantage numérique Tampa. Début de deuxième. Ganzo le reçoit. Cercle gauche. Cercle droit. Tire de Radish. Arrêt du gardien. Incroyable de Bêche. Il s'est déplacé. Gauche-droite. Arrêt de la jambière. Et il immobilise. Wow!
3: Il est solide. Il est très solide. Il a du flair. Il est gros. Il prend de l'espace. Martin, ses jambières bougent très, très vite. Latéralement, il s'est déplacé sur une passe. 2 corridors. Même Carrier est en retard sur le jeu pour bloquer le tir. D'habitude, il est toujours là. Donc, Radish a eu une chance, mais c'est le gardien qui a eu le dernier mot. Lui, il était au rendez-vous. Et là, Jean-Bierre était là également.
2: Voilà, Moser. La passe est bonne. Pointe vers Moser. 2 contre 1. Interception. Récupération de Suzuki. Il est en fin de présence. Oui, derrière lui, O'Dobson a perdu revirement. C'est contre Hagel. Hagel attaque. Haut de la zone. Pointe à la rondelle. Il tire. C'est l'arrêt de la part de Suzuki. Quel jeu du capitaine. Dastou échange avec Gonçalves. Le tir de Dastou. Et contre. Déviation devant le but. Je pense que James a fait les biais. Et c'est 1-1.
3: Oui, position, Martin. Sur la séquence, là, la rondelle a bien bougé, mais on était un peu passif du côté du Canadien. James est devant le filet, son bâton est libre, un peu comme ça a été le cas pour
2: Suzuki,
3: Suzuki un peu plus tôt. Alors, c'est un gros but, mais c'est le 20e tir, Martin. Là, je te le disais un peu plus tôt. À un moment donné, ça finit par te rattraper. Ben là, on y est.
2: Hudson perd le jeu. On va lancer les goals. Presque échappé. Arrive en zone à un contre un. Ça arrête devant Dobson. Il fait. Okay. Bon jeu d'Hobson sur le long bâton. Oh. Il l'empêchait de tirer. Le dégagement de Hagel arrive au centre. 3 secondes seulement. Carrier est là pour protéger la ligne 2. Et voilà, c'est la fin de la deuxième période. Eh bien, Danny, le Canadien n'a aucun lancé au filet. Incroyable. En deuxième. Jakub Dobesch garde son équipe dans le match. Et ses coéquipiers joueurs de centre gagnent des mises en jeu. C'est tout ce qui s'est passé chez le Canadien dans cette deuxième période. Après 40 minutes de jeu de ce match ultime, Canadien-Lightning, l'égalité 1-1.
4: La troisième période.
3: Alors, Danny, qu'est-ce qu'il faut qu'il se passe en troisième maintenant? Au-delà de tirer, Martin, je veux juste dire que parmi tous les joueurs du Lightning, il y a un défenseur qui a 4 revirements à lui seul. L'équipe en a 9, là. Et c'est Darren Radish. Alors, c'est le joueur, de, selon moi, en échec avant, qu'il faut cibler. C'est sur lui qu'il faut être le plus intense et espérer provoquer ce genre de revirement qui se transforme en chance de marquer.
2: Alors, on est prêt pour entamer le troisième 20. C'est parti! Premier enjeu gagné par Cirelli, ça va à ses défenses. Slavkovski au point central, rejoint Hudson qui va faire circuler derrière le gardien, ça va sortir à gauche. Suzuki est resté là en compagnie de Slavkovski dans le fond de la zone, la passe est bonne. Voilà New York sorti du banc, cercle gauche, remet à la pointe gauche, on remet à la pointe droite. Hudson lance, arrêt du gardien, retournement et goal! Alex New York à la porte droite en prenant le rebond. 2-1, le Canadien avec 8 minutes 53 à faire.
3: Tout ça amorcé par cette attaque de Lane Hudson. Un premier tir qui rate la cible après que le gardien l'eut arrêté avec son bouclier. Et Newhook va surgir de l'arrière du filet alors que personne ne le surveille. Il va taper cette rondelle au vol.
4: Salut, ça va ici porter... Valérie Beaudoin. On peut dire qu'avec nos voisins du Sud,

0: 25 minutes. Bon début de journée. Merci de choisir le 98.5. C'est Marc Brière qui est avec vous. Tout d'abord, la 40 ouest entre l'échangeur des Laurentides et l'échangeur des Caries. Un peu de résistance. Tunnel La Fontaine, déjà près de la sortie Sherbrooke. Par contre, le problème, la surprise pour ceux qui sont pas au courant, le 136 ouest, Ville-Marie, sortie Mansfield, Robert Bourassa, fermé pour plusieurs semaines et détour imposé. Et là, ce matin, il y a bien des gens qui risquent de se buter à cette fermeture parce que le détour peut être assez compliqué. Donc, prévoyez-le. Il faut d'entrée de jeu réviser la stratégie. 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
3: 5h30, lundi, le 4 mai 2026. Bon début de journée. Ce sera de la pluie ce matin, des vents forts aujourd'hui, jusqu'à 50 km/h, maximum de 16 degrés. Aujourd'hui, à l'émission, oui, le prix de l'essence est à plus de 2 $ le litre à Montréal. Oui, l'inflation nous pèse. Oui, oui, la guerre au Moyen-Orient qui s'enlise et Trump qui s'entête. On va parler de tout ça pendant toute l'émission. Mais tout ne va pas mal, mesdames et messieurs, parce que le Canadien a volé le match hier. Si vous venez de vous réveiller, si vous n'avez pas regardé ce match hier, ce match incroyable, le Canadien de Montréal, tous ses joueurs, tous ses entraîneurs, ses dirigeants sont recherchés dans tout l'État de Floride pour vol de grand chemin. Oui, oui, oui, une alerte qui a été envoyée à tous les State Troopers. Une victoire incroyable qui tient, je le disais, du code criminel, victoire de 2-1. Et on ne boudera pas notre plaisir, mesdames et messieurs. On va en parler presque à chaque minute. J'exagère un peu. On va en parler tout au long de l'émission jusqu'à 10 heures. Bon début de journée. Merci d'être avec nous. 98-985 pour nous joindre. Sinon, l'application Cogeco Média.
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4: Toujours le même trio qui cause des maux de tête aux Canadiens. Patrick Lagacé, c'est un peu porté en peine. Arrêt de Bêche. Arrêt du gardien. Incroyable de Bêche. Quel arrêt. Encore avec la vitesse. Pas de retour. Quel arrêt de Bêche. Il vient de priver Kansas de notre but dans cette série.

0: Floride, hier, ont appelé le 911, oui, parce que le Canadien a vraiment volé cette victoire dans le septième match. Bonjour, équipe de feu.
1: Bonjour. Bonjour. C'est un bon montage, ça.
0: C'est un très bon montage. Merci, Vincent. Merci. Ce matin, Vincent est arrivé avec cette chanson-là. Trois accords, montage avec les exultations de Martin McGuire. Quel match hier, vraiment, là, je l'ai regardé, évidemment, d'un bout à l'autre. Et faut que je dise que Marc est allé au Centre Bell vendredi dernier pour cette victoire. Premier message quand on ouvre la messagerie ce matin. Les auditeurs qui n'en manquent pas une. Carl de Longueuil.
2: Oui, Marc. Salut Carl.
0: OK. J'espère que vous allez tout faire pour que M. Brialle ne retourne jamais. Jamais.
2: Mais là, jamais.
0: Jamais au Centre Bell.
3: Sauf pour voir Disney sur glace.
2: Oui. Avec les enfants. Bon, c'est merveilleux.
0: C'est toi, deuxième message.
2: Oui.
0: J'espère que Marc n'a pas l'intention de s'acheter bien pour la deuxième ronde.
2: J'aimerais tellement ça, mais la pression est forte. Ma propre famille s'est mise sur le cas. Ma sœur veut mettre ma photo à l'entrée du Centre Bell avec un gros écriteau « Refusé ». Écoute, tout le monde est sur mon cas. Visiblement, je pourrais pas aller au hockey pour la deuxième ronde, mais je vais le faire pour l'équipe.
0: J'adore ça.
2: Je vais laisser tomber mon propre plaisir. Je vais le faire pour l'équipe. Je vais regarder ça à la maison.
0: Ah, boy. Et c'est le grand retour aussi de notre ami Bénédicte. Bonjour, madame.
4: Bonjour.
0: T'es allé au théâtre vendredi.
4: Vendredi.
0: Et il y avait ce match, évidemment.
4: On achète les billets d'avance. On sait pas nécessairement que le match va être cette journée-là.
0: Mais là, raconte ce qui s'est passé pendant la pièce.
4: Écoute, tu sais, une pièce de théâtre, sortir le cellulaire, c'est quand même moins évident que, je sais pas, un spectacle. Là, tout le monde veut savoir c'est quoi le score. Écoute, l'équipe de frères au Théâtre du Cèpe, je les salue parce qu'ils ont réussi à incorporer ça au texte. À un moment donné, il y a un des personnages qui dit « Ah, lâche ton sel, mais avant, c'est quoi le score? » 0-0, fin de troisième. Hey, tout le monde s'est levé dans la salle, tout le monde s'est mis à applaudir. Très fort, c'était bien réussi. Puis en même temps, ben, ça soulageait les gens qui tu voyais que ça démangeait. Là. Les gens bougeaient, ses sièges autour voulaient savoir c'était rendu combien.
5: Mais on peut pas faire autrement. Moi, j'animais un événement dans Charlevoix, puis il y avait

0: lancés au but, ils en ont 29. Mais ils nous ont dominé à peu près à tous les chapitres, possession de rondelles, tir au but, chance de marquer. Puis même nos deux buts, c'est deux...
1: On peut-tu dire but de vidange?
0: Ah ouais, des vrais de vrais.
1: Puis tu sais, je regardais hier, c'était à CBC que je regardais l'émission hier, et ce qu'on disait, c'est que pour la première fois de l'histoire, le Canadien de Montréal en série pendant une période complète, pas un lancé. Mm-hmm. Écoute, honnêtement, je regardais ça avec ma blonde, on pensait qu'il y avait une erreur sur le compteur de tirs. Mm-hmm. 4 tirs en deuxième période, 4 tirs seulement, puis on n'a pas 10 dans la partie, et on gagne.
0: Ouais.
1: Je veux dire, appelez la police.
0: C'est un but de derrière le filet, le petit New Hook qui envoie ça à Ricoche.
1: Il a bien fait ça, hein? Je pense qu'il visait le gardien pour que ça rentre.
0: 100%, mais quand même. Les chances, tu sais. Les chances que ça rentre. Puis Dobesh a été hallucinant, mais les 3 dernières minutes de jeu.
2: Oh. Hein? Hey, c'est stressant, la punition.
1: Hey.
2: Oh.
1: Hey, le dégagement refusé, le dégagement qui n'est pas refusé, parce que le bâton cassé qui est là depuis 3 minutes, intercepte la rondelle. Mm. Pas de mise au jeu dans la zone du Canadien. Les fantômes ont pris. Ouais. Les fantômes du forum ont pris un billet pour la Floride.
0: Slavkowski qui essaie de déjouer au lieu de lancer dans le filet désert. Là,
1: le maudit Eagle, là, on aimerait ça de l'avoir dans notre équipe.
0: Ben oui.
1: Tellement.
0: Oui. C'est à peu près le seul que je prends, par exemple. Parce que je suis autant content que le Canadien ait gagné que le Lightning soit en congé.
1: Oui, ils ont été un peu détestables.
0: Oui,
1: bien sincèrement. Bon retour, Bénédicte.
3: Merci.
1: Très content de te retrouver au fait d'hiver. Et tu t'es reposée?
3: Oui, reposée. Je me suis promenée un petit peu. Je me suis divertie. C'était parfait.
1: OK. Puis les coquins et les coquines qui continuent à défrayer la manchette dans le monde du crime. Tu vas nous parler tantôt d'une jeune femme qui a été interceptée sur un pont à 156 km/h.
3: 156 km. Il y a de la consommation d'alcool là-dessus sur le pont Jacques-Cartier. Je sais pas toi, là, mais si tu croises quelqu'un à 156 km/h sur le pont...
1: C'est trois fois la limite.
3: Hey, on est chanceux qu'il n'y ait personne qui ait été blessé. Et je te dirais, c'est quoi les conséquences pour cette jeune-là? Parce qu'elle a 18 ans, donc elle commence à conduire en plus. Disons que ça va y coûter cher et qu'il y aura quand même suspension de permis pendant un bout.
1: Merci, Bénédicte. Valérie, Mark Carney qui est dans un important sommet européen en Arménie.
4: Oui, sommet de la communauté politique européenne. Les dirigeants, dont le président français et le premier ministre britannique, qui ont convenu aujourd'hui que la sécurité, la souveraineté et la prospérité de l'Ukraine sont indispensables à la sécurité transatlantique dans son ensemble. Ils ont d'ailleurs convenu de rester en contact. Toujours sur la scène internationale, il y a l'Arabie saoudite, la Russie et 5 autres pays de l'OPEP qui ont annoncé hier une augmentation de leur quota de production de pétrole. À partir du mois de juin, ces 7 pays membres vont augmenter leur production de 188 000 barils par jour. Les experts doutent toutefois que ça va changer quelque chose à la situation énergétique mondiale. Et chez nous, connu pour avoir mené le second procès contre Guy Turcotte, l'ex-procureur de la Couronne, René Verret, fait le saut en politique. Monsieur Verret sera candidat libéral dans la circonscription de Louis Hébert, candidature qui sera officiellement annoncée aujourd'hui.
1: Merci Valérie. Fred, sur tes écrans.
2: Bonne récolte en fin de semaine sur les réseaux sociaux. Beaucoup de choses qui ont fait jaser. Évidemment, la victoire des Canadiens a généré un lot incroyable de publications sur les réseaux sociaux. Je vais vous présenter les meilleurs de Ricardo à Air Transat. Il y en a de très, très bonnes, les entreprises qui sont très créatives. Sinon, je vais vous présenter quelque chose d'étrange. Mais étrange, alors que les États-Unis s'enfoncent avec l'Iran, Donald Trump, lui, veut gagner. C'est la Maison-Blanche qui a partagé une vidéo d'une heure en fin de semaine sur X. Je le croyais pas, j'ai encore du mal à le croire, mais c'est authentique. Vidéo d'une heure où Trump, en boucle, fait juste dire « winning ».
5: Winning it, winning it, winning it, winning it, winning it, winning it, winning it,
2: winning
5: it,
2: comme gagner. Pendant une heure de temps, exactement. C'est un extrait qui est tiré du dernier discours de l'État de l'Union.
1: Ça, ce qu'on entend, là, ça change pas pendant une heure.
2: Pendant une heure de temps. C'est le président de...
4: Ça va bien, hein?
1: Sont fous.
2: De la plus grande puissance mondiale.
1: Aïe, aïe.
2: J'ai encore de la misère à le croire.
4: C'est malaise.
1: Juste rappeler, pas d'allure. Ce monsieur-là, là, tu sais, dans la chaîne de commandement américaine, il est le seul à pouvoir appuyer sur le petit bouton rouge. Il y a plein de choses. Mm. Il doit composer avec le Congrès, par exemple. Il doit composer avec son administration pour le petit bouton rouge nucléaire. Le monsieur qui vient de dire winning pendant une heure, là, c'est le seul qui peut appuyer.
2: C'est
1: comme ça. Bon lundi, tout le monde. Merci, mon cher Fred. Catherine, ton concours préféré dans la vie en culture, c'est l'Eurovision.
4: C'est vrai.
1: Et cette année, là, ça commence là, dans la controverse.
4: Ben, 70e édition, quand même, c'est majeur. L'Eurovision, bon, j'y étais l'an dernier, c'était mon rêve d'y participer. Cette année, j'y suis pas pour plein de raisons. Et il y a beaucoup de controverses, notamment avec la participation d'Israël. Il y a des pays qui ont décidé de pas y participer. D'autres pays même qui ne diffuseront pas. L'Eurovision, c'est quand même 166 millions de spectateurs à travers le monde. C'est le concours musical le plus populaire au monde. Et il y a des artistes également qui boycottent, d'anciens gagnants également. Donc, je ne sais pas qu'est-ce qu'on va faire pour l'avenir de l'Eurovision, mais franchement, ça ne va pas bien. Puis même les chansons qui sont présentées, il n'y a pas de véritable coup de cœur. Je vais vous en présenter quelques-unes. Mais une chanson quand même qui est

0: C'est bon.
1: C'est vrai, ça fait 50 ans cette année.
0: Ben oui, effectivement. Donc, on va se rappeler de la nostalgie avec Loud.
1: Merci beaucoup, Catherine. Marc, non pas dans les gradins, mais sur les routes.
2: Sur les routes, bon, il y a ce problème. Ben, ce problème, cette fermeture quand même importante pour les gens qui s'amènent en ville, qui ne seraient pas au courant. Ville-Marie-Ouest, sortie Mansfield, Robert Bourassa fermé pour plusieurs semaines. C'est qu'il y a des travaux sur le réseau local. Le détour se fait par le boulevard Robert Bourassa, mais le problème, c'est que les gens visent le centre-ville et le détour vous éloigne du centre-ville. Ça vous pousse en direction de Bonaventure et du pont Champlain, là, pour juste pour donner un point de repère. Et là, vous devez faire un demi-tour, revenir. C'est un peu compliqué. Là, ce matin, je m'attends à ce qu'il y ait pas mal de difficultés de ce côté-là. Et à l'inverse, la bretelle entrée de la cathédrale pour l'autoroute Ville-Marie vers l'est, fermée aussi. Je vais en reparler un petit peu plus tard. Je vous donnerai les détails. Mais ça va être pénible dans le centre-ville pour atteindre Ville-Marie. Le reste, dans l'ensemble, pas si mal. Il y a le tunnel La Fontaine à la sortie Sherbrooke, c'est sûr. Et le prix de l'essence, le dernier prix de l'essence qui retient beaucoup l'attention. De façon générale, à Montréal, 2,02 $ pour un litre d'ordinaire.
1: Merci, Marc. Bon début de journée, tout le monde. Fait nous rejoindre au 98-985. Sinon, toujours via l'application Cogeco Média. Il est 5h42.
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1: Ah, on a tout en Floride, même des vols de match. Vraiment, le mot vol, là, Jean-François, ça s'applique parfaitement à la victoire du Canadien.
4: 100%. Hier, le Canadien s'est fait dominer. C'était d'ailleurs le meilleur match du Lightning de Tampa Bay dans la série. On va se le dire. Autant en échec avant, en possession de rondelles. Je pense que juste au niveau des mises en jeu et des mises en échec que le Canadien était meilleur. Et des arrêts de Jakub Dobesch.
1: Jésus Dobesch.
4: On peut-tu lever notre chapeau? Parce que moi, là, je m'en confesse, j'ai douté de lui. L'été passé, il était tellement mauvais en fin de saison l'année passée. Il était à gauche, à droite. En début d'année, il gagnait, mais il donnait 5-6 buts par rencontre. Il a réussi à resserrer son jeu. C'est un gamer. Il est en confiance. Il aime ça, même l'adversité. Je ne sais pas si tu l'as vu un peu. Il est sur les séquences. Il est allé jaser à Kucherov et il ne se laisse pas piler ses pieds.
1: Kucherov a essayé d'aller l'écœurer un peu. Puis après ça, quand il patinait vers le banc, il a fait le détour pour aller voir le joueur russe. Là, c'était. Tu vois que le garçon a du caractère.
4: Oui, parce que c'est rare. Parce que d'habitude, le gardien de but va essayer de s'en aller de toute
1: interrogation.
4: Mais ça n'a pas été le cas de Dobesch hier. Par contre, il faut quand même, je dis, John Cooper a beau. Hier, il a dit les dieux du hockey n'étaient pas avec nous. Je suis d'accord. On peut-tu se dire qu'après 6 rencontres, le Canadien méritait cette série-là? T'sais, je sais qu'hier, on a volé le match, là, mais après 6 rencontres, le Canadien avait mieux joué que le Lightning. Et d'ailleurs, je te donne un chiffre qui, pour moi, en dit long. 127 minutes où le Canadien a eu l'avance dans cette série-là contre 27 minutes seulement pour le Lightning de Tampa Bay. Dans toute la série, là, et il y a eu quand même 291 minutes où ça a été égal. Donc, ça a été tout un match hier.
1: Tout un match, Jean-François, puis disons-le, OK, là, on aime le Canadien, on veut que le Canadien ait du succès. Quelle série! T'sais, pour le match de vendredi, là, je voyais des vieux de la vieille, là, comme Régent Tremblay, par exemple, sur Facebook, qui en a vu des matchs de hockey, là, les grandes années du Canadien des années 70, les affrontements Canada-Russie, etc. Et Régent disait, c'est un des plus beaux matchs que j'ai vus. François Gagnon de RDS, qui en a vu des matchs de hockey, un peu le même discours. On a été choyés point de vue sportif.
4: C'était une grande série. Puis en plus, il y avait de l'émotion parce qu'on les détestait. T'sais, il y avait de tout.
1: Oui,
4: ça a été épique vendredi pour que les deux entraîneurs le disent. Et même Martin Saint-Louis disait, j'ai tout aimé du match de mon équipe. C'est rare que t'entends ça dans une défaite. On a eu une grande série. Et même que je crois que mercredi, notre émotion va être un peu basse. Parce que là, on s'en va jouer contre les Sabres. Oui. Ça débute mercredi, mais on dirait que va falloir repartir le scénario. Là. Tu sais, la fin du film était...
1: Recrinquer la machine à émotion dans le vestiaire.
4: Ouais. Suzuki a joué un grand match hier. Il a marqué le premier but, un but chanceux. Il a marqué le premier but, mais il était de tous les combats hier en fin de match avec 4 secondes quand il a bloqué le lancer. Tu sais, je pense que c'est là où on voit tout le leadership de Suzuki dans ce vestiaire-là. Et c'est Newhook qui a marqué le but gagnant. Au vol, le retour de la bande, il la frappe au vol. Il est presque sur la ligne des buts. Ouais. Il envoie ça comme dans le pli du genou de Vasilevski et elle se retrouve derrière le gardien de but. C'était 2-1 à ce moment-là. On peut peut-être aller entendre Martin Saint-Louis, ce qu'il avait à dire. D'ailleurs, il avait l'air soulagé, content pour ses boys. Hier, on voit à quel point c'est le grand papa, le grand frère, le père de toute cette famille-là. C'est lui qui tient ça en place. Mais il a parlé à quel point ça a été important pour les jeunes, pour les vétérans, et pour l'organisation du Canadien.
5: Je suis content pour les joueurs dans la chambre, pas juste pour les jeunes, les vétérans. Tu sais, quand tu rebâtis de même, ça n'aide pas les vétérans, tu sais, mais je pense qu'ils Ils ont supporté ce qu'on essayait de faire. Ils ont supporté les jeunes et tout. Puis je suis content pour toute cette gang-là. Puis oui, c'est sûr pour nos fans aussi qu'ils ont soutenu beaucoup à travers tout ça. C'est une belle journée pour le Canadien.
4: D'ailleurs, on a vu l'état-major hier célébrer. T'sais, Kent Hughes l'a dit il n'y a pas si longtemps. On pensait pas faire 100 points cette année. Le Canadien est en avance sur le plan. Et là, on va gagner une ronde. Et une ronde contre le Lightning de Tampa Bay, une équipe aguerrie, une équipe de vétérans.
1: C'est gagné.
4: Donc, c'est tellement formateur. Est-ce que tu as vu la séquence de Saint-Louis dans le vestiaire avec le loup de Wall Street, donc où il se tape sur la...
1: Comme le personnage de Matthew McConaughey dans ce film-là.
4: Oui.
1: Il se met en transe.
4: Oui, c'est ça. C'est pour se mettre en transe, la motivation, se mettre en état de grâce.
1: Il se tape sur la poitrine.
4: Dans le vestiaire, là, c'était festif. Et là, on a vu Saint-Louis comme y aller de quelques coups sur la poitrine. Puis là, il a dit aux boys, tu sais, comme quoi on n'est pas mort, tout ça. Puis il a dit, hein, c'est quoi les chances qu'on gagne une game avec 10 lancés au but, puis il y a quelqu'un qui a crié « C'est neuf, coach! » Parce que finalement, ils ont enlevé un lancé aux Canadiens. Il y a un bel esprit de corps. La pizza est ressortie hier. Philippe Dano a mangé de la pizza. Comme
1: il a interrompu l'entrevue de Matheson avec sa pizza.
4: La pizza. Et il y a même Samuel Montembeau. Tu sais, quand tu dis que c'est un groupe serré, Samuel Montembeau qui est allé entarter Jacob Dobesch hier pendant une entrevue. Ouais, il est allé y mettre une tarte à la crème là, fouettée dans le visage. Mais tu sais, Samuel Montembeau, s'il y en a un qui pourrait être marabout présentement parce qu'il joue pas depuis 3 mois, mais il embarque dans le party. Et parlant de party, prochaine série, ça débute mercredi, Patrick. Et j'espérais, tu sais, dans cette série-là, il y a eu des 2 jours de congé. J'espérais que le Canadien, parce qu'on va se le dire, le Canadien a travaillé fort contre le Lightning, mais il n'y en aura pas de 2 jours de congé. Donc, c'est facile, mercredi, vendredi.
1: Jean-François, il y a quand même quelque chose d'absurde dans le calendrier de la Ligue nationale, parce que, tu le sais, là, dans la série contre le Lightning, on a eu des fois des pauses de 3 jours.
4: Oui.
1: Là, en 2 séries, tu as une pause de 2 jours.
4: Non seulement ça, mais il y a eu des matchs samedi.
1: Oui, la ronde 2
4: de
1: a commencé.
4: La ronde 2, parce qu'ils voulaient absolument un match le samedi soir, la Ligue, mais il y a quelque chose avec l'horaire. Mais là, c'est facile, donc c'est aux 2 jours. Mercredi, vendredi, au Centre Bell, dimanche, mardi, jeudi là-bas. On va avoir un match du samedi soir, peut-être, donc le réveil de Cole Caulfield au Centre Bell. Et lundi, si jamais ça se poursuit en 7, les billets ne sont toujours pas en vente, soit dit en passant.
1: Prédiction pour la série?
4: Ah là, je vais être rabat-joie, mais je pense que les Sabres de Buffalo une meilleure équipe que les Canadiens.
1: OK, OK. Mais écoute, ça se décide sur la glace.
4: Oui, il y a un facteur X pour le Canadien, mais on a dit que du Lightning qui était grand et gros, ce qui n'était pas le cas. Hein? Le Canadien a dominé finalement physiquement, mais la défensive des Sabres de Buffalo, c'est du 6-4, 6-6, 6-7. Eux autres sont grands et gros pour vrai.
1: Qui patinera, verra. Merci beaucoup, Jean-François. On se retrouve très bientôt, 5h49. La 13, Marc.
2: La 13 en direction sud depuis 4:40 pour passer de Laval à Montréal, autoroute des Laurentides un peu à la rivière des Mille-Îles, surtout à l'approche de la métropolitaine, c'est pas très loin. Mais c'est quand même en place, 25 Terrebonne par intermittence à partir de la montée Masson, 40 Repentigny après 6:40 par intermittence aussi. Au tunnel La Fontaine, c'est fortement congestionné depuis la sortie Sherbrooke vers le sud. Pour entrer en ville, c'est bien. Et à noter, il y a une fermeture importante, Ville-Marie en direction ouest, sortie Mansfield, Robert Bourassa fermée pour plusieurs semaines. Le détour se fait par Robert Bourassa, mais le problème, c'est que la sortie que vous visez vous mène au centre-ville et le détour qu'on vous impose vous éloigne du centre-ville. Donc, vous allez devoir faire demi-tour quelque part pour être capable de revenir. Donc, soyez avisés et pensez à peut-être prévoir quelques minutes de plus pour vous dépatouiller là-dedans. 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
1: 5h53, c'est le retour de Bénédicte. Bienvenue, madame, bienvenue.
24: Ça me fait très plaisir de te retrouver.
1: Oui, la semaine de congé a eu l'air d'être reposante.
24: Oui, j'ai un air reposé. Donne-moi 2 jours, ça va changer.
1: Retour au monde du crime. Il y a un jeune de 21 ans là, accusé du meurtre d'une femme à Gatineau.
24: Meurtre qui avait fait beaucoup réagir. Ça s'était passé le 23 avril. Et là, et le service de police de la ville de Gatineau et la Sûreté du Québec ont travaillé de concert pour arrêter un jeune homme samedi en lien avec le meurtre de Justine Lard, qui était survenu au bar 77 de Gatineau. Je te disais, c'était le 23 avril. Bradley Girard, c'est un homme de 21 ans qui a été arrêté dans la municipalité de Nomineng dans les Laurentides. Là, on essaie de comprendre le lien. Il est accusé maintenant de meurtre au deuxième degré. Il devait comparaître hier. Il devrait rester détenu pour la suite parce qu'on parle évidemment d'une accusation très grave. Et pour se rappeler, le corps de Justine Larche, 39 ans, avait été retrouvé au bar 77. C'est un bar de danseuses à Gatineau en fin de soirée, à la fin avril. Et quand les policiers étaient arrivés sur place, on avait trouvé la femme qui avait des blessures sérieuses qui avaient été causées par une arme à feu. On a constaté même son décès sur place. Et là, on poursuit l'enquête. On dit que cette première arrestation-là, des accusations, ça ne veut pas dire qu'il n'y aura pas d'autres accusations. Des coups de feu qui avaient retenti à ce moment-là. Écoute, quand tu regardes le dossier de cette femme-là, je suis allée voir sur le site à Facebook aussi de la place, là, il y avait une veillée qui était tenue pour cette femme-là. Une ancienne employée de là-bas qui retournait fêter un nouveau projet, une mère de 3 enfants qui a été assassinée comme ça à l'intérieur du bar. Puis tu sais, elle a 39 ans, lui a 21 ans. Qu'est-ce qui a causé sa mort par arme à feu? Qu'est-ce qui a causé ce conflit-là? Ça reste à voir. Mais tu sais, les enfants qui avaient déjà perdu leur père, une histoire épouvantable, bref. Alors au moins, il y a une arrestation, une accusation aussi dans cette histoire-là.
1: Autre histoire de meurtre, Bénédicte, il y a un homme qui a été accusé à Trois-Rivières.
24: Oui, autre histoire de meurtre en fin de semaine. Police de Trois-Rivières qui se rend vers 20h30. Ça se passe vendredi soir. C'est un immeuble à logement de la rue Hertel au centre-ville. On appelle pour dire qu'il y a possiblement un problème, que à l'état de santé d'un homme, ça se passe pas bien du tout. Et on arrive sur place, on trouve un homme de 73 ans qui est sans vie. Et là, sur les lieux, disons qu'il y a des éléments qui laissent croire aux policiers que c'est une mort suspecte, des signes évidents de violence. Et finalement, l'enquête a procédé en fin de semaine. On a réussi à procéder à l'arrestation d'un homme de 45 ans. Il s'appelle Pascal Gagné. Tu regardes sa feuille de route, je te dirais qu'il y a pas mal d'antécédents judiciaires. Il a comparu hier, accusé de meurtre au deuxième degré, lui aussi. Et là, on n'a pas voulu, du côté des policiers, confirmer le lien, mais il y a certaines hypothèses qui laissent croire que ce serait son coloc, donc qui s'en serait pris à son coloc et que l'homme de 73 ans serait décédé. Alors, dossier qu'on va suivre, il devrait revenir en cours dans les prochains jours.
1: Histoire de haute vitesse maintenant, de conduite dangereuse. Il y a une jeune femme qui a été interceptée sur le pont Jacques-Cartier à 150 km/h.
24: On en reçoit souvent des courriels de la Sûreté du Québec qui nous font état de de haute vitesse comme ça. Mais là, je trouvais que c'était marquant parce que je sais pas combien de fois, toi et moi, on s'est parlé d'accidents mortels où on disait que, hey, tu sais, ça n'a pas de bon sens à rouler aussi vite comme ça. Là, je pense qu'on a quand même évité le pire. Mais écoute, une jeune, une automobiliste de 18 ans, donc déjà, tu dis, elle n'a pas des tonnes d'expérience en conduite. Elle avait consommé de l'alcool aussi et elle a été interceptée en grand excès de vitesse. C'est sur le pont Jacques-Cartier en direction de la Rive-Sud, vendredi tard dans la nuit, 156 km/h.
1: Et la limite, c'est 50 km/h?
24: 50 km/h, ça veut dire trois fois. Mais imagine croiser quelqu'un à 156 sur le pont. Tu sais, on roule à 70, quand même une bonne vitesse, là, 156. Écoute, c'est presque un miracle qu'elle n'ait pas croisé la route de quelqu'un d'autre. Les policiers, donc, qui ont réussi à l'arrêter, qui ont remis trois constats d'infraction à la jeune. Donc, d'avoir circulé au-dessus de la limite, d'avoir conduit un véhicule après avoir consommé de l'alcool, d'avoir circulé dans un endroit interdit. Puis là, je regardais sa punition, si tu veux, là, elle s'en tire avec 2 700 $ d'amende, à peu près 28 points d'inaptitude. Donc, ça n'a pas de sens. Et là, son permis de conduire a été suspendu pour une période de 90 jours. Son véhicule remisé tout de suite. Mais tu sais, j'espère qu'il va y avoir des conséquences, c'est comme à plus long terme, là, parce que bon, t'as tous ces points d'inaptitude-là, elle pourra plus conduire, mais quand tu dis qu'à 18 ans, déjà, c'est ça...
1: Ça commence mal.
24: Ça commencerait, puis elle est chanceuse de pas s'être blessée, puis de pas avoir blessé quelqu'un d'autre.
1: Clairement. Oui, parce que c'est, on le rappelle, hein, sur le pont Jacques-Cartier, c'est deux voies, il y a pas de terre-plein entre les deux.
24: Il y a rien entre les deux.
1: Perte de contrôle, tu vas chercher quelqu'un dans l'autre voie, ça pardonne pas.
24: Exactement.
1: Merci, Bénédicte. Bien content de te retrouver. Presque 5h58. Le tour d'horizon de l'actualité s'en vient. Repentigny, Marc.
2: Avec du retard, ralentissement depuis le pont Benjamin-Moreau, mais congestion depuis la 640 pour Charles de Gaulle. 25 Terrebonne, on est à la montée Masson. La 13 Sud avant 440. Autoroute des Laurentides, c'est libre à Laval, un petit peu plus lent à Montréal. Métropolitaine Ouest par intermittence, surtout dans le secteur à l'approche du boulevard Langelier. Là, je vois qu'il y a des gyrophares à droite, il y a une voie de retranchée. Congestion depuis l'échangeur Anjou. Ensuite, c'est Saint-Michel. Plus loin entre les deux 15, ça bouge bien. Attention, Ville-Marie-Ouest, sortie Mansfield, Robert Bourassa fermé, fermeture de longue durée, détour par Robert Bourassa. Mais si vous visez le centre-ville, le détour vous en éloigne. Vous allez devoir faire demi-tour quelque part pour être capable de vous rapatrier au centre-ville. Si vous avez besoin d'être aiguillé, abonnez TELUS étoile 985 ou le 514-768-2625. 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
6: 6h01, bon début de journée. C'est un début de journée pluvieux, ça devrait cesser en mi-journée. Ensuite, cet après-midi, alternance soleil et nuages, des vents avec des rafales à 50 km/h. Ce matin, maximum de 16 degrés. Présentement, on est autour de 8 degrés. Ce soir, cette nuit, nuageux, minimum de 10 degrés. Demain, encore des nuages, 40% de probabilité d'averse, même risque d'un orage en après-midi. Des vents encore plus forts demain, des rafales jusqu'à 70 km/h en mi-journée. Maximum de 17. L'aperçu pour mercredi, de la pluie, maximum de 9 degrés. Je commence avec toute la frénésie qui s'est emparée de la ville, de la province à propos du Canadien de Montréal. La une du Journal de Montréal dit tout. Dobesch élimine le Lightning. On pourrait ajouter que le Canadien pourrait être accusé de vol dans l'État de la Floride. Si vous avez regardé le match hier, incroyable. On ne la méritait pas. Disons que le Lightning a disputé un très bon match. On a disputé un de nos pires matchs, mais on a gagné. Et ce que je retiens, encore une fois, c'est à quel point la communauté, les communautés se réunissent. Hier, au Centre Bell, incroyable, l'aréna est plein. Le match est en Floride. Il y a des fans du Canadien qui ont voulu regarder le match ensemble. Les images donnaient la chair de poule. Et parlant de chair de poule, en marge du sport, il y a les humains. Et il y a les humains qui sont fascinés par le Canadien. Et dans la catégorie, il y a encore du bon monde. Si vous avez une seconde, allez lire le texte de Michael Lalancette, c'est le journaliste sportif du journal Le Soleil, qui rapporte l'histoire d'un jeune qui s'appelle Braden, de la région de Québec, 9 ans. L'histoire de sa mère, Marie-Michelle Noël. Le petit a un cancer. Et le petit est un fan du Canadien, va commencer là, des traitements pour le cancer très, très bientôt. Et sa mère a envoyé un message comme en forme de demande à l'univers, comme on dit. Elle a envoyé un message sur les réseaux sociaux. Elle a dit, écoutez, c'est quelqu'un qui aurait des billets pas chers à vendre pour le match. C'était le match de vendredi au Centre Bell. Écoutez, des billets pas chers. Si vous êtes comme moi, vous avez regardé le prix des billets juste pour voir, puis vous êtes dit, ouais, il n'y a pas vraiment de billets pas chers. Le message a été envoyé sur les réseaux sociaux, et là, la beauté de l'humain a fait le reste. Ce qui s'est passé, c'est que cette femme-là, cette mère de famille, le père de famille, Marie-Michelle Noël et Dave Bédard de Val-Bélair, ont vu le plus beau côté de l'humain. Il y a des gens qui se sont relayés, non seulement pour essayer de trouver des billets, il y a des gens qui ont mis de l'argent. Chaîne humaine où tout le monde a contribué. Il y a un homme d'affaires qui veut rester anonyme, qui a mis de l'argent sur la table. Et on a pu envoyer le petit Braden au Centre Bell. Mais on ne l'a pas juste envoyé au Centre Bell. Il y a eu un transport privé de Québec pour l'amener comme ça au Centre Bell. Vous avez le gardien du Canadien, Samuel Montembeau, qui a eu vent de l'histoire, qui s'est occupé du petit, qui a fait faire le tour du vestiaire. Cole Caulfield, qui a signé des rondelles pour le petit et sa sœur. L'épouse du joueur... mon Dieu, c'est lequel, le Québécois? Philippe Dano, pardon. Marie-Pierre, l'épouse de Philippe Dano, Marie-Pierre, qui est débarquée avec des chandails et des casquettes à l'effigie du numéro 24. Le petit, en troisième période, a pu assister. Il y avait un banc de libre sur le bord de la baie vitrée. A pu assister au match collé sur la baie vitrée. Allez lire ça, ça donne des frissons. Et je disais d'entrée de jeu, catégorie encore du bon monde. Je pense que c'est peut-être pas la bonne expression. Il y a toujours du bon monde. Suffit de plisser un peu les yeux pour les voir. Puis de nos jours, toute la polarisation avec tout le fait que on dirait que la vie est dans Internet, puis la vie dans Internet n'est pas toujours belle. Mais là, vous avez une belle histoire de passe sur la palette d'Internet dans le réel. Et ça permet à un petit qui va se battre pour sa vie, bientôt, Braden, 9 ans, d'avoir vécu une soirée extraordinaire. Et comme il le dit lui-même, quand ça va aller mal, là, quand je vais être malade, je vais me souvenir de cette soirée-là. Donc, bravo à tous ceux qui ont contribué, qui se sont donné la main pour envoyer le petit Braden vendredi dernier au Centre Bell. On poursuit maintenant sur le côté moins beau de l'humain. Il y avait une manifestation, on en a parlé avec Éric Gingras de la CSQ vendredi dernier, manifestation syndicale. Pourquoi? Pour le 1er mai, Journée internationale des travailleurs. Manif, c'était samedi, donc le lendemain. Et ça s'est conclu au centre-ville de Montréal, place quartier des spectacles. Et manifestation à peu près sans histoire, jusqu'à ce qu'on arrive au quartier des spectacles. Il y a des gens, ils sont photographiés, les syndicats se sont dissociés, CSD, CSN, CSQ, FTQ, mais il y a des gens qui ont érigé une guillotine. Et là, on a coupé la tête du ministre Jean Boulet, de son effigie. Vous aviez une sorte de poupée, c'était la tête très reconnaissable de Jean Boulet, les lunettes, les cheveux blonds frisés. Et c'est le ministre du Travail. Évidemment, dans les milieux syndicaux, on n'a pas aimé certains des projets de loi de Jean Boulet. Mais là, quand même, vous décapitez quelqu'un en effigie, je comprends, c'est assez violent. Et les syndicats ont beau s'être dissociés, d'une part, c'est leur manif. On aurait pensé qu'il y aurait peut-être un système de sécurité, un protocole, un dispositif de sécurité qui aurait dit aux camarades qui ont érigé, ça a l'air d'être une vraie, je sais pas si c'était du vrai métal, si c'était coupant, mais on a érigé une guillotine. Tu penserais que les gens des syndicats qui ont organisé ça ont renvoyé des gens de la sécurité pour dire, ceci n'est pas une bonne idée, faites pas ça. Et autour de la guillotine, vous avez des gens qui brandissent le drapeau de la CSN, qui rient de bon cœur. Tout ça est très drôle. Il y a un camarade qui pogne la tête de Jean Boulet et qui fait un botté de dégagement avec. Tout le monde rit. Tout ça sur l'air d'une chanson des Cowboys fringants. Ça a été dénoncé de partout ces dernières heures. Tout le spectre politique a dit « ceci n'a pas de bon sens ». Même les adversaires de Jean Boulet, du côté des syndicats, on a fait la même chose. Donc, c'est une tradition française, la guillotine. Hein? La Révolution française, on a guillotiné les élites, on a guillotiné les royaux. C'est lourd de sens. Et en France, ces derniers mois, l'extrême gauche a fait exactement la même chose dans certaines manifs. On a traîné une guillotine dans les manifs et on a fait des exécutions comme ça, symboliques. C'est pas banal. Je sais pas qui a fait ça. Pas très intelligent. Et je fais un lien avec une autre nouvelle en fin de semaine. C'est arrivé vendredi. Vendredi, c'était le 1er mai, Journée des travailleurs. Et vous le savez, là, il y a un groupe qui s'introduit dans des commerces, notamment des grandes bannières d'épicerie. Et ce qu'on fait, c'est qu'on vole de la nourriture. On va déposer ça dans Hochelaga Maisonneuve en disant « ça a été volé, les épiceries vous volent. Bon, voici, c'est gratuit, servez-vous. » Je l'ai déjà dit, je n'approuve pas. Je peux comprendre leur logique quand tu vas dans une grande épicerie. J'approuve pas, je peux comprendre la logique. Quand tu vois les profits des épiciers, les gens qui sont de plus en plus pauvres, on voit là des histoires de plus en plus nombreuses où vous avez des Québécois qui sont obligés de choisir entre le loyer et l'épicerie. Pas étonnant qu'il y a des gens qui vont cibler les grandes bannières. Mais là, vous avez Mamie Clafoutis, qui est une petite chaîne de boulangerie qui a été la cible de ces voleurs. Vous avez les images vidéo là, assez choquantes. Des gens qui entrent dans une succursale de Mamie Clafoutis, on vole tout, il y a quelqu'un qui crie, c'est gratuit aujourd'hui, vous êtes des voleurs, etc. Et c'est le même modus operandi, on a été déposer ça. Je pense encore une fois que c'est dans Hochelaga Maisonneuve. Je l'ai dit tantôt pour ce qui est des grandes bannières, j'approuve pas, mais je peux comprendre la logique. Dans le cas de Mamie Clafoutis, j'approuve pas, puis je comprends pas. Si tu veux pas acheter ta baguette à 5$, tu peux l'acheter ailleurs moins cher. On se comprend, c'est un peu du luxe des boulangeries comme Mamie Clafoutis. Tu veux pas de pâtisserie à 8 piastres, t'es pas obligé d'en acheter, il y a d'autres pâtisseries moins chères. Mais quand même, on peut pas faire abstraction du fait qu'il y a une montée de la faim, il y a une montée de la pauvreté, il y a une montée des écarts entre les plus riches et les plus pauvres. Tu peux pas nier ça. Et tant que ce ne sera pas réglé, tant que tu as du monde qui va avoir faim, vous allez avoir des excités comme ça qui vont faire des coups de plus en plus explosifs. Et ça s'est vu dans les années 60, 70, 80. Vous aviez des groupes d'extrême gauche qui étaient violents. Ça s'est vu beaucoup en Europe, ça s'est vu en Amérique du Sud, un peu moins ici en Amérique du Nord, mais quand même, plus vous avez des inégalités, plus des gens se sentent justifiés de passer à la violence. Et à travers tout ça, je vous parlais de la vie qui est chère. Christine Fréchette, on salue son sans-faute là, depuis qu'elle est arrivée, les analystes le disent. Elle a eu des bonnes semaines depuis qu'elle a été choisie chef de la coalition Avenir Québec. Elle y est allée d'un tweet en fin de semaine, d'un message qui, à mon sens, était extrêmement maladroit, pour être poli. Il y a une chaîne d'alimentation là, qui a commencé très petit et qui commence à s'étendre. Ça s'appelle Liquidation Marie. Vous connaissez le principe, là. C'est de l'alimentation vraiment pas chère. On va chercher chez d'autres distributeurs, dans d'autres épiceries, là. Je pense que c'est ça le modèle d'affaires. Des produits qui sont presque périmés. On vend ça, on le vend moins cher. On casse les prix. Pas besoin de faire un dessin, c'est extrêmement populaire ces jours-ci. Et là, TVA Nouvelles qui a envoyé un portrait, une sorte de papier, un dossier sur Liquidation Marie, le titre « De son sous-sol à 660 employés, la fondatrice de Liquidation Marie n'a pas fini. » Marie-Ève Breton qui vise 50 magasins d'ici 5 ans. Et Christine Fréchette a relayé sur la plateforme X, cet article-là, un modèle de réussite de PME à grande entreprise en si peu de temps. Tant mieux pour les gens de Liquidation Marie, mais c'est pas le symptôme d'une société qui va bien quand une chaîne d'épicerie comme ça voit le jour pour casser les prix des épiciers. Je vous parle pas, je suis pas en train d'être sympathique aux épiciers. Je vous dis que si ça marche, c'est parce que le monde a faim. Si ça marche, c'est parce que les gens ont de plus en plus de difficultés à joindre les deux bouts. Et là, vous avez la première ministre du Québec qui applaudit. Je trouve que c'est extrêmement malhabile. On devrait pas... Tu sais, tant mieux pour les gens de Liquidation Marie, mais il n'y a pas de quoi être fier. Ça veut juste dire qu'il y a de plus en plus de gens qui font des choix de plus en plus dramatiques avec leur budget. 6h13, on va aller voir Marc. Marc, comment ça se passe sur le réseau?
7: Quelques difficultés à prévoir. 13 sud depuis Dagenais. Le tour des Laurentides pour traverser Laval, c'est une meilleure option. 25 Terrebonne, on est à la montée Masson. La 40 Repentigny au boulevard de La Rochelle. Tunnel La Fontaine vers le sud, déjà à la sortie Sherbrooke pour les deux voies. Pour entrer en ville, présentement, il n'y a pas trop de pression. C'est plutôt bien. 10 ouest dans le secteur entre la 30 et le quartier 10-30, c'est plus lent. Mais à partir du boulevard Milan, devrait pas y avoir de soucis. Il y a le prix de l'essence à Montréal qui retient l'attention et pas pour la bonne raison. Ça a beaucoup augmenté. 2,02 $ pour un litre d'ordinaire. C'est généralisé à Montréal. Un petit peu moins cher à certains endroits. Varennes, Saint-Jean-sur-Richelieu, Saint-Liboire pour ce qui est de la rive sud. Des endroits au nord aussi, là, Saint-Roch-de-la-Chigan. Bref, vous connaissez ces différents secteurs. Et si vous désirez me joindre, abonnez-vous. Le numéro sans frais, étoile 985, parce qu'il y a Ville-Marie-Ouest, sortie Mansfield, Robert-Bourassa qui est fermé. Fermeture importante, fermeture prévue pour plusieurs semaines. Le détour se fait par le boulevard Robert-Bourassa, mais évidemment, on vous éloigne du centre-ville, donc vous allez devoir faire demi-tour. C'est un petit peu plus compliqué. Ce matin, je présume qu'il y a bien des gens qui vont se buter à cette bien mauvaise surprise.
6: Merci, Marc. L'essence à environ, là, à Montréal, en moyenne, là, 2,2 $ le litre. Tout ça parce que Donald Trump a décidé de faire cette guerre stupide à l'Iran. Et quand je dis stupide, vous avez tout plein d'analystes qui le disent et qui le répètent. C'est une guerre qui a été mal planifiée. Les Américains ont pensé que parce qu'ils ont l'armée la plus puissante au monde, bien, l'Iran allait s'écrouler comme un château de cartes. L'Iran allait faire comme les oligarques aux États-Unis et dire « oui, monsieur le président, on va faire ce que vous voulez ». Les Iraniens fonctionnent sur un autre horaire. Les Iraniens fonctionnent sur une autre logique et le régime ne s'est pas écroulé. Vous avez beau tuer les dirigeants, des services de sécurité, des généraux, ben le régime est encore là et le régime fait toujours suer. Valérie, et dans les dernières heures, Donald Trump qui a annoncé que la marine américaine va escorter des navires là, qui peuvent pas présentement passer dans le détroit de Hormuz.
8: Oui, Donald Trump affirme que son projet, qu'il appelle Liberté, c'est un geste humanitaire. Il ajoute que de nombreux navires manquent de vivres présentement. Et malgré cette annonce, le détroit d'Hormuz est resté quasiment désert ce matin. Les sites d'information maritime qui ont indiqué qu'un seul pétrolier sous sanction a traversé le détroit aujourd'hui. Aucun autre pétrolier ni cargo n'a été aperçu dans le détroit à 5 heures, heure de l'Est. Il y a quelques 20 000 marins, 2 000 navires qui sont bloqués dans ce détroit depuis le début de la guerre, le 28 février. Dernier. L'armée iranienne qui a insisté de son côté sur le fait qu'elle contrôle le détroit, qu'elle va attaquer toute force armée étrangère qui va tenter d'y entrer, en particulier l'armée américaine agressive. Au niveau de l'état des négociations, maintenant, le président Trump a déclaré que ses représentants ont des discussions très positives avec l'Iran. Le ministère iranien des Affaires étrangères a indiqué que Téhéran examine la réponse américaine à cette dernière proposition de paix. Et ce matin, il y a le président français Emmanuel Macron qui a appelé à une réouverture du détroit d'Hormuz concertée entre l'Iran et les États-Unis à son arrivée en Arménie pour ce sommet de la communauté politique européenne et s'est montré sceptique quant à la nouvelle opération lancée par Donald Trump pour débloquer le détroit d'Hormuz, critiquant un cadre jugé pas clair, c'est ce qu'il a dit, et les prix du pétrole qui ont chuté en début de séance après l'annonce par la Maison-Blanche de ce plan qui vise à guider les bateaux hors du détroit. Le prix du Brent pour livraison en juillet a reculé de 0,7% à $108.97 et il est présentement à $109.
6: Je souligne encore une fois, un dimanche, Donald Trump envoie un signal positif. Et il y a beaucoup d'analystes, commentateurs aux États-Unis, ailleurs dans le monde, qui ont noté la tendance. Le président américain, avant l'ouverture des marchés, le lundi, va envoyer un signal, va faire une déclaration qui est rassurante. Puis là, bon, ça peut être vu comme rassurant, les bateaux américains, les bateaux de guerre américains qui vont escorter les navires qui transportent du pétrole, qui transportent toutes sortes d'autres denrées. Et ça peut être vu comme rassurant, bien sûr, mais il y a des centaines de bateaux qui sont là. L'Iran a juste en frappé un, deux, et ça va être la panique. Mmh. Les armateurs, les propriétaires des bateaux, les assureurs vont dire « vous ne passez plus ». Tant qu'il y aura des risques qu'on perde nos cargaisons, ça vaut des dizaines, des centaines de millions de dollars, ce qui est dans ces bateaux-là. Mais le pattern est toujours là. Le dimanche, Donald Trump envoie un signal comme ça pour manipuler les marchés. Est-ce que ça va fonctionner? De toute évidence, ça a un petit impact. Mais le réel, c'est le réel et le prix du pétrole est toujours fort. Aux États-Unis, on parlait du prix du litre d'essence ici, Valérie. Oui. 2,2 dans la région de Montréal, moins cher. Hors de Montréal, un peu moins cher ailleurs au Canada, mais quand même, même aux États-Unis, où l'essence est toujours moins dispendieuse qu'ici au Canada, ça a augmenté de 30 cents en une semaine, la semaine passée.
8: Ouais.
6: On est rendu à 4,39 le gallon.
8: Puis quand on regarde en Californie, où le prix est un peu plus élevé, on est à 6 $ le gallon.
6: C'est immense, exact. C'est immense. Et là, il y a beaucoup de gens qui se disent, bon, ben les Iraniens sont en train d'attendre que les midterms arrivent. Au mois de novembre, il y aura des élections législatives aux États-Unis. Qu'est-ce qui va arriver? Si on regarde les sondages, les Républicains vont en manger une sincère. Si vous regardez sur le plancher des vaches, je le rappelle, aux États-Unis, il n'y a pas d'élection au Canada. Il n'y a pas une entité qui gère les élections. Tous les États américains gèrent les élections à leur façon. Et ce qu'on voit ces derniers mois, c'est une course au gerrymandering. Le gerrymandering, c'est une expression américaine pour décrire comment on redécoupe des circonscriptions électorales pour favoriser le parti qui fait le redécoupage électoral. Ça donne des circonscriptions qui ont ni queue ni tête. Gerrymandering, là, c'est un dérivé du mot salamandre. Parce que la première fois qu'on a fait ça, la circonscription avait tellement ni queue ni tête que ça ressemblait à une salamandre. Pourquoi? Ben pour favoriser un parti au pouvoir. Le parti qui le fait le plus, c'est le parti républicain. Et là, vous avez ce problème-là qui donne à penser que les républicains sont peut-être pas battus pour l'élection de novembre prochain. Et toujours une passe sur la palette de la Cour suprême américaine, dominée par les conservateurs depuis des années, dominée par les conservateurs pro-Trump depuis des années. Et là, vous avez peut-être vu des films des années qui reflétaient les années 60, la lutte des Noirs américains. pour avoir des droits égaux, notamment pour avoir le droit de voter. Ça a été dans les années 60 des grandes luttes sanglantes. Rappelez-vous de l'assassinat de Martin Luther King. Et là, il y a le président Johnson, dans les années 60, en 65, qui avait réussi à faire passer la loi, le Voting Rights Act, qui garantissait aux Noirs américains une représentation égale, un accès au vote. Quand je vous disais que dans les États américains, on gère ça selon les coutumes locales, mais les coutumes locales dans certains États du Sud américain faisaient que les Noirs américains avaient quasiment pas le droit de vote. Légalement, ils l'avaient, mais ils ne pouvaient pas aller voter dans bien des cas. Ils n'étaient pas représentés. Bien, le Voting Rights Act, la semaine passée, mercredi, à la faveur d'une décision de la Cour suprême qui a été largement amputée. Et vous avez un bon texte dans la presse du journaliste Richard Etu, qui est basé à New York, qui explique la catastrophe pour les minorités américaines qui vont avoir encore plus d'obstacles comme ça pour aller voter. Radio-Canada a un texte sur la guerre moderne. Rappelez-vous, la semaine passée, Fabrice de Pierrebourg nous a parlé d'Ukraine et il nous a raconté à quel point les drones des deux côtés, les drones russes et les drones ukrainiens, ont changé la guerre. Le terrain de bataille en Ukraine, c'est un laboratoire pour la guerre du 21e siècle. La majorité des morts, c'est plus des gens qui sont tués par des avions de chasse, des tanks, des blindés. C'est plus des gens qui sont tués par l'infanterie sur le terrain. La majorité des morts présentement, c'est le fait de drones des deux côtés. Donc, c'est une guerre téléguidée, si on veut. Et sur le site de Radio-Canada, vous avez un bon texte. Les drones font désormais la loi sur les champs de bataille. Le Canada est-il prêt? Je vous dis, depuis que je vois les annonces de Mark Carney en matière militaire, je me dis, bon, on arrive au 21e siècle. C'est vrai que l'armée canadienne avait besoin d'être dépoussiérée. Mais quand je vois l'emphase sur les avions, quand je vois l'emphase sur la marine, les sous-marins, etc., etc., j'ai comme un peu peur qu'on passe à côté du bateau. La prochaine réalité de la guerre du 21e siècle, ça va être les robots. Ça va être robotisé. Vous le voyez en Ukraine. On le voit aussi avec l'Iran. L'Iran a presque plus d'avions de chasse. L'avion, la marine iranienne a été détruite. Mais grâce aux drones, grâce aux missiles, mais surtout aux drones, l'Iran n'a pas perdu sa capacité de nuire. Et vous le voyez avec tout ce qui se passe dans le détroit de Hormuz. Valérie, le recensement canadien là, qui commence aujourd'hui.
8: Oui, et le recensement qui survient tous les 5 ans. Et à compter d'aujourd'hui, tous les ménages canadiens vont recevoir une lettre avec indication sur la façon d'y répondre. Par défaut, c'est en ligne que vous aurez à remplir le questionnaire. C'est aussi possible de répondre en version papier du questionnaire ou au téléphone. Mais pour avoir accès à ces options-là, il faut appeler l'assistance téléphonique du recensement. C'est ce qu'indique Statistique Canada. Et évidemment, il y a toujours deux questionnaires. Il y en a un qui est plus élaboré, un autre qui l'est moins. Ça dépend, mais on dit que dans la majorité des cas, les gens vont recevoir celui qui est moins élaboré. Pour la première fois, le recensement va poser une question sur l'orientation sexuelle. En 2021, il y a une question sur l'identité de genre qui avait été notamment ajoutée. Et le recensement, on va connaître les premiers résultats au début de 2027.
6: Mais pas sur l'orientation sexuelle, il n'y a pas de question là-dessus.
8: Ben, ça a l'air que non. C'est une nouveauté.
6: Oui. Surprenant, parce que les questions sont assez détaillées d'habitude recensement. Parfait, merci. Valérie, je souligne qu'on est à quelques jours du déploiement officiel des deux projets pilotes pour ce qui est du dossier santé numérique. Là. Ça commence dans 5 jours, dans 2 établissements, là, en Mauricie et aussi dans le nord de l'île de Montréal. Beaucoup de craintes. J'ai écouté tout le monde. J'ai fait des entrevues des deux côtés, des médecins là, qui ont beaucoup de craintes sur la productivité et aussi les administrateurs de Santé Québec des établissements visés qui disent... On est prêt. Les voyants sont principalement au vert. Et je dois vous dire, après avoir écouté tout le monde, je comprends les craintes dans les milieux, sur les planchers, comme on dit en santé. Mais en même temps, c'est un logiciel épique qui a déjà fait ses preuves ailleurs. Moi, je veux bien laisser la chance aux coureurs. Et là, vous avez une vidéo de la première ministre Christine Fréchette là, qui a été publiée sur ses réseaux sociaux il y a quelques minutes où elle dit « Elle se fait rassurante ». Un peu comme Santé Québec. Et oui, il y a le spectre de sa clique qui a été un désastre numérique, j'en conviens. Mais on est beaucoup plus dans une logique de surveillance présentement. On est beaucoup plus éveillé, je pense. Ça aura servi à quelque chose qui s'est passé avec sa clique. Je pense que quand on va déployer maintenant un système informatique, je pense qu'on va faire beaucoup plus attention. C'est la grâce que je nous souhaite et ça nous fait un peu entrer dans le système au 21e siècle. On est encore au papier. Je comprends que tout le monde est habitué. Mais semble-t-il, si les expériences ailleurs sont garantes de ce qui va se passer ici au Québec. Quand les équipes soignantes adoptent EPIC, quand on est habitué, ben on devient plus productif. C'est la grâce que je nous souhaite. 6h25, Catherine est là. Si Eurovision était une télésérie de Netflix, je pense que ça pourrait s'intituler cette année « Musique et controverse ».
8: Exactement. Je pense que c'est un très bon titre parce que c'est la semaine prochaine à Vienne, 70e édition, tu l'as mentionné. Beaucoup, beaucoup de controverses et un peu de musique. Donc, on vous présente le tout dans les prochaines minutes.
6: Merci, Catherine. 6h25, on va aller voir Marc. La 13, Marc.
7: 13 sud depuis Dagenais pour passer de Laval à Montréal. Ça n'a pas beaucoup changé dans les dernières minutes. C'est encore plus facile sur l'autoroute des Laurentides, même si les choses se corsent un peu. La 25 sud à partir de la 640 jusqu'à l'île Saint-Jean. C'est pas sur toute la distance, mais de plus en plus lent. 40 Repentigny, même genre de scénario à partir de Brien pour traverser à Charles de Gaulle. Tunnel à Fontaine vers le sud à droite, c'est Yves Prévost pour la sortie Sherbrooke. Mais pour le tunnel, c'est à partir de la sortie Sherbrooke, les deux voies qui sont disponibles, qui deviennent une seule près du tunnel. Pour entrer en ville en provenance du sud, résistance à La Fontaine à la hauteur de la 132, résistance au pont Honoré-Mercier dans la montée vers la structure et sur la 10 ouest près de la 30, mais ça repart avant même le quartier 10-30. Prix de l'essence très élevé à Montréal à 2,02 $. Et un rappel, Ville-Marie-Ouest, sortie Mansfield, Robert Bourassa, fermé. Une fermeture pour plusieurs semaines. On parle d'une fermeture jusqu'en juillet. Détour par le boulevard Robert-Bourassa. Mais évidemment, ça risque d'être assez compliqué ce matin. Prévoyez du temps si vous devez passer dans ce secteur. 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
6: 6h20. 29. Catherine, un de tes concours de chant préférés, mm-hmm. c'est l'Eurovision, concours en Europe, comme le nom le dit, chaque pays qui y va avec une chanson, etc. Tu l'as même couvert l'année passée. Cette année, disons que la controverse plane sur Eurovision.
20: Oui, puis c'est décevant parce que c'est quand même la 70e édition de l'Eurovision, une édition de fête, mais surtout de controverse en ce moment. On en a beaucoup parlé. Il y a 5 pays, dont l'Espagne, l'Irlande, la Slovénie, qui boycottent l'Eurovision cette année en raison de la participation d'Israël. Depuis la guerre à Gaza, il y a plusieurs pays qui demandaient le retrait du pays au concours, au même titre.
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22: Le lundi 4 mai, ici François Tremblay. Et voici vos nouvelles. La ville de Montmagny a présenté vendredi dernier sa nouvelle image de marque touristique. Ce côté du paradis. Une signature inspirée du territoire et du plan de développement touristique 2024-2028. Conçue comme une expérience immersive, cette identité vise à mettre en valeur la beauté des paysages et la qualité de vie locale. Les visuels ont été créés par l'illustratrice Florence Rivet, qui propose un regard artistique sur le fleuve, les terres et les éléments emblématiques de la région. Le slogan évoque un lieu à la fois accessible et inspirant, où nature, quiétude et découverte se rencontrent. Le lancement s'est déroulé sous forme de parcours sensoriel, permettant aux participants de découvrir cette nouvelle identité à travers différentes expériences. Des portraits vidéo et une gamme de produits dérivés ont également été dévoilés. Les vidéos, les images, ainsi que les produits dérivés sont accessibles en ligne sur le site officiel secoteduparadis.ca, en plus d'être disponibles dans certains points de vente à Montmagny. Par ailleurs, la ville de Montmagny amorce dès cette semaine la troisième phase du chantier de remplacement des conduites souterraines dans le secteur de la 3e avenue. Les travaux se dérouleront sur la rue Saint-Jean-Baptiste-Ouest entre la 3e avenue et la rue Saint-Édouard et s'échelonneront sur plusieurs semaines. Des entraves à la circulation sont à prévoir. Ce projet évalué à 2,1 millions de dollars bénéficie d'une aide financière d'un million de dollars provenant du programme Primo 2023-2033. Il vise à moderniser les réseaux d'aqueducs et d'égouts tout en les adaptant aux réalités climatiques. Au-delà de la mise à niveau des infrastructures, les travaux permettront d'améliorer la résilience du réseau municipal face aux éléments météorologiques extrêmes et de réduire les risques de débordement et de surcharge. Le député de Côte-du-Sud de Mathieu Rivet a rencontré les élus et élus du Kamouraska en compagnie du ministre responsable des régions, Mathieu Lévesque. La rencontre a permis d'aborder plusieurs enjeux liés au développement régional, notamment les infrastructures, l'attractivité des milieux et la vitalité des communautés. Les échanges se sont déroulés dans un esprit de collaboration entre le gouvernement et les municipalités. Le député a souligné l'importance du travail d'équipe pour faire avancer les dossiers régionaux, insistant sur la nécessité de maintenir un dialogue constant avec les acteurs du milieu. Il a également profité de la présence du ministre pour préciser son rôle au sein du Conseil des régions pour le Bas-Saint-Laurent. La place de l'Expo lance sa saison 2026. La place de l'Expo sera de retour dès juin pour une 4e saison, axée sur les saveurs locales, les rencontres et la découverte. Pendant 23 semaines, ce lieu du Kamouraska proposera une programmation agroalimentaire et culturelle variée. Le marché de l'Expo se tiendra tous les dimanches du 7 juin au 8 novembre, de 10h à 14h. Au total, 58 exposants de la région participeront à la saison, avec une vingtaine de kiosques chaque semaine. Le coin gourmand sera animé par Johnny Moutarde durant l'été. L'Atelier des savoirs Desjardins offrira pour sa part 4 ateliers et une conférence accessible au public avec la participation de divers intervenants. Les inscriptions seront ouvertes en mai sur le site de l'événement. 2 jeudis apéros sont également prévus les 25 juin et 27 août de 17h à 20h avec spectacle, bouchée et ambiance estivale. Et de passage au cégep de la Pocatière, la présidente directrice générale de la Fédération des cégeps Marie-Montpetit a souligné le rôle majeur de l'établissement dans le développement socio-économique régional. Avec plus de 1000 étudiantes et étudiants à l'enseignement régulier, 570 en formation continue, Le cégep contribue activement à l'attractivité de la Pocatière, notamment grâce à une forte proportion d'élèves provenant de l'extérieur de la Côte-du-Sud. Alors voilà, c'est ce qui complète vos nouvelles Fréquences Bleues. 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Météo. Ennuagement aujourd'hui, 60 % de risque d'averse en PM, maximum 11.

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1: Temps nettement plus doux avec un maximum de 18 degrés demain. Donc une nuit plus fraîche autour de 6 sans risque de gel au sol. De faibles précipitations pourraient survenir, mais les conditions demeureront généralement favorables aux travaux. Les vents du sud-sud-ouest seront toutefois soutenus avec de fortes rafales pouvant dépasser les 60 km/h. Les sols devraient continuer de s'assécher malgré un léger apport d'humidité. En résumé, ben, la journée propice aux activités agricoles, mais elle est venteuse.
2: 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Bonjour chez vous.

6h37, bonjour chez vous, bon début de journée. Bon lundi et bon début de semaine. Présentement, ça semble se passer plutôt bien côté météo. Je dirais même que les pronostics là, d'averse me semblent fort éloignés, mais quand même. Là, c'est 1 degré, ça reste pas chaud. Maximum prévu aujourd'hui, 11, et en après-midi, là, on aurait 60% de risque d'averse. Demain, on n'y échappera pas, par contre, puisque on nous parle de bon d'un quand même un maximum intéressant, le 18, mais les averses et même un orage demain en après-midi. Ça va débuter la journée, un peu comme ce matin, j'imagine, alternant soleil et nuages, ensuite des averses, ensuite un orage tard en fin de journée, pour un maximum de 18. Après ça, on s'en va vers une séquence un peu ordinaire. Ce sera plus froid aussi. Mercredi, 7 degrés et de la pluie. Jeudi, même chose, de la pluie avec un max à 9. L'entrée en fin de semaine se fera de manière ensoleillée avec quelques nuages. Il fera 11. Ça va se réchauffer un peu. Et pour samedi et dimanche, une fin de semaine sous la pluie. 12 degrés, 30% de risque d'averse quand même samedi. Là, c'est pas, ce n'est pas encore gagné. C'est comme la coupe. Et 40% de risque d'averse pour dimanche. Mais des nuages, certainement.

quotidien ce matin, beaucoup, beaucoup de choses. C'est comme à l'automne, là, c'est les nouvelles, les textes de nouvelles qui se ramassent à l'appel. Il y a du stock. Allons-y, hein. J'ai fait un choix, comment dirais-je, un choix éditorial, mais évidemment, tout est important. Donc, sauf que ça fait en sorte qu'on n'aura jamais de... En tout cas, on n'en manquera pas, très certainement, pour cette semaine. Je vous en passe un papier, sans jeu de mots. Donc, vendredi, en fin de journée, 15h, je suis allé faire un tour à la bibliothèque de Montmagny, où la ville présentait sa nouvelle image de marque pour le tourisme. Et cette image, c'est ce côté du paradis, signature inspirée du territoire et du plan de développement touristique 2024-2028. Originaire de Montmagny, ces illustrations-là, cette image, hein, qui se décline, ont été réalisées.

0: réalisée par Florence Rivet, qui était présente. Elle propose un regard artistique sur le fleuve, avec des couleurs chaleureuses, entre autres, les terres et les éléments emblématiques aussi de la région. Le slogan, donc, évoque un lieu à la fois accessible, mais aussi inspirant. Donc, nature, quiétude, découverte. Deux symboles, hein, la maison qui représente l'ancrage. Et d'ailleurs, il y a un toit rouge et des oies qui sortent, qui passent derrière presque. Donc, symbole de liberté également, mais aussi de dépaysement, d'évasion. Lancement, comme je le disais, qui s'est déroulé là sous une... Enfin, à la bibliothèque, mais on en... après la présentation... et la photo protocolaire à l'extérieur où on a coupé le ruban, on a pu découvrir là, un parcours sensoriel permettant de découvrir cette nouvelle identité à travers différentes expériences. Des portraits vidéo et une gamme de produits dérivés ont également été dévoilés. Les vidéos et les images, hein, pour les intéressés. Et les produits également sont disponibles, accessibles en ligne maintenant, sur le site officiel secoteduparadis.ca, en plus d'être disponible dans certains points de vente à Montmagny. Restons à Montmagny pour vous dire que c'est aujourd'hui que débute, en fait ce matin, que débutent les travaux, la troisième phase en fait du chantier de remplacement des conduites souterraines dans le secteur de la 3e avenue. Les travaux se dérouleront sur la rue Saint-Jean-Baptiste-Ouest, entre la 3e avenue et la rue Saint-Édouard, et vont se poursuivre sur plusieurs semaines. Des entraves à la circulation sont à prévoir, notamment en début de chantier où des opérations là, de dynamitage sont programmées. Ce projet, évalué à 2,1 millions de dollars, bénéficie d'une aide financière d'un million provenant du programme Primo 2023-2033. Il vise à moderniser les réseaux d'aqueduc et d'égouts, là, tout en évidemment adaptant le tout aux nouvelles réalités climatiques. Il y a Mathieu Rivet qui a été fort occupé hein, tout au long de la semaine dernière et probablement encore ce matin, puisqu'il fera partie là, des invités et de ceux qui prendront la parole lors de cette annonce à 10h concernant la piscine du cégep de la Pocatière. Donc, il a rencontré les élus et élus de la MRC de Kamouraska. D'ailleurs, les amis de mes soins restitutions ont fait la même chose, mais c'est un autre dossier. Nous y reviendrons parce que, comme je disais, il y a matière. Hein? Bref, c'est d'ailleurs déjà disponible, par exemple, sur infoweb.ca et aussi, là, si vous n'avez pas le lien ou vous voulez vous donner une idée, on a un partage de faits déjà sur la page Facebook de Choc FM. Donc, rencontre avec Mathieu Rivet et les élus. Ça a permis d'aborder plusieurs enjeux liés au développement régional, notamment les infrastructures, l'attractivité des milieux et la vitalité des communautés. Les échanges se sont déroulés dans un esprit de collaboration entre le gouvernement et les représentants municipaux. Le député a souligné l'importance du travail d'équipe pour faire avancer les dossiers régionaux. C'est ce qui s'est passé là, demain. L'exemple qui me vient à l'esprit, c'est celui concernant le centre culturel et sportif. Donc, c'est le même principe. Il a également profité de la présence du ministre pour préciser son rôle au sein du Conseil des régions pour le Bas-Saint-Laurent. Nouvelle estivale, la place de l'Expo à Saint-Pascal, qui sera de retour dès juin pour une quatrième saison. Ça, le temps passe vite. Quel bel endroit, d'ailleurs. Et pendant 23 semaines, ce lieu proposera une programmation agroalimentaire et culturelle variée. Le marché de l'Expo se tiendra tous les dimanches du 7 juin au 8 novembre de 10h à 14h. Au total, on parle de 58 exposants de la région qui vont participer là, tout au long de la saison, avec une vingtaine de kiosques chaque semaine. Le coin gourmand, lui, sera animé par Johnny Moutarde durant la période estivale. L'atelier des savoirs des jardins va offrir pour sa part 4 ateliers et aussi une conférence accessible au public avec la participation de divers intervenants locaux. Les inscriptions seront ouvertes en mai, donc c'est bientôt. On vous fera signe sur le site de l'événement. Il y a aussi deux jeudis apéros qui seront prévus un le 25 juin et l'autre en août le 27 de 17h à 20h avec des spectacles débouchés et évidemment une ambiance estivale. Également le cégep de la Pocatière qui est décidément dans l'actualité parce qu'il y a aussi une nouvelle sur les diplômés. On a fait le choix de souligner ici le passage au cégep de la présidente directrice générale de la Fédération des cégeps, Marie Montpetit, qui a souligné le rôle majeur de l'établissement dans le développement socio-économique régional. Effectivement, hein, avec plus de 1000 étudiantes et étudiants à l'enseignement régulier et 570 en formation continue, évidemment, le cégep contribue activement à l'attractivité de la Pocatière, notamment grâce à une forte proportion d'élèves provenant de l'extérieur de la Côte-du-Sud. Le directeur Steve Gignac a rappelé l'importance de la présence du cégep dans la formation de la relève, tant à la Pocatière que dans ses campus de Montmagny et du Témiscouata. Et pour rappel, on aura des nouvelles encore du cégep via le dossier de la piscine. On aura tous les détails ici, en tout cas demain matin. Moi, je vous ferai le topo. À suivre aussi sur infoweb.ca et le partage également, le lien sur la page Facebook de Choc FM. Et pour les gens qui sont entre, par exemple, Saint-Jean-Port-Gelée, Montmagny, les étudiants qui vont au cégep de la Pocatière, entre autres, ou même ceux qui vont, qui ont hâte de retrouver cette fameuse piscine, ben on aura tous les détails également à vous communiquer. Donc voilà, on se fait une petite pause pub et au retour, on va aller regarder ce qui se passe dans nos quotidiens.
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0: Nous y revoici. J'étais en train d'être capté par la critique du film Deepwater. Ça a l'air, pas de l'air super. J'aime bien les films de requins, mais ça a l'air pas très bon. Mais moi, je me fie toujours sur moi. Et une étoile et demie, c'est pas beaucoup. Rennie Harlin, qui a déjà été un cinéaste, disons, plus, plus important. Sa carrière a coulé après le film, l'échec du film Pirate avec sa femme de l'époque, Gina Davis. Fait que c'est pour vous dire, hein, on est dans les années 90, ça fait un bon bout de temps. Et finalement, ce film-là ne semble pas avoir donné... Ah, puis il a fait aussi Cliffhanger et Die Hard 2, qui sont d'immenses succès, des classiques. Enfin, bref, voilà. Ouais, c'est tout ça pour dire que peine bonbon empoisonné. Des bonbons, oui, effectivement. Alors, on voit un sympathique moté ici, je dis ça avec beaucoup d'ironie. 30 mois de prison pour 17 ans d'affaires conjugales. Alors ça ouvre la porte à un dossier sur les... Les conjoints violents, extrêmement violents. Il n'y a pas de semi-violence, hein. La violence, c'est la violence en tout genre. Il y a même une victime qui dit « J'ai fait ça pour rien, tu sais, porter plainte. » Puis le gars, il reste en prison, je sais pas moi, même pas un an. Enfin bref, on parle de tout ça, là. C'est en page 12 et 13. Des raisons pour échapper à un dossier. Bon, puis souvent, ils ont... c'est des conjoints violents qui s'en sortent. C'est pas tant avec des peines bonbons que certains n'ont aucun casier judiciaire. Et ce qu'on apprend avec stupeur, c'est que leur nombre a plus que doublé en 5 ans. Et ça inquiète beaucoup de monde, incluant une chercheuse en droit. Elle s'appelle Rachel Chagnon et elle est interviewée là, dans ce dossier-là, pages 12 et 13. Et il y a aussi... Ah, c'est un panier de crabes, cette nouvelle. Bref, voilà. Septième match. Bon, ben voilà, les Canadiens ont gagné hier. Ils s'en vont en deuxième ronde contre les... contre Buffalo, et ça sera pas facile non plus. ça me fait penser à certaines années hein, où les Nordiques jouaient un peu au-dessus de leur talent. Quoique sur papier, les Canadiens sont plus talentueux que le Lightning, certainement. Pour ce qui est de Buffalo, peut-être un peu moins, mais on verra parce que il y a le facteur X en série, vous le savez, et les Canadiens ont assez d'éléments là, pour que ce soit une variante qui, ma foi, ça. J'ose pas encore dire que ça sent la coupe, mais quand même, il y a un petit buzz, certainement. Surtout quand on voit les images, on voyait les images hier au Centre Bell et à l'extérieur, les supporters du Glorieux, certains ont tenté de mettre le feu aux poudres après le match, mais ça a été vite circonscrit par les policiers. C'est pas ça qu'on veut voir, certainement. Voilà, dans la presse maintenant, tandis que je ramasse nos nouvelles locales et régionales. Cette pile. Oui, on parle évidemment de la victoire du Canadien. Ils ont volé le match, mais pas la série, c'est vrai. Dobesch, hier, a été spectaculaire. Et il n'a pas volé sa première étoile du match. Ça, c'est assez certain. Où sommes-nous? Hein? Ben, il y a... On célèbre encore une nouvelle culturelle, les 25 ans d'Annie Broccoli dans l'espace. C'est vrai que ça avait été un vif succès, un franc succès. Annie Broccoli, là, il y a une citation, je ne sais pas qui dit ça. Taylor Swift n'arrive pas à la cheville d'Annie Broccoli. Ben, à l'époque, oui, et surtout que Taylor Swift était inconnue au bataillon. Aujourd'hui, que se passe-t-il? Ben, c'est les 50 ans des Jeux olympiques de Montréal. Et c'est ça, j'avais 9 ans. Je m'en souviens. Et on a suivi ça avec grand intérêt. Et on est allé au stade après voir les expos. Et tout ça. Et plusieurs, évidemment, il y a le 8e sommet de la communauté politique européenne. Et normalement, ben, ce sont des dirigeants européens qui sont là. Mais on a invité Mark Carney, le premier ministre du Canada, parce que depuis son allocution à Davos, il y a peut-être 6 mois, c'est taillé une place importante dans le cœur des dirigeants, dans le cœur de l'Europe, et il sera là. Et moi, j'entrevois évidemment une série de tweets et de commentaires de Trump, évidemment. Il a déjà commencé, c'est vendredi. parce que là, il se passe beaucoup de choses, évidemment. Et on sait que lui ne dort jamais. Et on retire nos troupes de l'Allemagne. Ah oui, by the way, les Italiens sont poches, les Espagnols aussi. Et là, ça s'en vient, là, le 51e État. J'ai l'impression que tout dépendra de ce qu'il dira, mais enfin... Quand je dis « il », je parle de Carney, bien sûr, ça sera surveillé. Il surveille ce que les gens disent de lui. C'est bien important. Je parlais du 50e anniversaire des Jeux. Il y a des événements. Il y aura une chanson thème qui sera dévoilée. Je pense que c'est Loud qui l'a fait. Et ça me semble excellent. Faudra voir. Y aura-t-il d'autres événements? Je ne sais pas. En tout cas, on verra bien. Consultation sur la modernisation du cadre légal des boissons alcoolisées. Ça va se passer aujourd'hui. Ça va en tout cas être lancé aujourd'hui. Consultation qui est animée par l'ancienne parlementaire présidente de la Commission de la construction du Québec, Diane Lemieux. Donc, pour moderniser tout ça, le cadre légal. Alors, ça, c'est des choses qui seront surveillées au régional aujourd'hui. Ben, pas au régional, au national, voilà. Au national. J'évoquais un peu, là, en évoquant Trump, on évoque le détroit d'Ormuz. Et oui, il y a eu des déclarations là-dessus. Opération pour débloquer le détroit. Et Trump a aussi mis en garde l'Iran. Ça continue, mais c'est supposé être fini. Je regardais un sketch de SNL samedi soir. Ben, en fait, je l'ai regardé hier. Là, et il y a quelqu'un qui dit toujours... Oui, mais c'est pas supposé être fini si on se fie à ce qu'il dit. Et on s'aperçoit que ce n'est pas fini et on le voit nous-mêmes dans nos poches lorsqu'on passe à la station-service, entre autres. Là-dessus, on se fait une petite pause pub. Au retour, on s'en va aux nouvelles Cogeco. On retrouve Diane du côté de Choc FM. Et entre les deux, ben, c'est la chronique politique de Jonathan Trudeau. Et à demain pour les gens qui nous écoutent sur Choc FM entre 6:30 et 7. Et à tantôt pour ceux qui sont branchés, entre autres, évidemment, au 90.3, au 92.5, mais aussi au 100.1 et au 94.1. Bonne journée.
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17: Lundi 4 mai, ici Stephen Serbinski. Voici les nouvelles. Eh bien, la première ministre Christine Fréchette confirme que le dossier santé numérique sera bel et bien déployé dès samedi dans deux CIUS à Montréal et en Mauricie. Le DSN est un projet de numérisation ambitieux qui suscite des inquiétudes chez de nombreux professionnels de la santé, faut-il le rappeler. Dans une vidéo publiée sur les réseaux sociaux, donc, Mme Fréchette a soutenu que le virage numérique du réseau de la santé est un chantier qu'on ne peut plus repousser. On l'écoute.
18: On s'entend, en 2026, être encore dépendant du fax, ça n'a plus de bon sens. Je tiens toutefois à être honnête avec vous, il n'est pas impossible que le début soit plus complexe. Oui, il pourrait y en avoir, mais je vous le dis, il est hors de question de revivre un deuxième SAG-CLIC. Santé Québec va faire des suivis réguliers et la population sera informée.
17: À l'étranger maintenant, deux missiles lancés par la marine iranienne ont touché aujourd'hui un navire de la marine américaine. C'est ce que rapporte l'agence France-Presse Farce, proche des gardiens de la révolution iranien. Le navire aurait fait demi-tour après avoir été touché. Ces missiles ont été lancés après que les États-Unis aient violé les protocoles de sécurité pour le transit et la navigation près de Jask dans l'intention de traverser le détroit d'Ormuz. De retour chez nous, le recensement fédéral s'amorce aujourd'hui. Tous les ménages canadiens recevront d'ailleurs par la poste le fameux questionnaire. Deux versions sont envoyées, une version abrégée qui compte une dizaine de questions et une autre plus détaillée dans laquelle une soixantaine de questions sont posées. Selon Le Devoir, on va y retrouver pour la première fois une question sur l'orientation sexuelle. Une question sur la santé générale sera également posée pour avoir une meilleure compréhension de la santé perçue de la population. Les résultats du recensement seront diffusés seulement l'an prochain. Au hockey, le Canadien qui a défait le Lightning de Tampa Bay 2-1 hier soir au Benchmark International Arena en Floride. Le tricolore qui va affronter les Sabres de Buffalo maintenant en demi-finale de l'Association de l'Est à partir de mercredi. L'entraîneur-chef Martin Saint-Louis a salué, après la rencontre, la patience des nombreux partisans du Canadien, alors que l'équipe était en reconstruction, comme on au cours des dernières années. Leur patience qui a toutefois porté ses fruits. On écoute là-dessus donc l'entraîneur-chef du tricolore, Martin Saint-Louis.
19: Je suis content pour les joueurs dans la chambre, pas juste pour les jeunes, les vétérans. Quand tu rebâtis de même, ça n'aide pas les vétérans, tu sais, mais je pense qu'ils ont vu, ils ont supporté ce qu'on essayait de faire, ils ont supporté les jeunes et tout, puis je suis content pour toute cette gang-là, puis c'est sûr pour nos fans aussi qu'ils ont soutenu beaucoup à travers tout ça. C'est une belle journée pour le Canadien.
17: Alors, prochain match, on le rappelle, mercredi, ce sera à Buffalo et ce sera diffusé, bien sûr, sur les ondes du réseau Cogeco. C'est un rendez-vous. Et tout un cas de haute vitesse sur les routes. Une jeune femme de 18 ans qui conduisait sous l'effet de l'alcool a roulé à une vitesse de 156 km à l'heure sur le pont Jacques-Cartier vendredi dernier. Elle circulait donc à 106 km à l'heure au-delà de la vitesse permise. La SQ a dévoilé cette information hier, seulement dimanche. Résultat, l'automobiliste a écopé d'une amende de 1 993 $ et de 24 points d'inaptitude pour grand excès de vitesse. La jeune femme a également reçu une amende de 524 $ et de 4 points d'inaptitude pour avoir conduit sous l'emprise de l'alcool. Rappelons que la tolérance zéro à cet effet s'applique pour les automobilistes qui sont âgés de 22 ans et moins. Son permis a été suspendu pour une période de 90 jours. 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
20: Plus le droit, là.
21: OK, parlons de la première ministre, Mme Fréchette, qui a publié une vidéo tôt ce matin pour annoncer qu'elle donne le feu vert au déploiement du dossier santé numérique dans 5 jours, le 9 mai prochain.
20: Oui, la première ministre qui continue d'occuper l'espace médiatique à l'aube de son entrée officielle à l'Assemblée nationale. Elle donne le go 9 mai, donc deux projets vitrines qu'on appelle qui vont être déployés dans le cadre du dossier santé numérique dans le CIUS Mauricie Centre du Québec et CIUS Nord de l'île de Montréal. Tu sais, des fois, on n'aime pas le verbiage là, de fonctionnaire puis tout ça. J'haïs pas la distinction qu'on m'a expliquée hier entre le fait d'appeler ça des projets vitrines et non pas des projets pilotes.
21: OK.
20: Et là, tu vois, quand on m'a dit ça, j'ai fait comme, ah oui, non, mais en même temps, j'ai trouvé que ça faisait du sens en ce sens que un projet pilote, c'est quelque chose que tu essayes, tu mets en place, puis là, tu vas faire un bilan, puis tu vas décider si tu continues ou pas. Tu sais? Alors que là, c'est pas ça. Quand on parle d'un projet vitrine, c'est-à-dire qu'on y va de façon séquencée. T'sais, au lieu de partir le DSN partout dans toutes les CIUSSS au Québec, on décide de commencer avec deux. S'il y a des ajustements à faire, on va les faire, mais on sait qu'ensuite, ça va être implanté partout. Tu comprends-tu? Cette chose, ça fait effectivement moins fling-flang. Là. On n'est pas... Hey, on fait un projet pilote, là, on joue avec les dossiers de santé.
1: Ouais,
20: OK. Puis on verra. Bref. Tu n'as pas l'air convaincu.
1: Je trouve que ce que tu me comptes là, ça ressemble à ce qu'on appelait autrefois un projet pilote. Là.
20: Oui, mais écoute, mais mettons qu'on on décide de ne pas s'attarder au choix des mots.
1: Ouais.
20: Il reste que la logique de dire on n'est pas dans une dynamique de hey, on essaye de quoi dans deux CIUSSS. Si ça ne fonctionne pas, on tire la plug. Sinon, non, c'est qu'on est rendu à le faire, mais on veut le faire de façon ordonnée.
1: T'as entendu tout le monde, là. T'as entendu oui. Les élus, t'as entendu les administrateurs de Santé Québec, t'as entendu les soignants, Jonathan, qui ont des craintes. Est-ce que t'es rassuré?
20: C'est difficile d'être rassuré lorsqu'on parle d'un projet, un projet numérique informatique au Québec. Cela étant dit, je suis d'accord avec les différents intervenants qui s'expriment dans les médias, puis de plusieurs à qui j'ai parlé aussi, qui disent, à un moment donné, il faudra pas laisser le choc post-traumatique, là, le syndrome post-traumatique, ça clique, nous empêcher puis nous paralyser à tout jamais. T'sais, c'est sûr que c'est un énorme test de crédibilité pour Santé Québec, pour Geneviève Biron, pour le CA de Santé Québec, parce que on sait à quel point le CA de la SAC avait dormi au gaz. Mais en même temps, tu sais, j'ai vu les tableaux de bord, j'ai vu la progression là, de ce qu'il y avait, ce qui était des voyants au jaune qui sont devenus au vert. Puis bon, il reste la formation, mais on est confiant qu'on va peut-être même avoir complété là, d'ici au 9 mai. Un moment donné, il faut aussi être capable de cheminer. Et les gens qui ont à être imputables le seront si jamais les ratés sont trop importants.
1: Oui.
20: Trop importants. Mais c'est quand même digne de mention que là, la première ministre, même si c'est quelque chose d'ultra risqué, décide de se l'approprier, parce que c'est carrément ça. Dans les faits, la première ministre n'était pas obligée de donner le go comme elle le fait. Là. Santé Québec est autonome. Donc, c'est plus un go moral ou symbolique, si on veut, mais elle fait une vidéo. Hey, d'ailleurs, on peut peut-être entendre un petit extrait. On avait sorti un extrait donc de la vidéo qui a été mise en ligne à 5 heures ce matin par la première ministre Fréchette.
2: Malgré les défis, ce virage-là, il est nécessaire. D'autres l'ont fait, ils ont réussi, et nous aussi, on va réussir.
20: Tu sais, elle met tout son poids dans la balance, parce que dans la vidéo d'à peu près 2 minutes, elle est même enthousiaste. Là. Elle n'est pas là, « on va l'essayer, puis on verra ». Donc, ça peut être risqué, mais en même temps, s'ils sont prêts, qu'on aille de l'avant et on ajustera aux besoins s'il y a des ajustements à faire.
1: Faut le rappeler, là, c'est pas un système qui a été construit là, pour le Québec. EPIC, ça existe ailleurs, puis selon les échos d'ailleurs dans le monde, quand ça fonctionne bien.
20: Voilà.
1: OK.
20: On va essayer de ranger le fax.
1: Autre sujet, relations fédérales provinciales, Christine Fréchette et Jean Boulay, qui ont l'air optimistes quant à une entente avec le fédéral sur ce qu'on appelle le fonds pour le transport en commun.
20: Oui, et ça fait longtemps que ça niaise. C'est pour ça que le financement du fédéral n'est pas confirmé dans le projet du tramway de Québec. Même chose pour la part du fédéral pour la ligne bleue du côté de Montréal. Je trouve que Mme Fréchette et M. Boulay augmentent les attentes pas mal depuis vendredi en disant qu'il y a peut-être une entente qui est imminente avec le fédéral là-dessus. Jean Boulay qui a même dit espérer des bonnes annonces, des bonnes nouvelles d'ici 2 semaines. Alors là, la question, c'est de se demander, est-ce que c'est attribuable uniquement au changement de ton? Parce qu'on lit encore ce matin dans la presse Jean Boulay qui dit « oui, on veut un ton plus de collaboration, moins de confrontation ». T'sais, tu comprends-tu que c'est difficile à penser que c'est juste ça qui est en train de changer la donne? J'ai essayé de faire quelques vérifications. Ce que j'entends, mais ça reste à confirmer, je le mets vraiment au conditionnel parce que je comprends que tout le monde va être très, très, très prudent, mais c'est que le fédéral est ouvert à donner plus d'argent que uniquement le poids démographique là, si les provinces partagent leurs data, leurs données d'achalandage de transport en commun et que ça vienne sous-tendre, mettons, la pertinence d'en avoir plus que le 20-quelques % du Québec traditionnel. Et que là, peut-être, il y aurait de l'ouverture de Québec de ce côté-là, peut-être, à partager des données. Ça demeure à être confirmé. Est-ce que ce sera vu comme un crime de lèse-majesté pour les défenseurs des sacro-saintes compétences du Québec? Écoute, je sais pas, là, on verra, mais c'est peut-être un des éléments là, qui pourrait permettre une voie de passage. On verra. Cela étant dit, évidemment, on va juger l'arbre à ses fruits. Mais je trouve que le Parti québécois, par exemple, Alex Boissonneau, ce matin, qui est dans le Journal de Montréal, dit « Ça ressemble à de l'aveuglement volontaire, ce que le gouvernement a fait, là, en disant on veut changer d'approche pour essayer de s'entendre. » Fait deux semaines que Mme Fréchette est première ministre. Je pense qu'on peut au moins laisser la chance au courant, puis on verra si c'est satisfaisant ou pas. Peut-être qu'il n'y en aura pas de résultat, mais il reste qu'il y a une démarche qui est initiée, puis on ne peut pas la condamner tout de suite ou juger ou la qualifier d'échec tout de suite.
1: Tu as parlé de Jean Boulet, puis je veux t'amener sur le sujet de la manifestation à Montréal. Tu as vu les images, ça s'est passé samedi. C'est la fin de la manif syndicale, les groupes communautaires là, pour souligner la journée des travailleurs du 1er mai. Et là, il y a une guillotine. Puis on a guillotiné, on a décapité une sorte de poupée à l'effigie de Jean Boulet. Qu'est-ce que t'as pensé de ça?
20: J'ai trouvé ça scandaleux. C'est d'une rare violence dans une manifestation de voir ça. Évidemment, il faut noter que les quatre grandes centrales l'ont dénoncé, ils l'ont fait rapidement, les autres partis politiques l'ont fait. Ce matin, j'ai essayé de faire des démarches avec des syndicats pour savoir... Qui est derrière ça? Vous devez le savoir, vous autres. Qui est derrière ça? On me dit, on le sait pas pour l'instant, mais il faut pas oublier que une marche comme celle-là, c'est un collectif avec d'autres groupes. Donc, ça peut être effectivement une initiative, un cas isolé. Mais
1: il y a toutes sortes de groupes qui étaient là.
20: Mais Pat, entre toi et moi, tu as une grande marche avec des centaines, des milliers de personnes, et là, tu as quelqu'un qui arrive avec une gigantesque guillotine montée avec une grosse poupée de Jean Boulet, puis que la tête, d'après moi, était déjà détachée. Puis il n'y a pas personne qui a regardé ces idiots-là pour leur dire « Hey, tu sais quand on parle de la mauvaise image des syndicats, des syndicalistes, là, t'es pas en train de nous aider, buddy? »
1: Je sais pas qui a fait ça. Il y a la photo d'un des gars là, qui circule
20: on
1: beaucoup.
20: On va
1: bien
20: le savoir. Là.
1: Et son nom va finir par sortir. Mais je suis convaincu que le leadership syndical n'était pas d'accord avec ça. Ceci étant dit, t'as plein de camarades avec le drapeau de la CSN qui sont autour et qui trouvent ça bien drôle.
20: C'était bien, bien drôle de couper la tête d'un ministre en papier mâché et de jouer au soccer avec sa tête ensuite.
1: Puis le dernier ministre qui est mort au Québec, là, en 70, c'était un ministre du Travail aussi.
20: Effectivement.
1: En terminant, Parti libéral qui a annoncé une grosse prise pour la prochaine élection dans le comté, dans ton coin de Louis-Hébert.
20: Oui, absolument. René Verret, le nom va peut-être dire quelque chose à bien des gens. C'est lui qui a fait condamner lors de son deuxième procès Guy Turcotte pour le meurtre de ses deux enfants. Tu sais, quand on parle de candidature vedette, là, c'en est une, ça. J'entendais hier des collègues, notamment, qui disaient je m'étais dit que je voterais plus pour le Parti libéral du Québec, mais tu peux pas ne pas voter pour René Verret. T'sais, peu importe ton allégeance politique. Donc, c'est vraiment une grosse prise. Ça survient suite également à l'annonce de la candidature de la docteure Cécile Tremblay dans Sainte-Rose. Écoute, pour le Parti libéral et Charles Milliard, ça va bien, je trouve, là, d'être capable d'aller chercher des bonnes candidatures comme ça, alors qu'on les pensait morts il y a quelques mois à peine, ça envoie un bon signal. Mais ça nous met ça nous fait réaliser que le défi est immense pour la CAQ. Hein. Parce que le Parti québécois aussi annonce des bonnes candidatures, des très bonnes candidatures. On a vu même Québec solidaire annoncer Alexandre Boulris puis tout ça. Alors que du côté de la CAQ, on se demande encore jusqu'où va aller l'hémorragie de gens qui ne se représentent pas à la prochaine élection. Et, du côté de la CAQ, on me disait, on espère que les prochains sondages vont envoyer un signal positif puis qu'on va pouvoir closer des deals, comme on dit, avec des gens avec qui ils ont des discussions. Mais le temps va commencer à presser pour Christine Fréchette, alors que, clairement, ça va bien pour le nouveau chef du PLQ, Charles Milliard.
1: Merci, Joe. À demain.
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22: Allô?
23: Oui, bonjour. Est-ce que je parle à un agent immobilier?
22: Ben oui, ben oui.
23: Ah, mon Dieu, c'est bien que quoi, enchanté. Un agent immobilier, parce que vous faites de l'argent quand même.
22: On dit un courtier immobilier maintenant, ça a l'air.
23: Courtier immobilier, ben oui, c'est important de le dire comme il faut.
22: Vous êtes... mot plus beau.
23: Ben oui, vous, c'est le groupe Sutton.
22: En plein ça, oui.
23: Ah, ben, c'est une bonne raison de faire affaire avec vous. Colline, le matin, ça n'arrête pas, une après l'autre.
22: Je pars peu.
23: Ben oui, ben, je cherche une propriété. Écoute, c'est particulier. Est-ce que vous avez ça, vous, puis quand on ne le demande pas, on ne sait pas, dans vos maisons à vendre, une maison qui serait proche d'une prison?
22: très proche d'une prison, non. Moi, je commente les deux. J'habite à Yamaska, fait que je travaille beaucoup en campagne. J'ai un petit duplex à Saint-Robert à vendre.
23: Mais il faudrait que ce soit une...
22: Il y a une prison à Sorel, puis il y a une prison à Drummond.
23: Oui, ben c'est ça. Il faudrait que ce soit une prison pour femmes.
22: Prison pour femmes. Bon, ouais. Je ne sais même pas où il y en a une.
23: Je t'explique. C'est parce que ma femme est kleptomane, OK? Puis si elle se fait pogner, ben ça lui ferait un petit pied à terre à côté. Tu comprends, patente? Juste à côté.
22: Oui, je comprends.
23: Ben écoute, c'est pas parce qu'on est criminel qu'on peut pas vivre normalement.
22: Vu de même.
23: Ben oui. Elle est kleptomane, puis à tout moment, ben c'est comme je dis, ça se fait pogner, ben aussi bien avoir un petit pied à terre pas loin.
22: Aussi bien.
23: Ben oui.
22: À part mon petit duplex à Saint-Robert, j'ai pas d'autre chose.
23: T'as pas d'autre chose parce qu'on cherche vraiment un deuxième pied à terre. Quelque chose de tranquille, là, avec vue à travers les barreaux, puis un détecteur de métal à la porte d'entrée, là.
22: Ça, malheureusement, j'ai pas ça.
23: Bon, ben écoute, je rappellerai si t'as d'autres informations. Faut que je te laisse parce que là, elle vient de rentrer avec un micro-ondes en dessous de son imperméable.
22: Ben, c'est bon.
23: OK, bye-bye.
22: Bonne journée.
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Alors, me voici. Il est 7h18, j'espère que vous allez bien ce matin en cette magnifique journée du lundi aujourd'hui, le 4 mai 2026. Il fait beau, le Canadien a gagné la série. Bon, il y en a certains qui disent qu'il ne la méritait pas, mais je pense que Tampa Bay la méritait pas plus durant le sixième match. C'est mon avis ce matin. Mais bon, ça a été quand même spécial comme match. Mais ils ont gagné hier. Ils ont donc passé la première ronde des séries éliminatoires. Il y en aura une deuxième et ça débute ce mercredi contre les Sabres de Buffalo. J'ai été quand même assez surprise de voir que ça allait débuter aussi rapidement. En tout cas, bon, ça va débuter ce mercredi. Alors, il y a des gens qui étaient bien heureux, particulièrement moi hier soir et mes voisins aussi en haut de chez moi qui étaient plutôt joyeux lorsque le Canadien donc a gagné cette série. Il est 7h19, alors ça me fait plaisir de vous accueillir ce matin. Vous allez excuser ma voix qui est peut-être un petit peu plus... une voix du nez, comme on dit. J'ai un rhume, là. J'ai pogné un bon rhume. J'ai évité l'extinction de voix, heureusement, mais je vais bien. Contente de vous retrouver ce matin. Il fait tellement beau. Écoutez, on a présentement 4 degrés. C'était pas chaud quand je suis sortie de chez moi ce matin, mais ça va se réchauffer au cours de la journée aujourd'hui. On nous prévoit quelque chose comme une dizaine de degrés. Alors, j'espère que vous avez passé une belle fin de semaine. Moi, j'en ai profité hier particulièrement pour aller prendre l'air, pour aller marcher peut-être beaucoup même. Marcher hier, ça fait du bien de prendre l'air quand il fait beau comme ça. Alors, j'espère que vous en avez profité aussi. Je sais que j'ai vu également plusieurs personnes qui jouaient sur les terrains hier, nettoyer, ramasser les feuilles et tout ça. Alors, voilà, pour mettre ça beau, pour l'arrivée de l'été, bien entendu. Soyez les bienvenus dans l'émission matinale. Il y aura beaucoup de choses aujourd'hui, particulièrement le point de presse que je vais couvrir. D'ailleurs, on m'a demandé de couvrir ce point de presse-là ce matin à 10h au Cégep de la Pocatière pour cette annonce concernant la piscine du Cégep. Alors, je vais m'y rendre ce matin pour 10h pour aller couvrir cette conférence de presse-là. Et on va vous revenir, bien sûr, dans l'actualité avec des nouvelles et surveiller également notre site, notre page des nouvelles infoweb.ca pour tous les détails de ce point de presse qui aura lieu aujourd'hui. On l'avait remis la semaine passée, on était un petit peu déçus, mais que voulez-vous, là, ce sont des choses qui arrivent aussi. Alors, on sera bel et bien présent du côté du Cégep aujourd'hui. La

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3: Oui, on va jaser météo. C'est tellement beau ce matin. Le ciel est bleu. J'essaie de repérer des nuages ce matin. Il y en a quelques-uns, mais ils se font rares. Alors, faudra en profiter pleinement parce qu'on prévoit un ennuagement pour aujourd'hui, en tout cas selon les probabilités d'Environnement Canada. Maximum de 10 degrés pour aujourd'hui. Ce soir et la nuit prochaine, ce sera nuageux. Le minimum est à 6. Demain, mardi, qu'est-ce qui nous attend? Demain, ben, des averses débutant demain en après-midi avec des vents sud-ouest de 50 à 70 km/h en mi-journée. Demain, le maximum à prévoir, c'est 16 beaux degrés. Mercredi, de la pluie avec 8. Jeudi, quelques averses avec 11 degrés. Alors, du temps gris pour le milieu de la semaine. Vendredi, on est de retour avec le soleil. Quelques nuages par-ci, par-là, rien de trop sérieux. Maximum de 9 degrés pour samedi, le 9 mai. Fin de semaine, la fête des mères. En fin de semaine, nuageux, maximum de 11 degrés pour dimanche, le 10 mai. On aura quelques nuages, 60 % de probabilité d'averse dans notre coin, avec un maximum à 10 degrés, mais ça peut changer d'ici là, hein, comme la semaine dernière. Alors voilà, ça peut changer. Ce sont des projections sur le long terme, bien sûr. Mais aujourd'hui, assurément, là, il fait beau. Même si on nous prévoit un ennuagement, on va profiter de ce beau temps ce matin. Lever du jour, 5h19, c'est tellement beau le matin, là, puis quand j'arrive à la station, moi, il fait clair. Ça, c'est le plus beau moment de l'année pour une animatrice radio d'arriver puis d'avoir cette belle clarté-là. Coucher prévu à 19h55 ce soir. Les normales à ce temps-ci de l'année sont de 13 degrés en journée. On les a même dépassés à quelques reprises et le minimum est à 2 degrés. Je vous rappelle que c'est 4 degrés au centre-ville de La Pocatière dans l'actualité ce matin. François va sûrement nous parler du comité citoyen Mes soins restent ici, qui a rencontré la préfète de la MRC de Kamouraska, Nancy Dubé. Il y a le maire de La Pocatière aussi, Vincent Bérubé, qui était présent pour discuter des enjeux qui sont liés aux soins de santé de proximité. On en parle parce que, bien sûr, on est dans un contexte de vieillissement accéléré de la population, pénurie de personnel aussi. Alors, le comité s'inquiète un peu là des pressions croissantes sur le réseau local, bien sûr. Et les échanges ont notamment porté sur la diminution de certains services, le manque de ressources humaines aussi, l'augmentation du nombre de patients sans médecin de famille. On est toujours avec ces problématiques-là. Alors, voilà. Ben, ça a été une rencontre qui a eu lieu récemment de Mes soins restent ici, qui ont rencontré... Donc, les élus, la docteure, bien sûr, Marie-Ève Fromentin, qui était présente aussi du comité, Guy Godreau, Nancy Dubé, je vous l'ai mentionné, préfète élue de la MRC, porte-parole des professionnels de la santé, Jean-Yves Rioux était là aussi. Alors, voilà pour cette nouvelle. Il y a autre chose aussi, je voyais, pour le marché public. Donc, je vais juste faire ceci. Voilà, c'est pas toujours évident. Faut avoir des bras partout. Faut avoir de longues mains quand on travaille toute seule comme ça. Mais bon, ça fait partie de la game, comme on dit. Alors, du côté de Saint-Pascal, il y aura la nouvelle aussi. Oui, François va vous en parler pour le marché de l'Expo qui revient cette année aussi avec tous nos producteurs agricoles. Alors, tous les producteurs agroalimentaires, tous ceux et celles qui font de l'artisanat aussi, ce sera vraiment donc bien apprécié là, pour ce retour cette année du côté de Saint-Pascal. Hein. Vous savez qu'on en a un aussi, marché public, du côté de la Pocatière. On sera de retour aussi avec le marché public cette année. Moi, j'aime tellement ça. C'est mon dada là, le samedi. On part puis on va faire le plein de bons produits. Comme ça, c'est toujours très, très agréable. On va faire la pause publicitaire. On est de retour tout de suite après. Il y a Alex Desrosiers Desrosiers qui sera là pour le sport aussi. On a quand même une grosse matinée là aujourd'hui, je vous dirais. Je vais vous en parler tout de suite d'ailleurs, si vous le voulez bien. Alors, voilà ce qui nous attend dans notre émission ce matin. Entre autres, 7h45, Mathieu Rivet. À qui je vais parler ce matin. On a Gabriel Hudon qui va nous parler des 50 ans de publicité P.A. Michaud. Rosalie Bossel-Audet, adjointe à la direction de la Traversée, et Judith Saint-Jean, intervenante aussi à la Traversée. C'est un organisme en santé mentale parce qu'on est en plein dans la semaine portant sur la santé mentale. On a notre chronique aussi en collaboration avec le Cégep de la Pocatière. On va vous parler de sport. 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Alors, les étudiants en option média du côté du Cégep. Alors, il y a quelqu'un qui sera présent pour la chronique aujourd'hui. Marie-Ève Fournier pour notre chronique financière sera avec nous aussi. On aura la chronique politique qui sera de retour. Et je vous rappelle qu'aujourd'hui, ben le 4 mai, c'est l'annonce, donc la grosse annonce là qu'on attend aujourd'hui pour la piscine du Cégep de la Pocatière. Point de presse à 10 heures ce matin. On vous tient au courant, assurément. On va à la pause. On est de retour tout de suite après avec notre premier bulletin d'information en cette magnifique matinée du 4 mai 2026 aujourd'hui.
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12: Le lundi 4 mai, ici François Tremblay. Et voici vos nouvelles. La ville de Montmagny a présenté vendredi dernier sa nouvelle image de marque touristique, ce côté du paradis. Une signature inspirée du territoire et du plan de développement touristique 2024-2028. Conçue comme une expérience immersive, cette identité vise à mettre en valeur la beauté des paysages et la qualité de vie locale. Les visuels ont été créés par l'illustratrice Florence Rivet, qui propose un regard artistique sur le fleuve, les terres et les éléments emblématiques de la région. Le slogan évoque un lieu à la fois accessible et inspirant, où nature, quiétude et découverte se rencontrent. Le lancement s'est déroulé sous forme de parcours sensoriel, permettant aux participants de découvrir cette nouvelle identité à travers différentes expériences. Des portraits vidéo et une gamme de produits dérivés ont également été dévoilés. Les vidéos, les images, ainsi que les produits dérivés sont accessibles en ligne sur le site officiel secoteduparadis.ca, en plus d'être disponibles dans certains points de vente à Montmagny. Par ailleurs, la ville de Montmagny amorce dès cette semaine la troisième phase du chantier de remplacement des conduites souterraines dans le secteur de la 3e avenue. Les travaux se dérouleront sur la rue Saint-Jean-Baptiste-Ouest entre la 3e avenue et la rue Saint-Édouard et s'échelonneront sur plusieurs semaines. Des entraves à la circulation sont à prévoir. Ce projet, évalué à 2,1 millions de dollars, bénéficie d'une aide financière d'un million de dollars provenant du programme Primo 2023-2033. Il vise à moderniser les réseaux d'aqueducs et d'égouts tout en les adaptant aux réalités climatiques. Au-delà de la mise à niveau des infrastructures, les travaux permettront d'améliorer la résilience du réseau municipal face aux éléments météorologiques extrêmes et de réduire les risques de débordement et de surcharge. Le député de Côte-du-Sud, Mathieu Rivet, a rencontré les élus et élus du Kamouraska en compagnie du ministre responsable des régions, Mathieu Lévesque. La rencontre a permis d'aborder plusieurs enjeux liés au développement régional, notamment les infrastructures, l'attractivité des milieux et la vitalité des communautés. Les échanges se sont déroulés dans un esprit de collaboration entre le gouvernement et les municipalités. Le député a souligné l'importance du travail d'équipe pour faire avancer les dossiers régionaux, insistant sur la nécessité de maintenir un dialogue constant avec les acteurs du milieu. Il a également profité de la présence du ministre pour préciser son rôle au sein du Conseil des régions pour le Bas-Saint-Laurent. La place de l'Expo lance sa saison 2026. La place de l'Expo sera de retour dès juin pour une 4e saison axée sur les saveurs locales, les rencontres et la découverte. Pendant 23 semaines, ce lieu du Kamouraska proposera une programmation agroalimentaire et culturelle variée. Le marché de l'Expo se tiendra tous les dimanches du 7 juin au 8 novembre, de 10h à 14h. Au total, 58 exposants de la région participeront à la saison, avec une vingtaine de kiosques chaque semaine. Le coin gourmand sera animé par Johnny Moutarde durant l'été. L'atelier des savoirs Desjardins offrira pour sa part 4 ateliers et une conférence accessible au public, avec la participation de divers intervenants. Les inscriptions seront ouvertes en mai sur le site de l'événement. Deux jeudis apéros sont également prévus les 25 juin et 27 août de 17h à 20h avec spectacle bouché et ambiance estivale. Et de passage au cégep de la Pocatière, la présidente-directrice générale de la Fédération des cégeps Marie-Montpetit a souligné le rôle majeur de l'établissement dans le développement socio-économique régional. Avec plus de 1000 étudiantes et étudiants à l'enseignement régulier, 570 en formation continue, le cégep contribue activement à l'attractivité de la Pocatière, notamment grâce à une forte proportion d'élèves provenant de l'extérieur de la Côte-du-Sud. Alors voilà, c'est ce qui complète vos nouvelles Fréquences Bleues. 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
3: Un beau début de semaine. Soleil, nuages pour aujourd'hui avec un maximum à 11 degrés. Ce sera partiellement nuageux ce soir et la nuit prochaine, minimum de 8 demain mardi. Alternance soleil, nuages, un petit peu plus de nuages en après-midi, suivi de quelques averses, un maximum à 18 degrés. Pour mercredi, on parle de pluie avec 7 degrés. Jeudi, de la pluie avec 9. Retour du soleil pour vendredi avec 11 degrés.
5: Ici Alex Desrosiers, voici les sports à ce qui est choc présentés par Pizzeria Pépé. On commence avec du hockey junior 3.

0: Sur place, on promet une ambiance conviviale avec des concours populaires comme le plus long coup de départ et le meilleur putter. La journée se terminera avec un cocktail dînatoire, l'annonce des gagnants et la remise de plusieurs prix de présence. En baseball senior maintenant, les champions en titre du circuit senior 2B, Toiture Pro Le Mieux, Pro Mutuelle Assurance, amorcent leur saison 2026 avec plusieurs changements. L'entraîneur-chef Andy Saint-Gelais quitte ses fonctions après plusieurs années marquées par le succès et laisse derrière lui un important héritage. Pour le remplacer, l'équipe fera confiance à Jason Blais et Martin Bernard qui auront la mission de maintenir le club parmi les meilleures formations. La Ligue connaîtra aussi du mouvement avec le départ du CRSA Baseball Senior 2B, une équipe bien établie depuis 2003 et triple championne. Pour combler ce retrait, deux nouvelles formations devraient faire leur entrée, soit AGP de 5 fois, ainsi qu'un nouveau club basé à Lévis, qui serait le plus jeune du circuit. Tous les ingrédients sont en place pour une saison relevée. Du côté du badminton, les Gaulois de l'ITAQ et du Cégep de la Pocatière étant en action au championnat provincial D2 présenté au Cégep Garneau. Oksana Pelletier a atteint les quarts de finale en simple féminin, poursuivant ainsi sa progression avant de s'incliner face à la future championne. De leur côté, Clarence Boulanger et Vincent Poulin ont signé une victoire en phase de groupe en double masculin, mais n'ont pas réussi à accéder au quart de finale. Une expérience enrichissante pour les trois représentants. En football maintenant, les Gauloises en flag football féminin tiendront un camp de présélection le dimanche 14 juin de 13h à 16h au terrain de soccer devant la polyvalente La Pocatière. L'activité s'adresse aux étudiantes actuelles et futures qui souhaitent intégrer l'équipe. Et on termine avec du basketball. L'équipe Maniac Basketball Senior a vu son parcours prendre fin au tournoi Les Vicaces. Après deux victoires convaincantes, la formation s'est inclinée en demi-finale contre Agriduc par la marque de 56-38. Diminuée par les blessures et avec seulement 6 joueurs disponibles, l'équipe a tout de même offert une belle résistance avant de devoir déclarer forfait. Pour le dernier match, malgré la défaite, le tournoi confirme le potentiel du groupe pour la suite des choses. 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
2: 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Oui, juste avant de passer en sport national ce matin, il y a une auditrice de Mont-Carmel qui voulait faire passer cette annonce. Quand on me demande les choses gentiment, ben ça me fait toujours plaisir de le faire. Alors, on a perdu, il y a deux chiens qui se sont évadés hier là du côté de Mont-Carmel. Alors, il y a tout d'abord vers les 15h30 hier après-midi, un mâle croisé husky labrador beige aux grandes oreilles pointues qui répond au nom de Baki ou T-Boy. Il y a également un mâle croisé bouvier et border collé de couleur noire et feu qui répond au nom de Milo. Alors, je vous rappelle que ces deux chiens-là sont à Mont-Carmel et là, il y a des enfants, bien sûr, qui sont tristes d'avoir perdu leurs chiens qui se sont évadés. Alors, on n'est pas vraiment certain de la direction qu'ils ont empruntée. Ce sont des chiens qui sont sociables, doux, mais un petit peu excités. Hein? Alors, peut-être un petit peu moins après toutes ces heures en cavale aussi. Alors, faut demeurer prudent. Ce que je vous conseille de faire, c'est d'informer la personne si jamais vous les voyez quelque part, parce que ces chiens-là ont pu faire quand même plusieurs kilomètres là depuis hier après-midi, 15h30. Alors, si vous les voyez, vous contactez la famille au 418-860-9162 pour ces deux chiens donc qui sont partis à l'aventure hier en après-midi à Mont-Carmel vers 15h30. 860-9162.
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1: Oui, 7h42 minutes, on vous diffuse tous ces matchs-là du Canadien de Montréal en séries éliminatoires. Donc, ce mercredi, prochain match qui sera diffusé, bien sûr, sur nos ondes. Alors, vous n'avez qu'à aller sur notre site web du www.chox97.com. Écoute en direct pour pouvoir entendre tous ces matchs de hockey décrits avec Martin McGuire qui a le don là, de nous stresser un tout petit peu. Je dis ça comme ça ce matin. On va aller au sport national, justement. C'est Jean-François Barry qui était au micro de Patrick Lagacé un petit peu plus tôt ce matin.
8: Ah, on a tout en Floride, même des vols de match. Vraiment, le mot vol, là, Jean-François, ça s'applique parfaitement à la victoire du Canadien.
9: Hier. 100%. Hier, le Canadien s'est fait dominer. C'était d'ailleurs le meilleur match du Lightning de Tampa Bay dans la série. On va se le dire. Autant en échec avant, en possession de rondelles. Je pense que juste au niveau des mises en jeu puis des mises en échec que le Canadien était meilleur. Et des arrêts de Jakub Dobesch.
8: Jésus Dobesch.
9: On peut-tu lever notre chapeau? Parce que moi, là, je m'en confesse, j'ai douté de lui. L'été passé, il était tellement mauvais en fin de saison l'année passée. Il était à gauche, à droite. En début d'année, il gagnait, mais il donnait 5-6 buts par rencontre. Il a réussi à resserrer son jeu. C'est un gamer. Il est en confiance. Il aime ça, même l'adversité. Je sais pas si tu l'as vu un peu. Il est sur les séquences. Il est allé jaser à Kucherov. Il se laisse pas piler ses pieds.
8: Kucherov a essayé d'aller l'écœurer un peu. Puis après ça, quand il patinait vers le banc, il a fait le détour pour aller voir le joueur russe. Là, c'était. Tu vois que le garçon a du caractère.
9: Oui, parce que c'est rare. Parce que d'habitude, le gardien de but va essayer de s'en aller de toute altercation. Mais ça n'a pas été le cas de Dobesch hier. Par contre, faut quand même, John Cooper a beau. Hier, il a dit les dieux du hockey n'étaient pas avec nous. Je suis d'accord. On peut-tu se dire qu'après 6 rencontres, le Canadien méritait cette série-là? Mm-hmm. Je sais qu'hier, on a volé le match, là, mais après 6 rencontres, le Canadien avait mieux joué que le Lightning. Et d'ailleurs, je te donne un chiffre qui, pour moi, en dit long. 127 minutes où le Canadien a eu l'avance dans cette série-là contre 27 minutes seulement pour le Lightning de Tampa Bay. Dans toute la série, là, et il y a eu quand même 291 minutes où ça a été égal. Donc, ça a été tout un match hier.
8: Tout un match, Jean-François, puis disons-le, OK, là, on aime le Canadien, on veut que le Canadien ait du succès. Quelle série! T'sais, pour le match de vendredi, là, je voyais des vieux de la vieille, là, comme Régent Tremblay, par exemple, sur Facebook, qui en a vu des matchs de hockey, là, les grandes années du Canadien des années 70, les affrontements Canada-Russie, etc. Et Régent disait, c'est un des plus beaux matchs que j'ai vus. François Gagnon de RDS, qui en a vu des matchs de hockey, un peu le même discours. On a été choyés point de vue sportif.
9: C'était une grande série. Puis en plus, il y avait de l'émotion parce qu'on les détestait. Tu sais, il y avait de tout. Oui, ça a été épique vendredi pour que les deux entraîneurs le disent. Et même Martin Saint-Louis disait, j'ai tout aimé du match de mon équipe. C'est rare que t'entends ça dans une défaite. On a eu une grande série. Et même que je crois que mercredi, notre émotion va être un peu basse. Parce que là, on s'en va jouer contre les Sabres. Oui. Ça débute mercredi, mais on dirait que va falloir repartir le scénario, là. Tu sais, la fin du film était...
8: Recrinquer la machine à émotion dans le vestiaire.
9: Ouais. Suzuki a joué un grand match. Il a marqué le premier but, un but chanceux. Il a marqué le premier but, mais il était de tous les combats hier en fin de match avec 4 secondes quand il a bloqué le lancer. Tu sais, je pense que c'est là où on voit tout le leadership de Suzuki dans ce vestiaire-là. Et c'est Newhook qui a marqué le but gagnant. Au vol, le retour de la bande, il la frappe au vol. Il est presque sur la ligne des buts. Ouais. il envoie ça comme dans le pli du genou de Vasilevski et elle se retrouve derrière le gardien de but. C'était 2-1 à ce moment-là. On peut peut-être aller entendre Martin Saint-Louis, ce qu'il avait à dire. D'ailleurs, il avait l'air soulagé, content pour ses boys. Hier, on voit à quel point c'est le grand papa, le grand frère, le père de toute cette famille-là. C'est lui qui tient ça en place. Mais il a parlé à quel point c'était important pour les jeunes, pour les vétérans et pour l'organisation du Canadien.
10: Je suis content pour les joueurs dans la chambre. Pas juste pour les jeunes, les vétérans. Tu sais, quand tu rebâtis de même, ça n'aide pas les vétérans. Tu sais, mais je pense qu'ils ont supporté ce qu'on essayait de faire. Ils ont supporté les jeunes et tout. Puis je suis content pour toute cette gang-là. Puis oui, c'est sûr pour nos fans aussi qu'ils ont soutenu beaucoup à travers tout ça. Tu sais, c'est une belle journée pour le Canadien.
9: D'ailleurs, on a vu l'état-major hier célébrer. Tu sais, Kent Hughes l'a dit il n'y a pas si longtemps, on pensait pas faire 100 points cette année-là. Le Canadien est en avance sur le plan. Et là, on va gagner une ronde. Et une ronde contre le Lightning de Tampa Bay, une équipe aguerrie, une équipe de vétérans.
8: C'est gagné.
9: Donc, c'est tellement formateur. Est-ce que tu as vu la séquence de Saint-Louis dans le vestiaire avec le loup de Wall Street, donc où il se tape sur la...
8: Comme le personnage de Matthew McConaughey dans ce film-là.
9: Oui.
8: Il se met en transe,
9: la motivation, se mettre en état de grâce.
8: Il se tape sur la poitrine.
9: Dans le vestiaire, là, c'était festif. Et là, on a vu Saint-Louis comme y aller de quelques coups sur la poitrine. Puis là, il a dit aux boys, tu sais, comme quoi on n'est pas mort, tout ça. Puis il a dit, hein, c'est quoi les chances qu'on gagne une game avec 10 lancés au but? Puis il y a quelqu'un qui a crié, c'est 9, coach! Parce que finalement, ils ont enlevé un lancé aux Canadiens. Il y a un bel esprit de corps. La pizza est ressortie hier. Philippe Dano a mangé de la pizza comme
8: ça. Il a interrompu l'entrevue de Matheson avec sa pizza.
9: La pizza. Et il y a même Samuel Montand. Tu sais, quand tu dis que c'est un groupe serré, Samuel Montembeau qui est allé entarter Jacob Debèche hier pendant une entrevue. Ouais, il est allé y mettre une tarte à la crème là, fouettée dans le visage. Mais tu sais, Samuel Montembeau, s'il y en a un qui pourrait être marabout présentement parce qu'il joue pas depuis 3 mois, mais il embarque dans le party. Et parlant de party, prochaine série, ça débute mercredi, Patrick. Et j'espérais, tu sais, dans cette série-là, il y a eu des 2 jours de congé. J'espérais que le Canadien, parce qu'on va se le dire, le Canadien a travaillé fort contre le Lightning, mais il n'y en aura pas de 2 jours de congé. Donc, c'est facile, mercredi, vendredi.
8: Jean-François, il y a quand même quelque chose d'absurde dans le calendrier de la Ligue nationale, parce que, tu le sais, là, dans la série contre le Lightning, on a eu des fois des pauses de 3 jours.
9: Oui.
8: Là, en 2 séries, tu as une pause de 2 jours.
9: Non seulement ça, mais il y a eu des matchs samedi.
8: De la ronde 2,
9: parce qu'il voulait absolument un match le samedi soir, la Ligue, mais il y a quelque chose avec l'horaire. Mais là, c'est facile, donc c'est aux 2 jours. Mercredi, vendredi, au Centre Bell, dimanche, mardi, jeudi là-bas. On va avoir un match du samedi soir, peut-être donc le réveil de Cole Caulfield au Centre Bell. Et lundi, si jamais ça se poursuit en 7, les billets ne sont toujours pas en vente, soit dit en passant.
8: Prédiction pour la série?
9: Ah là, je vais être rabat-joie, mais je pense que les Sabres de Buffalo une meilleure équipe que le Canadien.
8: OK. Mais écoute, ça se décide sur la glace.
9: Oui, il y a un facteur X pour le Canadien, mais on a dit que du Lightning qui était grand et gros, ce qui n'était pas le cas. Hein. Le Canadien a dominé finalement physiquement, mais la défensive des Sabres de Buffalo, c'est du 6-4, 6-6, 6-7. Eux autres sont grands et gros pour vrai.
8: Qui patinera, verra. Merci beaucoup, Jean-François. On se retrouve très bientôt.
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15: Oui, je vous rappelle que Poissonnerie Lausier sera de retour avec vous demain mardi. On est présentement en congé, comme à tous les dimanches et les lundis. De retour en force demain mardi. Il y a la cigarette traditionnelle qui connaît un déclin. Hein. Je vous en parlais de ça la semaine passée, déclin historique chez les adolescents montréalais particulièrement, mais le vapotage a pris le relais. Avec une force qui est quand même frappante. Alors, le vapotage chez les jeunes, là, c'est un portrait qu'on considère quand même inquiétant. En 2026, on va écouter Emmanuel Prairie, qui est responsable du déploiement d'activités de prévention des dépendances dans les écoles secondaires à Montréal, à la santé publique. Elle fait le point. Elle a fait le point jeudi passé au micro de Patrick Lagacé. On va écouter donc l'entrevue dans quelques instants. Restez là.
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15: Bon, alors on y va avec notre entrevue. L'actualité nationale s'en vient aussi dans les prochaines minutes, en ce lundi du 4 mai aujourd'hui.
18: Parlons maintenant de cigarettes et de vapotage.
0: À une époque, la cigarette, c'était très populaire. C'est en baisse de popularité. Chez les adolescents, on peut lire ça dans la presse ce matin, le vapotage a remplacé la cigarette. La cigarette est plus toxique, mais quand même, il y a des problèmes qui viennent avec le vapotage. On en parle avec Emmanuelle Prairie. Elle est responsable du déploiement d'activités de prévention des dépendances dans les écoles secondaires à Montréal et à la santé publique de Montréal. Madame Prairie, bonjour. Oh, je vous entends un peu mal, Madame Prairie. Je sais pas où vous êtes, là.
18: Allô? Ben, je suis dans mon salon.
0: OK, parfait. Là, je vous entends un peu mieux. On peut dire que le vapotage en 2026 a remplacé la cigarette chez les jeunes, chez les ados, il y a 15 ans.
18: Ben, remplacer, c'est un grand mot. Là, je dirais plutôt qu'on est effectivement à des taux de consommation semblables à ce qu'il y avait pour la cigarette il y a 15 ans. Mais les remplacer, je pense que c'est un peu... C'est pas le meilleur mot.
0: C'est pas le meilleur mot. OK, mais je voyais des statistiques qui sont assez similaires dans la presse pour ce qui est du taux de tabagisme il y a une quinzaine d'années, puis le taux de vapotage aujourd'hui.
18: Exact. Donc, c'est sûr qu'on a vu une augmentation entre les deux derniers cycles d'enquête là, pour la consommation de vapotage au cours des 30 derniers jours.
0: Est-ce que le vapotage, c'est mieux que la cigarette à tout prendre?
18: Mais on peut pas dire qu'une chose est mieux que l'autre. Là, je dirais que chaque mode de consommation pose des risques. Les deux ont des contenus de, ça contient de la nicotine, ce qui est un addictif là, très puissant. Fait que c'est pas une bonne idée là, de consommer peu importe l'une ou l'autre de ces substances-là. Puis le vapotage en soi, c'est difficile de mesurer les effets à long terme parce que c'est assez récent, mais on sait qu'à court terme, il y a des effets sur la santé cardiovasculaire et respiratoire.
0: OK, donc vapoter, c'est pas sans conséquence malgré ce qu'on peut penser, là.
18: Non.
0: La cigarette classique, elle, ça semble être en net recul, par contre.
18: Exactement. On a vu une grande diminution, là, un déclin. On est à environ 3 % là, il me semble. Je n'ai pas les données sous les yeux, là, mais à environ 3 % là, pour la cigarette traditionnelle. Ça montre les efforts là, qui ont été déployés là, en matière de lutte du tabagisme.
0: Qui va pas de plus, les gars ou les filles?
18: C'est les filles pour ce cycle d'enquête.
0: Est-ce qu'on sait pourquoi?
18: Mais il n'y a pas de... Il n'y a pas de cause unique, là. Donc c'est difficile de dire une chose. Là, ce qu'on a, c'est une photo. Donc, ce qui se passe, c'est que pour la plupart des indicateurs de santé, d'abord, ce qu'on voit, c'est que les filles vont moins bien. Donc, en termes de santé mentale, d'activité physique ou de sommeil, par exemple. Donc, de manière générale, les filles vont moins bien. Puis la consommation, ça fait partie de cette tendance-là. Donc ça, c'est une première explication. Il y a aussi il y a quelque chose dans la norme sociale qui a changé. Il est peut-être plus acceptable pour des filles de consommer qu'avant. On peut le voir à travers la mise en marché ciblée là, de certains produits d'alcool, par exemple. Certains filles vont vouloir jouer aussi un peu contre les codes sociaux comparativement à avant. Les filles ont aussi tendance à internaliser des symptômes ou des émotions négatives plus que comparativement aux garçons qui vont les externaliser à travers la recherche de sensations fortes. Fait que peut-être que des événements comme la pandémie récemment ont bouleversé la vie sociale là, finalement et ça leur a pu nuire à la santé mentale et augmenter la consommation chez les filles peut-être plus.
0: Là. OK. Parlons d'alcool maintenant. Ça a longtemps été une drogue d'expérimentation là, parce que c'en est une drogue chez les jeunes. Il semble que dans votre enquête, Mme Prairie, là, on peut voir que les jeunes boivent moins.
18: Absolument. On est en nette diminution de la consommation d'alcool au cours des 12 derniers mois.
0: Qu'est-ce qui explique ça? Est-ce qu'on le sait?
18: Ben, ça aussi, il n'y a pas de cause unique. Là. On peut émettre des hypothèses. Fait que, il y a quelque chose dans la socialisation des adolescents qui a changé. L'augmentation des interactions en ligne a contribué à une diminution des occasions de socialisation en personne qui était plus traditionnellement associée à de la consommation d'alcool, mais aussi de drogue, par exemple. Puis on voit aussi chez la génération des ados, mais aussi des jeunes adultes, là, une normalisation de la non-consommation d'alcool aussi. Donc, on va le voir avec les marchés, le marché de la vente, là, par exemple, qui a beaucoup de produits 0 % d'alcool, par exemple.
0: Et ça m'a étonné. Le cannabis qui est en recul aussi chez les jeunes sur la période 2010-2022.
18: Effectivement, ben, entre 2010 et 2022, effectivement, on a vu une diminution là, de la consommation de cannabis chez les jeunes. Ouais.
0: Puis, est-ce qu'on sait pourquoi?
18: Ben, là, vous savez, il y a plusieurs efforts de prévention qui sont mis là, depuis longtemps. Donc, je dirais qu'il y a une grande part qui est due à ça. Et, ouais.
0: Ben, Madame Prairie, merci.
18: Merci beaucoup.
0: Bonne journée.
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22: Le lundi 4 mai, ici Stephen Serbinski. Voici les nouvelles. Eh bien, la première ministre Christine Fréchette confirme que le dossier santé numérique sera bel et bien déployé dès samedi dans deux CIUS à Montréal et en Mauricie. Le DSN est un projet de numérisation ambitieux qui suscite des inquiétudes chez de nombreux professionnels de la santé, faut-il le rappeler. Dans une vidéo publiée sur les réseaux sociaux, donc, Mme Fréchette a soutenu que le virage numérique du réseau de la santé est un chantier qu'on ne peut plus repousser. On écoute.
23: On s'entend, en 2026, être encore dépendant du fax, ça n'a plus de bon sens. Je tiens toutefois à être honnête avec vous, il n'est pas impossible que le début soit plus complexe. Oui, il pourrait y en avoir des bugs. Mais, je vous le dis, il est hors de question de revivre un deuxième sac clic. Santé Québec va faire des suivis réguliers et la population sera informée.
22: À l'étranger maintenant, deux missiles lancés par la marine iranienne ont touché aujourd'hui un navire de la marine américaine. C'est ce que rapporte l'agence France Presse Fars, proche des gardiens de la révolution iranien. Le navire aurait fait demi-tour après avoir été touché. Ces missiles ont été lancés après que les États-Unis aient violé les protocoles de sécurité pour le transit et la navigation près de Jask dans l'intention de traverser le détroit d'Ormuz. De retour chez nous, le recensement fédéral s'amorce aujourd'hui. Tous les ménages canadiens recevront d'ailleurs par la poste le fameux questionnaire. Deux versions sont envoyées, une version abrégée qui compte une dizaine de questions et une autre plus détaillée dans laquelle une soixantaine de questions sont posées. Selon Le Devoir, on va y retrouver pour la première fois une question sur l'orientation sexuelle. Une question sur la santé générale sera également posée pour avoir une meilleure compréhension de la santé perçu de la population. Les résultats du recensement seront diffusés seulement l'an prochain. Au hockey, le Canadien qui a défait le Lightning de Tampa Bay 2-1 hier soir au Benchmark International Arena en Floride. Le tricolore qui va affronter les Sabres de Buffalo maintenant en demi-finale de l'Association de l'Est à partir de mercredi. L'entraîneur-chef Martin Saint-Louis a salué, après la rencontre, la patience des nombreux partisans du Canadien, alors que l'équipe était en reconstruction, comme on sait, au cours des dernières années. Leur patience qui a toutefois porté ses fruits. On écoute là-dessus donc l'entraîneur-chef du tricolore, Martin Saint-Louis.
24: Je suis content pour les joueurs dans la chambre, pas juste pour les jeunes, les vétérans. Quand tu bâtis de même, ça n'aide pas les vétérans, tu sais, mais je pense qu'ils ont vu, ils ont supporté ce qu'on essayait de faire, ils ont supporté les jeunes et tout, puis je suis content pour toute cette gang-là, puis oui, c'est sûr, pour nos fans aussi, qu'ils ont soutenu beaucoup à travers tout ça. C'est une belle journée pour le Canadien.
22: Alors, prochain match, on le rappelle, mercredi, ce sera à Buffalo et ce sera diffusé, bien sûr, sur les ondes du réseau Cogeco. C'est un rendez-vous. Et tout un cas de haute vitesse sur les routes. Une jeune femme de 18 ans qui conduisait sous l'effet de l'alcool a roulé à une vitesse de 156 km à l'heure sur le pont Jacques-Cartier vendredi dernier. Elle circulait donc à 106 km à l'heure au-delà de la vitesse permise. La SQ a dévoilé cette information hier seulement, dimanche. Résultat, l'automobile l'automobiliste a écopé d'une amende de 1993 $ et de 24 points d'inaptitude pour grand excès de vitesse. La jeune femme a également reçu une amende de 524 $ et de 4 points d'inaptitude pour avoir conduit sous l'emprise de l'alcool. Rappelons que la tolérance zéro à cet effet s'applique pour les automobilistes qui sont âgés de 22 ans et moins. Son permis a été suspendu pour une période de 90 jours. 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
15: Un beau début de semaine. Soleil nuage pour aujourd'hui avec un maximum à 11 degrés. Ce sera partiellement nuageux ce soir et la nuit prochaine, minimum de 8 demain mardi. Alternance soleil nuage, un petit peu plus de nuages en après-midi, suivi de quelques averses, un maximum à 18 degrés. Pour mercredi, on parle de pluie avec 7 degrés. Jeudi, de la pluie avec 9. Retour du soleil pour vendredi avec 11 degrés.
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15: Il faut dire que ça fait un petit moment que je l'ai reçu. C'est le propriétaire de Publicité PA Michaud à la Pocatière, ici au Carrefour, Gabriel Ludon. Bonjour.
1: Salut, Diane.
15: À 50 ans, on ne voit pas ça tous les jours.
1: Non, c'est
15: quand
1: ça.
15: Quand même, là, 50 ans cette année.
1: Oui.
15: Puis je voulais que tu débutes ce matin. Bien, d'abord, bravo. Peut-être en nous rappelant un petit peu dans l'histoire comment ça a débuté, tout ça, cette belle aventure-là.
1: Bien, effectivement, cette année-là, ouais. En fait, ça tombait bien qu'on se voit au début du mois de mai parce qu'officiellement, oui. C'est en 1976 que. Okay. Publicité PA Michaud a vu le jour et c'est ça qui est super le fun. Puis moi, je me trouve bien chanceux à 40 ans cette année de célébrer les 50 ans d'une entreprise comme ça. Moi, c'est un beau cadeau de la vie finalement d'être propriétaire de cette entreprise-là dans mon parcours. Là. Puis c'est toujours le fun de revenir dans où j'ai commencé dans le fond avec
15: exactement.
1: Toi.
15: Exactement, c'est ça. Gabriel a gardé ses bonnes habitudes. Exact. Il a réparé ce matin ma prise d'écouteurs. Bon, fallait le dire.
1: On dirait qu'on peut sortir le gars de la radio, mais on peut pas sortir la radio du gars.
15: Exactement. Effectivement, c'est ça, Gabriel. Merci.
1: Ce qui est super, c'est que c'est une belle entreprise qui a évolué au fil des années. Puis ça a commencé à Rivière-Ouel en 1976.
15: Ah, ça, je savais pas. Okay. Et ça c'était où exactement?
1: Ben, c'était dans la maison de M. Michaud. Donc c'est pour ça que ça s'appelle encore Publicité PA Michaud. Parce que dans le fond, c'est Paul-Aimé Michaud qui a parti ça dans sa maison à Rivière-Ouel en 1976. Et dans les débuts de ce domaine-là, les seuls outils qui étaient disponibles, il n'y avait pas de site web, il n'y avait pas d'Internet, il n'y avait pas de médias sociaux. Donc c'était un bon vieux téléphone et des catalogues. Et M. Michaud se promenait un petit peu partout dans le Kamouraska pour offrir les services d'articles promotionnels aux entreprises qui en avaient besoin.
15: Est-ce que tu sais qu'est-ce qu'il offrait dans le temps comme service? Est-ce qu'il faisait du lettrage de voiture
1: Non, pas du tout. C'était vraiment seulement les articles promotionnels. Et dans ces années-là, ce que j'ai réussi à trouver un petit peu, c'était les fameux cartons d'allumettes parce que les gens fumaient beaucoup à l'époque. Et un des articles promotionnels qui était vendu énormément, c'était des cartons d'allumettes avec le logo de l'entreprise. Donc, il y en avait pour les restaurants, les garages,
15: un peu partout.
1: Et évidemment, le bon vieux stylo qui est resté encore aujourd'hui, l'article promotionnel par excellence. Fait que M. Michaud a fait son chemin avec ça, tranquillement vite, à se faire connaître. Et quelques années plus tard, là, je vous dirais autour de 88, c'est la transaction qui s'est faite. Donc, quelques années avant, on va dire à ma naissance, là, en 85, mettons.
15: Oui, mais j'allais dire,
1: Exactement. M. Michaud est allé... dans un garage automobile là, qui s'appelait P. Milliard, puis Pontiac Buick à la Pocatière.
15: Oui, je me souviens de ça. Pierre Milliard, c'était le propriétaire.
1: Et Marc Quintier, qui a été le propriétaire, après travaillait là pour vendre des voitures et tout ça. Et c'est là qu'ils ont, qui se sont rencontrés puis qui ont commencé à placoter puis tout ça de ça. Fait que Marc a fait un essai pour travailler pour M. Michaud, justement, à prendre des catalogues, puis à se promener un peu partout. Puis Marc a eu complètement la piqûre. De ce domaine-là.
15: Ben oui, c'est ça.
1: Fait qu'il a annoncé à M. Michaud, ben j'aimerais ça, moi, racheter votre compagnie. Puis c'est ce qu'il a fait. Donc, autour de 1988.
15: Et
1: Marc a eu l'entreprise pendant 29 ans. jusqu'à temps que j'arrive en 2017. Durant toutes les années où Marc l'a eu, dans le fond, lui, il a pris ça de M. Michaud avec les catalogues puis ses affaires-là. Puis il a commencé tranquillement pas vite à élargir un petit peu son territoire, à se promener un peu partout. Il a travaillé, lui aussi, à partir de sa maison. Marc, pendant plusieurs années.
15: C'était où, Marquetier? Est-ce que c'était ici à la Pocatière ou c'était encore?
1: C'était à la Pocatière. Il a fait ça dans sa résidence. Puis à un moment donné, ça a grossi. T'sais, il a rentré des équipements. Il a commencé à rentrer la broderie puis tout ça. Et petite anecdote que Marc m'a déjà raconté, c'est qu'à un moment donné, c'est sa femme, c'est Linda, qui a dit, Marc, là, à un moment donné, c'est bruyant un petit peu dans la maison, là. Ça serait peut-être le fun que, tu sais, au début, t'avais dit, tu prendrais juste un bureau. Puis finalement, c'est il était rendu quasiment avec un étage
15: que
1: au complet.
15: Tu trouves un local, quelque chose.
1: Donc, Marc a décidé de déménager. De se trouver un local. Et il a rajouté donc d'autres services pour, quelques années plus tard, déménager dans notre ancien emplacement qui est en face du garage, de l'ancien garage Thibault sur la 4e avenue.
15: Oui, c'est vrai, t'as été là combien de temps?
1: On a été là un méchant bout de temps. Moi, j'ai été là quand je suis rentré en 2015 jusqu'en 2023, quand on a déménagé au Carrefour. Puis Marc a été là pendant au moins une vingtaine d'années, certainement, si je me rappelle bien. Et c'est à partir de ce local-là qu'il y a eu plein d'autres services qui ont été rajoutés. Fait que là, il y a le lettrage de véhicules, on a la sérigraphie sur vêtements, la broderie était déjà là, l'équipement a été grossi. Les services de graphisme sur place, le service conseil, le transfert à chaud. Donc, il y a eu une panoplie de services. Et c'est ce qui est intéressant de voir une entreprise
15: ça a grandi, qui a là, comme ça, qui est partie en bas de l'échelle puis qui a monté les barreaux un à un, comme on dit.
1: Et vraiment une croissance qui a été bien planifiée puis qui a été lente, dans le guillemets, que tous les changements qui ont été faits, tous les ajouts qui ont été faits, ça a été vraiment bien réfléchi, puis ça a toujours été par étapes. Marc, la plupart des gens connaissent, qui a été là pendant 29 ans, Marc Etier, qui a eu l'entreprise, a toujours pris le temps de réfléchir un petit peu à ses mouvements, à ses actions pour faire en sorte que ça se développe. Et moi, quand je suis arrivé en 2015, je suis arrivé comme directeur adjoint, fait que mon ancienne carrière était ici avec vous autres.
15: C'est encore Marc qui était là.
1: Oui, c'était Marc qui était propriétaire.
15: C'est lui qui passer le flambeau.
1: Exactement,
15: là, dans le fond.
1: Au niveau de l'histoire, dans le fond, c'est que moi, j'avais envie d'un nouveau défi professionnel. J'ai laissé courir peu, puis Marc a décidé d'essayer quelque chose. Fait que moi, je me suis lancé dans le vide en quittant 15 ans d'un travail, puis tout ça, ici à la radio, pour aller là comme directeur adjoint. En arrière de la tête, Marc m'avait dit, si ça fait ton bonheur, moi, je cherche une relève. Fait qu'on a commencé par un an. Si après un an, ça faisait pas mon bonheur, j'avais plus de job.
15: Je savais pas que ça avait été discuté comme ça au début.
1: Clairement ça. Donc, tu viens l'essayer comme directeur adjoint. Puis si t'as la piqûre puis t'aimes ça, après ça, on s'assoit puis on discute. Évidemment, j'ai eu la piqûre.
15: T'as eu la piqûre, effectivement.
1: Les projets,
15: c'est
1: ça.
15: Puis l'entreprise, puis tout ça aussi.
1: Ce qui fait que le 1er juillet 2017, j'ai fait l'acquisition complète de l'entreprise. On a fait une très belle transition avec Marc. Ça a été vraiment très agréable. Et là, on a commencé je dirais peut-être la phase 3, mettons, si je décris l'histoire en trois phases. La phase 3, vraiment, pour consolider ce qu'on avait, faire quelques changements au niveau de certains équipements et penser à la croissance future. Fait que l'entreprise a pris une autre tournure. On a élargi beaucoup le territoire. On a grossi aussi le bassin de clients. Et je me suis entouré de gens pour augmenter un petit peu le nombre d'employés.
15: Exactement, c'est ça, parce que t'as quand même pas mal d'employés, là, comparativement à quand t'as débuté. Là,
1: Marc, exemple, on était 5-6, là, si je compte les temps partiels. Présentement, on est 11, incluant les temps partiels.
15: T'as doublé.
1: On a doublé le nombre d'employés puis on a triplé le volume d'affaires.
15: Mais tu vas jusque où dans le territoire? C'est ce que je me demandais, moi.
1: En fait, officiellement, avec notre groupement Promo Group, on est 65 marchands indépendants au Québec. C'est pour notre pouvoir d'achat, évidemment, puis avoir accès à des belles ententes puis différents fournisseurs. Officiellement, je couvre entre Montmagny et Rivière-du-Loup. Mais évidemment, on a des clients partout au Québec. Donc, on a des gens qu'on dessert encore, puis c'est une belle preuve d'amour envers l'entreprise. C'est des gens qui, exemple, ont travaillé dans une entreprise dans le coin et qui sont rendus peut-être maintenant à Québec, Montréal pour d'autres entreprises. Et comme ils ont aimé notre service, ben ils nous appellent.
15: Hey, ça, c'est génial.
1: Donc, on poursuit la relation. Sur les 50 ans, ce qui est beau de voir quand on a commencé à travailler tout ça, c'est de voir qu'on a des clients qui sont là depuis 20, 30 ans avec nous. Et il y en a qu'on sert la deuxième et même la troisième génération de propriétaires de ces entreprises-là.
15: Ben oui.
1: Et j'aime dire aussi qu'on suit pas juste des entreprises, on suit des gens. parce que les gens qu'on sert aujourd'hui, justement, sont peut-être promenés de quelques emplois, mais c'est encore cette même personne-là qu'on transige. Donc, les gens nous amènent avec eux, puis ça, c'est ouais. vraiment une belle fierté.
15: C'est une belle fidélité, ça, c'est vraiment... Oui, oui, absolument, puis... c'est ça. Mais c'est parce que le travail est bien fait, tu sais, c'est ça aussi. Ces gens-là ne reviendraient pas, là, en principe. Tu sais, Gabriel, tu comprends, c'est
1: on
15: ça.
1: On aime notre job, ouais. on est des gens de service. Et ce que j'ai remarqué dans toute l'histoire de l'entreprise, ouais. c'est ça a toujours resté au cœur. C'est que même si l'entreprise a évolué, a grossi, on est là, on répond encore au téléphone pour vrai. Ça, j'aime ça dire ça comme anecdote.
15: C'est ça. Oui, non, mais c'est bon ce que tu amènes comme point ce matin.
1: On est accessible, on est disponible. Ouais. Les gens peuvent encore me parler, tu sais, s'ils ont un projet, quelque chose. C'est pas simplement...
15: Proximité de l'humain, là, c'est pas seulement que des courriels puis de l'Internet. Ouais.
1: Là, le très beau move qu'on a fait en 2023, c'est le déménagement au Carrefour parce qu'on avait besoin du double de superficie, ce qu'on a eu. Ça nous a donné aussi une très belle salle de monte, une visibilité, une proximité.
15: C'est beau, ça. Et puis pour la salle de lettrage aussi, là, tu peux rentrer à l'intérieur. Là.
1: On a travaillé sur tous ces services-là. On a rajouté aussi beaucoup plus de services conseils, de support. On enveloppe les clients un petit peu plus dans nos projets. On est plus juste dans la simple relation. Tu as besoin de stylos, je te vends tes stylos. Là. Ça n'a jamais été ça, PA Michaud. Puis là, c'est encore plus vraiment le service.
15: Personnalisé.
1: On est vraiment là à l'écoute des clients pour travailler avec eux.
15: Ouais.
1: On a rajouté la création de site web récemment suite à la demande. On a des belles collaborations qui se font.
15: Ça,
1: effectivement.
15: Je savais pas, par exemple. Okay.
1: Et moi, je suis quelqu'un qui aime bien répondre à la demande quand on a des clients qui nous demandent des choses. Mais j'aime ça le faire si je connais la matière. Et comme au niveau du site web, j'avais pas vraiment les compétences pour ça, ben on s'est entouré. On s'est entouré d'un
15: C'est ce que j'allais dire, ta collaboration pour ça, puis même pour le 50 ans, la page d'histoire que tu nous as livrée tantôt. De qui tu t'es entouré pour ça?
1: Voilà, donc si je prends, mettons, le site web, je me suis entouré de Michael Bélanger, qui est un travailleur autonome, qui travaille de chez lui, que j'ai rencontré il y a quelques années quand il travaillait pour l'entreprise qui a fait mon site web à moi. Donc lui, on travaille en collaboration 100% avec lui. Les clients qui nous demandent un site web, on fait le premier contact. Michael s'occupe d'eux, les appels, s'occupe de tout, il gère ces choses-là. Okay. Nous, on s'occupe de la partie, des fois visuelle ou promotionnelle. Ouais. Pour les 50 ans, vu qu'on va célébrer toute l'année, je me suis entouré pour la petite histoire et plein d'autres choses.
15: Oui, parce que ça demande des recherches.
1: On va avoir une belle publication dans Vitalité économique au cours de l'été. Donc, on a réservé pour avoir vraiment une belle visibilité.
15: Voilà.
1: Puis, je me suis entouré de Véronique Michaud de Léva Stratégie, que les gens connaissent dans le milieu d'un peu partout.
15: Ouais.
1: Véronique s'est chargée un petit peu de l'histoire, de faire une belle entrevue avec Marc, une entrevue avec moi pour nous dresser un super texte qui va être disponible dans le Vitalité. Puis après ça, on va le relayer en différentes capsules sur notre page Facebook au courant de l'année pour que les gens en apprennent un petit peu plus sur cette entreprise-là.
15: Ça va être génial, vraiment.
1: Et ce que j'aime dire, c'est que on est aussi un très, très bon citoyen corporatif. Là.
15: Ouais.
1: Puis je vous dirais, depuis mon arrivée chez Publicité PA Michaud en 2017, là, j'ai fait un petit décompte, puis on est à 10 000 $ par année qu'on redonne dans le milieu aux différents organismes, fondations, en collaboration, en service. Parce que je trouve important d'avoir une entreprise dans le coin, d'en vivre, de faire vivre des gens de ça.
15: Oui, c'est ça.
1: Mais c'est important de redonner, puis on voit l'impact que ça a dans le milieu, puis ça, c'est une belle fierté pour moi de collaborer avec ça.
15: Oui, tout à fait, Gabriel. J'aimerais ça que tu me parles de tes deux événements à venir prochainement.
1: Oui. Donc, on a des événements privés, puis on va avoir des événements publics qui s'en viennent aussi. Donc, le 14 mai, on a un bel événement avec la Chambre de commerce Kamouraska-Lillet. On fait un 5 à 7 en entreprise. Vous savez, j'ai été impliqué beaucoup dans la Chambre de commerce aussi. Oui, quand on a déménagé, j'ai fait un 5 à 7. Quand j'ai acheté Publicité PA Michaud, on en fait un. Donc, on en fait un le 14 mai. Les gens peuvent aller sur le site web de la Chambre de commerce Kamouraska-Lillet pour s'inscrire, pour venir fêter avec nous, dans le fond, nos 50 ans. Dans le début de l'après-midi du 14, on a des petites invitations VIP qu'on a envoyées ici et là. On en a d'autres qu'on va envoyer aussi.
15: Clients,
1: parce qu'on veut avoir quelques personnes pour le faire plus,
15: intimement,
1: plus de façon privée.
15: Ouais,
1: et
15: ça.
1: Dans le reste de l'année, on va faire autre chose. On va faire sûrement une journée là, porte ouverte, vraiment à tout le monde pour venir visiter nos bureaux un petit peu plus tard dans l'année. Moi, je veux, vu que c'est en mai officiellement la création, 76, on est en mai 2026, je veux étirer ça sur toute l'année. Donc, on va avoir des promotions spéciales.
15: Okay.
1: On va avoir des présentation de nos produits. Et aussi, là, théoriquement, la semaine prochaine, je vais présenter nos deux nouveaux équipements qu'on vient de renouveler parce que j'arrête jamais. Donc, on vient de remettre un 30 000 $
15: dans le 5 à 7?
1: Oui, exactement. On va vous montrer ça. Donc, je viens de réinvestir un 30 000 $ au niveau des équipements de l'entreprise pour moderniser deux équipements pour rester encore une fois à la fine pointe. Fait qu'on va entendre parler beaucoup de nous cette année.
15: Oui, c'est
1: visible.
15: C'est correct. Ça, c'est ça.
1: On va être visible dans les événements. On va avoir des choses. Puis, petit petite anecdote super le fun. Pour les 50 ans, j'ai fait un petit cadeau à l'équipe. Là. Comme on a un gros événement le 14, on va finir tard. Ouais. Le vendredi 15 mai, on est fermé pour toute la journée.
15: Ben,
1: donc,
15: voyons
1: on
15: donc,
1: fait un long week-end
15: donc,
1: de 4
15: ben,
1: jours pour tout
15: ça,
1: le monde.
15: Ça, parle-moi de Saint-Boss, comme
1: donc,
15: ça.
1: Donc, on a le vendredi, le lundi, c'est le congé de la fête des Patriotes de la Reine. En tout cas, le 18
15: ben,
1: août, en
15: oui,
1: congé, on ne sait plus quoi dire. C'est plus la Reine, c'est le roi.
15: Non, c'est ça, oui. Ben, c'est ça.
1: Donc, on a un beau 4 jours de congé. Fait que ça, on va le remettre, évidemment, mais on va être fermé à partir du 15 mai pour 4 jours pour permettre à tout le monde de se reposer après notre événement. Puis je vais revenir vous voir dans l'année parce qu'on va avoir des petites promos, on va avoir des affaires, le fun, puis on va travailler ensemble. Je vais avoir une campagne de pub aussi dans les prochains mois qui va partir ici à la radio. Fait qu'on va
15: C'est merveilleux, Gabriel. Bravo, on va se revoir bientôt.
1: Oui.
15: On continue, c'est ouvert aujourd'hui. Là,
1: oui, on est là,
15: donc
1: c'est
15: toute la journée.
1: Puis on est dans la période de pointe déjà parce que l'été s'en vient, il fait beau. Si vous avez des projets pour l'été, c'est qu'il faut venir nous voir parce que le calendrier se remplit très vite. Pensez à vos événements d'avance, s'il vous plaît. On aime ça faire des miracles, mais si vous le savez, dans deux mois, vous avez un événement, vous avez besoin de quelque chose, venez nous voir, ça va nous faire plaisir de s'occuper de vous.
15: Merci beaucoup,
1: Merci
15: Gabriel.
1: Merci pour ton accueil, Diane.
15: Merci beaucoup. Bye-bye. Belle journée.
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2: Oui, on va y aller tout de suite. 4 mai aujourd'hui, quelle belle journée, quelle belle façon de débuter hein, la semaine, si on veut, de la santé mentale. Et pour nous en parler, elle est adjointe à la direction, à la traversée, organisme en santé mentale à la Pocatière, c'est Rosalie Vossel-Audet. Bonjour,
3: bonjour
2: Rosalie!
3: Hey,
2: bienvenue à la radio.
3: Merci bon, de m'avoir invitée.
2: Bon, c'est le fun, hein? Ben, ça me fait plaisir. Tu as été intervenante aussi, je pense, un petit moment hein, du
3: oui.
2: côté de la traversée, toi.
3: Oui, tout à fait. Okay. En fait, j'entame ma 10e année au sein de l'organisme, mais j'ai été environ à peu près 8 ans là, comme intervenante okay. en santé mentale à la okay. traversée.
2: Ça fait quand même un bon moment que tu es
3: oui.
2: là. Ben, c'est le fun, on aime ça. La directrice, c'est Judith, je pense. Est-ce que c'est Judith
3: non,
2: qui est directrice, non?
3: C'est Étienne.
2: Ah, monsieur Étienne Bouchard. Ben oui,
3: Bouchard.
2: C'est ça.
3: Judith, c'est
2: ça.
3: Notre belle doyenne.
2: Oui, c'est ça, exactement. Donc, on va parler du thème d'abord. Peut-être oui. de cette semaine de la santé mentale.
3: Tout à fait. Cette année, le oui. thème, c'est des liens plus forts pour une meilleure santé mentale. En fait, okay. c'est l'importance de se sentir soutenu, en fait, de créer des liens, d'avoir un bon réseau. C'est toujours un facteur de protection pour une saine santé mentale, en fait. Donc, cette année, oui. c'est vraiment ça la thématique, donc
2: okay.
3: créer des liens pour se sentir mieux, en fait.
2: C'est oui, exactement, ça. C'est ça. On va parler un petit peu de l'organisme, la traversée. Vous êtes là depuis quand même plusieurs années.
3: Oui, en fait, on est dans notre 33e année. Donc,
2: quand
3: ça
2: même.
3: Fait quand même
2: ouais.
3: un bon petit bout là, que, ouais. qu'on œuvre au sein là, de la population du Kamouraska. En fait, on est présent pour nos membres. C'est surtout, on veille à soutenir, à accueillir au niveau là, de tout ce qui est le rétablissement en santé mentale. Donc, toute personne désirante prendre soin de sa santé mentale, on est là pour les accueillir.
2: OK. C'est pas mal ça, le service que vous offrez. Finalement, il y a peut-être des gens qui sont à l'écoute en ce moment qui se disent... Bon, la traversée, est-ce que ce serait pour moi ou non? Ben justement, c'est ça. On peut peut-être décrire un petit peu les services que vous offrez.
3: Oui.
2: Là, qui peut aller à la traversée?
3: Ben tout à fait. Nous, en fait, on aide les personnes qui veulent se rétablir au niveau de leur santé mentale dans une optique de 18 ans et plus. Donc, on est là
2: ouais.
3: Pour les jeunes adultes et les adultes. En ce moment, on a près de 360 membres.
2: OK.
3: Chez nous, donc, c'est quand même, c'est bien.
2: Ouais.
3: On voit que la population veut, en tout cas, du moins, prendre soin de sa santé
2: ouais.
3: mentale, donc c'est super. On est vraiment là dans le but là, d'accueillir, de soutenir. On offre des ateliers, dans le fond, à raison là, de deux ateliers là, par jour sur 5 jours. Notre mercredi, on est fermé parce qu'on planifie nos
2: ouais.
3: activités, mais on offre quand même des ateliers
2: ouais.
3: d'autogestion là, de l'anxiété, de la dépression,
2: ouais.
3: De la bipolarité,
2: ouais.
3: Même ceux qui veulent retourner au travail. Là, dans le fond, on offre toutes sortes d'ateliers là, pour
2: ah, oui,
3: aider
2: okay. C'est quand
3: la
2: même large là, comme activité,
3: oui, oui,
2: tu sais, comme
3: fait.
2: Service, là, si on veut. Dans la MRC de Kamouraska, j'imagine, le
3: oui.
2: territoire, la traversée, OK,
3: tout
2: vous
3: n'allez
2: pas du côté de Saint-Roch et Sainte-Louise, là.
3: Non, non,
2: okay.
3: On est
2: okay.
3: vraiment Kamouraska. Ça arrive quand même qu'il y a des gens là, de ces municipalités-là qui viennent nous
2: okay.
3: fréquenter quand même, parce
2: okay.
3: que c'est quand même plus près Saint-Roch
2: ouais.
3: Que l'autre organisme là, qui se situe à Saint-Pamphile,
2: ouais.
3: si je ne me trompe pas. Là.
2: Ouais. Juste comme ça, est-ce qu'il y a plus de femmes qui consultent ou d'hommes? C'est quoi la proportion? Je suis curieuse de savoir ça, moi,
3: c'est drôle que tu me demandes ça,
2: ouais.
3: c'est bien parce que en fait, si on regarde là, dans nos rapports, là, on a quand même beaucoup plus de femmes qui sont
2: ouais.
3: Inscrites à la traversée, mais il y a plus d'hommes qui nous fréquentent
2: okay.
3: sur les lieux.
2: OK, d'accord, oui, ouais, c'est ça. Parce que souvent, on sait que c'est pas toujours facile pour les hommes hein, de fréquenter.
3: Tout à
2: là.
3: Fait, mais au Kamouraska, on a des hommes là, qui se mobilisent là, à prendre
2: ah,
3: soin de leur
2: oui,
3: santé
2: bon,
3: mentale.
2: Ah oui, bon, ben ça, c'est intéressant. C'est ça exactement, 2026. Est-ce qu'on a l'impression, Rosalie, que ça augmente les services? Est-ce que il y a plus d'anxiété, étant donné peut-être du climat, inflationnisme et tout ça? Est-ce que vous voyez une différence à la traversée?
3: Oui,
2: ou...
3: c'est sûr que tu sais, il y a quand même
2: ouais.
3: plusieurs précarités, là, que ce soit le logement, que ce
2: ouais.
3: soit financier également. Après la pandémie, on a aussi remarqué là,
2: ouais.
3: que c'est ça, que la santé
2: cette
3: mentale...
2: Cette fameuse pandémie.
3: Elle a fait quand même du tort, malheureusement, justement, d'en créer des liens, d'avoir un réseau, de pouvoir sortir, de voir des amis. Tu sais, ça l'a quand même affecté ça, surtout chez les jeunes, en tout cas, qu'on a remarqué, là, plus que, tu sais, je te dirais les adultes, mais quand même, ça l'a fessé, cette pandémie-là.
2: Ah oui, oui, c'est ça. Ça a changé des choses, hein, qui... vraiment, vraiment, vraiment. D'accord. Est-ce que vous avez des activités, quelque chose de spécial pour souligner cette semaine de la santé mentale?
3: Ben oui, tout à fait. Dans le fond, à l'occasion, justement, la traversée s'est associée avec Cosmos Kamouraska pour vous inviter à venir assister à une pièce de théâtre qui s'appelle Trajectoire, donnée par la troupe Parmi nous. Et Trajectoire, ça, ça se veut être une ode à la solidarité dans les moments difficiles. Donc, on va voir, dans le fond, quelqu'un là, qui va souffrir, puis qui va aider à se relever, dans le fond, grâce à sa communauté, grâce à avoir créé des liens. Donc, ça va être une belle pièce à voir. Elle est gratuite. Elle est offerte à la population.
2: Okay.
3: Le public cible, c'est quand même un public adulte parce qu'on touche quand même des sujets qui peuvent être sensibles, qui méritent d'avoir des discussions. Et puis, dans le fond, c'est grâce à la contribution financière là, des Lanternes du Kamouraska, de Ville Apocatière, M. Bernard Généreux député et même vous, Chocs FM.
2: Oui, ben oui, c'est bien correct ça, on aime ça.
3: Puis, il va y avoir deux représentations.
2: Okay.
3: Dans le fond, la première, elle va être le 5 mai de 19h à 20h30 à l'auditorium de l'école Chanoine Baudet à Saint-Pascal.
2: Oui.
3: Ça va être la première. La deuxième, elle se veut le 6 mai, donc de 19h à 20h30, à l'Apocatière et à l'auditorium de l'ITAC, dans le fond, à l'ITAC.
2: Oui, c'est ça, il y a quand même pas mal de place, là.
3: Oui,
2: donc, c'est ouvert à tout le monde. Le théâtre parmi nous, est-ce que c'est une troupe de théâtre régional ou ça...
3: À mon souvenir, oui.
2: Oui,
3: mais je pourrais pas vous dire plus là, sur la troupe. Là.
2: Okay.
3: Je me suis pas occupée là, de
2: non,
3: cette partie-là.
2: Non, mais c'est ça, j'étais un petit peu curieuse de savoir.
3: Mais ils ont quand même un beau site web.
2: Ah oui, OK, le théâtre parmi nous.
3: Oui, tout à fait. Vous pouvez accéder
2: aller
3: à
2: voir
3: toutes
2: ça.
3: Les pièces, les représentations qu'ils vont faire également.
2: Ah oui, d'accord. C'est une durée de combien de temps approximativement, Rosalie?
3: Dans le fond, la pièce va durer une heure, mais on suggère là, au public là, de rester parce qu'après ça, il va y avoir une discussion au niveau de la santé mentale d'environ à peu près une demi-heure là, qui se veut quand même être importante.
2: Oui, et c'est ouvert à toute la population. Là. C'est pas seulement que les membres. Là,
3: non, tout à fait. C'est nos événements qui sont qui se veut un peu public et populationnel.
2: Oui.
3: Mais toujours là, dans l'optique, dans le fond, d'être présent sur le territoire, d'offrir là, une présence là, au niveau de la santé mentale pour la population. Puis également, la traversée, elle offre une programmation là, toute la semaine, un peu justement en lien avec la santé mentale.
2: Okay.
3: Et on a aussi une autre invitation à vous faire qui est le 7 mai. Cette fois-ci, ça va être à la Mosaïque, dans le fond, qui est à la bibliothèque.
2: La bibliothèque,
3: de
2: la Pocatière.
3: Qui est un très bel endroit, d'ailleurs, pour accueillir. Et à 18h, le 7 mai, dans le fond, c'est les intervenants de la traversée qui vont faire un atelier sur créer des liens, justement pour garder la thématique, puis offrir une autre petite activité.
2: C'est ouvert à tout le monde aussi,
3: oui, ça va être populationnel, cette activité-là aussi.
2: Oui, bien, c'est intéressant. Est-ce qu'il y a un endroit où on peut tout aller revoir ça? Est-ce que vous avez une page Facebook à la traversée?
3: Oui, tout à fait. On a un site web, on a une page Facebook. Il est toujours possible aussi que vous communiquiez avec nous directement à l'organisation pour qu'on vous donne des détails sans problème.
2: Bien oui, c'est ça, puis c'est gratuit pour la pièce de théâtre en plus.
3: C'est gratuit, donc c'est le fun d'avoir justement là,
2: des partenaires aussi qui nous permettent de pouvoir présenter ça.
3: Oui, tout à fait.
2: C'est intéressant.
3: Ils sont précieux, les partenaires. Puis on a la chance d'avoir au Kamouraska beaucoup de gens qui sont mobilisés à vouloir là, nous
2: absolument.
3: Aider
2: c'est tissé serré, hein, comme on dit tout le temps. Oui, c'est tissé serré, effectivement, c'est ça. D'accord. On peut rappeler peut-être les heures d'ouverture de la traversée, Rosalie, en terminant?
3: Nous sommes ouverts là, du lundi au vendredi de 9h à 16h. Il y a le jeudi, dans le fond, une petite nouveauté, on est ouvert de 13h à 20h30. Dans le fond, on voulait mousser nos activités de soirée.
2: OK, vous extensionnez donc, dans le fond.
3: Ah, OK. On est ouvert en soirée, ben ça peut aider aussi les gens qui travaillent.
2: Ben oui, c'est ça. Exactement.
3: Ouais.
2: Ah, ben c'est le fun, ça. Un numéro de téléphone, peut-être?
3: Oui,
2: pour,
3: donc pour nous joindre, c'est le 418-856-5540. Pour me parler directement, c'est le poste 204.
2: Ben oui, c'est ça. Elle est très gentille, je vous le dis, puis elle va répondre adéquatement à toutes vos questions. Donc, voilà, Rosalie Vossel-Audet, adjointe à la direction à l'organisme en santé mentale La Traversée. Eh bien, merci beaucoup d'être venue jaser avec moi ce matin. Puis la porte est toujours grande ouverte.
3: C'est
2: merci
3: super.
2: Beaucoup.
3: Merci.
2: Merci. Belle journée, belle semaine. Page Facebook de La Traversée pour toutes les dates, là, avec les heures et les endroits pour les pièces de théâtre.
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0: Le lundi 4 mai, ici François Tremblay, et voici vos nouvelles. La ville de Montmagny a présenté vendredi dernier sa nouvelle image de marque touristique, ce côté du paradis, une signature inspirée du territoire et du plan de développement touristique 2024-2028. Conçue comme une expérience immersive, cette identité vise à mettre en valeur la beauté des paysages et la qualité de vie locale. Les visuels ont été créés par l'illustratrice Florence Rivet, qui propose un regard artistique sur le fleuve, les terres et les éléments emblématiques de la région. Le slogan évoque un lieu à la fois accessible et inspirant, où nature, quiétude et découverte se rencontrent. Le lancement s'est déroulé sous forme de parcours sensoriel, permettant aux participants de découvrir cette nouvelle identité à travers différentes expériences. Des portraits vidéo et une gamme de produits dérivés ont également été dévoilés. Les vidéos, les images, ainsi que les produits dérivés sont accessibles en ligne sur le site officiel secoteduparadis.ca, en plus d'être disponibles dans certains points de vente à Montmagny. Par ailleurs, la ville de Montmagny amorce dès cette semaine la troisième phase du chantier de remplacement des conduites souterraines dans le secteur de la 3e avenue. Les travaux se dérouleront sur la rue Saint-Jean-Baptiste-Ouest, entre la 3e avenue et la rue Saint-Édouard, et s'échelonneront sur plusieurs semaines. Des entraves à la circulation sont à prévoir. Ce projet, évalué à 2,1 millions de dollars, bénéficie d'une aide financière d'un million de dollars provenant du programme Primo 2023-2033. Il vise à moderniser les réseaux d'aqueducs et d'égouts tout en les adaptant aux réalités climatiques. Au-delà de la mise à niveau des infrastructures, les travaux permettront d'améliorer la résilience du réseau municipal face aux éléments météorologiques extrêmes et de réduire les risques de débordement et de surcharge. Le député de Côte-du-Sud, Mathieu Rivet, a rencontré les élus et élus du Kamouraska en compagnie du ministre responsable des régions, Mathieu Lévesque. La rencontre a permis d'aborder plusieurs enjeux liés au développement régional, notamment les infrastructures, l'attractivité des milieux et la vitalité des communautés. Les échanges se sont déroulés dans un esprit de collaboration entre le gouvernement et les municipalités. Le député a souligné l'importance du travail d'équipe pour faire avancer les dossiers régionaux, insistant sur la nécessité de maintenir un dialogue constant avec les acteurs du milieu. Il a également profité de la présence du ministre pour préciser son rôle au sein du Conseil des régions pour le Bas-Saint-Laurent. La place de l'Expo lance sa saison 2026. La place de l'Expo sera de retour dès juin pour une quatrième saison, axée sur les saveurs locales, les rencontres et la découverte. Pendant 23 semaines, ce lieu du Kamouraska proposera une programmation agroalimentaire et culturelle variée. Le marché de l'Expo se tiendra tous les dimanches du 7 juin au 8 novembre, de 10h à 14h. Au total, 58 exposants de la région participeront à la saison, avec une vingtaine de kiosques chaque semaine. Le coin gourmand sera animé par Johnny Moutarde durant l'été. L'atelier des savoirs Desjardins offrira pour sa part 4 ateliers et une conférence accessible au public, avec la participation de divers intervenants. Les inscriptions seront ouvertes en mai sur le site de l'événement. Deux jeudis apéros sont également prévus, les 25 juin et 27 août de 17h à 20h, avec spectacle bouché et ambiance estivale. Et de passage au cégep de la Pocatière, la présidente directrice générale de la Fédération des cégeps, Marie Montpetit, a souligné le rôle majeur de l'établissement dans le développement socio-économique régional. Avec plus de 1000 étudiantes et étudiants à l'enseignement régulier, 570 en formation continue, le cégep contribue activement à l'attractivité de la Pocatière, notamment grâce à une forte proportion d'élèves provenant de l'extérieur de la Côte-du-Sud. Alors voilà, c'est ce qui complète vos nouvelles Fréquences Bleues. 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
2: Un beau début de semaine. Soleil, nuages pour aujourd'hui avec un maximum à 11 degrés. Ce sera partiellement nuageux ce soir et la nuit prochaine, minimum de 8 demain mardi. Alternance soleil, nuages, un petit peu plus de nuages en après-midi, suivi de quelques averses, un maximum à 18 degrés. Pour mercredi, on parle de pluie avec 7 degrés. Jeudi, de la pluie avec 9. Retour du soleil pour vendredi avec 11 degrés.
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4: Ici Alex Desrosiers, voici les sports à CQ et Choc.

0: 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On commence avec du hockey junior 3, alors que l'Everest de la Côte-du-Sud annonce la tenue de la 5e édition de son tournoi de golf annuel. L'événement aura lieu le vendredi 5 juin au club de golf de Montmagny. Un maximum de 25 quatuors sera accepté, donc les intéressés sont invités à réserver rapidement. Le coût est fixé à 650 $ par équipe de 4 joueurs. Le tournoi se déroulera sous la formule Continuous Mulligan, avec un départ simultané de type shotgun à 12h30. Sur place, on promet une ambiance conviviale avec des concours populaires comme le plus long coup de départ et le meilleur putter. La journée se terminera avec un cocktail dînatoire, l'annonce des gagnants et la remise de plusieurs prix de présence. En baseball senior maintenant, les champions en titre du circuit senior 2B, Toiture Pro Le Mieux, Pro Mutuel Assurance, amorcent leur saison 2026 avec plusieurs changements. L'entraîneur-chef Andy Saint-Gelin quitte ses fonctions après plusieurs années marquées par le succès et laisse derrière lui un important héritage. Pour le remplacer, l'équipe fera confiance à Jason Blais et Martin Bernard qui auront la mission de maintenir le club parmi les meilleures formations. La Ligue connaîtra aussi du mouvement avec le départ du CRSA Baseball Senior 2B, une équipe bien établie depuis 2003 et triple championne. Pour combler ce retrait, deux nouvelles formations devraient faire leur entrée, soit AGP de 5 fois, ainsi qu'un nouveau club basé à Lévis, qui serait le plus jeune du circuit. Tous les ingrédients sont en place pour une saison relevée. Du côté du badminton, les Gaulois de l'ITAQ et du Cégep de la Pocatière étant en action au championnat provincial D2 présenté au Cégep Garneau. Oksana Pelletier a atteint les quarts de finale en simple féminin, poursuivant ainsi sa progression avant de s'incliner face à la future championne. De leur côté, Clarence Boulanger et Vincent Poulin ont signé une victoire en phase de groupe en double masculin, mais n'ont pas réussi à accéder au quart de finale. Une expérience enrichissante pour les trois représentants. En football maintenant, les Gauloises en flag football féminin tiendront un camp de présélection le dimanche 14 juin de 13h à 16h au terrain de soccer devant la polyvalente La Pocatière. L'activité s'adresse aux étudiantes actuelles et futures qui souhaitent intégrer l'équipe. Et on termine avec du basketball. L'équipe Maniaque Basketball Senior a vu son parcours prendre fin au tournoi Les Vicaces. Après deux victoires convaincantes, la formation s'est inclinée en demi-finale contre Agriduc par la marque de 56-38. Diminuée par les blessures et avec seulement 6 joueurs disponibles, l'équipe a tout de même offert une belle résistance avant de devoir déclarer forfait pour le dernier match. Malgré la défaite, le tournoi confirme le potentiel du groupe pour la suite des choses. Voilà, ça complète pour les sports à Sigui et Choc, présenté par Pizzeria Pepeco. 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
6: Oui, 8h46, salutations à toute l'équipe de Sport Expert, la Pocatière, à François et à toute son équipe aussi, qui nous permet de vous présenter comme ça cette belle chronique le lundi en collaboration avec le Cégep de la Pocatière. Alors, on vous parle de sport, vous le savez, à toutes les semaines comme ça. Alors, à chaque semaine, ben je reçois un ou une étudiante là en communication, programme option média du Cégep de la Pocatière. Aujourd'hui, je reçois Kylianne, bonjour.
7: Bonjour.
6: Est-ce que c'est ta première expérience à la radio?
7: Alors, première non, j'ai déjà expérimenté la radio, mais en enregistré, pas en direct.
6: Ah, d'accord, oui. Parfait. Là, on est bel et bien en direct ce matin, c'est le fun. Bon, nouvelle expérience, c'est
7: fait.
6: Parfait. Kylianne, tu voulais nous parler de sport électronique ce matin. Il y a un nom à ça aussi, hein?
7: Le nom, c'est l'e-sport.
6: L'e-sport, OK. Est-ce que c'est un sport, ça?
7: Alors, c'est justement ce que je vais essayer de prouver ce matin avec vous. Donc, en fait, le sport, aujourd'hui, on va en parler, mais dans une manière pas comme on l'entend habituellement, en fait, parce que moi, la question du coup que je pose ce matin, c'est est-ce que l'e-sport est un sport? Qu'est-ce que le sport, finalement? Est-ce que c'est uniquement courir, transpirer, se dépasser physiquement? Ou est-ce que ça peut être aussi mental, stratégique ou encore compétitif? Et c'est là, du coup, que je vais... te parler et vous parler, chers auditeurs, donc de l'e-sport dans nos sociétés actuelles. Donc tout d'abord, je pense que ce serait bien de définir ce qu'est le sport.
6: Oui, tout à fait.
7: Donc avant toute chose, donc le sport, c'est la mise en œuvre d'une ou plusieurs qualités physiques ou cérébrales, donc activités d'endurance, de résistance, de force, aussi de coordination, d'adresse, de souplesse, etc. C'est aussi une activité qui est institutionnalisée, donc avec des règles qui tendent à être un peu identiques partout dans le monde et sur la planète, avec une pratique qui est aussi majoritairement orientée vers la compétition et une pratique qui est fédérée, donc sous la tutelle d'une fédération en fait sportive.
6: Ouais.
7: Et d'ailleurs, le Conseil de l'Europe propose ainsi une définition donc dans sa charte européenne que je cite. On entend par sport toute forme d'activité physique qui, à travers une participation organisée ou non, ont pour en fait objectif de l'expression ou l'amélioration de la condition physique, mais aussi psychique, donc dans le cerveau, avec le développement aussi des relations sociales ou l'obtention de résultats en compétition à travers tous les niveaux en fait. Alors qu'à contrario, l'e-sport, c'est donc la pratique sur Internet, d'où du coup le sport électronique.
6: Les jeux électroniques.
7: Voilà, tout à fait. Donc, tout ce qui est jeux vidéo, on peut nommer par exemple Call of Duty, League of Legends, Valorant. Je sais pas si toi tu connais ou pas.
6: Moins.
7: Non, du tout.
6: Moins, donc, pas voilà, du tout, mais il y a sûrement des auditeurs qui se reconnaissent.
7: Oui, j'imagine, j'espère en tout cas.
6: Ouais, c'est ça.
7: Donc voilà, avec un essor du sport finalement dans les années 80, donc c'est quand même assez... assez récent, mais pas trop non plus, dans les années 80, avec les premiers jeux en réseau multijoueur, à partir aussi des années 90, donc en multijoueur sur Internet, et aujourd'hui encore plus fréquemment, notamment avec l'essor, tu sais, des plateformes en streaming, telles que Twitch ou encore YouTube, où on peut retrouver des streamers qui vont mettre en valeur aussi ces compétitions-là. On retrouve notamment...
6: parce qu'il y a des compétitions également dans tout ça, le mondial, je pense.
7: Oui, oui. Il y a des compétitions mondiales. On a des tournois officiels organisés, même à Québec. On a notamment eSport Québec qui organise et encadre des compétitions et qui rassemble des milliers de personnes, à la fois en présentiel et sur Internet. Donc, ce qui montre aussi que ça attire pas mal de gens et ce qui en fait aussi un sport. Donc, comme je l'ai dit, avec notamment League of Legends ou d'autres jeux vidéo. Et on peut aussi qualifier cela de sport. Pourquoi ? Parce que, en fait, ce genre de compétition nécessite un rythme régulier, en fait, d'entraînement, avec une hygiène quand même assez travaillée, un entraînement sur plusieurs heures, à la fois physique, avec notamment 300 actions par minute, et certes moins proche d'un sport physique comme la course à pied, mais plutôt proche d'un sport comme les échecs, où on réfléchit et on établit une stratégie donc pour compétitif.
6: C'est quoi la différence, quelqu'un, justement, tu parles, quelqu'un qui fait de la course, de la marche ou un sport physique comparativement aux écrans, quels sont les bienfaits qui sont Alors, sont reconnus présentement?
7: Pour le sport classique, évidemment, ouais. ça va être bah, tout ce qui est physique, donc ouais. Ouais. amélioration de la
6: concentration
7: physique,
6: aussi.
7: De la concentration ouais. et sur les plateformes, donc les écrans vidéo, etc.
6: Ouais.
7: On va être aussi sur... Il y a des jeux en équipe. Donc okay. évidemment, donc la stratégie ah. aussi, le travail d'équipe, la concentration aussi, l'adresse, plein de choses comme ça qui forcément qu'on ne trouve pas forcément en fait sur le sport, donc qui est plutôt physique comme la course à pied où c'est quand même
6: c'est vraiment
7: solo.
6: Intéressant.
7: Donc
6: ce
7: c'est
6: matin.
7: Ça aussi qui, ouais. est, qui est très intéressant ouais. aussi l'acuité visuelle, les réflexes qu'on retrouve beaucoup.
6: La mémoire, j'imagine
7: la mémoire,
6: aussi, même.
7: Effectivement.
6: Si toi t'es jeune, ben ça fait travailler également
7: exactement.
6: La mémoire.
7: Aussi la communication puisqu'on doit communiquer ouais. donc entre les équipes. Donc plein de choses comme ça. Et chaque année, ce sport regroupe, en 2021, les derniers chiffres, 191 millions de personnes réguliers
6: ah, oui.
7: et 194 millions de visiteurs lors de tournois. En 2022, la communauté e-sport mondiale s'élève quand même à plus de 500 millions de personnes. Donc, c'est un chiffre quand même assez,
6: oui,
7: assez
6: élevé. Effectivement.
7: Donc, ouais. je pense que les chiffres montrent que l'e-sport fait partie des sports et aussi ouais. démonte en quelque ouais. sorte les stéréotypes qu'on retrouve notamment ouais. que les jeux rendent violents. Alors jusqu'à présent, il n'y a pas d'études ou de preuves qui montrent que ces jeux rendent violents. Tout dépend, je pense, du contexte, de l'éducation, du temps passé aussi sur les jeux vidéo.
6: Voilà.
7: Moi, si voilà. de mon expérience, je joue hein, depuis assez longtemps.
6: Ben c'est ce que j'allais
7: longtemps.
6: Te demander. Là, tu joues depuis combien de temps?
7: Alors
6: fond,
7: moi,
6: t'as commencé
7: j'ai dû...
6: tout jeune. Ou...
7: Assez jeune, oui. Ouais. Je pense que j'ai dû commencer autour de l'âge de 5 ans.
6: Okay.
7: Donc, c'est quand même
6: ah,
7: assez
6: ouais.
7: jeune avec okay. des jeux vidéo qu'on peut notamment nommer, comme GTA San Andreas, toute la licence GTA, ou même Call of Duty. Donc, c'est des jeux assez violents. Pour autant, ça ne m'a pas rendu associable ou même violent en tant que personne. Je suis là aujourd'hui de façon très sociable.
6: Voilà.
7: Donc, je pense
6: voilà.
7: que ça prouve aussi que les jeux vidéo ne rendent pas forcément violents et ne rendent pas les gens ouais. De sorte à qu'ils soient écartés de la société. Non, au contraire, les jeux, ça rapproche aussi. Je pense notamment qu'on crée des amitiés à travers le monde, que ce soit en France, au
6: ouais,
7: Canada,
6: c'est un très bon
7: etc.
6: Point.
7: Donc,
6: c'est un très bon point
7: ça, c'est très
6: important.
7: Là.
6: Puis j'imagine que pour toi, la pandémie, quand on est passé par là, ça t'a aidé.
7: Tout à fait.
6: Ça t'a aidé à passer à travers cette pandémie-là.
7: Tout à fait. Ça a permis de rester en contact avec les gens à travers le monde, alors même qu'on ne pouvait plus sortir de chez soi. Donc,
6: ben,
7: je pense
6: c'est ça.
7: Que Ça en fait aussi
6: donc,
7: un sport.
6: Donc, toi, tu vois, t'as probablement été moins affecté par la pandémie, mm-hmm. étant donné que tu jouais tu sais, à des jeux comme ça.
7: Oui, tout à
6: tu
7: fait.
6: Tu devais te concentrer, puis tu continuais quand
7: tout
6: même
7: à
6: socialiser.
7: Je continuais à me socialiser, ouais. mais à travers ouais. les écrans. Donc, certains peuvent trouver ça assez abstrait.
6: Ouais.
7: Mais je pense que pour comprendre, il faut essayer, je pense.
6: Oui,
7: voilà.
6: Tout à fait. Peut-être pas à mon âge, mais j'ai eu une époque, là, c'est ça, on est loin des jeux vidéo d'aujourd'hui. Mais bon, c'est ça. Bien sûr, ça requiert de l'équipement, là.
7: Tout à fait.
6: Hein, faut se procurer l'équipement et tout ça. Combien d'heures par semaine tu peux passer sur ces jeux vidéo-là, toi?
7: Moi,
6: est-ce
7: personnellement,
6: que tu y vas tous les jours, oui?
7: Oh, oui, je pense que j'y vais tous les jours, ouais, okay. sur les jeux vidéo. Ça peut être des jeux solo, comme des jeux, donc, comme je te l'ai dit, en multijoueur. Donc, c'est assez varié. Je joue à tout type de jeux, des jeux un peu plus amusants, des jeux un peu plus où on doit réfléchir avec de la stratégie, mais aussi des jeux où on prend son temps. C'est des jeux aussi, on a un univers particulier, un univers aussi, on peut se plonger dedans. Et c'est un peu comme une sorte d'échappatoire, finalement, ces jeux-là. Donc, c'est
6: tout
7: aussi ça qui est intéressant
6: tout
7: aussi. Donc voilà.
6: Oui, ben c'est vraiment très intéressant, Kylian, ce que tu amènes ce matin. On n'en avait pas parlé encore,
7: oui.
6: puis je trouve ça vraiment très, très intéressant. Et ben justement, c'est ça, qu'est-ce que tu aurais à dire peut-être à quelqu'un qui dit « Ah, les jeux vidéo, c'est pas toujours bon, c'est ça, ça peut rendre les gens violents ». Ben c'est pas vrai du tout. Là.
7: Non, c'est pas vrai du tout. Je pense que pour le comprendre, comme j'ai dit, il faut vraiment y jouer ou au moins essayer. Et ne pas porter de jugement sur ce que on ne connaît pas finalement.
6: Voilà,
7: et
6: voilà. Exactement. Eh ben c'est vraiment plaisant. Retour chez toi prochainement parce que là les cours vont
7: oui.
6: se terminer au mois de mai.
7: Oui.
6: Comme disaient tes autres collègues qui sont passés précédemment ici, quels sont tes projets pour les prochains mois, Kylian?
7: Alors pour mes prochains mois, donc déjà on a l'été, donc partir en vacances, voyager un petit peu,
6: ouais.
7: profiter entre amis, et après donc la reprise de mes études donc en septembre prochain.
6: D'accord. Et combien d'années il te reste en études?
7: Alors
6: qu'est-ce
7: pas
6: que tu...
7: mal. Oui. Moi, il me reste au minimum 3 ans.
6: 3 ans, d'accord. Donc, 3 ans. Qu'est-ce que tu aimerais faire comme travail?
7: Ben, en fait, c'est curieux, mais j'aime beaucoup la radio. Donc, oui, la radio, ou sinon plutôt la communication événementielle. Donc, je sais pas, médias, communication événementielle, ça tourne, ça gravite autour de ça.
6: Exactement. Voilà. Tu te débrouilles très, très bien à la radio.
7: Merci.
6: En tout cas, vraiment, bonne chance pour la suite des choses. C'était très intéressant de te recevoir, Kylian, ce matin. Merci.
7: Bonne journée à toi.
6: Une belle journée. Voilà. Alors, voilà pour notre chronique sportive. On s'en va tout de suite à notre chronique financière. Ben, en fait, on va y aller dans quelques instants au retour de l'actualité nationale. On va plutôt aller du côté de la pause. On aura les petites vites devancer un petit peu ce matin et on est de retour tout de suite après.
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11: 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Allô?
12: Oui, bonjour. Est-ce que je parle à un agent immobilier?
11: Ben oui.
12: Ah, mon Dieu, c'est bien que quoi, enchanté. Un agent immobilier, parce que vous faites de l'argent quand même.
11: On dit un courtier immobilier maintenant, ça a l'air.
12: Courtier immobilier, ben oui, c'est important de le dire comme il faut. Vous
11: le
12: êtes...
11: mot plus beau.
12: Ben oui, vous, c'est le groupe Sutton.
11: En plein ça, oui.
12: Ah, ben, Sutton, une bonne raison de faire affaire avec vous. Oh, l'une le matin, ça n'arrête pas, une après l'autre.
11: Je parle peu.
12: Ben oui, ben, je cherche une propriété. Écoute, c'est particulier. Est-ce que vous avez ça, vous, puis quand on ne le demande pas, on ne sait pas, dans vos maisons à vendre, une maison qui serait proche d'une prison?
11: Serait proche d'une prison, non.
12: Ouf.
11: Moi, je commente les deux. J'habite à Yamaska, fait que je travaille beaucoup en campagne. J'ai un petit duplex à Saint-Robert à vendre.
12: Mais il faudrait que ce soit
11: une prison à Sorel puis une prison à Drummond.
12: Oui, ben c'est ça, il faudrait que ce soit une prison pour femmes.
11: Prison pour femmes, mon Dieu, je ne sais même pas où il y en a une.
12: Je t'explique, c'est parce que ma femme est kleptomane, OK? Puis si elle se fait pogner, ben ça lui ferait un petit pied à terre à côté, tu comprends, patente? Juste à côté.
11: Ouais, je comprends.
12: Ben écoute, c'est pas parce qu'on est criminel qu'on peut pas vivre normalement.
11: Vie de même.
12: Ben oui. Elle est kleptomane, puis à tout moment, ben c'est comme je dis, ça se fait pogner, ben aussi bien avoir un petit pied à terre pas loin.
11: Aussi bien.
12: Ben oui.
11: À part mon petit duplex, ça sert à Robert, j'ai pas d'autre chose.
12: T'as pas d'autre chose parce qu'on cherche vraiment un deuxième pied à terre. Quelque chose de tranquille, là, avec vue à travers les barreaux, puis un détecteur de métal à la porte d'entrée, là.
11: Ça, malheureusement, j'ai pas ça.
12: Bon, ben écoute, je rappellerai si t'as d'autres informations. Faut que je te laisse parce que là, elle vient de rentrer avec un micro-ondes en dessous de son imperméable.
11: Mais c'est bon.
12: OK, bye bye.
11: Bonne journée.

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4: Le lundi 4 mai, ici Stephen Zerbinski. Voici les nouvelles. Eh bien, la première ministre Christine Fréchette confirme que le dossier santé numérique sera bel et bien déployé dès samedi dans deux CIUS à Montréal et en Mauricie. Le DSN est un projet de numérisation ambitieux qui suscite des inquiétudes chez de nombreux professionnels de la santé, faut-il le rappeler. Dans une vidéo publiée sur les réseaux sociaux, donc, Mme Fréchette a soutenu que le virage numérique du réseau de la santé est un chantier qu'on ne peut plus repousser. On écoute.
5: On s'entend, en 2026, être encore dépendant du fax, ça n'a plus de bon sens. Je tiens toutefois à être honnête avec vous, il n'est pas impossible que le début soit plus complexe. Oui, il pourrait y en avoir des bugs. Mais, je vous le dis, il est hors de question de revivre un deuxième SAG-CLIC. Santé Québec va faire des suivis réguliers et la population sera informée.
4: À l'étranger maintenant, deux missiles lancés par la marine iranienne ont touché aujourd'hui un navire de la marine américaine. C'est ce que rapporte l'agence France Presse Fars, proche des gardiens de la révolution iranien. Le navire aurait fait demi-tour après avoir été touché. Ces missiles ont été lancés après que les États-Unis aient violé les protocoles de sécurité pour le transit et la navigation près de Jask dans l'intention de traverser le détroit d'Ormuz. De retour chez nous, le recensement fédéral s'amorce aujourd'hui. Tous les ménages canadiens recevront d'ailleurs par la poste le fameux questionnaire. Deux versions sont envoyées, une version abrégée qui compte une dizaine de questions et une autre plus détaillée dans laquelle une soixantaine de questions sont posées. Selon Le Devoir, on va y retrouver pour la première fois une question sur l'orientation sexuelle. Une question sur la santé générale sera également posée pour avoir une meilleure compréhension de la santé perçu de la population. Les résultats du recensement seront diffusés seulement l'an prochain. Au hockey, le Canadien qui a défait le Lightning de Tampa Bay 2-1 hier soir au Benchmark International Arena en Floride. Le tricolore qui va affronter les Sabres de Buffalo maintenant en demi-finale de l'Association de l'Est à partir de mercredi. L'entraîneur-chef Martin Saint-Louis a salué, après la rencontre, la patience des nombreux partisans du Canadien, alors que l'équipe était en reconstruction, comme on sait, au cours des dernières années. Leur patience qui a toutefois porté ses fruits. On écoute là-dessus donc l'entraîneur-chef du tricolore, Martin Saint-Louis.
6: Je suis content pour les joueurs dans la chambre, pas juste pour les jeunes, les vétérans. Quand tu bâtis de même, ça n'aide pas les vétérans, tu sais, mais je pense qu'ils ont vu le. Ils ont supporté ce qu'on essayait de faire. Ils ont supporté les jeunes et tout. Puis je suis content pour toute cette gang-là, puis oui, c'est sûr, pour nos fans aussi, qu'ils ont soutenu beaucoup à travers tout ça. C'est une belle journée pour le Canadien.
4: Alors, prochain match, on le rappelle, mercredi, ce sera à Buffalo et ce sera diffusé, bien sûr, sur les ondes du réseau Cogeco. C'est un rendez-vous. Et tout un cas de haute vitesse sur les routes. Une jeune femme de 18 ans qui conduisait sous l'effet de l'alcool a roulé à une vitesse de 156 km à l'heure sur le pont Jacques-Cartier vendredi dernier. Elle circulait donc à 106 km à l'heure au-delà de la vitesse permise. La SQ a dévoilé cette information hier seulement, dimanche. Résultat, l'automobiliste a écopé d'une amende de 1 993 $ et de 24 points d'inaptitude pour grand excès de vitesse. La jeune femme a également reçu une amende de 524 $ et de 4 points d'inaptitude pour avoir conduit sous l'emprise de l'alcool. Rappelons que la tolérance zéro à cet effet s'applique pour les automobilistes qui sont âgés de 22 ans et moins. Son permis a été suspendu pour une période de 90 jours. 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
8: Un beau début de semaine. Soleil nuage pour aujourd'hui avec un maximum à 11 degrés. Ce sera partiellement nuageux ce soir et la nuit prochaine, minimum de 8 demain mardi. Alternance soleil nuage, un petit peu plus de nuages en après-midi, suivi de quelques averses, un maximum à 18 degrés. Pour mercredi, on parle de pluie avec 7 degrés. Jeudi, de la pluie avec 9. Retour du soleil pour vendredi avec 11 degrés. Il est 9h04 minutes, 7 degrés. Sous le soleil, salutations à tous ceux et celles qui sont là sur Choc 97.5. On s'en va comme ça tout doucement jusqu'à 9h30 ce matin. Et j'ai reçu des nouvelles concernant les deux chiens là qui étaient donc partis en fugue hier après-midi. On en a retrouvé un des deux. Il en reste encore un donc à retrouver. C'est un mâle croisé bouvier et border collé de couleur noire et feu qui répond au nom de Milo. Alors, on ne sait pas vraiment où est-ce qu'il serait, mais chose certaine, il a disparu. Hier après-midi, il est parti gambadant du côté de Mont-Carmel. Alors, si vous le voyez, là, s'il vous plaît, vous contactez la famille au 418-860-9162 parce qu'il y a des enfants, bien sûr, qui s'ennuient de leur chien. Je vous rappelle le numéro 418-860-9162 pour ce chien donc qui a disparu hier. Bonne journée d'anniversaire à Estelle Rivard. C'est aujourd'hui même qui a 6 ans. C'est de la part de sa voisine Rachel, des gens de Mont-Carmel, encore une fois. Alors voilà, pour vous, les gens de Mont-Carmel, j'espère que vous passez une belle journée. Donc, bonne fête à Estelle qui sera fêtée aujourd'hui, 6 ans. On va à la pause, au retour, on a notre chronique financière, oui, c'est vrai, avec Marie-Ève Fournier qui était là tout à l'heure. Je n'ai pu vous présenter la chronique avant 9h, mais on se reprend comme ça, dans Bonjour chez vous. Alors, chronique financière à venir dans un moment, restez là.
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12: Salut Marie-Ève.
13: Salut Patrick.
12: On sait, là, dans la construction, tout coûte cher, les prix ont bondi, le coût de la main-d'œuvre, etc. Et la convention collective, semble-t-il, n'est pas toujours respectée. Il y a des travailleurs qui exigent des extras pour travailler, puis ça, c'est pas permis.
13: Oui, ce serait pas rare que des travailleurs gagnent jusqu'à 18 % de plus que les salaires négociés dans la convention collective. Ça, c'est ce que rapporte Richard Dufour dans la presse ce matin. Son reportage, Patrick, vraiment m'a fait dresser les cheveux sur la tête, là, parce que ce qu'on comprend à la lecture de son texte, c'est qu'à cause de la pénurie de main-d'œuvre dans le domaine de la construction, ben c'est vraiment le Far West sur les grands chantiers, ceux qui sont payés là par nos taxes, par nos impôts. On parle des ponts, des routes, des écoles, des aqueducs, des égouts, et on écope vraiment, là, on assiste vraiment à comme un sabotage, si tu veux, tranquille des conventions collectives. Et ça, effectivement, ce n'est pas permis. Donc, les employeurs sont forcés par les employés à leur offrir plus que ce qui est prévu dans la convention. Donc, on parle de quoi exactement? Ben, des travailleurs qui exigent des cartes cadeaux, de l'essence gratuite pour leur usage personnel, des indemnités de logement ou de repas sans aucune raison valable, du kilométrage, on gonfle les heures travaillées, il y a des primes de performance, des primes de chef d'équipe, mais pour tout le monde dans l'équipe, là. Donc, c'est pas des chefs, mais ils ont la prime de chef quand même. Donc, toutes sortes de choses qui sont pas prévues au contrat. Donc, imagine deux secondes, Patrick, une prof qui dit à la directrice d'école, ouais, je sais que tu manques d'enseignants, donc si tu veux que je reste, ben il va falloir que tu me payes mon kilométrage, mes vêtements, mes coupes de cheveux, ou une infirmière qui dirait, ouais, ben, à l'hôpital, moi je sais que vous manquez d'infirmières pour faire les nuits, si vous voulez que je fasse les nuits, je vais travailler 40 heures par semaine, mais vous allez m'en payer 50. Tu sais, on est là, là. C'est ça qui se passe dans la construction en ce moment.
12: Je te dirais que la différence, c'est que l'entrepreneur qui en bas des ouvriers de la construction, des corps de métier, souvent, c'est sa compagnie à lui. Donc, il y a une pression supplémentaire qui différencie d'un directeur d'une directrice d'école aussi.
13: Oui, mais dans les deux cas, c'est les fonds publics qui finissent par payer la note, par exemple.
12: Mais attends, là, on est dans le résidentiel ou on est dans le...
13: On est dans les grands chantiers, okay, là, les ponts, les aqueducs, les écoles, les hôpitaux et tout ça. Il y a un propriétaire d'une entreprise privée, justement, qui disait, ben moi, j'ai pas trop voulu embarquer dans ce système-là, mais le résultat, c'est que tous mes meilleurs employés sont partis travailler pour les concurrents et là, ma compagnie privée est moins productive. Et là, j'en arrache. Là. Donc, c'est ça le problème, c'est que c'est les tricheurs qui finissent par gagner parce que c'est eux qui ont les meilleurs employés. Et facturer le gouvernement, ben c'est peut-être un peu plus facile que de facturer monsieur, madame, tout le monde qui a le goût de refaire faire sa galerie. Ben, les poches sont creuses et puis peut-être qu'on vérifie un peu moins. Puis de toute manière, on n'a pas le choix. Quand tout le monde facture ce genre de prix, ben le gouvernement n'a pas le choix de payer à un moment donné.
12: Tu vois, à quoi ça me fait penser, c'est les gens qui ont déjà fait des rénos à maison vont comprendre ce que je veux dire, là. Tu veux pas mettre de l'argent en cash sur la table ou en dessous de la table, là. Ben, ça se peut que t'aies bien de la misère à trouver du monde.
13: Exactement.
12: Ça se peut que.
13: Ben oui, il n'y a plus personne qui
12: l'électricien, le plombier, le tireur de joint va dire, ben tu vas être le dernier sur ma liste.
13: Ben oui, parce que je vais trouver quelqu'un qui, lui, va accepter de me payer en dessous de la table, puis j'aurai pas de misère à trouver. Ben oui. Mais ça fait en sorte, tout ça, Patrick, ça fait en sorte qu'on est dans une surchauffe totale. Depuis 2019 au Québec, les coûts de construction ont augmenté de 55%. C'est deux fois plus que l'inflation. On se demande pourquoi. Ailleurs, là, aux États-Unis, 40%. En Europe, 33. En France, 16. Et là, on met la faute beaucoup sur les matériaux. Ben, c'est les mêmes matériaux un peu partout. Et là, on voit l'écart, c'est énorme. Et là, c'est nos impôts qui payent tout ça au bout du compte. Et là, c'est tellement rendu grave que la Commission de la construction du Québec vient d'envoyer une mise en garde sur tous les chantiers. Et là, on menace de sortir les inspecteurs. On menace de sortir, là, de sabrer peut-être dans des remboursements d'impôts à ceux qui trichent. Donc, je trouve qu'il était temps. Et tout ça, ça met en lumière. Ben, en fait, ça montre à quel point c'est pertinent, là, l'idée de M. Carney de former 100 000 personnes de plus dans la construction et même de leur offrir des primes, parce que tout ça, faut pas oublier, c'est à cause de la pénurie. S'il n'y avait pas de pénurie, il n'y a personne qui demanderait des extras de la convention collective. Donc, ça rend ce programme-là encore plus pertinent là, que jamais. Là.
12: Deuxième sujet, faut faire attention au mirage de l'argent facile. Là. Il y a celui qui prétend être le plus jeune millionnaire au Québec, un type qui s'appelle Firdas Shah-Daud-Shah, qui est dans la mire de l'Autorité des marchés financiers.
13: Oui, ben c'est le genre de promesse hein, qu'on voit toujours passer sur TikTok, Instagram, YouTube, beaucoup de jeunes influenceurs, un peu toujours dans le même décor avec c'est des jeunes garçons la plupart du temps, hein, vingtaine, trentaine, ils se promènent en auto de luxe et là ils disent avoir trouvé la recette miracle pour faire de l'argent, soit avec l'immobilier, soit avec les cryptos, soit avec des logiciels miracles qui disent exactement quoi, quand acheter ou vendre et il y en a encore tout le temps qui tombe dans le panneau. Et là, c'est ça. Tu parles de Firdas Shah-Daud-Shah, qui est en Floride présentement, mais c'est un jeune qui vient de Granby. Il dit qu'il est millionnaire. Il vend un logiciel. L'AMF a eu entre 25 et 30 signalements à son sujet. Il dit, faites attention, ça fonctionne pas son logiciel. Et il y a des jeunes qui ont perdu des milliers de dollars. Là, il vend ça entre 2 et 4 000 dollars, quelque chose du genre. Et ceux qui appellent à l'AMF, ben c'est ceux qui ont perdu le plus, hein, la plupart du temps. Donc, je suis pas mal certaine qu'il y en a beaucoup plus qui ont appelé. Il y a pas il y a eu pas mal plus que 30 jeunes au Québec qui ont dû perdre de l'argent à cause de lui. Là, c'est un peu gênant d'appeler l'AMF pour ça. De toute manière, on ne va pas le récupérer, même si on appelle à l'AMF, on s'entend. Donc, ça n'encourage pas beaucoup à appeler. Mais il faut quand même le faire parce que il faut que ces personnes-là cessent de vendre des mirages en ligne. Il n'y a pas 50 000 solutions, Patrick, pour s'enrichir. Il faut travailler, il faut du temps, il faut des investissements légaux et il faut attendre. Hein. C'est la seule solution. Il n'y en a pas de miracle. Et ce jeune-là, en plus, il était pris à vendre illégalement de l'alcool, pris illégalement à vendre du tabac. T'sais, il est dans la mire des autorités depuis un certain temps. Mais quand on le regarde, là, moi, j'ai écouté ses vidéos sur YouTube. Il parle du taux d'imposition, il parle de l'âge moyen de la retraite. Il dit toutes sortes de choses qui n'ont rien à voir avec la réalité, mais avec une assurance telle que ça a l'air absolument vrai. Et je comprends les jeunes de vouloir suivre son exemple. Et avec ses palmiers, ses voitures de luxe, c'est très tentant. Mais si votre fils regarde ce genre de vidéo, si vous-même vous le faites, soyez prudent. Il n'y a pas de miracle.
12: En terminant, chiffre du jour, 7 pour 7%.
13: Ben oui, je voulais commencer la semaine avec une petite donnée encourageante. 7%, c'est le taux de pauvreté au Québec. Ça peut avoir l'air élevé, mais quand on se compare vraiment, on est dans une très bonne posture au Québec. C'est la moyenne la plus faible au Canada. Au Canada, la moyenne, c'est 11 %. En Ontario, on est à 12,5. En Colombie-Britannique, on est à 13. Et au Québec, ça ne cesse de diminuer. Et c'est ça qui est intéressant parce qu'ailleurs au pays, ça grimpe. Donc forcément, au Québec, ben on fait quelque chose de bien parce qu'on améliore le sort des citoyens.
12: Merci beaucoup, Marie-Ève. On se retrouve demain. Bonne journée.
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3: Oui, il est 9h17 minutes. Je vous rappelle qu'aujourd'hui, ben, il y a le point de presse qui aura lieu au cégep de la Pocatière concernant la piscine. Alors, on va être là, présent, bien sûr, la fréquence bleue sur place aujourd'hui. Je vous rappelle aussi que vous pourrez voir toutes ces nouvelles-là et vous pouvez toujours consulter infoweb.ca pour être à jour dans les nouvelles. Alors, merci beaucoup d'avoir été là, tout le monde. C'est un très beau début de semaine. 4 mai aujourd'hui, on a 7 degrés à la Pocatière. On va se laisser dans les prochaines minutes avec la chronique politique de Louis Lacroix. Alors, dans quelques instants, je vous invite à rester avec nous. Je vous souhaite de passer un agréable lundi, tout le monde. Il fait beau, profitez-en pleinement. Je vous dis à demain pour une autre émission matinale.
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7: Salut Jonathan.
8: Salut Patrick.
7: As-tu dormi avec ton chandail du Canadien que tu portes présentement?
8: J'ai mon chandail du Canadien de Cole Caulfield, mais tu sais quoi, je suis content de pouvoir le mettre parce que hier je pouvais pas le mettre.
7: Ah. Pourquoi?
8: Je suis un peu superstitieux. Je sais pas si dans nos auditeurs comme ça, il y a du monde superstitieux. Et j'ai remarqué au cours de la série que chaque fois que je mettais mon chandail, il perdait. Alors que quand je le mettais pas, puis je le laissais comme sur le divan, il gagnait. Fait que tu comprends qu'hier, mon chandail a pas touché ma peau. Là, ce matin, je me dis, bon, ben là, parfait, je peux le mettre, là, il joue pas, là.
7: J'adore les histoires de superstition. Tu devrais parler avec Marc, parce que Marc, comme tu le sais peut-être, il est allé au Centre Bell vendredi. On n'était pas trop certain de le laisser aller, parce que quand il y va, Marc Brière, ben, le Canadien perd, puis il est allé, puis ils ont perdu.
8: Il n'y a plus le droit, là.
7: OK, parlons de la première ministre, Mme Fréchette, qui a publié une vidéo tôt ce matin pour annoncer qu'elle donne le feu vert au déploiement du dossier santé numérique dans 5 jours, le 9 mai prochain.
8: Oui, la première ministre qui continue d'occuper l'espace médiatique à l'aube de son entrée officielle à l'Assemblée nationale, elle donne le go 9 mai, donc deux projets vitrines qu'on appelle qui vont être déployés dans le cadre du dossier santé numérique dans le CIUS Mauricie Centre du Québec et CIUS Nord de l'île de Montréal. Tu sais, des fois, on n'aime pas le verbiage là, de fonctionnaire puis tout ça. J'haïs pas la distinction qu'on m'a expliquée hier entre le fait d'appeler ça des projets vitrines et non pas des projets pilotes.
7: OK. Et
8: là, tu vois, quand on m'a dit ça, j'ai fait comme, ah oui, non, mais en même temps, j'ai trouvé que ça faisait du sens en ce sens que un projet pilote, c'est quelque chose que tu essayes, tu mets en place, puis là, tu vas faire un bilan, puis tu vas décider si tu continues ou pas. Alors que là, c'est pas ça. Quand on parle d'un projet vitrine, c'est-à-dire que on y va de façon séquencée. T'sais. Au lieu de partir le DSN partout dans toutes les CIUSSS au Québec, on décide de commencer avec deux. S'il y a des ajustements à faire, on va les faire, mais on sait qu'ensuite, ça va être implanté partout. Tu comprends-tu? Cette chose, ça fait effectivement moins fling-flang. Là. Tu sais, on n'est pas... Hey, on fait un projet pilote, là. On joue avec les dossiers de santé.
7: Ouais, okay.
8: Puis on verra. Bref. Tu n'as pas l'air convaincu.
7: Tout ce que tu me comptes là, ça ressemble à ce qu'on appelait autrefois un projet pilote, là.
8: Oui, mais écoute, mais mettons qu'on on décide de pas s'attarder au choix des mots.
7: Ouais.
8: Il reste que la logique de dire on n'est pas dans une dynamique de hey, on essaye de quoi dans deux cieux. Si ça fonctionne pas, on tire la plug. Sinon, non, c'est qu'on est rendu à le faire, mais on veut le faire de façon ordonnée.
7: T'as entendu tout le monde, là. T'as entendu les élus, t'as entendu les administrateurs de Santé Québec, t'as entendu les soignants, Jonathan, qui ont des craintes. Est-ce que t'es rassuré?
8: C'est difficile d'être rassuré lorsqu'on parle d'un projet, un projet numérique informatique au Québec. Cela étant dit, je suis d'accord avec les différents intervenants qui s'expriment dans les médias, puis de plusieurs à qui j'ai parlé aussi, qui disent, à un moment donné, il faudra pas laisser le choc post-traumatique, là, le syndrome post-traumatique, ça clique, nous empêcher puis nous paralyser à tout jamais. T'sais, c'est sûr que c'est un énorme test de crédibilité pour Santé Québec, pour Geneviève Biron, pour le CA de Santé Québec, parce que on sait à quel point le CA de la SAC avait dormi au gaz. Mais en même temps, tu sais, j'ai vu les tableaux de bord, j'ai vu la progression là, de ce qu'il y avait, ce qui était des voyants au jaune qui sont devenus au vert, puis bon, il reste la formation, mais on est confiant qu'on va peut-être même avoir complété là d'ici au 9 mai. Un moment donné, il faut aussi être capable de cheminer. Et les gens qui ont à être imputables le seront si jamais les ratés sont trop importants,
7: oui.
8: Trop importants. Mais c'est quand même digne de mention que là, la première ministre, même si c'est quelque chose d'ultra risqué, décide de se l'approprier, parce que c'est carrément ça. Dans les faits, la première ministre était pas obligée de donner le go comme elle le fait, là. Santé Québec est autonome. Donc, c'est plus un go moral ou symbolique, si on veut, mais elle fait une vidéo. Et d'ailleurs, on peut peut-être entendre un petit extrait. On avait sorti un extrait, donc, de la vidéo qui a été mise en ligne à 5h ce matin par la première ministre Fréchette.
0: Malgré les défis, ce virage-là, il est nécessaire. D'autres l'ont fait, ils ont réussi, et nous aussi, on va réussir.
8: Tu sais, elle met tout son poids dans la balance, parce que dans la vidéo d'à peu près 2 minutes, elle est même enthousiaste, là. Elle est pas là, on va l'essayer puis on verra. Donc, ça peut être risqué, mais en même temps, s'ils sont prêts, ben, qu'on aille de l'avant et on ajustera au besoin s'il y a des ajustements à faire.
7: Faut le rappeler, là, c'est pas un système qui a été construit, là, pour le Québec. EPIC, ça existe ailleurs, puis selon les échos d'ailleurs dans le monde, ben, quand ça fonctionne bien.
8: Voilà.
7: OK.
8: On va essayer de ranger le fax.
7: Autre sujet, relations fédérales-provinciales, là, Christine Fréchette et Jean Boulet, qui ont l'air optimistes quant à une entente avec le fédéral sur ce qu'on appelle le fonds pour le transport en commun.
8: Oui, et ça fait longtemps que ça niaise. C'est pour ça que le financement du fédéral n'est pas confirmé dans le projet du tramway de Québec. Même chose pour la part du fédéral pour la ligne bleue du côté de Montréal. Je trouve que Mme Fréchette et M. Boulay augmentent les attentes pas mal depuis vendredi en disant que il y a peut-être une entente qui est imminente avec le fédéral là-dessus. Jean Boulay qui a même dit espérer des bonnes annonces, des bonnes nouvelles d'ici 2 semaines. Alors là, la question, c'est de se demander, est-ce que c'est attribuable uniquement au changement de ton? Parce qu'on lit encore ce matin dans la presse Jean Boulay qui dit « Oui, on veut un ton plus de collaboration, moins de confrontation ». Tu comprends-tu que c'est difficile à penser que c'est juste ça qui est en train de changer la donne? J'ai essayé de faire quelques vérifications. Ce que j'entends, mais ça reste à confirmer, je le mets vraiment au conditionnel parce que je comprends que tout le monde va être très, très, très prudent, mais c'est que le fédéral est ouvert à donner plus d'argent que uniquement le poids démographique, là, si les provinces partagent leurs data, leurs données d'achalandage de transport en commun et que ça vienne sous-tendre, mettons, la pertinence d'en avoir plus que le 20-quelques % du Québec traditionnel. Et que là, peut-être, il y aurait de l'ouverture de Québec de ce côté-là, peut-être, à partager des données. Ça demeure à être confirmé. Est-ce que ce sera vu comme un crime de lèse-majesté pour les défenseurs des sacro-saintes compétences du Québec? Écoute, je sais pas, là, on verra. Mais c'est peut-être un des éléments là, qui pourrait permettre une voie de passage. On verra. Cela étant dit, évidemment, on va juger l'arbre à ses fruits, mais je trouve que le Parti québécois, par exemple, Alex Boissonneau, ce matin, dans le Journal de Montréal, dit Ça ressemble à de l'aveuglement volontaire, ce que le gouvernement a fait, là, en disant on veut changer d'approche pour essayer de s'entendre. Fait deux semaines que Mme Fréchette est première ministre. Je pense qu'on peut au moins laisser la chance aux coureurs, puis on verra si c'est satisfaisant ou pas. Peut-être qu'il n'y en aura pas de résultat, mais il reste qu'il y a une démarche qui est initiée, puis on ne peut pas la condamner tout de suite ou juger ou la qualifier d'échec tout de suite.
7: Tu as parlé de Jean Boulet, puis je veux t'amener sur le sujet de la manifestation à Montréal. Tu as vu les images, ça s'est passé samedi. C'est la fin de la manif syndicale, les groupes communautaires là, pour souligner la journée des travailleurs du 1er mai. Et là, il y a une guillotine, puis on a guillotiné, on a décapité une sorte de poupée à l'effigie de Jean Boulet. Qu'est-ce que tu as pensé de ça?
8: J'ai trouvé ça scandaleux. C'est d'une rare violence dans une manifestation de voir ça. Évidemment, il faut noter que les quatre grandes centrales l'ont dénoncé, ils l'ont fait rapidement, les autres partis politiques l'ont fait. Ce matin, j'ai essayé de faire des démarches avec des syndicats pour savoir qui est derrière ça. Vous devez le savoir, vous autres, qui est derrière ça. On me dit, on le sait pas pour l'instant, mais faut pas oublier que une marche comme celle-là, c'est un collectif avec d'autres groupes. Donc, ça peut être effectivement une initiative, un cas isolé. Mais
7: il y a toutes sortes de groupes qui étaient là.
8: Mais Pat, entre toi et moi, tu as une grande marche avec des centaines, des milliers de personnes. Et là, tu as quelqu'un qui arrive avec une gigantesque guillotine montée, avec une grosse poupée de Jean Boulet, puis que la tête, d'après moi, était déjà détachée. Puis il n'y a pas personne qui a regardé ces idiots-là pour leur dire « Hey, tu sais quand on parle de la mauvaise image des syndicats, des syndicalistes, là... » T'es pas en train de nous aider, Bodé?
7: Je sais pas qui a fait ça. Il y a la photo d'un des gars là, qui circule beaucoup.
8: On va bien le savoir, là.
7: Son nom va finir par sortir. Mais je suis convaincu que le leadership syndical n'était pas d'accord avec ça. Ceci étant dit, t'as plein de camarades avec le drapeau de la CSN qui sont autour et qui trouvent ça bien drôle.
8: C'était bien, bien drôle de couper la tête d'un ministre en papier mâché et de jouer au soccer avec sa tête ensuite.
7: Puis le dernier ministre qui est mort au Québec, là, en 70, c'était un ministre du Travail aussi.
8: Effectivement.
7: En terminant, Parti libéral qui a annoncé une grosse prise pour la prochaine élection dans le comté, dans ton coin, de Louis Hébert.
8: Oui, absolument. René Verret. Le nom va peut-être dire quelque chose à bien des gens. C'est lui qui a fait condamner lors de son deuxième procès Guy Turcotte pour le meurtre de ses deux enfants. Tu sais, quand on parle de candidature vedette, là, c'en est une, ça. J'entendais hier des collègues, notamment, qui disaient... je m'étais dit que je voterais plus pour le Parti libéral du Québec, mais tu peux pas ne pas voter pour René Verret. T'sais, peu importe ton allégeance politique. Donc, c'est vraiment une grosse prise. Ça survient suite également à l'annonce de la candidature de la docteure Cécile Tremblay dans Sainte-Rose. Écoute, pour le Parti libéral et Charles Milliard, ça va bien, je trouve, là, d'être capable d'aller chercher des bonnes candidatures comme ça, alors qu'on les pensait morts il y a quelques mois à peine, ça envoie un bon signal. Mais ça nous met, ça nous fait réaliser que le défi est immense pour la CAQ. Hein. Parce que le Parti québécois aussi annonce des bonnes candidatures, des très bonnes candidatures. On a vu même Québec solidaire annoncer Alexandre Boulris puis tout ça. Alors que du côté de la CAQ, on se demande encore jusqu'où va aller l'hémorragie de gens qui ne se représentent pas à la prochaine élection. Et, du côté de la CAQ, on me disait, on espère que les prochains sondages vont envoyer un signal positif puis qu'on va pouvoir... closer des deals, comme on dit, avec des gens avec qui ils ont des discussions. Mais le temps va commencer à presser pour Christine Fréchette, alors que, clairement, ça va bien pour le nouveau chef du PLQ, Charles Milliard.
7: Merci, Joe. À demain.

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0: alors finalement, hein, les Canadiens, oui, ça n'a pas été facile hier. Zéro tir en deuxième période, incroyable. Mais le Canadien de Montréal va se diriger vers le deuxième tour des séries éliminatoires à la suite de sa victoire là, de 2-1 contre le Lightning de Tampa Bay hier. Je peux vous dire que c'était la fête dans le vestiaire hier soir. Il y a Philippe Dano qui a mangé de la pizza. Jakub Dobesch qui s'est fait entartrer par Samuel Montembeau. Alors, on voit que Samuel Montembeau, c'est vraiment un gars qui a un esprit d'équipe. Alors, voilà, ben bravo. Deuxième affrontement, deuxième tour qui va débuter contre Buffalo ce mercredi. On est de retour en musique sur Fréquence Bleue. Je vous souhaite un beau début de semaine.
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1: Le lundi 4 mai, ici Stephen Zerbinski. Voici les nouvelles. Eh bien, la première ministre Christine Fréchette confirme que le dossier santé numérique sera bel et bien déployé dès samedi dans deux CIUS à Montréal et en Mauricie. Le DSN est un projet de numérisation ambitieux qui suscite des inquiétudes chez de nombreux professionnels de la santé, faut-il le rappeler. Dans une vidéo publiée sur les réseaux sociaux, donc, Mme Fréchette a soutenu que le virage numérique du réseau de la santé est un chantier qu'on ne peut plus repousser. On écoute.
2: On s'entend, en 2026, être encore dépendant du fax, ça n'a plus de bon sens. Je tiens toutefois à être honnête avec vous, il n'est pas impossible que le début soit plus complexe. Oui, il pourrait y en avoir des bugs. Mais, je vous le dis, il est hors de question de revivre un deuxième SAG-CLIC. Santé Québec va faire des suivis réguliers et la population sera informée.
1: À l'étranger maintenant, deux missiles lancés par la marine iranienne ont touché aujourd'hui un navire de la marine américaine. C'est ce que rapporte l'agence France-Presse Farce, proche des gardiens de la révolution iranien. Le navire aurait fait demi-tour après avoir été touché. Ces missiles ont été lancés après que les États-Unis aient violé les protocoles de sécurité pour le transit et la navigation près de Jask dans l'intention de traverser le détroit d'Ormuz. De retour chez nous, le recensement fédéral s'amorce aujourd'hui. Tous les ménages canadiens recevront d'ailleurs par la poste le fameux questionnaire. Deux versions sont envoyées, une version abrégée qui compte une dizaine de questions et une autre plus détaillée dans laquelle une soixantaine de questions sont posées. Selon Le Devoir, on va y retrouver pour la première fois une question sur l'orientation sexuelle. Une question sur la santé générale sera également posée pour avoir une meilleure compréhension de la santé perçue de la population. Les résultats du recensement seront diffusés seulement l'an prochain. Au hockey, le Canadien qui a défait le Lightning de Tampa Bay 2-1 hier soir au Benchmark International Arena en Floride. Le tricolore qui va affronter les Sabres de Buffalo maintenant en demi-finale de l'Association de l'Est à partir de mercredi. L'entraîneur-chef Martin Saint-Louis a salué, après la rencontre, la patience des nombreux partisans du Canadien alors que l'équipe était en reconstruction, comme on sait au cours des dernières années. Leur patience qui a toutefois porté ses fruits. On écoute là-dessus donc l'entraîneur-chef du tricolore, Martin Saint-Louis.
3: Je suis content pour les joueurs dans la chambre, pas juste pour les jeunes, les vétérans. Quand tu rebâtis de même, ça n'aide pas les vétérans, tu sais, mais je pense qu'ils ont vu, ils ont supporté ce qu'on essayait de faire, ils ont supporté les jeunes et tout, puis je suis content pour toute cette gang-là, puis c'est sûr pour nos fans aussi qu'ils ont soutenu beaucoup à travers tout ça. C'est une belle journée pour le Canadien.
1: Alors, prochain match, on le rappelle, mercredi, ce sera à Buffalo et ce sera diffusé, bien sûr, sur les ondes du réseau Cogeco. C'est un rendez-vous. Et tout un cas de haute vitesse sur les routes. Une jeune femme de 18 ans qui conduisait sous l'effet de l'alcool a roulé à une vitesse de 156 km à l'heure sur le pont Jacques-Cartier vendredi dernier. Elle circulait donc à 106 km à l'heure au-delà de la vitesse permise. La SQ a dévoilé cette information hier, seulement dimanche. Résultat, l'automobiliste a écopé d'une amende de 1 993 $ et de 24 points d'inaptitude pour grand excès de vitesse. La jeune femme a également reçu une amende de 524 $ et de 4 points d'inaptitude pour avoir conduit sous l'emprise de l'alcool. Rappelons que la tolérance zéro à cet effet s'applique pour les automobilistes qui sont âgés de 22 ans et moins. Son permis a été suspendu pour une période de 90 jours. 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
4: Un beau début de semaine. Soleil nuage pour aujourd'hui avec un maximum à 11 degrés. Ce sera partiellement nuageux ce soir et la nuit prochaine, minimum de 8 demain mardi. Alternance soleil nuage, un petit peu plus de nuages en après-midi, suivi de quelques averses, un maximum à 18 degrés. Pour mercredi, on parle de pluie avec 7 degrés. Jeudi, de la pluie avec 9. Retour du soleil pour vendredi avec 11 degrés.
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13: Voyageurs dépensent en moyenne 700 $, c'est-à-dire 25% du budget en achat préalable à leur périple, des maillots, de la crème solaire, des articles à la pharmacie, selon une nouvelle étude d'Expedia. Alors voilà, 700 $ en moyenne donc pour les voyages. Gabrielle Fredette s'amène avec le bon choix tout de suite. Madonna, voici Holiday sur Fréquence Bleue. Bon mardi.
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10: Le lundi 4 mai, ici François Tremblay, et voici vos nouvelles. La ville de Montmagny a présenté vendredi dernier sa nouvelle image de marque touristique, ce côté du paradis, une signature inspirée du territoire et du plan de développement touristique 2024-2028. Conçue comme une expérience immersive, cette identité vise à mettre en valeur la beauté des paysages et la qualité de vie locale. Les visuels ont été créés par l'illustratrice Florence Rivet, qui propose un regard artistique sur le fleuve, les terres et les éléments emblématiques de la région. Le slogan évoque un lieu à la fois accessible et inspirant, où nature, quiétude et découverte se rencontrent. Le lancement s'est déroulé sous forme de parcours sensoriel, permettant aux participants de découvrir cette nouvelle identité à travers différentes expériences. Des portraits vidéo et une gamme de produits dérivés ont également été dévoilés. Les vidéos, les images, ainsi que les produits dérivés sont accessibles en ligne sur le site officiel secoteduparadis.ca, en plus d'être disponibles dans certains points de vente à Montmagny. Par ailleurs, la ville de Montmagny amorce dès cette semaine la troisième phase du chantier de remplacement des conduites souterraines dans le secteur de la 3e avenue. Les travaux se dérouleront sur la rue Saint-Jean-Baptiste-Ouest entre la 3e avenue et la rue Saint-Édouard et s'échelonneront sur plusieurs semaines. Des entraves à la circulation sont à prévoir. Ce projet, évalué à 2,1 millions de dollars, bénéficie d'une aide financière d'un million de dollars provenant du programme Primo 2023-2033. Il vise à moderniser les réseaux d'aqueducs et d'égouts tout en les adaptant aux réalités climatiques. Au-delà de la mise à niveau des infrastructures, les travaux permettront d'améliorer la résilience du réseau municipal face aux éléments météorologiques extrêmes et de réduire les risques de débordement et de surcharge. Le député de Côte-du-Sud, Mathieu Rivet, a rencontré les élus et élus du Kamouraska en compagnie du ministre responsable des régions, Mathieu Lévesque. La rencontre a permis d'aborder plusieurs enjeux liés au développement régional, notamment les infrastructures, l'attractivité des milieux et la vitalité des communautés. Les échanges se sont déroulés dans un esprit de collaboration entre le gouvernement et les municipalités, le député a souligné l'importance du travail d'équipe pour faire avancer les dossiers régionaux, insistant sur la nécessité de maintenir un dialogue constant avec les acteurs du milieu. Il a également profité de la présence du ministre pour préciser son rôle au sein du Conseil des régions pour le Bas-Saint-Laurent. La place de l'Expo lance sa saison 2026. La place de l'Expo sera de retour dès juin pour une quatrième saison axée sur les saveurs locales, les rencontres et la découverte. Pendant 23 semaines, ce lieu du Kamouraska proposera une programmation agroalimentaire et culturelle variée. Le marché de l'Expo se tiendra tous les dimanches du 7 juin au 8 novembre, de 10h à 14h. Au total, 58 exposants de la région participeront à la saison, avec une vingtaine de kiosques chaque semaine. Le coin gourmand sera animé par Johnny Moutarde durant l'été. L'atelier des savoirs Desjardins offrira pour sa part 4 ateliers et une conférence accessible au public, avec la participation de divers intervenants. Les inscriptions seront ouvertes en mai sur le site de l'événement. Deux jeudis apéros sont également prévus les 25 juin et 27 août de 17h à 20h avec spectacle, boucher et ambiance estivale. Et de passage au cégep de la Pocatière, la présidente directrice générale de la Fédération des cégeps, Marie Montpetit, a souligné le rôle majeur de l'établissement dans le développement socio-économique régional. Avec plus de 1000 étudiantes et étudiants à l'enseignement régulier, 570 en formation continue, le cégep contribue activement à l'attractivité de la Pocatière, notamment grâce à une forte proportion d'élèves provenant de l'extérieur de la Côte-du-Sud. Alors voilà, c'est ce qui complète vos nouvelles Fréquences Bleues. 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
5: La chanteuse Charlotte Cardin va revenir bientôt du côté de Montréal pour finaliser son prochain album prévu cet automne. On a également adapté... avec une reprise, entre autres, de Voyage, Voyage. Je ne sais pas si vous vous souvenez de cette chanson-là. Il y a Désir Lesse qui a interprété ça, entre autres. Alors, elle va revisiter cette chanson-là. Côté international, Madonna fait danser la planète avec son nouveau titre « Bring a Love » en duo avec Sabrina Carpenter, tandis que Lady Gaga dévoile 3 nouvelles chansons pour la trame sonore du film « Le Diable s'habille en Prada 2 ». Alors voilà, il y a également la chanteuse Ellie Rose qui signe un retour marqué avec le titre disco « Elle tient debout ». Pas mal de nouveautés quand même. Et Charlotte Cardin, Madonna, Lady Gaga, un vendredi qui était riche en nouveautés la semaine passée quand on a fait les annonces officielles. Francis de Grandpré, ta toune préférée, ça s'en vient. Marjo avec « Je sais, je sais » et Miles Smith tout de suite « Drive safe » sur Fréquence Bleue.

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5: Il y a Télé-Québec qui a lancé sa toute première série de fiction en format vertical intitulée La mascotte du chaos. C'est diffusé sur des plateformes comme TikTok et YouTube également. C'est une œuvre qui s'inscrit dans la tendance mondiale des micro-séries. C'est conçu spécifiquement pour le visionnement sur téléphone mobile. Alors, c'est un virage vers le format vertical qui répond à une statistique impressionnante. En 10 ans, le temps d'écoute de la télévision traditionnelle chez les moins de 18 ans a chuté, attention, de 77%. Hein? Alors, voilà, ben, Télé-Québec espère non seulement capter leur attention, mais aussi les diriger vers d'autres contenus québécois. Merci beaucoup d'avoir choisi Fréquence Bleue. Vous faites toujours le bon choix. Merci d'être là. Bon mardi.
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1: Le lundi 4 mai, ici Stephen Zerbinski. Voici les nouvelles. En dernière heure, tout d'abord, Ottawa débloque 1,5 milliard de dollars et ça pour aider les entreprises canadiennes touchées par les tarifs américains. Des prêts allant de 2 à 50 millions de dollars pourront être accordés aux fabricants et exportateurs de produits d'aluminium, de cuivre et d'acier. L'argent sera libre d'intérêt pendant un an. Aucun remboursement ne sera exigé avant 3 ans. De récentes modifications à l'application de tarifs américains sur l'aluminium, notamment, apporter un coup dur, rappelons-le, à plusieurs entreprises. Christine Fréchette donne le feu vert au déploiement du dossier santé numérique à compter du 9 mai. La première ministre prévient qu'il pourrait y avoir quelques problèmes, mais estime que les risques sont quand même limités. Louis Lacroix là-dessus.
2: Il est temps d'avancer.
3: Le dossier santé numérique va centraliser les données des Québécois et les rendre plus accessibles, indique Christine Fréchette.
2: On s'entend, en 2026, être encore dépendant du fax, ça n'a plus de bon sens.
3: La première ministre estime que ça va simplifier la vie des patients québécois.
2: Vous n'aurez plus à répéter votre histoire d'un établissement à l'autre. Vous aurez un meilleur accès à vos informations.
3: Le DSN sera d'abord déployé dans 2 régions, le centre du Québec et Montréal. Les tests préliminaires ont été faits et tout semble prêt pour le 9 mai.
2: Oui, il pourrait y en avoir des bugs. Mais, je vous le dis, il est hors de question de revivre un deuxième SAG-CLIC.
3: Pour l'instant, le projet connaît des dépassements de coûts d'au moins 136 millions, mais Christine Fréchette estime que les risques sont limités.
2: Pour assurer la continuité des soins et la protection des données des Québécois.
3: Louis Lacroix, Cogeco Nouvelles, Québec.
1: Une mise en scène simulant la mise à mort du ministre du Travail, Jean Boulet, lors d'une manifestation suscite l'indignation. Une imposante poupée à l'effigie du ministre a été décapitée avec une guillotine devant la foule qui participait au défilé de la fête des travailleurs à Montréal en fin de semaine. Les principaux syndicats présents à la manifestation se sont dissociés de cette action. De son côté, le chef du Parti québécois, Paul Saint-Pierre Plamondon, dénonce la banalisation de la violence envers les élus.
4: C'est une forme de déresponsabilisation. On se dissocie. Christine Fréchette répond « Moi, j'ai rencontré les syndicats, puis je vois qu'ils se dissocient, tout est beau. » Un instant, là, on vient de décapiter un ministre, puis les gens applaudissaient avec une guillotine en bois. Mmh. On est rendu là, là. On va laisser passer. Il y a des limites qu'il faut fixer dans ce qu'il y a de violent.
1: À l'étranger, l'armée américaine a démenti les allégations diffusées par les médias d'État iraniens, selon lesquelles l'Iran aurait touché un navire de guerre américain qui tentait de pénétrer dans le détroit d'Ormuz. Cet événement est survenu quelques heures après que Donald Trump ait déclaré que les États-Unis aideraient les navires bloqués à quitter le détroit. Et une belle histoire pour terminer. Un jeune partisan des Canadiens de Montréal a vécu son rêve vendredi en assistant au match numéro 6 de la série de premier tour contre Tampa au Centre Bell, Tampa Bay. Braden, 9 ans, a été diagnostiqué d'un cancer du cou il y a peu. Ses parents ont lancé un appel sur les médias sociaux afin de trouver une personne qui accepterait de donner une place pour le match au petit garçon avant qu'il commence les traitements de chimiothérapie. Grâce à un élan de solidarité collective, Braden a pu vivre son rêve, comme en témoigne sa mère, Marie-Michelle Noël, qu'on écoute.
5: Oui, Braden, il a même pu aller voir le match sur le bord de la bande. Samuel Montembeau m'a contacté sur Facebook, puis m'a demandé là, si on voulait les rencontrer à la fin du match. Et donc, on a vu Fowler, puis Montembeau, puis Braden a pu visiter la chambre des joueurs et tout. Puis, il y a eu une puck signée de son joueur préféré, Caulfield, puis il y a eu un bâton cassé là, de Slavoski.
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6: Dans Vitrerie Joyal, le Martin Matt incarne André Joyal. C'est un personnage inspiré de son propre père, un propriétaire d'entreprise prospère, un excellent vendeur aux méthodes parfois douteuses, mais aussi un boomer là, pur et dur, qui ne croit ni à l'épuisement professionnel, ni à l'utilité des ordinateurs. Il paraît que c'est un chef-d'œuvre. Vitrerie Joyal avec Martin et Matt, ben c'est la série assurément du printemps. Mike Demero dans les prochaines et tout de suite voici Benson Boom en ce lundi du 4 avril aujourd'hui.
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4: 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Alors voilà, ben je voulais vous le dire ce matin. La formation Art s'en vient dans les prochaines et tout de suite, c'est Shakira qui est là sur Fréquence Bleue. Bon lundi.
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6: Allô?
7: Oui, bonjour. Est-ce que je parle d'un agent immobilier?
6: Ben oui, ben oui.
7: Ah, oh, mon Dieu, c'est bien que quoi, enchanté. Un agent immobilier, parce que vous faites de l'argent quand même.
6: On dit un courtier immobilier maintenant, ça a l'air.
7: Courtier immobilier, ben oui, c'est important de le dire comme il faut.
6: Vous le êtes... mot plus beau.
7: Ben oui, vous, c'est le groupe Sutton.
6: En plein ça, oui.
7: Ah, ben, c'est une bonne raison de faire affaire avec vous. Oh, une le matin, ça n'arrête pas, une après l'autre.
6: Je pars un peu.
7: Ben oui, ben, je cherche une propriété. Écoute, c'est particulier. Est-ce que vous avez ça, vous, puis quand on ne le demande pas, on ne sait pas, dans vos maisons à vendre, une maison qui serait proche d'une prison?
6: Serait proche d'une prison, non.
7: Ouf.
6: Moi, je commente les deux. J'habite à Yamaska, fait que je travaille beaucoup en campagne. J'ai un petit duplex à Saint-Robert à vendre.
7: Mais il faudrait que ce soit une
6: prison à Sorel, puis une prison à Drummond.
7: Oui, ben c'est ça, il faudrait que ce soit une prison pour femmes.
6: Prison pour femmes, bon, ouais. Je ne sais même pas où il y en a une.
7: Je t'explique, c'est parce que ma femme est kleptomane, OK? Puis si elle se fait poigner, ben ça lui ferait un petit pied à terre à côté, tu comprends, patente? Juste à côté.
6: Oui, je comprends.
7: Ben écoute, c'est pas parce qu'on est criminel qu'on ne peut pas vivre normalement.
6: Vie de même.
7: Ben oui. Elle est kleptomane, puis à tout moment, ben, c'est comme je dis, ça se fait pogner, ben, aussi bien avoir un petit pied à terre pas loin.
6: Aussi bien.
7: Ben oui.
6: À part mon petit duplex sans Saint-Robert, j'ai pas d'autre chose.
7: T'as pas d'autre chose, parce qu'on cherche vraiment un deuxième pied à terre. Quelque chose de tranquille, là, avec vue à travers les barreaux, puis un détecteur de métal à la porte d'entrée, là.
6: Ça, malheureusement, j'ai pas ça.
7: Bon, ben écoute, je rappellerai si t'as d'autres informations. Faut que je te laisse, parce que là, elle vient de rentrer avec un micro-ondes en tout son imperméable, là.
6: Ben c'est bon.
7: OK, bye bye.
6: Bonne journée.
8: En vous souhaitant un excellent lundi, le 4 avril, tout le monde. Alors voilà, j'espère que vous allez bien, que vous avez passé un bel avant-midi. En ma compagnie, c'est toujours un plaisir pour moi de vous accompagner comme ça. Alors, au son de la cloche, c'est Marie-Bine Fortin qui s'amène pour Midi Nostalgie avec les classiques du midi qui s'écoutent toujours très, très bien. Sylvain Bureau cet après-midi et retour à la maison aussi prévu en fin de journée aujourd'hui. Je vous donne rendez-vous demain, mardi, 9h30. Bye-bye.
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1: Le lundi 4 mai, ici Stephen Zerbinski. Voici les nouvelles. Eh bien, Ottawa débloque des fonds pour les entreprises touchées par le resserrement des tarifs américains sur l'acier, l'aluminium et le cuivre. On fait le point immédiatement avec notre reporter Karl Marchand. Karl, des prêts allant jusqu'à 50 millions de dollars pourront être accordés aux exportateurs, c'est bien ça?
2: Oui, parce que depuis le début avril, le calcul des tarifs douaniers américains a changé. Il ne s'applique plus seulement à une composante en acier, aluminium ou cuivre, mais sur l'ensemble de la valeur du produit. Plusieurs fabricants et exportateurs crient à l'aide. Ottawa va accorder des prêts de 2 à 50 millions de dollars aux entreprises qui ont vu une baisse de 20 % de leur chiffre d'affaires. Pas d'intérêt pour la première année, des intérêts faibles pour la deuxième et troisième année. Voici la ministre de l'Industrie, Mélanie Joly.
3: On ne peut pas prévoir l'avenir. Notre objectif, ça va être toujours de défendre nos intérêts. Mais ce que je peux vous dire, c'est que ça amène une prévisibilité qui est nécessaire dans les circonstances.
2: Mélanie Joly qui rappelle que malgré les tarifs, le Canada conserve la meilleure entente commerciale pour l'accès au marché américain, selon elle.
1: Merci, Karl Marchand. Le premier ministre Mark Carney a annoncé, lui, que son gouvernement va verser 270 millions de dollars à l'Ukraine pour l'aider à se défendre contre l'invasion à grande échelle menée par la Russie. M. Carney a fait cette annonce aujourd'hui en Arménie, où il participe au sommet de la communauté politique européenne. Ces fonds serviront à l'achat d'équipements figurant sur une liste de l'OTAN. On l'écoute.
4: La situation reste grave, mais l'Ukraine fait de progrès. Fait de progrès, devient plus fort et la Russie devient plus faible. Et surtout, l'économie russienne affaiblit maintenant. Alors, il faut mettre la pression sur la Russie.
1: L'armée américaine affirme que deux navires marchands ont traversé le détroit d'Ormuz. Donald Trump avait annoncé hier que les États-Unis aideraient les navires bloqués à quitter le détroit. L'Iran affirme pour sa part avoir tiré des missiles contre des navires militaires américains en guise d'avertissement. Les États-Unis ont nié qu'un navire américain ait été touché. Mais la Corée du Sud affirme de son côté qu'un navire exploité par une compagnie sud-coréenne a pris feu après une explosion. De retour chez nous, le dossier santé numérique, cet ambitieux projet de numérisation du réseau de la santé sera bel et bien déployé dès samedi dans deux CIUS. Le DSN sera d'abord mis à l'essai au CIUS de la Mauricie du centre du Québec ainsi qu'au CIUS du nord de l'île de Montréal. La première ministre Christine Fréchette ne cache pas que certains bugs pourraient survenir au début.
5: Avant d'aller de l'avant, moi j'ai été claire, il nous faut toutes les garanties nécessaires pour assurer la continuité des soins et la protection des données des Québécois. On commence avec deux projets pour s'ajuster, puis pour faire les choses correctement. Malgré les défis, ce virage-là, il est nécessaire. D'autres l'ont fait, ils ont réussi, et nous aussi, on va réussir.
1: On va parler de hockey. L'ancien gardien de but des Canadiens, Jocelyn Thibault, ne tarit pas d'éloge envers Yacoub Dobèche. Il a été solide devant le filet dans la victoire du tricolore hier pour éliminer le Lightning de Tampa Bay en 7 matchs. Jocelyn Thibault n'hésite pas même à le comparer à un autre grand gardien de la Ligue nationale de hockey. On l'écoute.
6: Il me fait beaucoup penser à, de plus en plus, à tout le moins, à Dominique Hašek. Dans le sens que c'est pas tout le temps beau, c'est pas tout le temps gracieux, c'est pas tout le temps parfait techniquement, mais c'est un gardien de but qui réagit, qui se bat, qui a un excellent hockey sense. Il y a vraiment, vraiment une très, très grande intelligence en jeu. Il se sert de tous ses outils, il se sert de son bâton.
1: Et les Canadiens qui ont cédé le défenseur Adam Engstrom au Rocket de Laval. Rappelons que le tricolore va entamer sa série de deuxième tour. C'est très attendu mercredi soir contre les Sabres à Buffalo. Un duel qui sera évidemment présenté sur les ondes du réseau Cogeco. 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
1: On a pris le train de la musique, le train de la nostalgie. Et d'ailleurs, le saviez-vous qu'il y a vraiment une grande communauté de gens qui trippent sur les trains? Je regarde des vidéos, je trouve ça fascinant, je trouve ça beau. Et au Japon, les trains qui sont à la seconde près. Je pense que si on dépasse un retard de 2 secondes, il y a des excuses officielles qui sont faites. En tout cas, je m'amuse ces temps-ci à regarder des vidéos de trains. Le premier train, c'est avec Rufus Thomas, The Memphis Train. On est en 1968 et les Doobie Brothers, quelques années plus tard, sur du 1973, un album de What Were Once Vices Are Now Habits. Oh, c'était difficile à dire, c'était Long Train Running. On continue le train de la musique jusqu'à 13h. C'est Marilyn Fortin dans votre radio Fréquence Bleue. Si je vous dis « Aha », pensez peut-être à une certaine compagnie, mais non, on y va avec la musique du groupe norvégien de 1985 et Take On Me, une chanson qui est faite un numéro 1 dans 27 pays.

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0: Comme d'habitude, j'ai bien du fun à écouter Midi Nostalgie. Vous avez reconnu Men Without Hats et The Safety Dance 1982. C'est de la liberté d'expression, c'est de l'individualisme. La chanson qui même a été jugée... Non, je recommence. La chanson qui a été écrite parce que le chanteur a été expulsé d'un club pour avoir dansé le pogo. Et le pogo, c'était une danse qui était trop agressive dans les bars. Ça a donné de Safety Dance. Eh bien, je savais pas qu'on parlait de pogo. Bon midi. On est le 4 mai en 1973. Led Zeppelin marque l'histoire pour la première fois. Là, écoutez, j'ai fait des calculs, là. 4 millions de dollars en 1973 équivaut à 29,7 millions de dollars en 2026. Ben, Led Zeppelin devient le groupe de musique le plus profitable du rock'n'roll en 1973 en amassant 4 millions de dollars. On s'entend, on est loin du 2 milliards de Taylor Swift. Un an plus tard, le 4 mai 1974, le groupe ABBA arrive à la position numéro 1 dans les radios avec la chanson Waterloo. Et la chanson Waterloo, le saviez-vous que elle s'appelait au départ Honey Pie? Cette chanson a aidé le groupe ABBA à devenir gagnant du concours Eurovision et la chanson Waterloo a été célébrée comme la meilleure chanson présentée au concours Eurovision. Et le 4 mai 1996, Alanis Morissette devient numéro 1 des ventes avec son album Jagged Little Pill pendant 12 semaines numéro 1. Et c'est quoi? C'est 5 Grammys. Elle avait 21 ans à l'époque. Album de l'année, elle était la plus jeune à avoir remporté album de l'année à 21 ans.
1: Le lundi 4 mai, ici François Tremblay, et voici vos nouvelles. La ville de Montmagny a présenté vendredi dernier sa nouvelle image de marque touristique, ce côté du paradis, une signature inspirée du territoire et du plan de développement touristique 2024-2028. Conçue comme une expérience immersive, cette identité vise à mettre en valeur la beauté des paysages et la qualité de vie locale. Les visuels ont été créés par l'illustratrice Florence Rivet, qui propose un regard artistique sur le fleuve, les terres et les éléments emblématiques de la région. Le slogan évoque un lieu à la fois accessible et inspirant, où nature, quiétude et découverte se rencontrent. Le lancement s'est déroulé sous forme de parcours sensoriel, permettant aux participants de découvrir cette nouvelle identité à travers différentes expériences. Des portraits vidéo et une gamme de produits dérivés ont également été dévoilés. Les vidéos, les images, ainsi que les produits dérivés sont accessibles en ligne sur le site officiel secoteduparadis.ca, en plus d'être disponibles dans certains points de vente à Montmagny. Par ailleurs, la ville de Montmagny amorce dès cette semaine la troisième phase du chantier de remplacement des conduites souterraines dans le secteur de la 3e avenue. Les travaux se dérouleront sur la rue Saint-Jean-Baptiste-Ouest, entre la 3e avenue et la rue Saint-Édouard, et s'échelonneront sur plusieurs semaines. Des entraves à la circulation sont à prévoir. Ce projet, évalué à 2,1 millions de dollars, bénéficie d'une aide financière d'un million de dollars provenant du programme Primo 2023-2033. Il vise à moderniser les réseaux d'aqueducs et d'égouts tout en les adaptant aux réalités climatiques. Au-delà de la mise à niveau des infrastructures, les travaux permettront d'améliorer la résilience du réseau municipal face aux éléments météorologiques extrêmes et de réduire les risques de débordement et de surcharge. Le député de Côte-du-Sud, de Mathieu Rivet, a rencontré les élus et élus du Kamouraska en compagnie du ministre responsable des régions, Mathieu Lévesque. La rencontre a permis d'aborder plusieurs enjeux liés au développement régional, notamment les infrastructures, l'attractivité des milieux et la vitalité des communautés. Les échanges se sont déroulés dans un esprit de collaboration entre le gouvernement et les municipalités. Le député a souligné l'importance du travail d'équipe pour faire avancer les dossiers régionaux, insistant sur la nécessité de maintenir un dialogue constant avec les acteurs du milieu. Il a également profité de la présence du ministre pour préciser son rôle au sein du Conseil des régions pour le Bas-Saint-Laurent. La place de l'Expo lance sa saison 2026. La place de l'Expo sera de retour dès juin pour une 4e saison, axée sur les saveurs locales, les rencontres et la découverte. Pendant 23 semaines, ce lieu du Kamouraska proposera une programmation agroalimentaire et culturelle variée. Le marché de l'Expo se tiendra tous les dimanches du 7 juin au 8 novembre, de 10h à 14h. Au total, 58 exposants de la région participeront à la saison, avec une vingtaine de kiosques chaque semaine. Le coin gourmand sera animé par Johnny Moutarde durant l'été. L'atelier des serveurs Desjardins offrira pour sa part 4 ateliers et une conférence accessible au public, avec la participation de divers intervenants. Les inscriptions seront ouvertes en mai sur le site de l'événement. Deux jeudis apéros sont également prévus, les 25 juin et 27 août de 17h à 20h, avec spectacle, bouchée et ambiance estivale. Et de passage au cégep de la Pocatière, la présidente directrice générale de la Fédération des cégeps, Marie Montpetit, a souligné le rôle majeur de l'établissement dans le développement socio-économique régional. Avec plus de 1000 étudiantes et étudiants en enseignement régulier, 570 en formation continue, le cégep contribue activement à l'attractivité de la Pocatière, notamment grâce à une forte proportion d'élèves provenant de l'extérieur de la Côte-du-Sud. Alors voilà, c'est ce qui complète vos nouvelles Fréquences Bleues. 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
7: Ici Alex Desrosiers, voici les sports à CKHOC présentés par Pizzeria Pépé. On commence avec du hockey junior 3, alors que l'Everest de la Côte-du-Sud annonce la tenue de la 5e édition de son tournoi de golf annuel. L'événement aura lieu le vendredi 5 juin au club de golf de Montmagny. Un maximum de 25 quatuors sera accepté, donc les intéressés sont invités à réserver rapidement. Le coût est fixé à 650$ par équipe de 4 joueurs. Le tournoi se déroulera sous la formule Continuous Mulligan, avec un départ simultané de type shotgun à 12h30. Sur place, on promet une ambiance conviviale avec des concours populaires comme le plus long coup de départ et le meilleur putter. La journée se terminera avec un cocktail dînatoire, l'annonce des gagnants et la remise de plusieurs prix de présence. En baseball senior maintenant, les champions en titre du circuit senior 2B, Toiture Pro Le Mieux, Pro Mutuelle Assurance, amorcent leur saison 2026 avec plusieurs changements. L'entraîneur-chef Andy Saint-Gelin quitte ses fonctions après plusieurs années marquées par le succès et laisse derrière lui un important héritage. Pour le remplacer, l'équipe fera confiance à Jason Blais et Martin Bernard qui auront la mission de maintenir le club parmi les meilleures formations. La Ligue connaîtra aussi du mouvement avec le départ du CRSA Baseball Senior 2B, une équipe bien établie depuis 2003 et triple championne. Pour combler ce retrait, deux nouvelles formations devraient faire leur entrée, soit AGP de 5 fois, ainsi qu'un nouveau club basé à Lévis, qui serait le plus jeune du circuit. Tous les ingrédients sont en place pour une saison relevée. Du côté du badminton, les Gaulois de l'ITAQ et du Cégep de la Pocatière est en action au championnat provincial D2 présenté au Cégep Garneau. Oksana Pelletier a atteint les quarts de finale en simple féminin, poursuivant ainsi sa progression avant de s'incliner face à la future championne. De leur côté, Clarence Boulanger et Vincent Poulin ont signé une victoire en phase de groupe en double masculin, mais n'ont pas réussi à accéder aux quarts de finale. Une expérience enrichissante pour les trois représentants. En football maintenant, les Gauloises en flag football féminin tiendront un camp de présélection le dimanche 14 juin de 13h à 16h au terrain de soccer devant la polyvalente La Pocatière. L'activité s'adresse aux étudiantes actuelles et futures qui souhaitent intégrer l'équipe. Et on termine avec du basketball. L'équipe Maniac Basketball Senior a vu son parcours prendre fin au tournoi Les Vicaces. Après deux victoires convaincantes, la formation s'est inclinée en demi-finale contre Agriduc par la marque de 56-38. Diminuée par les blessures et avec seulement six joueurs disponibles, l'équipe a tout de même offert une belle résistance avant de devoir déclarer forfait pour le dernier match. Malgré la défaite, le tournoi confirme le potentiel du groupe pour la suite des choses. 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
0: Êtes-vous de ceux qui se sont couchés de bonne humeur? Je vous rappelle que votre radio Fréquence Bleue radiodiffuse les parties du Canadien de Montréal. Je me suis couchée entre la deuxième et la troisième et quand même durant la nuit, je me suis réveillée pour regarder le pointage final. Même si j'ai mal dormi, je me suis rendormie avec un sourire. Les parties du Canadien de Montréal radiodiffusées ici dans votre radio. Maximum de 10 des nuages ce soir et cette nuit, minimum de 6. Demain mardi, il y a des averses, des rafales à 70 km à l'heure et un maximum de 16 degrés. La petite histoire derrière la chanson du groupe britannique Climax Blues Band, c'est qu'on était à la recherche d'un hit, OK? On cherchait, il n'y avait rien qui levait. Mais finalement, en 1976, ça a donné l'histoire vraie de la chanson Couldn't Get It Right.

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À la deuxième ronde des séries, tout le monde en parle, c'est incroyable. Je vous rappelle que votre radio Fréquence Bleue radiodiffuse les parties du Canadien. Hey, Superstar, la chanson de Lydia Murdoch était une chanson qu'on appelle Réponse à Michael Jackson en 1983. Dans le fond, là, elle se prenait pour Billie Jean et racontait des histoires, là, bla, bla, bla, bla, bla. Donc, une chanson réponse à Billie Jean de Michael Jackson. Et parlant de Michael Jackson, le film Michael au cinéma présente des chiffres assez impressionnants. Et ça me surprend parce que actuellement, dans le top 100, on voit pas ben ben Michael Jackson. Pourtant, j'ai l'impression qu'on va revivre la frénésie Michael Jackson. 1985, cette dernière chanson aujourd'hui que je vous présente nous amène vers le groupe britannique Level 42 et c'est Something About You. Sylvain s'en vient, à demain.

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11: Ça sent nuage, un maximum à 10 degrés, partiellement nuageux ce soir et cette nuit, un minimum à 6. Et demain mardi, généralement nuageux, averse débutant en après-midi avec des vents rafales à 70 km/h en mi-journée, 16 degrés. De la pluie pour mercredi avec 8, des averses jeudi 11 degrés, alternance de soleil et nuages vendredi avec 9, nuages pour samedi et probabilité d'averses pour dimanche.
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11: Aujourd'hui, c'est lundi, le 4 mai. Pour les fans de Star Wars, c'est la journée May the 4th, la journée Star Wars. Alors, je vous en souhaite une belle. On aura l'occasion aujourd'hui de parler d'une association entre Porsche et Apple, de Meryl Streep, de crypto-monnaie verte, qui ne l'est peut-être pas tant que ça, et tantôt de Post Malone. Avant d'écouter Roxane Bruno, Alexandre Poulain et Laurence Jalbert, Bruno Mars, I Just Might.

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7: Post Malone reporte le début de sa tournée des stades avec Jelly Roll. Les 6 premiers spectacles étaient prévus à partir du 13 mai prochain. C'est annulé, ça repousse le lancement au 9 juin prochain. Le chanteur dit vouloir terminer son nouvel album, The Eternal Buzz, avant de démarrer cette tournée-là. Ce qui s'en vient sur Fréquence Bleue, Ariane Brunet et Charlotte Cardin avec la chanson The Way We Touch, c'est à l'instant Homie et Cheerleader dans les après-midi Fréquence Bleue.
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5: À Choc FM, c'est Sylvain Bureau qui vous parle. Bon lundi dans nos nouvelles. Il est question du comité citoyen Mes soins restent ici. Ce comité a rencontré la préfète de la MRC de Kamouraska, Nancy Dubé, et le maire de la Pocatière, Vincent Bérubé, afin de discuter des enjeux liés aux soins de santé de proximité. On a tous les détails sur infocôte-du-sud.ca en cette première journée de la semaine. Avant d'écouter tantôt la musique de Collectif et Ella Langley, c'est Eric Carmen, Hungry Eyes.
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1: Porsche et Apple ont replongé dans les années 80 avec une collaboration spéciale qui a été dévoilée hier à la course de Laguna Seca. Deux Porsche 963 ont porté un look rétro inspiré du modèle mythique de 1980. Ça marquait à la fois les 75 ans de Porsche Motorsport et aussi les 50 ans d'Apple. On écoute dans quelques minutes de K-pop Demon Hunters la chanson Briller après Dua Lipa et Don't Start Now dans les après-midi Fréquence Bleue.
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1: Ça sent nuage, un maximum à 10 degrés, partiellement nuageux ce soir et cette nuit, un minimum à 6. Et demain mardi, généralement nuageux, averse débutant en après-midi, avec des vents rafales à 70 km/h en mi-journée, 16 degrés. De la pluie pour mercredi avec 8, des averses jeudi 11 degrés, alternance de soleil et nuages vendredi avec 9, nuages pour samedi et probabilité d'averses pour dimanche.
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8: Le film Le Diable s'habille en Prada numéro 2 est sorti le week-end dernier et dans ce film-là, apparition surprise de Lady Gaga. Et ce serait grâce à Meryl Streep, l'actrice qui dit que cette scène-là, lorsqu'elle l'a lue, elle a tout de suite pensé à Lady Gaga, qu'elle connaissait déjà. Elle a d'ailleurs déclaré « J'avais son numéro ». Alors, Lady Gaga apparaît dans le film, mais aussi avec trois chansons sur la trame sonore. On écoute dans quelques minutes Laurence Nerbonne, Louis-Jean Cormier après Lou Béga, Mambo No. 5.
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9: Ladies and gentlemen, this is Mambo No. 5.

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8: Le lundi 4 mai, ici François Tremblay, et voici vos nouvelles. La ville de Montmagny a présenté vendredi dernier sa nouvelle image de marque touristique, ce côté du paradis, une signature inspirée du territoire et du plan de développement touristique 2024-2028. Conçue comme une expérience immersive, cette identité vise à mettre en valeur la beauté des paysages et la qualité de vie locale. Les visuels ont été créés par l'illustratrice Florence Rivet, qui propose un regard artistique sur le fleuve, les terres et les éléments emblématiques de la région. Le slogan évoque un lieu à la fois accessible et inspirant, où nature, quiétude et découverte se rencontrent. Le lancement s'est déroulé sous forme de parcours sensoriel, permettant aux participants de découvrir cette nouvelle identité à travers différentes expériences. Des portraits vidéo et une gamme de produits dérivés ont également été dévoilés. Les vidéos, les images, ainsi que les produits dérivés sont accessibles en ligne sur le site officiel secoteduparadis.ca, en plus d'être disponibles dans certains points de vente à Montmagny. Par ailleurs, la ville de Montmagny amorce dès cette semaine la troisième phase du chantier de remplacement des conduites souterraines dans le secteur de la 3e avenue. Les travaux se dérouleront sur la rue Saint-Jean-Baptiste-Ouest, entre la 3e avenue et la rue Saint-Édouard, et s'échelonneront sur plusieurs semaines. Des entraves à la circulation sont à prévoir. Ce projet, évalué à 2,1 millions de dollars, bénéficie d'une aide financière d'1 million de dollars provenant du programme Primo 2023-2033. Il vise à moderniser les réseaux d'aqueducs et d'égouts tout en les adaptant aux réalités climatiques. Au-delà de la mise à niveau des infrastructures, les travaux permettront d'améliorer la résilience du réseau municipal face aux éléments météorologiques extrêmes et de réduire les risques de débordement et de surcharge. Le député de Côte-du-Sud de Mathieu Rivet a rencontré les élus et élus du Kamouraska en compagnie du ministre responsable des régions, Mathieu Lévesque. La rencontre a permis d'aborder plusieurs enjeux liés au développement régional, notamment les infrastructures, l'attractivité des milieux et la vitalité des communautés. Les échanges se sont déroulés dans un esprit de collaboration entre le gouvernement et les municipalités. Le député a souligné l'importance du travail d'équipe pour faire avancer les dossiers régionaux, insistant sur la nécessité de maintenir un dialogue constant avec les acteurs du milieu. Il a également profité de la présence du ministre pour préciser son rôle au sein du Conseil des régions pour le Bas-Saint-Laurent. La place de l'Expo lance sa saison 2026. La place de l'Expo sera de retour dès juin pour une quatrième saison axée sur les saveurs locales, les rencontres et la découverte. Pendant 23 semaines, ce lieu du Kamouraska proposera une programmation agroalimentaire et culturelle variée. Le marché de l'Expo se tiendra tous les dimanches du 7 juin au 8 novembre, de 10h à 14h. Au total, 58 exposants de la région participeront à la saison, avec une vingtaine de kiosques chaque semaine. Le coin gourmand sera animé par Johnny Moutarde durant l'été. L'atelier des savoirs Desjardins offrira pour sa part 4 ateliers et une conférence accessible au public, avec la participation de divers intervenants. Les inscriptions seront ouvertes en mai sur le site de l'événement. Deux jeudis apéros sont également prévus les 25 juin et 27 août de 17h à 20h avec spectacle bouché et ambiance estivale. Et de passage au cégep de la Pocatière, la présidente directrice générale de la Fédération des cégeps, Marie Montpetit, a souligné le rôle majeur de l'établissement dans le développement socio-économique régional. Avec plus de 1000 étudiantes et étudiants en enseignement régulier, 570 en formation continue, le cégep contribue activement à l'attractivité de la Pocatière, notamment grâce à une forte proportion d'élèves provenant de l'extérieur de la Côte-du-Sud. Alors voilà, c'est ce qui complète vos nouvelles Fréquences Bleues. 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
2: Vous écoutez Choc FM, bon lundi. Oui, le Canadien a remporté sa série contre le Lightning. C'est donc mercredi que l'autre série commence. Cette fois-là, face aux Sabres de Buffalo. Le match sera présenté sur nos ondes mercredi soir et le second vendredi également. On poursuivra avec la programmation de Cogeco tout de suite après le Québec maintenant pour s'embarquer dans les émissions d'avant-match et bien sûr, le match lui-même. Donc, le premier mercredi, 19h. Venir sur Choc FM, Fréquence Bleue, Marimé et Nelly Furtado après Teddy Swim, la chanson Mr. Know-It-All. Je m'appelle Sylvain Bureau. Merci d'être bien branché.
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1: Le réseau de crypto-monnaies Shiba disait que sa crypto-monnaie était plus écologique, qu'elle consommait moins d'énergie que les autres, mais finalement, cette crypto-monnaie verte consommerait jusqu'à 18 fois plus d'énergie que ce que ses créateurs affirmaient. On estime ses émissions bien supérieures aux chiffres annoncés, même s'ils restent en dessous des chiffres du Bitcoin, entre autres. Ce qu'on écoutera dans quelques minutes, deux frères à tous les vents, ça suit Taylor Swift et la chanson On Polite. Vous écoutez les après-midi Fréquence Bleue première de la semaine.
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9: Ça sent nuage, un maximum à 10 degrés, partiellement nuageux ce soir et cette nuit, un minimum à 6. Et demain mardi, généralement nuageux, averse débutant en après-midi avec des vents rafales à 70 km/h en mi-journée, 16 degrés. De la pluie pour mercredi avec 8, des averses jeudi 11 degrés, alternance de soleil et nuages vendredi avec 9, nuages pour samedi et probabilité d'averses pour dimanche.
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14: C'est presque tout pour ce lundi après-midi. À le retour à la maison qui débute à compter de 15h30. Je m'appelle Sylvain Bureau. Prochain rendez-vous demain, 13h, comme à tous les après-midi en semaine sur Fréquence Bleue. Musique de Bob Sinclair. On écoute I Can't Wait. À demain.
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8: Je vous souhaite un excellent lundi. Bon début de semaine. Bienvenue sur Fréquence Bleue. Vous êtes à Siki 93.3 et à Choc 97.5. Je m'appelle Alex Desrosiers. Je vous accompagne jusqu'à 17h pour l'émission du retour. J'espère que vous avez passé un beau week-end. On aura la musique de Kygo, Whitney Houston, Higher Love. Les trois accords, ça s'en vient. Josh Ross également un peu plus tard. Manquez surtout pas ça. Dans 3 minutes 14, Ingrid Saint-Pierre, juste avant. REO Speedwagon, voici Keep on Loving You. Bon après-midi.

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1: 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Vous êtes sur Fréquence Bleue, à Choc 97.5, voici Gaga, Whitney Houston, Higher Love.

Tesla lance un modèle 3 à prix record au Canada. C'est malade, honnêtement. La Tesla en question sera offerte à partir de 39 490 $. C'est moins cher que ben des Civic. C'est fou. C'est le prix le plus bas jamais vu pour cette berline électrique au pays. J'ai même vu du 37 000 là, récemment. Pourquoi? Qu'est-ce qui explique ça? Non seulement, oui, il y a la guerre de tarifs, mais avec l'arrivée des Chinois, BYD, qui devrait faire son apparition au Canada dans les prochains mois, je dirais, prochaines années. On parle d'une vingtaine de concessions d'ici les prochaines années. Alors, Tesla a décidé d'y aller la pédale au fond, comme on dit, avec un prix très alléchant. Donc, j'ai bien hâte de voir s'il y aura d'autres véhicules électriques qui vont suivre le pas, d'autres concessions, d'autres marques. Donc, ça sera bien sûr à suivre au cours des prochaines semaines, prochains mois, assurément. Voici Brigitte Bourgeois, Partir sur Fréquence Bleue.

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15: Lundi 4 mai, ici Stéphanie Gagnon, voici les nouvelles. La première ministre Christine Fréchette confirme que le dossier santé numérique sera bel et bien déployé en fin de semaine. Il sera implanté d'abord dans deux CIUS, soit dans le nord de l'île de Montréal et en Mauricie, centre du Québec. La ministre de la Santé, Sonia Bélanger, affirme qu'une réduction d'activité est nécessaire.
16: C'est pour ça qu'on fait le changement vendredi, dans la nuit de vendredi à samedi, à 4 heures du matin. Donc, on est en mode week-end, dans réseau de la santé, le week-end, là, les activités diminuent beaucoup. Les cliniques externes ne sont pas ouvertes. Il n'y a pas de service de radiologie pour la clientèle externe. Les laboratoires, tout diminue dans les hôpitaux le week-end. Il ne faut pas oublier ça.
15: 4000 personnes accompagneront le personnel à la suite de l'implantation, le temps qu'il faudra, selon la ministre. Elle affirme être à l'intérieur des coûts prévus de 402 millions de dollars pour l'instant et avoir l'intention de continuer de travailler avec l'entreprise américaine Epic Systems pour déployer le DSN à travers la province. Ottawa accorde de l'aide aux industries de l'acier, de l'aluminium et du cuivre touchées par l'application de tarifs douaniers américains. 1,5 milliard de dollars ont été débloqués pour accorder des prêts aux entreprises qui vivent des problèmes de liquidité. Pour y avoir droit, les fabricants doivent avoir subi une baisse de 20 % de leur chiffre d'affaires. Julie White, PDG de Manufacturier Exportateur du Québec, espère que les fonds seront accessibles rapidement.
17: Maintenant, le diable va être dans les détails. On espère que le gouvernement a entendu le message. On a vu que la semaine passée, dans la mise à jour, il n'y avait rien pour nous. Puis là, aujourd'hui, on trouve cet argent-là. Donc, je pense qu'ils se sont retournés de bord assez rapidement. Mais il faut que ça se décaisse vite et que les entreprises voient cet argent-là rapidement.
15: L'Iran recourt aux missiles et aux drones alors que les États-Unis tentent de faire passer les navires bloqués dans le détroit d'Ormuz. Au moins deux navires ont été touchés par des tirs dans la région ainsi qu'un site pétrolier des Émirats arabes unis. L'armée américaine indique avoir pour sa part coulé six petites embarcations iraniennes qui ciblaient des navires civils. Le co-directeur du réseau d'analyse stratégique et professeur titulaire au département de sciences politiques de l'UQAM, Justin Massy, souligne que le passage dans le détroit d'Ormuz est une violation du cessez-le-feu pour l'Iran, ce que Donald Trump tenterait de jouer à son avantage.
18: Il le savait très bien que l'Iran n'était pas simplement pour rester les bras croisés et l'accepter. Donc, pour plusieurs, on spécule à savoir est-ce que c'était pas une volonté de la part du président Trump de faire porter le fardeau sur l'Iran d'avoir violé le cessez-le-feu en disant ben, « Regardez, ils ont frappé sur les navires, alors là, on n'a pas le choix que de riposter. »
15: Dans ce contexte, le prix du baril de pétrole est en hausse. Au sport maintenant, l'ancien gardien de but des Canadiens, Jocelyn Thibault, ne tarit pas d'éloges envers Jakub Dobesch. Il a été solide devant le filet dans la victoire du tricolore hier pour éliminer le Lightning de Tampa Bay en 7 matchs. Jocelyn Thibault n'hésite pas à le comparer à un autre grand gardien de la LNH.
19: Il me fait beaucoup penser de plus en plus, à tout le moins, à Dominique Hašek, dans le sens que c'est pas tout le temps beau, c'est pas tout le temps gracieux, c'est pas tout le temps parfait techniquement, mais c'est un gardien de but qui réagit, qui se bat, qui a un excellent hockey sense. Il y a vraiment, vraiment une très, très grande intelligence en jeu. Il se sert de tous ses outils, il se sert de son bâton.
15: En terminant, la mairesse de Montréal se donne 3 ans pour refaire une ville efficace. C'est ce que rapporte la presse à la suite d'un discours de Soraya Martinez-Ferrada ce matin devant des gens d'affaires pour le 20e forum Grand Projet de la Chambre de commerce du Montréal métropolitain. Elle affirme qu'il faudra une ville moins bureaucratique pour les permis de construction et elle compte s'attaquer à la qualité du service qui diffère trop d'un arrondissement à l'autre. 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

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Préservons la rivière Saint-Jean, un patrimoine naturel à protéger ensemble. 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Une rivière essentielle traversant la ville de l'Apocatière. Donc, voilà, c'est autour de ça, je voudrais la conférence en question. 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À chaque 97.5, voici The Police, Every Breath You Take.

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1: Avis aux résidents de Saint-Jean-Port-Joli, les pompiers entament leur tournée de porte à porte pour la vérification des avertisseurs de fumée. Ils visiteront différents secteurs du village les vendredis après-midi, samedi et dimanche, entre le 1er mai et le 24 juin 2026. Alors merci de votre collaboration. Voici Olivia Dean, Malignite sur Fréquence Bleue.

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C'est donc ça, l'addition de deux corps élémentaires. C'est donc ça, être complémentaire.

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1: Détail météo ce soir, la nuit prochaine, c'est partiellement nuageux, minimum de 8 degrés. Demain mardi, du soleil et des nuages avec un risque d'orage tard en après-midi. Maximum de 18, va venter pas mal. On parle de 70 km/h les rafales. Mercredi, c'est de la pluie 7 degrés. Jeudi, de la pluie 9. Soleil et nuages, vendredi 11. À plus long terme, le samedi, 30% de risque à l'averse, 12. Et dimanche, 40% de risque à l'averse, 12 également. Température actuelle sur la côte sud, on a 9 présentement. 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Voici Noah Kahan, The Great Divide. Bon après-midi.

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16: Le lundi 4 mai, ici François Tremblay. Et voici vos nouvelles. La ville de Montmagny a présenté vendredi dernier sa nouvelle image de marque touristique. Ce côté du paradis. Une signature inspirée du territoire et du plan de développement touristique 2024-2028. Conçue comme une expérience immersive, cette identité vise à mettre en valeur la beauté des paysages et la qualité de vie locale. Les visuels ont été créés par l'illustratrice Florence Rivet, qui propose un regard artistique sur le fleuve, les terres et les éléments emblématiques de la région. Le slogan évoque un lieu à la fois accessible et inspirant, où nature, quiétude et découverte se rencontrent. Le lancement s'est déroulé sous forme de parcours sensoriel, permettant aux participants de découvrir cette nouvelle identité à travers différentes expériences. Des portraits vidéo et une gamme de produits dérivés ont également été dévoilés. Les vidéos, les images, ainsi que les produits dérivés sont accessibles en ligne sur le site officiel secoteduparadis.ca, en plus d'être disponibles dans certains points de vente à Montmagny. Par ailleurs, la ville de Montmagny amorce dès cette semaine la troisième phase du chantier de remplacement des conduites souterraines dans le secteur de la 3e avenue. Les travaux se dérouleront sur la rue Saint-Jean-Baptiste-Ouest entre la 3e avenue et la rue Saint-Édouard et s'échelonneront sur plusieurs semaines. Des entraves à la circulation sont à prévoir. Ce projet, évalué à 2,1 millions de dollars, bénéficie d'une aide financière d'un million de dollars provenant du programme Primo 2023-2033. Il vise à moderniser les réseaux d'aqueducs et d'égouts tout en les adaptant aux réalités climatiques. Au-delà de la mise à niveau des infrastructures, les travaux permettront d'améliorer la résilience du réseau municipal face aux éléments météorologiques extrêmes et de réduire les risques de débordement et de surcharge. Le député de Côte-du-Sud, Mathieu Rivet, a rencontré les élus et élus du Kamouraska en compagnie du ministre responsable des régions, Mathieu Lévesque. La rencontre a permis d'aborder plusieurs enjeux liés au développement régional, notamment les infrastructures, l'attractivité des milieux et la vitalité des communautés. Les échanges se sont déroulés dans un esprit de collaboration entre le gouvernement et les municipalités. Le député a souligné l'importance du travail d'équipe pour faire avancer les dossiers régionaux, insistant sur la nécessité de maintenir un dialogue constant avec les acteurs du milieu. Il a également profité de la présence du ministre pour préciser son rôle au sein du Conseil des régions pour le Bas-Saint-Laurent. La place de l'Expo lance sa saison 2026. La place de l'Expo sera de retour dès juin pour une quatrième saison, axée sur les saveurs locales, les rencontres et la découverte. Pendant 23 semaines, ce lieu du Kamouraska proposera une programmation agroalimentaire et culturelle variée. Le marché de l'Expo se tiendra tous les dimanches du 7 juin au 8 novembre, de 10h à 14h. Au total, 58 exposants de la région participeront à la saison, avec une vingtaine de kiosques chaque semaine. Le coin gourmand sera animé par Johnny Moutarde durant l'été. L'atelier des savoirs Desjardins offrira pour sa part 4 ateliers et une conférence accessible au public, avec la participation de divers intervenants. Les inscriptions seront ouvertes en mai sur le site de l'événement. Deux jeudis apéros sont également prévus les 25 juin et 27 août de 17h à 20h avec spectacle, bouchée et ambiance estivale. Et de passage au cégep de la Pocatière, la présidente directrice générale de la Fédération des cégeps, Marie Montpetit, a souligné le rôle majeur de l'établissement dans le développement socio-économique régional. Avec plus de 1000 étudiantes et étudiants à l'enseignement régulier, 570 en formation continue, le cégep contribue activement à l'attractivité de la Pocatière, notamment grâce à une forte proportion d'élèves provenant de l'extérieur de la Côte-du-Sud. Alors voilà, c'est ce qui complète vos nouvelles Fréquences Bleues. 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
9: 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Ici Alex Desrosiers, voici les sports à CKHOC présentés par Pizzeria Pépé. On commence avec du hockey junior 3, alors que l'Everest de la Côte-du-Sud annonce la tenue de la 5e édition de son tournoi de golf annuel. L'événement aura lieu le vendredi 5 juin au club de golf de Montmagny. Un maximum de 25 quatuors sera accepté, donc les intéressés sont invités à réserver rapidement. Le coût est fixé à 650 $ par équipe de 4 joueurs. Le tournoi se déroulera sous la formule Continuous Mulligan, avec un départ simultané de type shotgun à 12h30. Sur place, on promet une ambiance conviviale avec des concours populaires comme le plus long coup de départ et le meilleur putter. La journée se terminera avec un cocktail dînatoire, l'annonce des gagnants et la remise de plusieurs prix de présence. En baseball senior maintenant, les champions de titre du circuit senior 2B, Toiture Pro Le Mieux, Pro Mutuelle Assurance, amorcent leur saison 2026 avec plusieurs changements. L'entraîneur-chef Andy Saint-Gelais quitte ses fonctions après plusieurs années marquées par le succès et laisse derrière lui un important héritage. Pour le remplacer, l'équipe fera confiance à Jason Blais et Martin Bernard qui auront la mission de maintenir le club parmi les meilleures formations. La Ligue connaîtra aussi du mouvement avec le départ du CRSA Baseball Senior

0: avant de s'incliner face à la future championne. De leur côté, Clarence Boulanger et Vincent Poulin ont signé une victoire en phase de groupe en double masculin, mais n'ont pas réussi à accéder au quart de finale. Une expérience enrichissante pour les trois représentants. En football maintenant, les Gauloises en flag football féminin tiendront un camp de présélection le dimanche 14 juin de 13h à 16h au terrain de soccer devant la polyvalente La Pocatière. L'activité s'adresse aux étudiants actuels et futurs qui souhaitent intégrer l'équipe. Et on termine avec du basketball. L'équipe Maniac Basketball Senior a vu son parcours prendre fin au tournoi Les Vicaces. Après deux victoires convaincantes, la formation s'est inclinée en demi-finale contre Agriduc par la marque de 56-38. Diminuée par les blessures et avec seulement six joueurs disponibles, l'équipe a tout de même offert une belle résistance avant de devoir déclarer forfait pour le dernier match. Malgré la défaite, le tournoi confirme le potentiel du groupe pour la suite des choses. Voilà, ça complète pour les sports à CJSHOC, présenté par Pizzeria Pepeco. 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

Seigneur. Une chance que Jacob Dobesch était en pleine forme hier devant le filet. Un Canadien qui a gagné 2-1 contre le Lightning de Tampa Bay. Ah, ben, je viens de penser, d'ailleurs, c'était ma prédiction. Hier, mon beau-père et moi, on a fait nos prédictions. J'avais dit 2-1 en temps réglementaire. Alors, je sais pas ce que j'ai gagné, là, mais on va régler ça plus tard. Donc, le Canadien qui va rendre visite au Sabre de Buffalo ce mercredi pour le premier match de cette série de deuxième tour entre les deux formations. Le Canadien qui a soumis le défenseur Adam Engstrom au

au Rocket de Laval. Ça va faire du bien au Rocket parce que ça ne va pas très bien par les temps qui courent. Ils ont remporté le premier match contre les Marlies de Toronto. Ont perdu les deux derniers. 6-2. 6-2, 6-2. Alors, pas plus simple, pas plus compliqué que ça. Donc, on devra se rattraper du côté du Rocket de Laval. Et Adam Engstrom, ça va faire pas mal du bien, comme on dit. C'était le premier match de deuxième tour entre le Wild du Minnesota et l'Avalanche du Colorado hier. Victoire de 9-6 de l'Avalanche contre le Wild. L'Avalanche qui mène donc la série 1-0. En fait, 9 buts, c'est autant de buts que le Canadien a fait de tir hier dans tout le match. Faut le faire quand même. C'était assez épouvantable, merci, le nombre de tirs au but du Canadien de Montréal hier contre le Lightning de Tampa Bay. Voilà. De quoi pourrais-je vous parler également du côté de la NFL? Pas grand-chose à signaler, c'est les mini-camps là, au moment où on se parle. Dans le baseball majeur, les Blue Jays de Toronto qui affrontent les Rays à Tampa, début de cette série ce soir, c'est à 18h40 à ne pas manquer. Et au Grand Prix de Miami, c'est Kimi Antolini qui est le gagnant. Voilà pour ça. Lando Norris deuxième et Oscar Piastri termine au troisième rang. Voilà, ça complète les sports. On s'offre dès maintenant Rod Stewart. Voici Maggie May sur Fréquence Bleue.

Voilà, ça complète l'émission de ce 4 mai 2026. J'espère que vous avez apprécié. Mon nom, c'est Alex Desrosiers. On se reparle à 15h30 demain pour l'émission du retour. Ne manquez pas, dans un instant, le Québec maintenant avec Philippe Quentin. François et Diane nous accompagnent dès 6h30 demain matin. Diane, dès 9h30 pour les avant-midi Fréquence Bleue. Midi Nostalgie, c'est avec Marilyn Fortin. Et les... qu'est-ce que c'est l'autre émission? Donc, Midi Nostalgie, les après-midi Fréquence Bleue avec Sylvain Bureau. Un mot que je fais. Je suis un vrai TDA. Hein? Deux affaires en même temps. M'amener le cerveau dit, hein? Tu faisais là, toi, non? Reviens là, ce que tu faisais. Bonne soirée. À demain. Salut.

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0: célébrer la belle victoire du Canadien hier soir à Tampa Bay. DJ Feeling nous a préparé un montage vraiment, vraiment le fun. Ça donne de l'énergie, ça permet de célébrer ça. Et puis, on va le réécouter parce qu'on l'a fait au tout début de l'émission, après les nouvelles avec Stéphanie Gagnon. Stéphanie, annonce du gouvernement fédéral aujourd'hui.
1: Le gouvernement qui a confirmé là, une aide d'1,5 milliard $. Ce sera sous la forme de prêts. C'est pour aider les manufacturiers qui exportent des produits contenant de l'acier, de l'aluminium ou du cuivre. Depuis le 6 avril, là, le gouvernement américain a élargi les droits de douane à la valeur totale des biens qui en contiennent. Et tu as discuté plus tôt à l'émission avec Jean Simard. Il est le président et chef de la direction de l'Association de l'aluminium du Canada. On écoute un extrait de l'entrevue.
2: Incapable de refiler cette facture-là aux Américains qui, eux, ont accès à des produits fabriqués aux États-Unis qui compétitionnent avec ces produits-là. Donc, on n'était plus de taille pour pouvoir compétitionner sur le marché nord-américain avec la concurrence américaine.
0: Et Charles Milliard, le chef du Parti libéral du Québec, a confirmé une candidature dans le comté de Louis-Hébert à Québec.
1: C'est celle de l'avocat René Véret. On parle quand même d'une prise majeure là, pour le Parti libéral du Québec. Le compte-rendu de Louis Lacroix.
3: Avocat respecté, maître René Véret a fait tomber des criminels connus comme le docteur Guy Turcotte et le sergent Lefebvre à Québec. Mais après 40 ans de pratique, dont 33 au DPCP, il tourne la page.
4: Après 33 ans, je pense que j'avais fait le tour du jardin et j'avais envie de voir autre chose et de faire autre chose, d'avoir une certaine liberté.
3: Il sera candidat dans Louis-Hébert, actuel comté de la caquiste Geneviève Guilbeault, mais historiquement un château fort libéral.
4: Je connais bien le comté, j'y habite depuis 30 ans.
3: Pour Charles Milliard, c'est une prise majeure qui donne de la crédibilité à un parti libéral malmené dans les derniers mois.
5: Pour moi, c'est un gage du sérieux, de la rigueur, de la probité.
3: Louis Lacroix, Cogeco Nouvelle, Québec.
0: Et la majorité des Québécois souhaitent que le gouvernement diminue les taxes provinciales sur le carburant.
1: C'est ce qui ressort d'un sondage léger publié pour le compte de la Fédération canadienne des contribuables. Il faut dire que le prix de l'essence a dépassé le cap des 2 $. Le directeur québécois de la Fédération, Nicolas Gagnon, propose une stratégie pour le gouvernement. Fréchette, on écoute sa réponse.
6: La stratégie pourrait être là, c'est-à-dire que tant aussi longtemps que le prix de l'essence n'est pas revenu à un seuil qui est acceptable, on va dire aux alentours de 1,60 $, ça pourrait être un autre seuil, tant soit tant que t'es pas revenu à ce niveau-là, la taxe provinciale sur les carburants reste suspendue. Ça pourrait être une mesure qui serait justement calquée sur un programme qui existe déjà en Alberta.
0: Et il y a un nouveau virus là qui suscite beaucoup d'inquiétude.
1: Oui, ça fait jaser. 3 personnes sont décédées à la suite d'une possible épidémie de hantavirus. C'est à bord d'un navire de croisière dans l'océan Atlantique. En fait, l'Organisation mondiale de la santé a signalé 1 cas confirmé, 5 cas suspects à bord là, de ce navire qui faisait la route de l'Argentine vers Cap-Vert. On parle d'un ressortissant britannique de 69 ans là, qui est également aux soins intensifs en Afrique du Sud. Les autorités locales ont indiqué qu'il était atteint de ce virus-là précisément. Le hantavirus est généralement, Philippe, transmis à l'homme par les rongeurs. Ça se fait via leur excrément, leur salive ou leur urine et ça peut provoquer une grave maladie respiratoire. Plus rarement, là, ça peut se transmettre d'une personne à l'autre, mais c'est très, très rare.
0: Et transaction là, qu'on a annoncée vendredi dans le secteur de la restauration.
1: Oui, Cogeco l'avait appris. Le groupe Abbatiello qui fait l'acquisition de la chaîne Shaker Cuisine et Mixologie. L'entreprise, le groupe Abbatiello qui possède déjà plusieurs bannières, dont Pizza Salvatore, Le Frier aussi. Donc, on ajoute à tous ces établissements déjà en leur possession une vingtaine d'établissements au total qui s'ajoutent. Elle indique, le groupe Abbatiello indique avoir été approché parce qu'une majorité d'acheteurs étaient de l'extérieur du Québec et s'étaient manifestés pour faire l'acquisition de Shaker.
0: Merci beaucoup, Stéphanie. On se retrouve dans une heure.
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0: Il est 17h05. C'est une très belle journée à Montréal. Il y a eu du soleil. Il y en a encore. Il fait présentement 17 degrés. Donc, le mercure a vraiment augmenté au fil de la journée. C'était beaucoup plus frais ce matin. Ce soir et cette nuit, partiellement nuageux avec un minimum de 10 degrés. Demain, des nuages également. 40% de probabilité d'averse le matin et tôt en après-midi. Par la suite, risque d'un orage et les rafales pourraient quand même être kilomètres fortes, là, ça pourrait atteindre 70 kilomètres à l'heure en mi-journée. Demain, encore une fois, relativement doux avec un maximum de 17 degrés. Mercredi, de la pluie, un maximum de 9. Jeudi, nuageux avec un maximum de 12 degrés. Catherine.
1: On a un montage aujourd'hui ou
0: ben
1: pas?
0: Oui, ben oui, ben oui, ben oui.
1: J'attends mon montage. C'est comme mon fixe à tous les jours, Philippe. Ah ouais?
0: OK, ben, on va commencer par le montage. On fera des G-Feeling par la suite. Mais vu que c'est la journée du Canadien, ben oui. On va commencer avec le montage. Alors, l'idée, là, c'est de célébrer cette belle victoire hier avec les meilleurs moments du match. DJ Feeling, alias Richard Marquis, a eu une super idée de musique. Si vous êtes en auto, là, c'est le temps, là, vous crinquez le son. Là, vous crinquez le son, vous baissez les fenêtres au besoin et on célèbre tous ensemble la victoire du Canadien.
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0: Anyway, ils iront à Buffalo dès demain, premier match mercredi soir. Là, cette série-là, c'est beaucoup plus simple. Hein? Ouais. Les Lakers, c'est à tous les deux jours.
1: Un match aux deux jours, voilà. Exactement.
0: Alors, donc, on n'a pas besoin de se casser la nénette pour ça. Est-ce qu'ils jouent ce soir? Non,
1: voilà.
0: C'est clair.
1: Une journée pour la famille, une journée pour le Canadien, une journée pour la famille. Voilà. Ouais, ou encore mieux, on regarde le Canadien en famille.
0: Oui, voilà. Ben, c'est la meilleure solution, clairement. Catherine?
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0: quelques billets si jamais ça vous intéresse.
1: Ouais.
0: Sinon, j'ai une autre activité pour vous. Parce qu'aujourd'hui, on est le 4 mai. Vous savez ce que c'est le 4 mai?
1: Ben oui. May the 4th be with you, la journée de Star Wars.
0: Voilà. Pour reprendre le slogan May the 4th be with you. Alors, c'est la journée internationale de Star Wars. Pour les fans, alors on suggère des activités comme par exemple organiser des visionnages de films, écouter la musique. Sinon, vous pouvez faire des sabres laser fabriqués en nouilles de piscine.
1: Ça prend ça.
0: Faire bricolage, casse-tête. Et on vous suggère aussi de faire du lait bleu. Du lait bleu, ça, c'est une célèbre boisson qu'on peut boire sur Tatooine. Entre autres, Luke Skywalker en buvait dans l'épisode 4 de Star Wars. Et il y a plusieurs recettes. Si vous voulez vous concocter un bon lait bleu, là, tu peux y aller avec du lait de coco, du jus de fruits de dragon, des ananas, du citron vert et du melon. Sinon, tu peux carrément juste mettre du colorant alimentaire dans ton lait. Et il y a différentes... C'est ça, là, du curaçao bleu aussi, si ça tente d'avoir une petite version alcoolisée de lait bleu, Philippe.
2: Un petit peu de la batte bleue.
0: Ah, tu pourrais mettre un petit peu de la batte bleue. Je suis pas sûre que ça va donner l'effet escompté. La spiruline aussi qu'on suggère. Alors voilà, faites ça avec vos enfants puis montrez-leur de quel génie est Star Wars.
2: Ah, tout à fait. Maker.
1: On regarde la Ligue nationale de hockey ce soir. Il y a deux séries. D'abord, c'est les Hurricanes contre les Flyers. Les Hurricanes mènent la série 1-0, c'est à 19h. À 21h30, les Golden Knights reçoivent les Ducks d'Anaheim dans le premier match de leur série. Il y a également du basket ce soir, série de deuxième tour. Les 76ers de Philadelphie qui ont battu les Celtics de Boston vont jouer contre les Knicks. Ça va être une série très suivie. C'est à 20h ce soir. Et à 21h30, les Timberwolves vont affronter les Spurs de San Antonio. Des séries quand même très relevées également dans la NBA.
2: Valérie Beaudoin est là. Salut Valérie!
3: Allô, Philippe.
2: Alors, de nouveaux développements en Iran, là, le cessez-le-feu qui est en vigueur depuis le 8 avril dernier, c'est pas mal difficile de le maintenir aujourd'hui.
3: Oui, on disait déjà qu'il était fragile, mais là, il est comme aux soins intensifs, là, ce cessez-le-feu-là, parce qu'il y a eu des tirs de la part de l'Iran, des États-Unis aussi qui ont coulé des petits bateaux iraniens. Donc, on est vraiment dans une période de tension où Donald Trump a redonné des nouvelles menaces envers l'Iran. On n'est pas à éliminer la civilisation, mais on va les rayer de la surface de la Terre si on vise des navires américains. Alors, entre le moment où je te parle maintenant et le moment de ma chronique, on ne sait jamais ce qui peut arriver. Donc, je vais surveiller la situation. Puis, on va se parler des sondages aussi, qui sont, disons, un autre gros problème pour le président.
2: Tout à fait. Michel Boisvert, toi, tu vas nous parler de cet investissement annoncé aujourd'hui par le gouvernement fédéral.
4: Oui, une aide $1,5 milliard à un secteur manufacturier qui souffre beaucoup. D'ailleurs, on se posait la question pourquoi on n'avait pas fait cette annonce-là lors de la mise à jour. Ben, c'est venu un petit peu plus tard, mais sincèrement, le secteur manufacturier souffre beaucoup.
2: Oui, et puis avec Dimitri Soudas, je vais le cuisiner pour savoir qui deviendra la prochaine gouverneure générale du Canada. Ça devrait être annoncé demain. Alors, c'est la CBC qui nous a appris ça, qui va remplacer Mary Simon. Tout indique que ce sera une femme, potentiellement une francophone, mais à tout le moins quelqu'un qui parle le français. Pour
0: Nathalie,
2: Nathalie Normandeau. Oui. Est-ce que c'est toi puis tu nous l'as caché?
0: Non.
1: Moi, j'ai proposé Michel Boisvert.
2: Michel Boisvert?
1: Elle a déjà été vice-reine du Québec. Oui, c'est ça.
0: Non, je suis trop bien avec vous.
1: Ah, OK. Bonne réponse.
0: On s'est fait une liste.
2: Oui, c'est ça. Mais il y avait des bons noms dans la liste.
0: Bien, on a pensé, il y avait le nom d'Isabelle Ludon, il y avait Chantal Petitclerc, qui est sénatrice aussi, Dominique Anglade. Après ça, on s'est mis un peu à délirer. Là, on sait que Jean-René Dufort convoite le poste depuis longtemps.
2: Ça ne sera pas Jean-René Dufort.
0: Le nom de Geneviève Guilbeault est revenu, mais on s'est dit probablement que ça ne serait pas possible. Julie Miville-Deschênes aussi. Fait que ça, c'est notre liste. Puis demain, on va vérifier là, qui dans le pool avait raison.
4: Okay. Ajoute Lisa Frulant.
0: Ben, je l'avais mis, puis il y a quelqu'un qui est allé le rayer. Je ne sais pas pourquoi.
4: Ah bon, parce que
0: moi.
4: Que ce n'est pas, ça sera pas cette candidature ne s'avérera pas parce qu'elle est à l'ITHQ. Alors, mais n'empêche qu'elle aurait fait une excellente gouvernance.
0: C'est vrai. Elle a été au fédéral, au provincial.
2: Oui,
1: c'est pas fini.
0: Elle a du bagou. Et...
2: On verra.
1: On va avoir des surprises.
2: Ouais.
5: Carey Price.
2: ça serait... Non, je pense
1: qu'il parle pas français.
2: Il parle français. Non, mais c'est vrai, Carey n'a pas eu le temps d'apprendre. Il a simplement joué 15 ans à Montréal. Et il aurait fallu lui laisser un petit peu de temps là, pour apprendre un peu à parler français. Franchement, soyons pas trop exigeants avec nos joueurs de hockey.
0: On note les noms là, dans la messagerie, si ça vous intéresse.
2: OK, je posais la question... plutôt, est-ce que Montréal devrait accueillir de nouveau les Jeux olympiques d'hiver ou d'été? Pourquoi? Parce qu'on va souligner cette année le 50e anniversaire des Jeux de 1976 et on a annoncé la programmation pour l'été, notamment cette visite bien attendue de Nadia Comăneci. Eh bien, disons qu'il n'y a pas beaucoup d'engouement pour de nouveaux Jeux olympiques à Montréal ou au Québec. 15% des gens ont dit oui, 85% ont dit non. Alors, si vous vous réjouissez parce que vous voulez pas de Jeux olympiques, ben célébrez avec la minute musicale de DJ Feeling.

0: Nathalie, ça lance bien ta chronique, la minute musicale de DJ Feeling.
1: Quelle ambiance!
0: Oui, voilà. Le gros dossier pour le gouvernement du Québec au cours des prochains jours, c'est le lancement du dossier de santé numérique.
1: Je serais étonnée que ce soit ce genre d'ambiance qui règne dans la nuit de vendredi à samedi à 4h du matin précisément.
0: C'est là que ça se passe?
1: C'est là que ça se passe, effectivement. La ministre Sonia Bélanger, qui est avec nous ce midi, nous a dit pourquoi on le lance. On lance le DSN à ce moment-là. C'est parce que c'est plus tranquille dans les hôpitaux la fin de semaine. Deux régions qui sont touchées, on vous le rappelle, Mauricie, centre du Québec et nord de Montréal. Un investissement de 402 millions de dollars et pour deux régions, imagine Philippe, deux CIUSSS, c'est énorme. On parle d'une facture totale qui pourrait atteindre 3 milliards de dollars. Et on n'est pas encore sorti de l'auberge, on s'entend. Ce n'est pas demain la veille qu'on va procéder au déploiement du nouveau système, de la modernisation du réseau dans tous les CIUSSS. Pourquoi? Parce que ce n'est pas dans tous les CIUSSS que le système informatique est assez robuste pour recevoir une telle transformation. Aujourd'hui, le Montreal Gazette a publié une information qui a retenu notre information. Sur le coût, tout d'abord, la ministre a dit que c'est 402 millions qui ont été votés par le Conseil des ministres, alors pas question de donner davantage. Et l'autre, sur le choix de la solution, Epic Systems, la compagnie américaine qui a été retenue, le Montreal Gazette l'a laissé entendre sur la base de sources fiables du gouvernement que la Santé Québec pourrait mettre Epic Systems de côté pour le déploiement de la solution dans l'ensemble du réseau. La ministre nous a dit aujourd'hui, a dit, bien écoutez, on lui a posé la question, moi, je pense que Epic fait très bien le travail, c'est une solution qui est déployée dans plusieurs juridictions sur la planète, c'est une solution qui a fait ses preuves. Pas facile, évidemment, ça prend, en Alberta, Philippe, la mesure a été annoncée en 2016, puis la solution a fini de déployer en 2024. 8 ans. Fait que là, on est parti pour un grand tour de machine. Ouais. T'as compris ça?
0: On n'est pas les seuls à avoir des problèmes à implanter des renouveaux informatiques.
1: Partout sur la planète, 400 systèmes informatiques différents qu'il faut intégrer, coordonner, la planification, la mise en œuvre, la formation du personnel. Et c'est toute une opération. C'est une révolution là, à laquelle on assiste. Puis c'est une révolution qui est attendue, Philippe, depuis des années. Le fax, là, bon, on a ri du fax, mais il rend encore de grands services, le fax. Ouais,
0: mais ça n'a aucun bon sens qu'on en soit encore là. Alors, souhaitons que ça fonctionne, mais c'est sûr que la mise en place, ça va être compliqué.
1: Ça
0: c'est toujours
1: compliqué. Puis elle le dit, il va y avoir une réduction des certaines activités cliniques, il va y avoir une réduction du temps de travail parce qu'on va se concentrer à mettre en œuvre une solution qu'il faut apprivoiser. T'sais, si on te demande de rentrer des données que tu ne faisais pas avant, il faut que tu développes des nouveaux réflexes. Il faut que tu fasses l'apprentissage d'une solution qui n'existe pas, en fait.
0: Nathalie, je ne pensais pas qu'en fin de semaine, on parlerait de guillotine.
1: Ben oui. Il n'y a aucun lien entre le DSN et la guillotine.
0: Non. On change de sujet.
1: Ben oui, la guillotine, le guillotine gate qui fait énormément jaser. Et là, on a appris aujourd'hui que le groupe qui est derrière cette mise en scène, c'est Alliance ouvrière. Ils ont mis un communiqué. Là, ça m'a fait sourire, Philippe, parce qu'ils souhaitent se prévaloir de leur droit de réplique garanti, ont-ils écrit, par la déontologie journalistique afin de clarifier la situation. Et ce communiqué n'est signé par personne. Ça m'a fait bien sourire. On qualifie cette performance de carnavalesque, qui rappelle, c'est un symbole historique de la colère populaire contre des élites déconnectées. Et là, ils ont écrit, nous pensons que la grande majorité des personnes présentes a compris et soutenu notre message. Il est temps que le peuple demande des comptes au pouvoir avant que la situation ne s'aggrave.
0: Parce que là, il faut le rappeler, là, les gens qui ont peut-être raté ça, on a mis en scène la décapitation du ministre du Travail, Jean Boulay. Il y avait comme un mannequin qui incarnait Jean Boulay en papier mâché, puis ça lui ressemblait un peu. Et puis, on a amené une guillotine. On a fabriqué un genre de guillotine. Puis, on lui a coupé la tête.
1: Écoute, le vice-premier ministre, ministre de la Sécurité publique, a fait une sortie toujours sur nos ondes. Lui, il est scandalisé de la faiblesse de la réaction des centrales syndicales. Elles ont condamné le geste, mais pas suffisamment. Pas avec suffisamment de force. Et j'ai un contact, Philippe, dans le milieu syndical, qui m'a dit que Alliance ouvrière, c'est le club-école de la CSN. Ça veut dire que la CSN fait du recrutement auprès de l'Alliance ouvrière. Et tu remarqueras le style de leadership exercé par la CSN. Hein? Ils sont très vindicatifs. D'ailleurs, nous avons obtenu une information à l'effet que vendredi dernier, dans les bureaux soit du ministre des Finances, soit du ministre de l'Économie à Montréal, il y a quelques représentants de la CSN qui sont allés faire du grabuge.
0: Ah oui.
1: Et qui auraient été, je parle au conditionnel parce qu'on n'a pas eu de confirmation encore, qui auraient été arrêtés par le SPVM. Alors là, le mot d'ordre à la CSN, c'est, écoute, malgré le fait qu'on a signé une super convention collective avec les employés de l'État, ben on continue de manifester. On en veut au gouvernement, tu le sais, contre cette fameuse loi qui est adoptée sur
0: pour assurer pourtant, ils ont rencontré, les représentants syndicaux ont rencontré Mme Fréchette le 1er mai, ou en prévision du 1er mai, puis la rencontre est supposée, ça a très bien déroulé, tout le monde est ressorti content.
1: Oui. Alors, on pourrait poser la question à Mme Senneville, Caroline Senneville, qui a déploré ce qui s'est passé. Mais comment se fait-il qu'il y a des membres de la CSN qui continuent de manifester avec véhémence, là? Puis je te dis, on va finir par obtenir la confirmation de ce qui s'est passé vendredi dernier, soit dans les bureaux à Montréal de Bernard Drainville ou de Éric Girard. Mais n'empêche que moi, ce que j'ai su également, c'est que du côté de la FTQ, on se tient tranquille. Il n'y a pas de mot d'ordre qui est lancé compte tenu du... du canal de communication qui est à nouveau effectif avec le gouvernement, on s'y est tranquille.
0: Moi, là, c'est-tu ce qui me fascine dans tout ça, Nathalie?
1: Oui,
0: mais
1: vas-y
0: c'est
1: donc, que là, toi, Philippe Quentin,
0: ils ont fait une réunion, tout à coup, là, les gens de l'Alliance ouvrière, là, et puis là, ils sont réunis, là, puis là, il y en a un qui dit « Hey, j'ai un flash! » On va faire une guillotine. Puis là, les autres disent, ah oui, puis c'est quoi? On va faire un jamboulé en papier mâché, puis on va lui trancher la tête. Puis là, ils sont quelques personnes autour de la table, puis ils disent, hey, bonne idée, bon flash, quelle idée spectaculaire. Et là, ils font ça, pas capables de voir à quel point ils nuisent à leur mouvement.
1: Ben,
0: pas capables de voir à quel point ils nuisent au mouvement syndical. Non. Ça le décrédibilise.
1: Oui, d'accord. D'ailleurs, dans le milieu syndical, ils sont tous en tas,
0: ben
1: dit.
0: Oui, c'est sûr.
1: Sauf que du côté de la CSN, compte tenu de cette espèce d'affinité idéologique entre la CSN et l'Alliance ouvrière, moi, je souhaiterais en savoir davantage sur les liens qui unissent les deux organisations. Deuxièmement, Alliance ouvrière, c'est des marxistes-léninistes. Là. Je veux dire, tu lis leur communiqué, c'est Karl Marx. Là. Je veux dire, tu dis, OK, le prolétaire de tous les pays, unissez-vous. Là. On est en 2026. Là. Tu dis, OK, parfait. Mais l'usage à guillotine... Moi, je trouve ça épouvantable parce qu'on n'est pas en France. Ici, on n'est pas aux États-Unis. On ne veut pas verser dans ce genre de manifestation. Puis si tu veux t'exprimer au Québec, là, Philippe, il n'y a aucun souci pour le faire. Mais ce qui est assez particulier, c'est qu'il y avait juste des drapeaux de la CSN autour de la fameuse guillotine. Fait que si on me fait à croire que ces gens-là sont arrivés sur le site, puis il n'y a pas personne qui a levé un drapeau pour dire que c'est peut-être pas une bonne idée.
0: Oui, voilà. Rangeons la guillotine.
1: Exactement.
0: OK, il nous reste peu de temps, mais demain, grosse journée pour la première ministre Christine Fréchette parce que les travaux reprennent à l'Assemblée nationale. Donc, elle entrera au Salon Bleu. Ben, maintenant, c'est le Salon Rouge parce que le Salon Bleu est en rénovation. Mais c'est la première fois qu'elle s'y installera comme première ministre du Québec.
1: Oui, absolument. Il y a un gros test de vérité, de réalité pour elle demain. De tous les chefs de parti, c'est elle qui a le plus grand défi. J'ai envie de te dire, Philippe, c'est elle qui a le plus grand fardeau de la preuve, d'une certaine façon. Pourquoi? Parce que elle est à la tête d'un gouvernement qui est usé, qui est à la fin de son deuxième mandat. Elle est à la tête d'un gouvernement que boudent les électeurs. Elle a beau changer de ton, parce qu'elle a changé de ton. Hein, puis ça, il faut le dire, hein, son changement de ton, rappelez-vous, François Legault, à quel point il était dans la confrontation. Il confrontait les syndicats, il a confronté les médecins, les immigrants, c'est la même chose. Et là, elle arrive avec un ton un peu plus posé. Mais là, la grande question, c'est au-delà du ton, il faudra maner s'attarder au fond. Et qu'a-t-elle à proposer aux Québécois pour les séduire à nouveau? Bien, ça sera son grand défi au cours des prochaines semaines.
0: Bien, on va en savoir sans doute plus.
1: Mais il va y avoir de l'électricité dans l'air demain à l'Assemblée nationale.
0: Ça, c'est clair. Et on va s'en reparler parce que au moment de ta chronique, bien, la journée sera terminée à l'Assemblée nationale. Merci beaucoup, Nathalie. Dimitri s'en vient.
2: Pour Mercier vers la rive sud, c'est quelques minutes. Champlain, vous allez freiner à Atwater. Victoria, ça s'alourdit surtout sur la rue Saint-Patrick. Papineau-Sud vers Jacques-Cartier, rien de majeur. Papineau-Nord non plus. Le tunnel Louis-Hippolyte-La Fontaine en direction de la rive sud, c'est 30 minutes. La Fontaine vers Montréal, c'est un excellent choix. 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
0: Salut Dimitri.
13: Salut Philippe.
0: Est-ce que tu sais qui sera la prochaine gouverneure générale du Canada?
13: Ben, tu sais que c'est là, donc je te félicite, mais je ne sais pas ça va être qui, mais j'ai des choses à te raconter aujourd'hui.
0: Je t'écoute avec intérêt.
13: En anticipation pour demain.
0: Ouais.
13: Donc, gouverneur général, par convention, le mandat est généralement de 5 ans. Mais peut être prolongé. Là, on va retourner aux années 90. Roméo Leblanc, il venait de Memram Cook, Nouveau-Brunswick. Il a servi pendant 4 ans. Il était le premier gouverneur général d'origine acadienne, nommé par Jean Chrétien. Ensuite, il y a eu Adrian Clarkson,
0: oui.
13: Ottawa, Ontario, pendant 6 ans, nommé par Jean Chrétien. Michael Jean, Thetford Mines du Québec, première gouverneur général noire et d'origine haïtienne, nommée par Paul Martin. David Johnston, de 2010 à 2017, de Sudbury, de l'Ontario. C'est le seul gouverneur général qu'en passant, le premier ministre Harper a nommé, parce qu'il a renouvelé son mandat. Et après, il y a eu Julie Payette du Québec, nommée par Justin Trudeau, et Mary Simon. Une grande différence entre la nomination de Julie Payette et Mary Simon et celle de David Johnston, c'est qu'à l'époque, Stephen Harper voulait dépolitiser la nomination du gouverneur général. Donc, il avait formé un comité qui lui donnait une liste de noms et il choisissait à partir de cette liste de noms. La raison que je veux t'amener en arrière, c'est que quand il avait finalisé sa décision sur David Johnston, qui en passant, Stephen Harper ne connaissait même pas. Il m'avait dit, Dimitri, j'ai besoin que tu ailles rencontrer David Johnston en privé. Assure-toi que personne ne vous voit ensemble parce que l'annonce est imminente et je veux que tu me dises si son français est acceptable. Devine qu'est-ce qui s'est passé. Un dimanche matin, débarque David Johnston chez nous à Elmer, au Québec, dans notre petite maison de 2 ou 3 chambres à coucher à l'époque. Et j'avais passé 1 heure et demie avec le prochain gouverneur général du Canada chez nous, en train de parler en français,
0: et
13: pendant que ma fille, qui en passant avait 3 ans, était sur ses genoux. Il a quitté. J'ai appelé M. Harper et je lui ai dit « feu vert ».
0: Il parlait donc suffisamment bien français.
13: Oh mon Dieu que oui. Puis David Johnston, ça a été aussi un bon gouverneur général. Julie Payette, on sait les dérives qu'il y a eu avec ses dépenses. Mm-hmm. Ensuite, puis Justin Trudeau avait annulé ce comité pour lui donner des recommandations. Il voulait faire ses choix par lui-même. Donc Julie Payette, ça a mal terminé. Mary Simon, oui, la première personne autochtone à occuper le poste, mais unilingue anglophone en ce qui concerne les deux langues officielles du Canada.
0: Et elle n'a jamais appris.
13: Malgré les promesses. Ouais. Elle n'a jamais appris, non. Donc, à quoi s'attendre demain? Selon ce qu'on me dit, ça va être une femme, tu l'as dit aussi. Apparemment, une francophone. Donc, cela veut dire que techniquement, parce qu'il y a aussi la règle de l'alternance. Une fois, c'est un anglophone qui parle français. La prochaine fois, c'est un francophone qui parle anglais. Si on regarde Julie Payette de 2017 et Mary Simon jusqu'en 2026, techniquement, je dis, puis entre guillemets, parce que Mme Simon est impliquée, c'est supposé être des francophones. Donc, demain, on s'attendrait, étant donné qu'il y a la règle de l'alternance, on s'attendrait à ce que ça soit un ou une, ça va être une, gouverneur général anglophone qui parle français. Selon certaines sources, et pas coulé dans le béton confirmé de ma part, ça va être une autre francophone, mais qui cette fois-ci parle anglais.
0: OK. Une Québécoise?
13: Je sais pas. Honnêtement, je ne sais pas.
0: C'est quoi les qualités pour être une bonne gouverneure générale?
13: Très bonne question. Premièrement, un certain parcours professionnel. Dans le cas de David Johnston, il était impliqué dans l'éducation, recteur de McGill.
0: Oui.
13: Le rôle le plus important du gouverneur général, c'est de ne pas se prononcer sur la politique, de couper des rubans, d'être présent à des cérémonies, d'apposer sa signature sans questionner les lois qui sont adoptées. C'est très cérémonial, Philippe. Ça fait partie de la monarchie constitutionnelle que notre démocratie forme. Plusieurs, surtout au Québec, questionnent la pertinence de la monarchie. Tout ce que je dirais là-dessus, c'est parfois, comme dans le cas de Donald Trump ces jours-ci, la monarchie semble être la seule institution que, jusqu'à date, il a toujours louangée et n'a jamais critiqué ou attaqué. Donc, peut-être que l'aura d'avoir une certaine monarchie peut nous aider un tout petit peu, mais c'est très cérémonial.
0: Moi, ce qui me fascine, là, c'est que quelqu'un, tu sais, tu l'as mentionné, Dimitri, ça prend un parcours. Hein? Évidemment, on nomme pas n'importe qui gouverneur général, ça, c'est l'évidence même. Donc, on regarde, là, Michael, Jean, Julie Payette, David Johnston, tous des gens qui ont eu des parcours professionnels très, très forts. Mais tu te poses la question, pourquoi quelqu'un qui a eu un tel parcours est intéressé à devenir gouverneur général ou par la définition, la description de tâche, tu viens de le dire, la première chose que tu as mentionné, c'est ce que tu peux pas faire. Tu peux pas t'exprimer. Pourquoi quelqu'un qui a un parcours, qui a accompli des choses, pourquoi cette personne-là veut devenir gouverneur général?
13: Mais ça vient avec deux titres. Le premier, c'est que effectivement, le ou la gouverneur général est le représentant du chef d'État. Donc, de facto, parce que nous avons notre démocratie, le premier ministre est le chef du gouvernement. Mais le chef d'État, c'est le roi. Donc, le gouverneur ou la gouverneure générale, c'est le représentant. Mais aussi, la personne qui occupe le poste de gouverneur général, c'est le commandant en chef des forces armées canadiennes. Aux États-Unis, parce que c'est une république, c'est le président qui est le commandant en chef. Tandis qu'au Canada, le vrai commandant en chef, c'est le gouverneur général.
0: Ouais, écoute, sauf qu'aux États-Unis, c'est le président qui décide, puis au Canada, le gouverneur général décide absolument rien. Là.
13: Tout à fait, tout à fait. Pourquoi? Parce que c'est très souvent une fin d'un parcours professionnel avec un titre, une certaine prestance. Ça vient avec une maison gratuite, Rideau Hall. T'as pas besoin de payer de loyer. C'est très honorifique. Certains, je dirais, ont bien assumé ses responsabilités. D'autres, comme par exemple Mme Payette, malheureusement pour elle, pas si bien que ça. Donc, c'est toujours mieux de nommer des gens, dirais-je, qui sont au moins dans la soixantaine, qui sont à la fin de leur parcours professionnel. Mais à la fin de l'exercice, ce que je pense ne compte pas, parce que c'est seulement une personne qui décide, il s'appelle le premier ministre, qu'il fait une recommandation au roi Charles III dans ce cas-ci, qui n'a pas de choix que de l'approuver aussi.
0: Bon, est-ce que M. Carney sera de retour au Canada pour cette annonce?
13: On me dit que oui, et l'annonce va se faire demain matin à 10h30.
0: Dans la messagerie texte, il y a des gens qui suggèrent des noms. Louise Arbour, la sénatrice Michèle Audette, quelqu'un évoque même le nom de Valérie Plante. Je pense pas que ça va être Valérie Plante.
13: Excellente suggestion. Un peu trop tard, je pense que la décision est prise.
0: Oui, sûrement. Ben, j'ai très hâte de voir ce sera qui. Merci beaucoup, Dimitri.
13: Salut, Philippe.
0: On commentera demain la nomination de Mark Carney. Valérie Beaudoin s'en vient.
2: Autoroute 30 Ouest, un véhicule en feu à la hauteur de Montarville. On ne passe qu'à une seule voie. Il y a une congestion depuis l'autoroute 20. Le tunnel Louis-Hippolyte, La Fontaine en direction de la Rive-Sud, c'est la bonne demi-heure. Champlain vers la Rive-Sud, on était à Atwater. Pont-Mercier vers la Rive-Sud, c'est quelques minutes, mais c'est lourd du côté de Montréal pour le Pont-Mercier. 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
0: Valérie, on le disait il y a un moment, là, la situation redevient extrêmement tendue dans le détroit d'Ormuz entre les États-Unis et l'Iran.
26: Oui, parce qu'on sait qu'aujourd'hui, c'était le début du projet Liberté. C'est comme ça que Donald Trump l'a baptisé, hein, son désir d'escorter, d'aider, de sécuriser le détroit d'Ormuz pour pouvoir faire circuler les navires américains ou des navires d'alliés, etc., dans le détroit pour en sortir, parce qu'on le sait, c'est bloqué depuis des semaines et des semaines et des semaines. Mais les Iraniens ont dit, attendez, là, vous allez aller avec vos 15 000 membres des forces armées, vos vos navires de guerre, vos hélicoptères et tout ça. Donc, si vous allez trop près ou vous faites X, Y, geste, on va répliquer. Alors, on s'est levé ce matin avec ces tensions-là qui étaient très présentes. Et on sait que l'Iran a tiré sur un navire, dit-on, de la Corée du Sud. Il n'y aurait pas eu de blessés. Il y a eu des frappes qui ont touché les Émirats arabes unis aussi. Quand même de façon assez importante. Oui. En Oman aussi. Oman, on aurait eu des frappes également. Et là, après ça, du côté américain, bon, on a dit qu'on a coulé 7 bateaux. Ce qu'on appelle, là, en bon français, des speedboats. Alors, des petits bateaux rapides, un peu comme on voyait là, quand il y avait les opérations, justement, annoncées par Donald Trump pour le trafic de stupéfiants. Là. Donc, des navires comme ça, dans le détroit d'Ormuz, qu'on disait qui appartenaient finalement à l'Iran. Ils ont été coulés. Ça, c'est selon les États-Unis. Mais là, c'est là que ça se complique, hein, parce que on le sait, Philippe, depuis le début, les deux disent pas la même version. Ouais. L'Iran dit que c'est pas vrai. L'Iran dit même qu'ils ont réussi à atteindre aussi des navires américains, ce que l'armée américaine dément. Alors, qui dit vrai? C'est vraiment très difficile de le savoir, mais ce que ça veut dire, c'est que vraiment, dans les hostilités, là, on a atteint quand même un autre niveau. Puis on dirait qu'on est sur le bord du précipice. Est-ce qu'on tombe? Et là, le cessez-le-feu, c'est terminé. Déjà, le cessez-le-feu, je le mets entre guillemets, parce que tantôt, je te faisais un peu la métaphore.
0: Il est moins solide, là,
26: C'est ça, il est aux soins intensifs. Là. Mmh. C'est comme ça que je le vois, le cessez-le-feu. Et tu vois, dans des entrevues que Donald Trump a accordées à différents médias là, dans les deux dernières heures, il a refusé de dire si le cessez-le-feu avait été violé ou pas, parce qu'à mon avis, il ne veut pas non plus qu'on dise qu'il est violé. Ça veut dire quoi? Ça veut dire qu'on reprend les bombardements. Ça veut dire un échec de ce cessez-le-feu que Donald Trump ne cesse aussi de vanter.

0: La circulation maritime n'a pas repris de façon régulière dans le détroit d'Ormuz. On sait que Trump dit, ben essentiellement, on va envoyer des navires de guerre dans le détroit d'Ormuz. Ça va permettre à tous les vracriers puis les pétroliers puis tout ça de circuler normalement. On en est encore très loin. Je disais la réaction d'une des grandes entreprises de transport maritime puis qui disait c'est hors de question qu'on essaie de traverser le détroit d'Ormuz tant qu'il n'y aura pas la fin signée des hostilités. C'est simplement trop dangereux.
1: Mais juste, il faut se rappeler que c'est miné aussi. Hein? Les États-Unis sont confiants. Disent, on a fait une espèce de tracé là, que les navires peuvent prendre. Il y a beaucoup de compagnies aussi qui ne sont pas assurées hein, si elles traversent aussi le détroit d'Ormuz, que ce soit des pétroliers, des navires transportant de la marchandise. Alors, on avait quoi? 140 à peu près navires là, par jour avant la guerre qui circulaient. Là, ce que j'ai vu, là, le décompte en tout cas du Wall Street Journal, c'était 4 navires aujourd'hui qui ont réussi à passer.
0: Ouais, on continue de surveiller le prix du baril de pétrole, mais c'est drôle, quand tu regardes l'évolution du prix du baril de pétrole, tu sens que les gens veulent tellement des bonnes nouvelles qu'il n'y a pas d'augmentation absolument sidérante. Il reste grosso modo au même niveau où il était vers la fin de la semaine dernière. Tu le disais, peut-être que le président américain ne veut pas dire que le cessez-le-feu a été brisé. Une autre raison, c'est que si le cessez-le-feu est brisé, c'est la reprise des hostilités, si c'est officiellement. S'il y a officiellement reprise des hostilités, c'est peut-être qu'il y a une guerre. Ça veut dire qu'il faut peut-être qu'il demande la permission au Congrès de devoir la poursuivre.
1: Je te trouve très, très logique, mon cher Philippe, et c'est exactement ça, parce que selon la loi, selon la Constitution américaine, lorsqu'on atteint le 60 jours de guerre, de conflit, il faut demander la permission au Congrès. Puis là, depuis des jours, on s'en est parlé même la semaine dernière, on se disait, est-ce qu'il va trouver un moyen de détourner la Constitution? On le sait qu'on voulait pas utiliser le mot guerre, on disait une excursion, on disait une opération ciblée et tout ça. Et là, ce qu'il a dit vendredi, c'est qu'il a dit finalement, aux membres du Congrès, j'ai pas besoin de vous demander votre permission, parce que le 7 avril, là, ou le 8, ou plutôt le lendemain, là, des menaces d'anéantir la civilisation entièrement, il y a eu le début d'un cessez-le-feu. Ça veut dire quoi? Ça veut dire que les hostilités sont terminées pour l'instant. Alors là, on est comme dans une espèce de no man's land où on calcule pas ces journées-là de guerre. Et lorsque les frappes vont recommencer, ben là, c'est là que le compteur pourrait reprendre. Tu comprends? Ouais. Alors, pour un autre décompte de 60 jours, là, après ça, si on a un cessez-le-feu de 3 jours, est-ce qu'on fait 60 moins 3? Non, mais tu comprends ce que je veux dire. Alors, légalement, il y en a qui ont beaucoup, beaucoup de doutes à savoir justement si Donald Trump, ce qu'il dit, tient la route par rapport au respect de la Constitution. Mais ça ne sera pas la première ni la dernière fois qu'on va trouver des belles zones grises pour contourner tout ça.
0: Et la semaine dernière, Donald Trump s'est vanté d'avoir eu un entretien avec Vladimir Poutine. Et par la suite, à la suite de cet entretien-là, il a commencé à menacer de retirer des troupes américaines d'Europe. Et c'est ce qu'il a confirmé quelques heures plus tard.
1: Mais c'est exactement ce que j'allais dire en question un peu rhétorique. Hein. Qui profite de ce retrait de troupes en Europe, déjà qui va commencer, là, qui a été annoncé de 5 000 troupes? Il y en avait plus de 30 000 en Allemagne. 5 000 militaires qui vont quitter, mais c'est pas tout. On dit que c'est le début. Hein. Donald Trump a dit que c'est le début, il y en aura beaucoup plus qui vont quitter l'Allemagne, mais aussi on a menacé d'avoir des troupes qui quittent l'Espagne, l'Italie, et là, il y en a un qui se frotte les mains depuis le début du conflit avec l'Iran, c'est la Russie. Parce qu'on a levé des sanctions pour le pétrole russe, parce que sinon, ça allait encore plus mal dans le milieu pétrolier, hein, justement sur le marché du pétrole, du gaz et tout ça. Alors, on s'est enrichi quand même avec ça, donc avec cette levée de sanctions. Et là, on dit, on va avoir des milliers de troupes de moins, des troupes américaines en Europe. Pourquoi il y a des troupes américaines en Europe, Philippe? Parce que justement, il y a ce qu'on appelle l'OTAN, hein, l'Organisation du traité de l'Atlantique Nord, entre autres. Il y a des exercices militaires, il y a une protection par les Américains. Et là, on se demande même comment les bases, les installations actuelles vont pouvoir bien fonctionner si on décide de retirer toutes ces troupes-là.
0: Et puis, M. Trump doit également composer avec des sondages assez désastreux.
1: Oui, puis je pourrais t'en reparler plus longuement cette semaine, mais simplement pour dire que ça ne va vraiment, vraiment pas bien. Son taux d'approbation, selon le sondage Washington Post, ABC News, 37% d'approbation. Bon, ça, c'est à peu près ce qu'on a vu dans les dernières semaines. Mais quand je regarde le coût de la vie aux États-Unis, 23% seulement de gens qui approuvent sa gestion, 76% qui désapprouvent. L'inflation, on est à 27% seulement d'approbation. Et là, quand on regarde la situation avec l'Iran, il y a 66% des Américains qui sont contre et ils perdent des plumes. Et c'est là que ça devient dangereux pour les républicains. chez justement les indépendants en général. On a perdu là à peu près, on est à 25% d'appui, mais même chez les

0: indépendants avec un penchant pour le Parti républicain, on est à 56% d'appui. Alors, il faut, et c'est sûr qu'il est désespéré pour sortir de tout ce bourbier-là, parce que tout ce que je viens de te dire est interrelié avec ce qui se passe en Iran, puis le fait qu'on n'a pas priorisé ce qu'on avait promis en campagne électorale de baisser le coût de la vie.
1: Tout à fait. Merci beaucoup, Valérie. On se retrouve
0: avec
1: demain.
0: Avec plaisir. À demain.
1: Michel Boisvert s'en vient. On va parler de cette annonce du gouvernement fédéral aujourd'hui.
2: La métropolitaine ouest, à partir de Lacordaire, avec un accrochage voie de gauche à la hauteur de Papineau. L'autoroute 40 en direction est, à partir de Cavendish, c'est plus lent. Descaries-Nord, c'est toute la longueur en congestion. Descaries-Sud, c'est le premier tiers. 20 ouest, encore difficile entre Turcot et la première avenue. Après, ça va. Et sur la 20 est, on ralentit entre la 32e et la première avenue. 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
0: Michel Boisvert.
1: Michel, on va revenir sur cette aide de 1,5 milliard de dollars annoncée plus tôt aujourd'hui par le gouvernement fédéral. On veut venir en aide aux entreprises des secteurs manufacturiers qui sont affectées par les droits de douane.
17: Oui, effectivement, je ne sais pas si tu te rappelles, la semaine dernière, mardi dernier, c'était la mise à jour économique. Et on avait fait état de plusieurs mesures pour l'abordabilité. Il y a la question pour l'épicerie, il y avait le carburant, effectivement, la taxe d'assises, l'accession à la propriété. Il y en avait pour 11 milliards. Et les deux tiers de ces 11 milliards de dollars-là, c'était pour l'abordabilité. Et je me rappelle très bien, plusieurs des partis d'opposition disaient, oui, c'est bien beau et c'est vrai que les gens souffrent, mais que fait-on des entreprises qui souffrent aussi beaucoup de tout ce qui se passe avec les droits de douane, surtout depuis ce changement de l'administration Trump, changement qui est survenu le 6 avril, où, en fait, avant, les entreprises qui faisaient de la transformation de l'aluminium ou qui avaient de l'aluminium dans leurs produits, ils étaient imposés, il y avait un tarif de 50%, mais juste sur la partie partie de métal dont le produit contenait. Et tout à coup, l'administration Trump a dit c'est beaucoup trop compliqué tout ça, on va faire ça simple, ça va être maintenant 25%, donc il donnait l'impression on baisse, mais c'est 25% sur le total du produit. Et on se rappelle, il y avait BRP, produit récréatif, qui a d'ailleurs dit un soir en disant, écoutez, là, nous, on arrête de prévoir nos trucs, ça leur coûte tellement cher qu'ils disaient que ça pourrait leur coûter jusqu'à 500 millions de dollars. L'action avait chuté de façon dramatique.
1: 30 ou 40 dollars, ouais.
17: Et il y a plusieurs entreprises comme ça qui voient, qui avaient réussi à manœuvrer. Mais là, en ce moment, là, ça fait très, très mal. Et j'entendais l'entrevue avec Jean Simard qui disait, ces entreprises-là...
1: Jean Simard, qui est le président de l'association là, qui représente les alumineries, tout
17: exactement, ça. Et les produits de l'aluminium, qui est en entrevue avec toi, qui disait, ce qui fait mal, c'est qu'avant, ces gens-là étaient capables d'absorber les tarifs, puisqu'ils n'étaient pas si élevés que ça, pour pouvoir compétitionner avec les fabricants américains. Mais en ce moment, ils sont plus capables. Donc, ils ont vraiment un grand besoin d'aide. Donc, c'est 1,5 milliard. 1 milliard qui vient de la Banque de développement du Canada. Ce sont des prêts dont ils n'auront pas à rembourser avant 3 ans. Donc, ça leur permet de souffler, ces gens-là. Donc, c'est les gens qui sont de l'aluminium, de l'acier et du cuivre. Et il y a un autre 500 millions de dollars en vertu d'un autre programme. Et je me demande, qu'est-ce qu'il y a dans cet autre programme-là? Est-ce que les gens du meuble, par exemple, pourraient recevoir des sous? Parce qu'on le voit, le meuble au Québec, on l'a vu la semaine dernière, là, 2 fermetures d'usine, coup sur coup. Et le meuble, c'est essentiellement au Québec, 45% du meuble, c'est chez nous. Et c'est les régions. C'est ça ça fait vraiment... Et c'est drôle parce que j'ai beaucoup regardé tout ça. Il y a eu un moment, au moment où la Chine est rentrée dans le commerce mondial, on avait une industrie du meuble très, très, très vaste, beaucoup de joueurs, beaucoup sur le volume. Ça a été une hécatombe. Il est revenu. Et là, maintenant, les joueurs que l'on a, on en a moins, mais c'est des joueurs beaucoup plus nichés. Donc, c'est des joueurs qui... S'il n'y avait pas cette tempête parfaite de, bien sûr, les tarifs, l'inflation, le coût des matériaux est beaucoup plus élevé, mais aussi le dumping asiatique. Les Asiatiques qui ne peuvent plus rentrer aux États-Unis rentrent chez nous. Ça fait très mal. Donc, plusieurs, elles aussi, ont besoin de liquidités. Le secteur manufacturier souffre beaucoup.
1: C'est très difficile. Maintenant, il y a peut-être un point positif. Et là, je pense au secteur de l'aluminium au Québec, parce qu'on le sait, là, aux États-Unis, on commence à avoir des problèmes d'approvisionnement aluminium.
17: Là, tu parles de l'aluminium brut.
1: Oui, exactement.
17: Effectivement, on en avait parlé tous les deux, parce que, bon, les Américains consomment beaucoup plus d'aluminium qu'ils en produisent. C'est infime ce qu'ils produisent par rapport à ce qu'ils consomment. Le Canada est un grand fournisseur. Pendant un moment, le Canada a redistribué vers l'Europe parce que, justement, les Américains ne voulaient pas assumer les droits de douane. Et les Québécois disaient, moi, je vais l'envoyer là où on va être prêt pour payer. Mais ce qui se passe avec, justement, la guerre en Iran, c'était 20% de l'aluminium que les Américains consomment qui vient de cette région-là. Et là, il n'y en a plus. Et là, le prix de l'aluminium est en train d'exploser. Et donc, le prix augmente parce que l'offre diminue. Mais aux États-Unis, ça se rajoute un 50% de tarifs par-dessus. Vraiment, ça fait très mal. Ford s'en plaint beaucoup.
1: Oui.
17: Et moi, tu peux pas souhaiter ça, mais tu le souhaites pareil en te disant, si ça fait mal comme ça, est-ce qu'enfin le président Trump pourrait comprendre qu'il faudrait enlever ce fameux tarif de 50%?
1: Voilà. Non, tu ne veux pas te réjouir des malheurs des autres, mais on est dans ce qu'on appelle une guerre commerciale. Et c'est en plein ça. Là. Ils s'en prennent à nos entreprises. Ils disent, le secteur de l'auto, on veut y mettre fin au Canada. On veut tout rapatrier aux États-Unis. Quand tu es dans une guerre commerciale, tout à coup...
17: Tu
1: souhaites à tes ennemis d'avoir un certain nombre de problèmes aussi.
17: Exactement.
1: On n'est pas pour dire, on va tout prendre les problèmes, nous autres, puis vous autres, rouler tempête, là, ça fonctionne pas.
17: Du côté de l'aluminium, on a le gros bout du bâton, en espérant que ça fasse tellement mal, parce que Jean Simard, encore une fois, j'entendais l'entrevue, Ford, pendant un moment, c'est lui qui absorbait les coûts. C'est pour ça qu'on a vu que l'inflation aux États-Unis n'avait pas monté tant que ça. Soit ceux qui exportaient en prenaient une partie, ou ceux qui importaient assumer une partie des coûts pour ne pas le refiler aux consommateurs. Mais là, de plus en plus, les constructeurs automobiles, ça coûte beaucoup trop cher et seront obligés de transférer tout ça aux consommateurs. Et c'est là que l'inflation pourrait commencer à faire très mal.
1: Ouais, et puis, avec l'augmentation du prix du pétrole aussi, la cote de popularité de Trump qui est en baisse, il y a beaucoup, beaucoup de problèmes là, aux États-Unis à l'heure actuelle. On en a nous aussi, là, avec toute cette question des tarifs. Mais on sent que c'est un match qui se joue des deux côtés, ce qu'on ne sentait pas nécessairement il y a un an, où les Américains semblaient avoir le gros bout du bâton dans toutes ces tractations. Et tous les gens qui disaient que Mark Carney aurait dû signer une entente là, avec Donald Trump, regarde ce qu'il vient de faire avec l'entente qu'il a signée avec les Européens sur les automobiles. Tout à coup, il se lève un matin, ça fait plus.
17: 25%
1: ça.
17: De plus.
1: Exactement, c'est ça, négocier
17: mais, avec Mais ce qui est bien, Trump, en tout cas, au moins, il y a une bouffée d'air, ouais, d'oxygène qui arrive pour le manufacturier. Manufacturier, c'est important pour un pays. C'est des emplois directs et indirects. On en a besoin.
1: Merci beaucoup, Michel. On se retrouve demain. Au retour, on parle d'un nouveau documentaire sur le référendum de 1995.
2: Sur la rive sud à Saint-Bruno, la 30 en direction ouest, véhicule en feu. On passe à une seule voie à la hauteur de Montarville, un bouchon d'à peu près 15 minutes qui vous attend. Métropolitaine Ouest, on avait un accrochage à Papineau, c'est terminé. Il y avait un véhicule en panne plus loin à Christophe-Colomb, c'est terminé aussi. Et du côté de la 20 ouest, c'est encore lourd entre Turcot et la 1ère avenue. 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Maxime Lachance, circulation 98.5.
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0: Il y a un nouveau documentaire sur le référendum de 1995. Documentaire super intéressant que j'ai écouté hier. Je vais m'en parler avec Antoine Robitaille, qui est un des artisans de ce travail pas mal intéressant. Mais d'abord, les nouvelles avec Stéphanie Gagnon. Stéphanie, la première ministre du Québec accueille plutôt froidement l'aide fédérale annoncée aujourd'hui.
1: Ça, c'est une aide là pour soutenir les entreprises touchées fortement par les tarifs américains. Christine Fréchette a affirmé là, dans cette entrevue exclusive à Paul Arcand que les gens d'affaires ont besoin d'aide directe, pas nécessairement de s'endetter davantage avec des prêts du gouvernement. L'entrevue peut être écoutée, bien sûr, sur l'application de Cogeco, Cogeco Média. Madame Fréchette réitère, Philippe, que son équipe voit la chose d'un autre œil, qu'elle va privilégier, elle, l'octroi de contrat des compagnies d'ici, quitte à ne pas respecter le cadre réglementaire à la lettre.
2: Je dirais que de moins en moins, nos partenaires le prennent en considération. Là. Donc, on va, je dirais, se permettre aussi d'acheter davantage québécois. Je pense qu'on peut aller un peu plus loin que ce qu'on s'est donné comme marge de manœuvre jusqu'à maintenant, voyant ce que des partenaires économiques du Québec font.
0: Et nouveau candidat pour le Parti libéral du Québec.
1: Charles Milliard a confirmé que l'avocat René Véret se présentera pour le parti aux prochaines élections en octobre. Il va être candidat dans la circonscription de Louis Hébert. Ça, c'est dans la région de Québec. C'est aussi la circonscription actuelle de Geneviève Guilbeault. En conférence de presse à Québec, M. Milliard a déclaré avoir de grandes ambitions pour la région de la capitale nationale. On l'écoute.
3: Les deux premiers que j'ai présentés, je vous signale qu'on les présente dans Taschereau, dans Louis Hébert. Donc, ce n'est pas des comtés qu'on a. On ne les a pas depuis, dans le cas de Taschereau, depuis très longtemps, dans le cas de Louis Hébert, depuis 8 ans. Donc, je présente des candidats de cette qualité-là dans des comtés qui ne sont pas nécessairement gagnés d'avance. Donc, c'est dire l'importance qu'on accorde à la région de Québec. Puis, évidemment, il y en aura d'autres et je pense qu'on n'a pas fini de vous surprendre.
0: Et le chef du Parti québécois, Paul Saint-Pierre Plamondon, dénonce la banalisation de la violence envers les élus.
1: Oui, ça c'est à la suite de cette manifestation de samedi dernier lors de la Journée internationale des travailleurs, manifestation qui se déroulait à Montréal. Il y avait cette mise en scène qui simulait la mise à mort du ministre du Travail, Jean Boulay. Il faut savoir que les principaux syndicats là, étaient présents à la manifestation et ils se sont tous dissociés de cette action qu'ils qualifient d'isolée. La police de Montréal confirme qu'une enquête a été ouverte. On écoute la réaction de Paul Saint-Pierre Plamondon.
4: C'est une forme de déresponsabilisation. On se dissocie. Christine Fréchette répond « Moi, j'ai rencontré les syndicats, puis je vois qu'ils se dissocient, tout est beau. » Un instant, là, on vient de décapiter un ministre, puis les gens applaudissaient avec une guillotine en bois. On est rendu là, là. On va laisser passer. Il y a des limites qu'il faut fixer dans ce qu'il y a de violent.
0: Et le premier ministre Mark Carney annoncera demain le nom de la nouvelle gouverneure générale du Canada.
1: La nouvelle a été rapportée en journée par CBC. Le mandat de Mary Simon s'achève après avoir été 5 ans la gouverneure générale du Canada. On a des informations à savoir que le poste serait comblé par une femme qui serait en mesure de parler tant en français qu'en anglais. Il faut dire que Mary Simon a été critiquée ces dernières années pour ne pas avoir été en mesure là, de parler le français malgré des cours à répétition. Elle s'exprime seulement en anglais et en Inuktitut.
0: Et une histoire d'horreur qui est survenue aujourd'hui à Québec.
1: Oui, en fait, c'est dans le secteur de Beauport. 2 jeunes écoliers qui ont été happés par une voiture. C'est à la sortie des classes. L'événement s'est produit là, vers 15h45. C'était à l'angle de la rue Francheville et du boulevard des Chutes. Les 2 enfants, Philippe, qui fréquentaient l'école primaire aux 80, étaient pas très loin de là, là. Ils ont été transportés en centre hospitalier. L'un d'eux était inconscient au moment où les services d'urgence sont arrivés et on dit que son état de santé est maintenant jugé comme critique. Ça, ce sont les dernières informations du service de police de la ville de Québec. 2 véhicules seraient entrés en collision et l'un d'eux aurait ensuite fauché les 2 jeunes qui circulaient à pied.
0: Absolument terrible.
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0: Il est 18h05. Belle journée à Montréal aujourd'hui. Beaucoup, beaucoup de soleil. Il fait toujours 17 degrés ce soir et cette nuit partiellement nuageux. On aura des vents du sud-ouest de 20 km à l'heure, un minimum de 10 degrés. Demain, généralement nuageux avec 40% de probabilité d'averse le matin et tôt en après-midi. Risque d'un orage en après-midi. Les rafales de vent, là, ouf, va falloir quand même être prudent. Pourrait atteindre 70 km à l'heure en mi-journée, maximum de 17. Ça va se rafraîchir au fil de la semaine. Cependant, mercredi, de la pluie maximum de 9 degrés. Jeudi, de la pluie aussi, probablement, avec un maximum de 12 degrés. Mario Langlois sera là dans un moment. Ensemble, on va parler de cette belle victoire du Canadien hier contre le Lightning de Tampa Bay. Je vous le rappelle, la série contre les Sabres de Buffalo commence mercredi soir. Les deux premiers matchs sont à Buffalo.
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7: Deux camps se préparent à s'affronter.
9: Voici les forces du Nord!
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13: C'est l'égalité totale.
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7: C'est le théâtre des grands espoirs et des grandes trahisons.
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0: C'est un extrait de la bande-annonce du documentaire 1995, Espoir et trahison. C'est bien sûr sur le référendum de 1995, un documentaire très bien réussi. Je l'ai écouté avec plaisir hier. On voit beaucoup, beaucoup d'acteurs et d'actrices de l'époque. Lisa Frula, Louise Beaudoin, Jean Royer, des images aussi, des grands rassemblements politiques. Bref, là, si vous avez vécu cette période-là, vous allez regarder ça avec beaucoup de plaisir. Et si vous avez des enfants ou des jeunes qui à qui vous avez raconté ça, mais vous voulez vraiment leur faire partager l'expérience, eh bien, convainquez-les d'écouter ce documentaire-là. Ils vont apprendre beaucoup, beaucoup de choses. J'en parle avec Antoine Robitaille. Antoine est journaliste, chroniqueur et animateur du balado Là-haut sur la colline sur Cube Radio. Et Antoine, bonjour d'abord.
16: Bonjour Philippe.
0: Alors, tu participes là, à ce documentaire. En fait, je ne sais pas trop comment ça fonctionne. Est-ce que tu es le réalisateur?
16: Oui, mais la réalisatrice.
0: Tu es là avec Dave Noël aussi, là, ton collègue.
16: Exactement. Donc, on a pratiqué la préparation du contenu, tout ça. On a participé à ça. On a fait les entrevues. Et évidemment, c'est Flavie Payette-Renouf qui a tout monté, qui a tout réalisé, ce formidable reportage. Moi, je suis vraiment impressionné par sa maestra. Elle a beaucoup de talent. Est incroyable.
0: Bon, parlons vraiment de cette époque-là, Antoine. Toi, tu as participé, là, donc tu es au cœur de ce documentaire-là. Le but d'un documentaire comme celui-là, c'est aussi de faire découvrir des zones d'ombre, des zones qui sont peut-être passées sous le radar à l'époque. Toi, qu'est-ce qui t'apparaît le plus important dans votre travail?
16: C'est notre troisième documentaire historique sur la question nationale, au fond, puis sur la politique, parce que le premier, on l'a consacré au Front de libération du Québec, et on s'est attardé, ou on s'est penché précisément sur un meurtre qui avait eu lieu au sein du Front de libération du Québec, et on a essayé d'élucider le meurtre. Je vous divulgage pas la fin, là, mais ça s'appelait le dernier Felkiste. Deuxième expérience, et c'était faire l'histoire politique des années 70-80, mais à travers un personnage clé et nébuleux, au fond, Claude Morin, qui a été ministre de René Lévesque, mais en même temps, et qui était même son stratège constitutionnel, son stratège référendaire, mais en même temps, il y avait des discussions secrètes avec la GRC dans des hôtels, et vraiment, sans que René Lévesque le sache. Alors là, en 95, on s'est dit, pour 95, on s'est dit, qu'est-ce qu'il y a d'énigmatique? Mais au fond, c'est toute la préparation de chaque camp. Comment le camp du non s'est préparé? Comment le camp du oui s'est préparé? Et la préparation de Jacques Parizeau, qui est absolument spectaculaire. Je pense qu'on le démontre dans le documentaire. Il avait essayé de penser à tout, vraiment, les tenants et aboutissants de cette question-là. de quoi aurait l'air le futur pays du Québec, comment on pourrait le faire advenir, quelle sorte d'appui on pourrait avoir des Français, comment on peut calmer les Américains. Donc, il y a tout ça. Et quel rapport aussi on peut entretenir avec le reste du Canada. Tout ça, là, c'est du pain béni.
0: Oui, il y a beaucoup de choses. Moi, j'ai couvert toute cette période-là, bien sûr, le référendum en 1995.
16: Ça, c'est formidable.
0: Oui, c'est ça. Quand tu parles, par exemple, vous parlez du rassemblement à Verdun, rassemblement du camp du oui à 4 jours du référendum. Ben oui, j'étais là. Hier, je suis même allé relire mon article. Ça m'a intrigué. Je me dis, mon Dieu, qu'est-ce que j'ai écrit? Ben, c'est ça. Alors, ça rappelle des souvenirs.
16: Oui, étais-tu bon?
0: pas pire, je pense. Mais il y a des choses là-dedans qui, quand même, m'ont étonné. D'abord, la relation entre Jacques Parizeau et Lucien Bouchard. Oui. Je ne pensais pas que c'était aussi mauvais que ça et qu'il y avait une origine dans le temps. Là, ça remontait à des années et des années.
16: Ben oui, c'est quand Lucien Bouchard était négociateur dans les relations de travail entre l'État du Québec puis ses syndicats. Puis il y a eu des différends, donc, entre Jacques Parizeau qui était lui, ministre des Finances, du Revenu, il cumulait plusieurs postes, Monsieur Parizeau, dans le gouvernement de René Lévesque, et il y aurait eu des affrontements. Ça, c'est Louise Beaudoin qui nous le révèle. Oui. Moi, je ne savais pas, mais ça remonte à ça, là, les différends entre les deux. Mais il y avait aussi des différends plus contemporains, des façons de voir les choses sur, évidemment, le Québec. Est-ce qu'il doit y avoir un partenariat avec le reste du Canada après un oui? Est-ce qu'on doit le mettre dans la question? Est-ce qu'on doit faire le référendum? Je pense que ça, c'est très important. Lucien Bouchard n'était pas d'accord avec l'espèce de d'enclenchisme, comme on l'appelait à l'époque, c'est-à-dire que M. Parizeau arrivait au pouvoir puis il enclenchait le processus pour arriver au référendum. Lui, il aurait voulu le tenir en juin 1995, finalement. Et Lucien Bouchard et Mario Dumont réussissent à le convaincre de repousser ça. Donc ça, c'était une autre pomme de discorde entre les deux. Mais j'ai l'impression que ça devait être assez difficile. Mario Dumont, il dit... Moi, j'avais des relations cordiales avec les deux, parce que lui, c'était un peu le troisième homme là-dedans. Là, pour ceux qui
0: il était tout jeune à ce moment-là, Mario Dumont, en plus.
16: Hey, 25 ans, c'est incroyable. Ben oui. Et puis là, il dit, mais entre les deux, c'était orageux, ça c'est certain.
0: Ouais. Et puis, il y a un autre épisode aussi qui est très, très fort. Là, c'est quand Jean Royer, l'ancien chef de cabinet de Jacques Parizeau, il raconte sa rencontre avec Jacques Parizeau, où on lui annonce essentiellement que pour sauver les chances du camp du oui dans ce référendum-là, il faut que M. Parizeau laisse sa place à l'avant-plan de la scène à Lucien Bouchard.
16: Ah oui, ça c'est très fort, parce que M. Parizeau, qui évidemment a un certain orgueil, ça fait longtemps qu'il prépare ça, le référendum, puis et là il est obligé de céder sa place de celui qui est finalement à la direction toute de la campagne référendaire à Lucien Bouchard, et il le fait pourquoi? Pour donner des chances au oui de gagner. Et ça a fonctionné, parce que dans les sondages, M. Parizeau était considéré comme quelqu'un, évidemment, de très intelligent, très cultivé, très, très compétent, mais peu flexible, alors que Lucien Bouchard, lui, il était plus en phase avec les méandres des opinions et des sentiments du peuple. Alors, et ça a fonctionné. Dieu sait que ça a fonctionné. Ils ont failli gagner.
0: Oui, tout à fait. Et puis, arrive la soirée référendaire. Quand on connaît le résultat, au début, c'est le oui qui prend l'avance. Il y a beaucoup de souverainistes qui pensent que l'affaire est dans le sac. Mais là, arrivent les résultats de la région de Montréal. Le nom qui remonte et qui va finalement remporter là, par très, très peu. Mais à travers tout ça, le résultat dans la région de Québec, là, ça fait mal. Puis encore aujourd'hui, ça laisse des traces. Là, on le voit, vous avez des témoignages à cet effet-là.
16: Oui, on a Louise Beaudoin qui était décrite et même appelée par René Lévesque, la petite bourgeoise de la Grande Allée, qui, elle, est un peu fâchée contre sa ville d'origine. Elle le dit, franchement, là, c'était pas si fort que ça à Québec. Mais il y a toutes sortes de raisons pour lesquelles ça a pas été si fort que ça à Québec. Et ça s'est pas nécessairement joué là non plus. Effectivement, là, c'est une des choses qu'on découvre dans le documentaire.
0: Ouais, voilà. Et puis, il y a bien sûr les commentaires de M. Parizeau sur le vote ethnique à l'argent là, à qui il attribue la défaite du camp du oui dans le référendum et l'impact absolument dévastateur que ça a eu sur la suite des choses pour le mouvement souverainiste. Vous n'escamotez pas ce sujet-là qui est quand même au cœur de l'histoire.
16: Là. C'est au cœur de l'histoire parce que n'eût été de cette phrase-là, je pense que le Canada et le Québec seraient différents aujourd'hui. C'est fou qu'une phrase comme ça ait changé presque le destin d'un peuple. Pourquoi je vais jusque à dire ça? Parce que quelques minutes avant que M. Parizeau prenne la parole, il y a deux choses qui nous indiquent que ça s'en allait dans un autre sens. D'abord, il y a le discours magistral du jeune Mario Dumont. Il a 25 ans. C'est lui qui prend sur ses épaules de dire au fond que le oui, effectivement, a perdu, d'accepter la défaite. Mais disant cela, il affirme que le Canada, maintenant, est ébranlé dans ses fondations, puis il ne pourra plus jamais être le même. Il faudra qu'il y ait quelque chose comme une offre au Québec. On sait qu'on avait passé des années à offre contre offre et l'accord du Lac-Meach qui n'avait pas finalement été ratifié, l'accord de Charlottetown, tout ça. Mais là, avec le 49,4%, ben ça ouvrait la porte à un nouveau rapport de force pour le Québec, pour réclamer quelque chose. Et deuxième chose qu'on met en avant, puis ça, c'est Flavie Payette-Renouf qui l'a trouvé dans les archives, c'est la déclaration de Lisa Frula, qui à l'époque est dans l'opposition à Québec et qui, elle va devenir quelques années plus tard une ministre fédérale, mais quand même, là, elle est dans l'opposition, puis elle dit, on n'a pas le choix là, au Canada de renégocier là, puis de donner une vraie place au Québec. Ouais. On ne peut pas continuer comme ça avec un 49% et plus de la population qui ne se sent pas chez elle et qui veut faire un pays. Alors, et là, tout d'un coup, arrive cette phrase-là de Jacques Parizeau et qui donne l'impression, qui discrédite au fond ce 49 point quelques pourcents de oui. Et je pense que c'est Mario Dumont qui l'exprime le mieux dans le documentaire quand il dit, ben là, dans le reste du Canada, on s'est dit, ben, ah oui, c'était ça.
0: C'était ça.
16: Oui, c'est une espèce de mouvement un peu xénophobe. Donc, à quoi bon là, discuter avec eux? Au contraire, il va falloir les empêcher de revenir à la charge et ce sera le plan A, le plan B, puis peut-être le plan C. Moi, je l'appelle le plan C. C'était d'envoyer Jean Charest à Québec. Mais bon.
0: Mais ça sera peut-être pour un autre documentaire. Vous n'allez pas là dans celui-là. Ouais. Alors, c'est un documentaire, ça s'intitule 1995, Espoir et trahison, l'histoire de ce référendum de 1995. Tout ça qui est animé dans le documentaire par les journalistes Dave Noël et Antoine Robitaille. Antoine, merci beaucoup d'avoir été avec nous aujourd'hui.
16: Merci beaucoup, Philippe.
0: Et je vous le signale, le documentaire sera disponible là, sur Savoir Média à compter de demain.
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0: La situation prend une tournure pour le pire au Moyen-Orient. Les États-Unis qui ont lancé une opération de protection militaire dans l'espoir de rouvrir le détroit d'Ormuz à la circulation maritime. Mais l'Iran n'entend pas laisser le champ libre. Plutôt aujourd'hui, je me suis entretenu avec le général Dominique Trinquant, l'ancien chef de mission militaire de la délégation française auprès des Nations Unies. Je lui ai demandé pourquoi l'Iran semble toujours être en mesure de répliquer.
10: Les Iraniens ne pensent qu'à une chose, c'est résister, montrer leur force, parce qu'ils savent bien que s'ils faiblissent, ils vont perdre leur pouvoir. Donc, c'est plus des forces morales qu'ont les Bazarans que des véritables capacités militaires. Et évidemment, pour tenir le détroit d'Ormuz, c'est extrêmement important. Les Américains ont une force considérable, mais ils se limitent eux-mêmes, puisqu'ils ne veulent pas attaquer au sol. Mais ne voulant pas attaquer au sol, ils limitent leur capacité d'action et les Iraniens en profitent.
0: Cédric Véro, l'attaché de presse du maire de Québec, Bruno Marchand, dénonce publiquement les propos haineux et homophobes qui lui ont été adressés sur les réseaux sociaux, principalement sur X. Je l'ai reçu en entrevue aujourd'hui. Il nous a parlé de l'importance de ne pas banaliser ce type de propos dans un entretien franchement assez émotif, assez puissant aussi. Si vous avez une chance, si vous ne l'avez pas entendu, allez sur notre site web dans la section rattrapage ou encore sur notre application de Cogeco Média. C'est vraiment un témoignage très, très impressionnant, celui de Cédric Véro. Écoutons un extrait.
17: Je crois qu'on fait des pas en avant à chaque fois qu'on dénonce parce qu'on ne peut pas détourner le regard. On ne peut pas devenir insensible parce que c'est seulement sur certaines plateformes là, qu'on se dit, bon, c'est la poubelle en flamme des médias sociaux, on va les laisser aller. Non, parce que ça, c'est céder le pas à un discours qui ensuite prend racine puis on le banalise. Puis moi, je me refuse cette banalisation-là, mais je me refuse aussi la peur. Je ne vais pas me tasser du cadre de caméra pour faire plaisir à ces gens-là.
0: Allons maintenant à la pause et au retour avec Mario Langlois, on évoque cette belle victoire du Canadien hier soir.
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0: Ma première étoile dans le monde du journalisme de sport cette semaine, c'est Mario Langlois.
32: Ah,
0: bonjour,
32: oui,
0: Mario.
32: Oui, comment ça? Qu'ai-je fait? Salut, Philippe.
0: Ben, ce que tu as fait, c'est que toute l'année, durant notre intervention quotidienne, à plusieurs reprises, tu as dit que Jakob Dobesch, c'était un excellent gardien de but, que tu ne comprenais pas pourquoi les gens étaient aussi durs à son endroit, pourquoi il y en a qui réclamaient que Jacob Farleux se retrouve très rapidement comme gardien numéro un du Canadien. Tu disais, Dobesch, il est capable de faire la job. Je pense qu'aujourd'hui, en ce 4 mai, tout le monde à Montréal pense comme toi. Alors, je te dis bravo parce que c'était pas l'opinion la plus populaire à mener.
1: Non, bravo! J'ai encore du mal à me l'expliquer, d'ailleurs, pourquoi on a mis tant de temps à l'adopter, qu'on a mis tant de temps. Parce que, tu sais, le Centre Bell consacre un de ses chouchous, un de ses préférés, quand il scande son nom.
0: Ouais.
1: Demidoff ou, tu sais, Caulfield, peu importe. Je veux dire, quoi que ce n'est pas tout le monde là, que dont le nom se transforme en diminutif, se prête à ça, mais il reste que, là, on a commencé à entendre des Dobby retentir pendant cette série-là. Mais je fais juste rappeler à tout le monde qui l'avait oublié, l'an passé, il commence sa carrière 6 victoires en ligne. Sa carrière dans la Ligue nationale, c'est comme ça qu'elle commence. Il retourne dans la Ligue américaine, il revient, il sauve la saison de l'équipe au fight dans un voyage dans l'Ouest. Ouais. Tout ce qu'il a fait, c'est jamais normal. Tout ce qu'il a fait, ça, il flirtait avec l'élite dans tout ce qu'il a fait. 29 victoires à sa saison recrue cette année. Et la saison, je te l'ai souvent utilisé comme point de référence à Laval, il y a 3 ans, à sa première année professionnelle en sortant des rangs universitaires, où il avait été en nomination. Là, il avait eu toute une fin de carrière universitaire. Et il a une telle personnalité, il semble très, très attachant. J'ai pas eu le privilège de le connaître personnellement, mais avoue qu'il devient aussi la sensation des médias en dehors de Montréal, ne serait-ce que pour le moment où il entend les gars se moquer de ses réponses dans le vestiaire. Il y a comme une bouille, bon, l'entartache. Je sais pas s'il l'a trouvé drôle.
0: C'était
1: comique, mais peu importe. Et c'est un excellent gardien de but. Ouais. Veux pas, puis on est dans un marché à ça, Philippe. Tu sais qu'on se demandait quand est-ce que... C'est qui me disait... Pierre Gervais me disait cette semaine, au lendemain du match là, qu'il avait sauvé, qui a permis aux Canadiens de gagner le match 5, il dit Carey Price n'aurait pas fait mieux. Mmh. J'ai cité Pierre dans un entretien avec Stéphane White. Il disait, écoute, il n'y a pas grand monde qui peut faire mieux. Là. Mmh. Peu importe le nom du gardien, qu'est-ce qu'il a à faire comme niveau de performance bien dans sûr. Cette série-là.
0: Moi, il m'a rappelé, j'en parlais en début d'émission, il m'a rappelé Patrick Roy en 1986, quand Patrick est arrivé, joueur recru, c'est lui qui devient le gardien de confiance pour les séries éliminatoires. On était dans un ménage à 3 à l'époque. Il est sensationnel en série, il gagne un gros match au Madison Square Garden à New York, qui est peut-être le meilleur match qu'il a gardé à vie.
1: Amène
0: le Canadien à la Coupe Stanley. Bien sûr, on n'en est pas là avec Dobesch, mais s'imposer aussi jeune, même Price s'est imposé plus tard. Huet avait plus d'expérience, mais le faire, là, pour moi, ça me rappelle un peu Patrick en 86.
1: Et quand un gardien qui flirte avec ce niveau de capacité-là, là, avec un niveau élite, eh bien, tout devient possible.
0: Ouais.
1: Et ça, on s'en est rendu compte pendant la saison, après la pause olympique, quand on a vu le niveau de jeu auquel il revenait. Et là, on a commencé à prendre des notes. Si on a un gardien, là, en plus de ça, parce que c'est souvent par là que coulent bien des beaux projets.
0: Ouais, ça a été le cas hier, hein?
1: Exact.
0: On l'a bien vu. On t'écoute merci, dans un Philippe. Moment aux amateurs de sport. Mario, merci à Maryse Duchesneau, Marie-Pierre Caillé et Richard Marquis. Bonne soirée tout le monde. Je vous retrouve demain, 15h.
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0: chante Georgina.
1: Ouais, bonjour. Des taches de soupe au pois sur ton t-shirt, toi.
2: Hein?
1: Ouais, j'appelle pour les tablettes.
2: Oui, monsieur.
1: Ben ouais, tu fais-tu la livraison puis c'est gratuit un an sans intérêt?
2: Non.
1: Oh, t'es pas de calibre avec Bruno et Martineau, le grand.
2: Ouais, ben qu'est-ce que tu veux, je te dis? Moi, c'est pas des verbes, je vends des tablettes.
1: Ben ouais, ben si tu veux durer dans ce milieu-là, t'es mieux d'aligner tes flûtes. Regarde ce qui est arrivé à Stangberg puis Dominion. Le service à l'auto les a tués.
2: Ouais, c'est pas grave. Sûr, je te dis.
1: Bon, ben faut que je te laisse là-dessus. On va brûler une verrue plantaire sur le pied de mon grand-père.
2: Oui?
1: Oui, bonjour, j'appelle pour l'annonce d'un journal.
2: Oui, oui, oui.
1: On parle du réfrigérateur, là.
2: Oui, oui, oui.
1: Ça te dérange pas que je finisse ma soupe trop chaude pendant qu'on se parle?
2: Non, non.
1: OK. Alors, le réfrigérateur, c'est quoi? C'est un KitchenAid?
2: Oui, ça, c'est un KitchenAid. Ça, ça se trouve à avoir deux portes. Il y a une porte qui roule nécessairement à gauche. Ça, c'est le congélateur. Puis l'autre porte à droite, c'est le réfrigérateur.
1: Ça te dérange pas que je pratique mes potes de golf pendant qu'on jase? Moi, ça me détend.
2: Non, non, il n'y a pas de problème.
1: Il est propre, là, hein?
2: Ah oui, je me donne affaire, il est impeccable.
1: OK, on parle de quelque chose qui est en bon état.
2: Ah oui, oui.
1: T'as l'air d'un bon vendeur, je te fais confiance. Hey, ça te dérange pas que mon oncle fasse l'éducation sexuelle de mon fils pendant qu'on jase?
2: Ça me dérange pas.
1: Hey, écoute, fait que là, c'est en bon état, puis tu te quittes, là.
2: Ah, ouais, ouais, oui.
1: Ça te
2: dérange pas que je raccroche?
1: Non, pas du tout. OK.
2: OK, bonjour.
1: J'appelle pour l'annonce d'un journal. T'as une chaloupe à bande?
2: Oui, monsieur.
1: Quelle sorte?
2: Une cadorette.
1: Cadorette?
2: Oui.
1: Oh, c'est pas trop viril, ça, cadorette.
2: Pardon?
1: Le mot cadorette, c'est pas trop viril.
2: Ah, c'est
1: ça, mais
2: ça
1: goûte tout à fait demain. Ben ouais, mais tu me vois pas d'un bar en train de causer une fille. Ça te tente-tu de prendre une bière, la grande, dans une cadorette? Elle va me retourner.
2: C'est que parle, hein?
1: Ouais, un gars qui veut pas de cadorette. OK.
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